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2: Bonsoir à tous, bienvenue ce soir sur le réseau des 44 stations. Ici, je suis très heureux de vous retrouver, comme on le fait chaque soir, d'ailleurs à 20h. C'est une heure de voyage, une heure de balade, parce que vous l'avez entendu, il n'y a pas que Paris dans la vie. Une heure dans notre pays à la rencontre des initiatives positives. Ce soir, on parlera d'un centre de soins pour animaux. Coup de projecteur à Pau sur l'opération. Un mois sans ma voiture. Enfin, nous irons dans l'Hérault, où l'on recycle les filets de pêche en bobines de fil, parce que c'est aussi ça la France. Mais cette émission, c'est avant tout un invité, un parcours de vie à travers les lieux qui ont marqué son existence et qui ont façonné son parcours. Ce soir, mon invité a créé M6 aux côtés de Jean Drucker en 1987. Il a dirigé cette chaîne jusqu'en 2024. Directeur général du groupe RMC BFM, directeur de LFP, la Ligue de foot professionnel, il y a encore peu de temps, homme d'affaires, chef d'entreprise, est aujourd'hui président du conseil d'administration du Stade Rennais. Il publie chez la réédition avec Alexandre Desilets à la télé comme jamais, lui qui a été au cœur de tous les grands changements de l'audiovisuel, qui les a parfois aussi provoqués. Je reçois Nicolas de Taverneau. Bonsoir Nicolas Taverneau.
3: Bonsoir.
2: Les confidences du parrain du PAF, c'est à ce point-là la télé, l'univers du parrain ?
3: Le parrain, je ne sais pas, mais enfin ça c'est un titre d'édition, mais en tous les cas c'est un univers où on doit se battre.
2: Oui. On parlera bien sûr de ce livre avant 21h, mais je vous invite ce soir dans une espèce de machine à remonter le temps. Je ne sais pas si Nicolas Taverneau, vous aimez ça d'ailleurs. Est-ce que vous êtes du genre à feuilleter un peu les albums photos, à regarder dans le rétro ou pas?
3: Moi, je pense que le passé dit beaucoup de choses de l'avenir. Hein. Ouais. Donc c'est toujours intéressant de regarder. Et puis, ça fait partie de la culture aussi, hein, de regarder les choses. Voilà, et puis, y a des retours. J'ai vécu à Bordeaux, par exemple. J'ai fait mes études à Bordeaux. Ouais. Et j'y suis revenu avec les Girondins pendant 19 ans. Et puis, Rennes, là actuellement, c'est une ville que je connaissais pas, par contre, que je découvre. Mais j'y ai pas beaucoup d'amis, voilà. Donc moi, je suis pas un Parisien, donc c'est pour ça que je suis content d'être dans votre émission.
2: Alors, vous venez d'évoquer des lieux qu'on va forcément traverser parce qu'ils comptent. Je vais d'abord parler de Villefranche-sur-Saône. C'est le Rhône, c'est là où vous êtes né. C'est là, en tous les cas, où vous allez passer les premières années de votre vie, Nicolas Taverneau.
3: Absolument. Alors, d'abord, c'était toujours une question au jeu des 1000 francs, des 1000 euros. C'est comment s'habite, s'appelle les habitants de Villefranche-sur-Saône.
2: Alors là, vous me posez une colle.
3: Ce sont les Caladois. Caladois, parce qu'il y a une rivière qui s'appelle, une petite rivière D'accord. qui s'appelle la Caladre, qui okay. traverse Villefranche-sur-Saône. Donc c'est effectivement ma ville de naissance.
2: Pourquoi c'est votre ville de naissance? Je veux dire, vos parents étaient de là-bas ou pas du tout?
3: Toute ma famille, du côté de mon père, est originaire de cette région. Et donc nous avons une maison de famille qui est dans l'Ain, c'est-à-dire en face de Villefranche-sur-Saône, une quinzaine de kilomètres, et donc nous sommes de cette région, et donc après, par les hasards professionnels, si j'ose dire, nous avons voyagé, soit avec mes parents, soit moi-même, mais je suis très attaché à cette région, parce que j'y ai toujours ma maison de famille, et on y reviendra peut-être, j'y fais de l'agriculture, etc., et donc c'est l'endroit où je suis le mieux, c'est l'endroit où je suis le mieux, et je suis le plus heureux avec ma famille.
2: Vous êtes Nicolas Taverneau, né juste après la Seconde Guerre mondiale, votre papa était d'ailleurs résistant pendant cette guerre-là, vous êtes tout jeune, au début des années 50. Quel souvenir vous avez de cette enfance? Est-ce que c'était une France un peu insouciante qui se reconstruisait à ce moment-là? Vous gardez quel souvenir de ces premières années?
3: Moi, je garde de bons souvenirs, mais c'était assez une éducation assez stricte, parce que j'étais pensionnaire dans le Puy-de-Dôme, à Rion, dans le Puy-de-Dôme. D'ailleurs, mes parents s'étaient trompés en me déposant. Ils m'ont déposé à la prison au lieu de me déposer au collège, parce qu'il y a une prison et un collège dans l'artère de Rion.
2: Alors là, c'est les Riomois et les Riomoises, je le sais.
3: Les Riomois et les Riomoises.
2: Beaucoup chez Auvergnat, donc voilà, ça c'est facile pour moi.
3: À côté de Clermont-Ferrand, donc c'était pas extrêmement marrant. Et puis après... J'ai le souvenir de mes années de fac à Bordeaux. Ça, c'était formidable. C'était une ambiance formidable, assez insouciante. D'ailleurs, c'est pour ça que mes parents m'ont rapatrié un peu sur Paris pour continuer mes études. Ouais. Mais voilà, je garde un très très bon souvenir et beaucoup d'amis de jeunesse. Et à l'époque, si vous voulez, par exemple, si je prends le Cap Ferret aujourd'hui, c'est un peu un ghetto de riches. Hein. Autrefois, pas du tout, pas du tout. C'était très populaire. C'était d'abord très peu construit. Hein. C'était très sauvage et très populaire. Et donc, on se retrouvait Cap Ferret. Là, j'ai vu les incendies du Porche. Vous voyez, ça, cette, ben, le Porche, c'est en fait la, c'est la plage la plus proche de Bordeaux. Hein, c'est celle qui est la plus proche de Bordeaux sur l'océan. Bon, le Porche, on y allait pour la journée. Hein, c'était quand même une vie quand même très heureuse.
2: Bah, c'est une période où vous allez vous intéresser à la voile. Mais là, vous avez fait un bond dans le temps. Je me permets de revenir un peu en arrière, parce que dans vos premiers souvenirs plus jeunes, c'est les vendanges, c'est les moissons. Parce que vous venez aussi de ce milieu-là agricole. Vos souvenirs gamins, c'est jouer à la ferme dans une vraie ferme.
3: Si vous voulez, on voyageait beaucoup moins à l'époque. Hein. Il n'y avait pas les EasyJet ou autres, hein, donc on voyageait moins. Ouais. Et donc les vacances, c'était soit au bord de la mer pendant un mois, et puis généralement à la campagne pendant le reste du temps. Et les vacances scolaires étaient longues, hein, elles duraient près de 3 mois. Et donc moi, j'étais dans un milieu, le Lin, qui était un milieu agricole. On avait des vignes, on allait donc on allait faire les vendanges. On s'amusait bien d'ailleurs. Et donc il y avait un écosystème, si j'ose dire, rural. Qui était très très satisfaisant, avec lequel j'ai appris la nature quand même pendant tout jeune, à partager la nature. Alors il y avait des plus et des moins d'ailleurs, parce qu'il y a eu des améliorations considérables, hein, sur le plan écologique notamment, en beaucoup de traitements. Mais d'un autre côté, on connaissait bien la nature, hein, ce que aujourd'hui les enfants connaissent moins.
2: C'est aussi ça qui fait que vous aimez ces ancrages, les terroirs, les territoires, les régions. Et on comprendra d'ailleurs au moment où vous allez installer d'ailleurs pas mal de déclinaison avec M6 quelques années plus tard. La cour d'école, je ne sais pas si vous avez des souvenirs de l'école Saint-Seurin à Bordeaux, du collège aussi Notre-Dame de Montgrès, du lycée Saint-Joseph de Tivoli. Voilà, ce sont vos études, ça, Nicolas Taverneau. Elles vous ont marqué? Il y a des visages qui reviennent comme ça?
3: Ah oui, bah d'abord j'ai gardé des amis. Hein, j'ai un ami, ouais, par exemple, qui était 8 ans 8e. Hein, on ne s'est jamais quitté, si j'ose dire. Ouais. Donc on a des complicités avec ses amis. Et puis d'ailleurs, sur M6, je raconte, on en a profité pour faire une émission de nostalgie sur l'éducation qui s'appelait le pensionnat de Chavagne.
2: Qui revient avec le goût du jour, là.
3: Avec Monsieur Montagnon.
2: Ouais. C'était en Auvergne, d'ailleurs, Nicolas.
3: Qui était en Auvergne, absolument. Exactement. Enfin, en Dordogne, plus exactement. Ouais. En Dordogne,
2: dans le pensionnat. Mais lui, le personnage était
3: oui, tout à fait. Et qui a eu un grand succès, parce que c'était un choc de culture, hein, de regarder ce que c'était qu'un pensionnat autrefois et ce que c'est aujourd'hui avec les portables, etc. Et donc j'en garde un très bon souvenir. Alors il n'y avait pas que des bons côtés, il ne faut pas dire c'était beaucoup mieux avant et c'est pire aujourd'hui. Non, il y avait des mauvais côtés parce que c'était plus strict, on pouvait moins s'exprimer, il y avait quand même la domination des sachants, c'est-à-dire des éducateurs. Voilà. Mais dans l'ensemble, on se faisait quand même de beaucoup de camarades et moi j'ai terminé au lycée de Talence, là, qui était un collège mixte, alors là c'était très agréable, dans la région de Bordelaise.
2: Absolument.
3: Hein, dans la banlieue de Borloo. Donc dans l'ensemble, mes études, j'étais pas un élève extrêmement brillant. Hein.
2: On va découvrir ce que vous allez devenir, comment ça va se passer à la fin de vos études et tout ce que vous allez mettre en place et faire et les endroits par lesquels vous allez passer, Nicolas Taverneau. On change de région, je vous emmène dans le Val-de-Marne, en région parisienne pour le coup, une région que vous connaissez bien, avec Benoît Prospero pour la Revue des Merveilles. Aujourd'hui, nous avons rendez-vous dans un centre pas comme les autres.
4: Et bienvenue dans un centre de soins pour animaux sauvages. Nous sommes en région parisienne, dans le Val-de-Marne, à l'école vétérinaire de Maison-Alfort, avec ICI Paris Île-de-France et Céline Grisot, directrice de l'association Faune-Alfort. C'est une association qui accueille quels animaux exactement ?
5: Donc essentiellement des oiseaux, mais aussi des mammifères type renards, fouines, et pour ce qui est les oiseaux des jardins, nos corvidés, et des rapaces comme des chouettes, des hiboux. Ou des buses.
4: Des chouettulottes, des chevreuils, des faucons et même des renards roux. Et preuve que ça marche.
5: Comme tous les centres de soins en France, on est un peu victime de notre succès. C'est-à-dire que maintenant, les gens nous identifient, connaissent les centres de soins, donc nous apportent des animaux. Et rien que l'année dernière, nous avons terminé à plus de 10 500 animaux. Et chaque année, on a à peu près 10 à 20% d'animaux supplémentaires.
4: Et donc, comment les animaux blessés arrivent dans ce centre de soins pour animaux sauvages ? Eh ben, grâce à la bonne volonté citoyenne, messieurs, dames.
5: Voilà, tout à fait. Malheureusement, on ne peut pas aller sur place récupérer les animaux. On aimerait bien mettre en place un service d'ambulancier comme ceci, mais bon, c'est un coût énorme, donc on ne peut pas le faire. Donc on demande aux personnes de venir nous apporter les animaux.
4: Et à ce sujet, on va démonter tout de suite une légende urbaine, celle qui dit, vous savez, que si on touche un bébé animal, la mère n'en voudra plus.
5: Non, c'est faux. C'est une légende. Donc quand vous trouvez un juvénile, je pense notamment aux oisillons tombés du nid. Si le nid est accessible, vous pouvez remettre l'oisillon dans le nid, parce que même si nous, on les élève pour les relâcher, hein, de toute façon, notre but, c'est de les relâcher au milieu naturel, on remplacera jamais les parents. Donc, il faut, s'il y a possibilité de le remettre dans le nid, il faut le remettre dans le nid.
4: Et alors, dernière chose, vous savez, on prend en général beaucoup plus soin des animaux de compagnie, comme les chiens et les chats, que des animaux sauvages. Ceci étant, est-ce que malgré ça, le regard change ?
5: Oui. Il y a eu vraiment une prise de conscience ces dernières années où la population estime qu'un renard ou une corneille ou une chouette a autant le droit d'être soigné qu'un animal de compagnie. Mais par contre, les structures d'accueil de soins faune sauvage, il n'y en a pas beaucoup. Il y en a une centaine en France et en plus qui fonctionnent au-delà de ses moyens humains et financiers, donc qui galèrent énormément. On appelle aussi les collectivités à se tourner vers nous et nous aider.
4: Et sachez que dans certains centres, en devenant bénévole, vous pouvez vous aussi venir soigner des animaux. Bref, quoi qu'il en soit, merci ici Paris Île-de-France et Céline Grisot, directrice de l'association Faune Alfort, centre de soins pour animaux sauvages, parce que ce que vous faites est une merveille.
2: Merci beaucoup Benoît Prospero. Pour ceux et celles qui nous rejoignent, Nicolas de Taverneau est notre invité. Il vient de sortir la télé comme jamais aux éditions Alary Édition. Il retrace évidemment son parcours, les années M6, RTL, mais pas seulement. On parlera de ce livre et surtout on va continuer de se balader du côté du Cap Ferret, du bassin d'Arcachon, de Bordeaux et de plein d'autres endroits qui font partie de la vie de notre invité ce soir sur Ici.

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2: Avec mon invité Nicolas de Taverneau, président du conseil d'administration du Stade Rennais, dont nous parlerons, directeur général jusqu'en mai dernier de la Ligue de football professionnel, président du directoire du groupe M6 durant 25 ans. Il est avec vous ce soir et vous allez découvrir en fin d'émission ses confidences sur les médias et l'audiovisuel grâce à son livre sorti il y a quelques jours, La télé comme jamais. Je vous ai laissé à Bordeaux, au Cap Ferré, à Arcachon, à 18 ans, quand vous intéressez à la voile. Je crois que vous passez pas mal de temps aussi sur des bateaux, Nicolas Taverneau.
3: Oui, moi j'ai fait de la voile et puis j'ai été moniteur de voile. On allait sur le lac d'Ourthain, qui est à côté de Bordeaux. Et ça, c'est des bons souvenirs. C'est des très bons souvenirs. Et puis, donc, j'ai continué un peu à faire de la voile, mais pas de manière professionnelle, si je veux dire.
2: Vous avez d'autres lieux de villégiature. Je crois que la Normandie, vous la découvrez aussi assez jeune, notamment Dieppe.
3: Oui, alors, on se partageait le temps entre la campagne à côté de Lyon et puis la Normandie avec Dieppe, où tous les jours, ma mère nous emmenait pique-niquer sur des plages de galets qui pleuvent, qui ventent, etc. Ouais. Et on était sur les plages de galets à Dieppe, à Pourville, pour être très précis, à côté de Dieppe, qui est d'ailleurs une belle région que j'ai revue. Et là, c'était vraiment le mois de juillet, tous les jours en pique-nique sur la plage de Dieppe, de Pourville.
2: Alors, on a évoqué avec vous, enfin, vous l'avez dit tout à l'heure, hein, la fac de Bordeaux, après vos études secondaires. Vous destinez à quoi? Vous avez envie de faire quoi à ce moment-là, quand vous avez 17-18 ans?
3: C'est un petit peu plus tard, donc moi je suis passé en fac de droit et à Sciences Po, à Bordeaux, et puis à l'époque, la fonction publique était vraiment quelque chose, un objectif, hein, ouais. Et moi je trouvais que le job de préfet était un job vraiment intéressant, parce que vous êtes un peu le patron du département, et donc vous organisez pour la chose publique. Et
2: vous auriez voulu.
3: C'était un job que je trouvais intéressant, et moi j'ai beaucoup de respect pour les préfets, parce que les préfets, quand il y a des incendies, quand il y a des difficultés, c'est quand même eux qui tiennent l'État, hein, dans les départements, et c'est un job intéressant parce qu'il est multiforme. Moi j'ai toujours aimé avoir un horizon un petit peu plus large, voilà. Et puis comme j'ai raté l'ENA, j'ai pas été préfet. Voilà.
2: Vous êtes admis à Sciences Po, vous l'avez dit. Il y a une rencontre qui compte. Jean-Louis Triot, président des Girondins de Bordeaux, vous l'avez dit, vous allez en prendre la présidence. C'est une rencontre assez déterminante à ce moment-là dans votre vie.
3: Jean-Louis est un bon camarade, hein, qu'on s'est connu quand on avait 20 ans ou 18 ans. Et on est resté toujours en lien. Et puis il est venu me voir à M6, quand je dirigeais M6, parce qu'ils avaient une difficulté sur les Girondins. Et il m'a dit, il faut que tu achètes les journaux. J'ai dit, écoute, nous, on n'a pas de foot à l'antenne, c'est pas possible, etc. Et puis, Jean-Louis est quand même très persévérant, et donc il est venu trois fois, et puis la quatrième fois, on a dit oui.
2: Alors, vous allez faire des petits boulots. J'ai vu que vous alliez parfois amener des voitures de location dans le sud-ouest la nuit. Mais c'est quoi cette histoire, Nicolas Taverneau?
3: À l'époque, il fallait faire un peu de sous pour sortir. Donc, il y avait quelques jobs de cette nature. Et donc, il y avait un job qui était assez amusant, la nuit, on partait à 4 ou 5 dans une voiture de location et on se déposait pour aller ramener les voitures quand elles étaient à Pau, quand elles étaient à Dax, quand elles étaient dans ces endroits-là, et on faisait ça la nuit. Donc on roulait d'ailleurs à tombeau ouvert, hein, à l'époque. Et moyennant quoi, on vous payait le voyage pour ramener les voitures qui étaient dispersées, les voitures de
2: location. Alors vous n'aviez pas le temps de vous arrêter dans ces villes-là, vous ne pouviez pas aller dans
3: les villes-là. Non, là on faisait ça la nuit, on partait la nuit, on partait quand même tard, on arrivait à minuit, on retournait à 14h du matin, on n'était pas très frais dans les
2: Bon, j'espère que vous étiez un petit peu plus frais pour aller skier à Saint-Lary, parce que ça aussi, c'est une destination qui compte, c'est les Pyrénées.
3: Oui, il y avait Saint-Lary. Il y a deux destinations dans lesquelles on allait assez souvent, c'était La Mongie et Saint-Lary. La Mongie, qui est d'ailleurs la destination du président Macron, hein, il est de là, il est de Bagnères-de-Bigorre, pour être plus précis, et puis Saint-Lary, qui est à côté. Et donc, le ski faisait partie des mouvements d'hiver, si j'ose dire. On a une chance folle à Bordeaux. Bordeaux, c'est béni des dieux. Vous êtes à 40 minutes de l'Atlantique, vous êtes à une heure du bassin, et vous êtes à 2h30 soit de la côte basque, soit des Pyrénées. C'est extraordinaire. Et puis vous avez la Dordogne, il ne faut pas oublier la Dordogne qui est magnifique. Donc c'est vraiment voir Royan au-dessus, parce qu'on ignore un peu cette côte de Royan, Pontaillac, enfin bon, Voilà, donc c'est un endroit absolument magique, plus la ville de Bordeaux, qui est quand même extraordinairement agréable. Alors, elle était un peu moins agréable de notre temps, je veux dire que là, il y a eu un progrès énorme, parce que, par exemple, on voyait pas la Garonne à Bordeaux, il y avait les entrepôts, et on en a gardé un ou deux à titre de témoin, c'était le maire Juppé, mais ensuite, il les a enlevés, on a vu, du coup, la place de la Bourse et tout ça, et puis la ville était noire, et progressivement, la ville s'est éclaircie avec le ravalement, enfin, c'est une belle ville.
2: Elle fait partie des plus belles villes de France.
3: Oui, mais ça s'est beaucoup amélioré. Donc, si vous voulez, il y a des choses qui vont dans le sens positif. C'est vrai pour Lyon aussi. C'est Lyon, c'est une ville, notamment avec Michel Noir, qui a été allumé. Et alors que Lyon n'était pas une ville dans laquelle on aimait tellement aller quand j'étais jeune.
2: Donc, mais Bordeaux, Lyon, Marseille font partie, avec Paris, des villes les plus belles, les plus visitées.
3: Mais qui se sont embellies. Voilà. Et donc, souvent, on dit c'était mieux avant. Mais moi, je dis que pour les villes et le paysage, c'était mieux après.
2: Vous commencez votre carrière dans un cabinet ministériel pour le ministre, un ministre qui était du Nord, c'est Norbert Segard. Alors, du coup, vous le suivez, ce qui vous permet peut-être de découvrir le Nord. Je pense à Roubaix, je pense à Tourcoing, je pense à Lille. Vous découvrez le Nord de la France.
3: Oui, alors ça, je connaissais pas du tout, le nord de la France. Et mon ministre, Norbert Segard, qui était le fils d'une institutrice, il était ministre des Postes et des Communications à l'époque, et comme il faisait campagne pour essayer d'être maire de Lille, le maire de Lille, c'était Pierre Mauroy, il n'a pas réussi, à peu de choses près d'ailleurs, et il m'emmenait dans ses campagnes électorales, donc on a traversé le Nord en voyant, d'ailleurs on s'est aperçu quand même de beaucoup de pauvreté dans le Nord et de difficultés à l'époque. Et là, j'ai un camarade qui est le président du club de Lens, qui est un succès, Joseph Augurian, et on voit à quel point c'est important d'avoir un identifiant comme le club de Lens pour le foot dans un pays qui n'est pas facile.
2: 1984, Nicolas de Taverneau, survol, vous êtes nommé chargé des services grand public à la délégation vidéo-communication. En 86, vous devenez directeur des activités audiovisuelles à la Lyonnaise des Eaux. Et puis ça se précise, de plus en plus, on arrive en 1987. C'est un des tout premiers.
3: Ça, c'est le premier logo. Il n'est pas resté très longtemps, on l'a vite changé.
2: Ouais, mais alors, on l'identifie tout de suite. Ouais. Enfin, les gens de ma génération qui ont la quarantaine, voilà, on le reconnaît tout de suite.
3: Et le lancement a été un peu rock'n'roll.
2: Pourquoi ?
3: Non, on a démarré de hausse from scratch. Il y avait TF1 qui était privatisé, il y avait la 5 qui avait Berlusconi et R100 qui avait la télévision commerciale, et nous on arrivait avec nos petites mains. Heureusement on avait quand même RTL qui nous a aidés, sans beaucoup de moyens. Avec, moi je me souviens, on était dans un étage d'un immeuble, on était 50.
2: C'était vous M6 d'ailleurs à ce moment-là, en 87.
3: Pour Albert Ier, on avait le studio qui était RTL. La régie finale à RTL dans le rue Bayard à l'époque, et puis le staff de la chaîne était... Mais oui, par exemple, je vais vous raconter une anecdote. Il y a une chaîne qui existe toujours d'ailleurs, qu'on avait créée, qui s'appelle Série Club, qui diffusait que des séries. On avait mis deux magnétoscopes ensemble et puis on l'avait programmé sur le câble, et c'était l'homme de sécurité qui changeait les cassettes,
2: C'était vraiment l'artisanal.
3: Et d'ailleurs le LEM disait: comment ça va votre chaîne dans un placard à balai,
2: C'est comme ça qu'on entreprend les choses. On va parler justement de tout ce que vous allez faire pour M6. Vous devenez directeur général adjoint de cette nouvelle chaîne. Vous en serez ensuite le directeur général en 1990 et puis président du directoire en 2000 pendant près de 25 ans. Vous avez entrepris, d'où aussi on le fait, avec le port de Sète. Tiens, je vous emmène dans l'Hérault. Premier port de pêche de la Méditerranée. Il y a donc beaucoup de filets dans le coin. Je sais que vous aimez la pêche. Qu'est-ce qu'on en fait quand ils sont trop vieux, ces filets? Catherine Quicandon nous propose aujourd'hui une idée à laquelle personne n'avait visiblement pensé auparavant.
4: À Bessan, à moins de 20 km à l'est de Béziers, il y a des filets de pêche, beaucoup de filets de pêche.
5: Mais qu'est-ce qu'on va en faire de toutes ces vieilles affaires, si moche et encombrante, le monde est une brocante.
4: Marine Olassia, fondatrice de Sao Textile, les collecte pour en faire de la fibre de polyamide recyclée pour les revendre à l'industrie de la mode et du textile. En gros, elle transforme des filets de pêche usagés en bobines de fil. Concrètement, comment ça fonctionne?
6: On les collecte directement auprès des pêcheurs. Ensuite, on les conditionne et après, on va les laver dans des machines à laver industrielles. Et ensuite, c'est un processus de recyclage qui s'appelle thermomécanique. On va découper le filet, on va le transformer en granulés plastiques. Donc, c'est comme des petits grains de riz. Et ensuite, on va le faire fondre tendre, on va obtenir un premier fil continu qu'on va texturiser pour avoir le filament textile. Et après, on va le mettre en bobinin et ça va nous permettre de tisser ou de tricoter le tissu.
4: Le fil obtenu et valorisé est noir.
6: C'est du nylon qu'on va utiliser pour des applications techniques comme du revêtement, de gilets pare-balles, des tentes et après,

0: cautionne pas du tout le système de production qu'elle constate. Elle veut changer les choses et c'est ce qu'elle essaie de faire depuis février 2023 avec Sao Textile et en utilisant son expérience de plusieurs années dans le domaine de la mode. Et pourquoi Sao ? Dans la mythologie grecque, Sao est une nymphe marine qui assurait la protection des traversées maritimes et le sauvetage des marins. Plus d'infos sur saotextile.fr. Merci à Éléonore Sozo d'Ici Héros pour cette idée qui a la pêche. Ici, ça entreprend à Bessan avec Sao Textile, du filet de pêche au fil.
1: En vous remerciant, Catherine Quicandon, effectivement, on salue les équipes de Ici Héros et la complicité du réseau Ici. Avec toutes ces bonnes initiatives, il y en aura d'autres d'ici 21h. Restez bien avec nous. Notre invité Nicolas de Taverneau et votre invité, un voyage dans toute la France et un livre dont nous parlerons la télé comme jamais. C'est sur Ici.
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12: Son livre « La télé comme jamais » est paru le 24 septembre, il y a quelques jours, et pour la première fois, bien, il parle notamment d'M6, de sa création, côté de Jean Drucker. Il l'a dirigé pendant 40 ans, il nous confie beaucoup de choses sur les médias, les coulisses, le pouvoir, l'envers du décor, les luttes de pouvoir. Mais ce soir, Nicolas de Taverneau, puisqu'il s'agit de lui, eh bien, prend le temps aussi de se livrer, de nous apporter quelques images, finalement, de sa vie et des lieux qui l'ont marqué. Il est avec vous jusqu'à 21h. Alors on a parlé de la création d'M6 en 1987. J'oublie pas que à ce moment-là, puisqu'on parle des régions et qu'on se balade dans toute la France, il y a des décrochages régionaux. Et vous allez aller un petit peu partout, Marseille, Tours, Lille, Lyon, Rennes et Bordeaux.
13: Alors d'abord, on avait des associés qui étaient des quotidiens régionaux.
12: Oui.
13: On a eu Ouest-France, on a eu Sud-Ouest, on a eu l'Alsace, etc., qui étaient associés à la création d'M6. Et d'ailleurs, le Parisien aussi. Et donc, on avait fait des décrochages locaux dans les grandes métropoles. Hein. Et si je peux me permettre une petite plaisanterie sur... j'avais été voir le maire de Marseille, qui s'appelait Godin, Jean-Claude Godin. Alors, je lui ai dit, on va ouvrir un décrochage à Marseille.
12: Ouais.
13: Alors, il m'a dit, oh, c'est une bonne idée. Mais parce que FRE3, il disait toujours FRE3, FRE3 m'a toujours pris que de dos. Voilà. Alors on a ouvert une dizaine de décrochages qui ont duré pas mal de temps.
12: Mais parce que vous aviez aussi cet attachement aux régions.
13: Ah oui, et puis surtout, c'était notre intérêt, parce que, si vous voulez, on oublie toujours que 4/5 de la France n'habite pas Paris, hein, on n'habite pas la région parisienne, enfin, vous êtes bien passé pour le savoir, et donc l'audience, il faut aller la chercher dans ces agglomérations, dans ces lieux-là. Donc c'était notre intérêt, simplement, là on a toujours eu des difficultés avec la régulation, la réglementation, etc., on ne nous a pas permis de faire de publicité sur ces décrochages, il fallait même enlever la publicité nationale, donc il y avait un malus, et au lieu d'avoir un bonus, et donc on a fermé les décrochages, et c'est là où on a créé le 12h45 ouais. Et le 10h45 à la place.
12: À force de lire les audiences tous les matins, qu'est-ce que vous avez, Nicolas Taverneau, appris des Français ?
13: Voilà, alors d'abord, les Français, c'est pas quelque chose de monolithique. Il y a les Français. Et les Français, ils sont divers. Donc, ils ont des goûts qui sont très différents, et c'est ce qui est assez compliqué quand vous faites un média, c'est comment trouver des programmes qui les rassemblent. Alors, vous avez bien un peu des cibles, ce qu'on appelle des cibles. Nous, on était plutôt plus jeunes que nos grands compétiteurs. Mais donc nous, par exemple, tous les programmes très âgés, nous les avons pas pris parce qu'on sait que c'était pas notre cible et on n'aurait pas été performant. Je raconte dans le livre que nous avons pas pris Koh-Lanta, nous avons pas eu Koh-Lanta parce qu'on a
12: ça a failli.
13: Pas,
12: hein.
13: Voilà, mais parce que on nous a imposé 30 millions d'amis qui étaient sur TF1 pour le reprendre. Or 30 millions d'amis, un public qui était plus âgé, donc c'était pas adapté à M6. Voilà, donc les Français, c'est pas une communauté homogène, donc il faut essayer, nous, de trouver des programmes dits fédérateurs, c'est-à-dire des choses qui les uniquent, le plus grand nombre. La chose qu'on a apprise, c'est que il y a deux choses. Un, on s'est intéressé au quotidien des Français. La cuisine, l'habitat, même la propreté, je sais pas si vous vous souvenez, c'est du propre avec deux personnes. Des choses qui sont dans la vie quotidienne, dans lesquelles on était proche des gens. Ça, c'est Thomas Valentin, le directeur des programmes, qui avait imaginé ça. Il y a toujours d'ailleurs des émissions qui perdurent. Et ça a été une orientation très forte. Top Chef, on a mis les Français à la cuisine. Hein,
12: il y a quelques jours, Norbert Harrer, mais également Thierry Marx étaient nos invités. Ouais, on a parlé évidemment de cette émission qui perdure.
13: Et cette émission perdure, et je pense qu'on a valorisé la cuisine, on a valorisé l'effort pour la cuisine auprès des Français, et notamment des jeunes Français qui faisaient des concours de Top Chef, qui font toujours des concours de Top Chef, etc. Et puis, il faut aussi parler...
12: Il y a l'économie, pardonnez-moi, mais vous vous dites, et vous avez cette idée qui est extraordinaire, on va parler d'économie en prime sur notre chaîne, sur M6, et vous lancez Capital.
13: Alors, il y avait un garçon opiniâtre qui s'appelait Emmanuel Chin, qui nous a proposé le concept, qu'il a d'abord testé en programme court, d'abord 6 minutes, ensuite 26 minutes. Souvent, on y est allé progressivement dans nos affaires. Et puis, il avait l'idée de faire une émission d'une heure et demie qui soit d'économie appliquée, où on explique comment marche un supermarché, etc. Et moi, j'ai demandé quel est le soir où on est le plus mauvais, et c'était le dimanche soir, parce qu'on mettait des téléfilms en face des gros films d'Antenne 2 et de TF1 à l'époque. Ouais. Et donc, je lui dis, bah, écoute, on te donne le dimanche, on va voir si ça réussit. Et ça a été un très grand succès.
0: Toujours,
13: et l'émission existe toujours avec succès.
0: On va reparler d'M6 dans un instant, mais on reparlera du livre, même si on l'évoque déjà à l'instant. Je reviens à cette France dont on parle tout à l'heure et ses régions. On a parlé de Bordeaux, Pau, Bayonne, Angoulême, Poitiers. Ça fait aussi partie de la Nouvelle-Aquitaine et ce sont des villes que vous appréciez. Je reviens sur l'Ain. Vous avez une exploitation agricole aujourd'hui dans l'Ain?
13: Absolument, là, on exploite, et dans cette région de l'Ain, moi je suis dans le Val-de-Saône, entre, disons, Lyon et Mâcon, c'est le Val-de-Saône. Hein. Ouais. Et vous avez deux parties, vous avez la rive droite, la rive gauche. Dans la rive droite, vous avez le Beaujolais, avec tous les grands crus, etc., et les vignes. Et de l'autre côté, là où je suis, vous avez des exploitations agricoles, qui sont plus grandes d'ailleurs. Et alors autrefois, on faisait également de la vigne dans l'Ain. On faisait un vin qu'on pourrait qualifier de détachant, qui était un vin pas terrible, mais qui coupait le Beaujolais, c'est-à-dire qui donnait de la couleur et du degré au Beaujolais, avec de l'eau berlin, ça s'appelait l'eau berlin. Et puis on faisait aussi les piquets de vigne, c'est pour ça qu'il y a des bois d'acacia dans l'Ain, qui servaient à ça. Maintenant on fait beaucoup plus d'agriculture traditionnelle, alors il y a les étangs dans les dômes, et puis il y a l'agriculture traditionnelle, et dans le Val-de-Saône c'est des très bonnes terres agricoles, dans lesquelles on fait du maïs, du colza, du blé, de l'orge, etc. Cette année, ça a un peu souffert de la sécheresse, donc les rendements sont un peu moins bons que les années précédentes, mais c'est une très belle agriculture dans cette région.
0: On pourrait parler de la Bretagne aussi. Alors avant de parler de Rennes, dont nous parlerons tout à l'heure, je sais que Dinard, voilà, vous avez des amis, dont Dinard, Cancale, Saint-Malo, dans ce périmètre-là.
13: Oui, je connais bien cette région bretonne pour y aller assez souvent l'été. J'ai pas mal de camarades, qui est une très belle région, la Bretagne. Alors elle prend ses lettres de noblesse maintenant avec la canicule, parce que
0: ceux qui voulaient y aller, c'est terminé, il fait aussi chaud que
13: qu'ailleurs. Oui, mais enfin, d'une façon générale, c'est quand même plus protégé.
0: C'est vrai.
13: Et puis, et donc la Bretagne, moi, j'ai découverte à travers la côte, si vous voulez. Alors j'avais connu un peu la Bretagne avant. J'ai fait les Glénans, donc là dans les
0: Glénans, magnifique.
13: Voilà. Et puis on a passé des vacances à Bénodet aussi, qui était très joli, la Bretagne du Sud, qui est très, très belle. Voilà, et puis la coïncidence, c'est que la famille Pinon m'a demandé de présider le conseil d'administration du club de Rennes. Et donc je découvre Rennes, que je connaissais mal, et je découvre Rennes et les Bretons dans ce beau club de Rennes.
0: On parlera de Rennes, parce que ça fait forcément partie de votre vie, surtout depuis quelques mois, vous en êtes le président. Nous allons à nouveau se balader en France, et pour économiser sur le carburant, on peut partir, et c'est un sujet d'actualité, à la recherche de la station la moins chère dans le département, aller faire le plein en Espagne, en Andorre ou en Belgique, lorsqu'on est frontalier, ou bien beaucoup plus simplement, ne plus utiliser sa voiture. Mais alors comment faire pour se déplacer, pour aller faire des courses, aller travailler ou chercher les enfants à l'école? Ça, c'est notre quotidien. Dans les Pyrénées-Atlantiques, la ville de Pau, qu'on a évoqué il y a un instant, a justement lancé un défi à ses habitants. Un reportage Robin Verneau et Clara Vincent.
3: Vous voyez vos clés de voiture? Imaginez ne plus y toucher pendant un mois.
9: Allez, on pose les clés dans le bocal.
11: Parfait. On est prêt pour relever le défi.
9: Pas de regret?
11: Aucun.
3: C'est le défi lancé par la ville de Pau à ses habitants avec la troisième édition de l'opération « Un mois sans ma voiture ». Cette année, ils sont 19 à relever le défi. Parmi eux, il y a Adeline, qu'a rencontré notre journaliste Clara Vincent. Pendant les 4 prochaines semaines, elle va devoir laisser sa voiture au garage et par la même occasion, apprendre par cœur les horaires des transports en commun.
11: Je suis souvent en retard. Donc là, anticiper les départs bien plus en avance que prévu. Donc on va essayer de jouer tout ça. Moi, je travaille à la cueillette de la Ragnon et je suis photographe indépendante. Donc déjà, la cueillette de la Ragnon du centre-ville, ça fait à peu près une trentaine de minutes à vélo. Donc une heure aller-retour. Et après, en tant que photographe indépendante, c'est vrai que si j'ai un mariage à 30 km, ça va être un peu plus compliqué. Mais c'est vrai que mettre de côté la voiture, ça serait un plus. D'autant plus que le carburant coûte cher. Dans les factures de la fin du mois, ça serait vraiment, vraiment top, quoi.
3: Alors ici à Pau, ne pas toucher à sa voiture pendant 30 jours, ça semble marcher, mais vous, qu'en pensez-vous? C'est avec Tristan que nous allons en discuter. L'idée lui plaît, même si quelques questions restent encore en suspens.
14: Moi, je trouve ça plutôt positif. Après, faut juste espérer que les transports en commun permettent aux gens de s'en sortir sans, quoi. Parce que à Pau, je sais pas, comment ils font pour aller au travail, les gens sans voiture, ils y vont à pied. C'est grand, Pau, je sais pas.
3: Alors oui, Pau, c'est quand même une ville assez grande. Et pour relever ce défi, chaque participant s'est vu offrir un mois d'abonnement au bus et TER du département, mais aussi un abonnement mensuel au vélo électrique en libre service. ainsi qu'un vélo à assistance électrique. Tristan, par exemple, lui, il possède une Peugeot 208 et sans même avoir à se lancer de défi, il essaie déjà de la laisser un peu plus souvent au garage.
14: C'est vrai que si je peux éviter de l'utiliser la semaine, j'essaie d'éviter le plus possible. Bah, c'est un tout, déjà, le prix des carburants, oui, c'est clair. Je pense que si on économise le carburant sur un an, on peut s'acheter une maison bientôt. Et en même temps, à côté de ça, c'est un peu écologique, quoi. C'est un petit geste écologique, je pense. Moi, j'ai un diesel, typiquement, moins j'utilise, mieux on se porte, je pense.
3: Vélo électrique, bus, train, de nombreuses alternatives existent pour laisser la voiture de côté. C'est justement tout l'enjeu de ce défi lancé par la ville de Pau. Encore faut-il avoir suffisamment de transports à proximité de chez soi pour pouvoir vraiment se passer de son véhicule.
0: Merci Robin Bernot. Vous conduisez, vous avez une voiture, Nicolas Taverneau.
13: Oui.
0: Pour aller dans l'Ain, rejoindre cette exploitation agricole, entre autres, peut-être, je ne sais pas. Hein.
13: Oui, enfin, j'ai une voiture, mais je vais probablement abandonner ma voiture à Paris, d'ailleurs.
0: Vous avez quand même traversé la France, j'imagine. Vous avez des souvenirs de la carte Michelin sur les genoux.
13: Oui.
0: La rencontre de villes, un peu comme ça.
13: Oui, oui, effectivement, moi j'ai beaucoup navigué. Mais l'endroit, maintenant, de prédilection de mes vacances, c'est la Corse.
0: Ah ben on est en Corse, dans un instant, si vous voulez, avec grand plaisir. On a encore beaucoup de choses à se dire, beaucoup de lieux à évoquer avec notre invité Nicolas de Taverneau, auteur donc des confidences du parrain du PAF. La télé, comme jamais, chez la réédition, c'est en librairie déjà depuis quelques jours.

0: jusqu'à 21h.
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2: Avec Nicolas de Taverneau, aujourd'hui homme de médias, homme d'affaires, dirigeant de chaîne de télévision, le parcours de toute une vie qui défile ce soir, les lieux, les inspirations qui ont marqué son existence pour ce chevalier de l'Ordre National du Mérite qui récompense toute une carrière. Il est aussi chevalier de la Légion d'honneur. Ce qui vous plaît, c'est le football. Voilà, alors vous avez habité Bordeaux, on a parlé beaucoup des Girondins de Bordeaux, vous deviendrez plus tard le propriétaire du club, 1999 à 2018, presque 20 ans pour les Girondins de Bordeaux. Qu'est-ce que vous retenez d'ailleurs de ces deux décennies, les Girondins ?
3: Ah ben, il y a eu des grands et bons moments, il y a eu des moments plus difficiles pendant ces 20 ans. On nous a reproché beaucoup d'avoir vendu les Girondins, mais à un moment donné, depuis que notamment le PSG est arrivé en tête, c'était très compliqué pour une société comme la nôtre de garder, d'avoir des écarts et des risques importants. Ça pouvait faire peser des risques sur notre activité principale, donc on a décidé de vendre. Alors évidemment, on n'est pas tombé sur les bons acheteurs, on a une part de responsabilité là-dedans. Simplement, c'était pas écrit sur leur figure, avec deux fonds américains importants.
2: Oui.
3: Et malheureusement, le parcours n'a pas été. Puis en plus, il y a eu un nouveau repreneur qui n'a pas fait non plus un bon travail. Donc les Girondins ont périclité malheureusement pendant à notre suite.
2: Avril 2025, vous êtes nommé directeur général de LFP. C'est la Ligue de football professionnel. Ça a duré un an. Et puis le 22 mai dernier, en tous les cas, vous quittez vos fonctions. Et le 22 mai 2026, il y a cette nomination au poste de président du conseil d'administration du Stade.

0: vous découvrez la galette saucisse, hein, Nicolas Taverneau.
1: C'est libre. Je découvre surtout un beau club.
0: Ah oui.
1: Le club de Rennes est un beau club. La famille Pinot le soutient depuis 30 ans. Nous allons inaugurer d'ailleurs le nouveau centre de formation et le nouvel académie. Vous vous rendez compte qu'il y a 7 joueurs actuellement dans l'équipe de France qui viennent du centre de formation de Rennes. Ouais. Donc c'est assez exemplaire, hein, comme stade. Et donc je découvre ce beau club avec des ambitions. On espère que cette ambition sportive va se réaliser à nouveau cette année pour être européen, parce que c'est vraiment le choix qui est fait, avec quand même un très bon public. Le stade est toujours plein. À Rennes, et donc moi j'ai beaucoup de plaisir. Alors il y a une équipe exécutive avec autour d'Arnaud Pouille, le président exécutif du club, et moi je fais la transition entre l'actionnaire et le club.
2: Vous dites que c'est un club sain dans un ancrage breton qui vous plaît.
1: Oui, bah, c'est-à-dire que la famille Pinot est très très référencée en Bretagne, et la famille Pinot tient à ce qu'il y ait ce club qui a non seulement, c'est pas simplement du foot business, hein, c'est du foot social aussi, c'est-à-dire que supporte ce club. Le fait que ça soit un centre de formation reconnu est très important pour le club, et donc cet ancrage breton est quelque chose qui est évidemment important, avec en défendant les couleurs locales, aussi bien au niveau domestique, c'est-à-dire national, qu'au niveau international, c'est-à-dire européen.
2: Au Pyrénées, il y a des rivières. Et vous adorez les rivières.
1: Ah, j'aime bien les rivières. J'aime bien les rivières, mais enfin, quelquefois, les rivières sont des contraintes, parce que le stade est un peu encadré par la rivière. Ouais. Mais effectivement, et puis c'est une belle ville. Hein.
2: Alors, on évoque cette galette saucisse. Vous avez une cartographie de votre gastronomie, à vous, selon ce que vous aimez manger. On va dans quelle région?
1: Alors, moi, je ne suis pas un esthète de la cuisine, et donc moi je suis assez simple dans mes goûts, et je dirais je défends bien ma région lyonnaise. À Lyon, on sait quand même extrêmement bien faire la cuisine, et on l'apprécie. Alors c'est souvent un peu copieux.
2: C'est le petit bouchon, c'est la charcuterie.
1: Les quenelles de Brochet, c'est vraiment ma région.
2: Non, tu as, c'est dans l'Ain.
1: Voilà, c'est dans l'Ain, mais il y en a aussi un peu plus à l'ouest, hein, parce que les étangs des Dombes fournissent des brochets. Donc il y a toute la cuisine lyonnaise, avec les mères, hein, lyonnaises, est une cuisine quand même de grande qualité. Donc moi j'aime beaucoup le poulet à la crème de Georges Blanc, hein, par exemple, qui est un ami, hein, Georges Blanc, avec ses restaurants à Vaudin, qui est pas très loin de chez moi. Donc voilà, mais sinon la gastronomie dans les autres lieux, à Bordeaux. Moi, j'apprécie évidemment, je suis très amateur du vin rouge de Bordeaux, hein, qui est magnifique.
2: Hein. Modération, évidemment.
1: Avec évidemment modération.
2: Mais
1: c'est un vin de très grande qualité, je trouve, le vin rouge de Bordeaux. Voilà, donc j'ai beaucoup de plaisir à voyager un peu, mais chaque région a sa gastronomie. Mais je ne suis pas un esthète de la gastronomie.
2: Nicolas Taverneau est votre invité. La télé comme jamais, aux éditions Larry, 304 pages où vous vous livrez pour la première fois. C'était le bon moment?
1: Bah, écoutez, j'ai plus des responsabilités directes dans les médias, donc j'ai une liberté de parole qui est un peu plus grande par rapport à ça. Et puis moi, j'ai voulu écrire ce livre pour deux raisons. La première raison, c'est montrer qu'on peut réussir malgré des vents contraires, parce qu'on a eu beaucoup de vents contraires, sous deux conditions. La première, c'est qu'on soit déterminé, opiniâtre, qu'on lâche pas. La deuxième condition, c'est qu'on soit collectif. C'est-à-dire qu'il faut une collectivité pour réussir dans une entreprise. On ne réussit pas tout seul. Et moi, j'ai eu la chance de choisir les collaborateurs du groupe M6, hein, dont beaucoup sont encore là et efficaces. Je pense qu'on a insufflé un esprit M6 à ce groupe, et qui est le gage du succès. Et donc ça, c'est une première motivation pour écrire ce livre. Et puis la deuxième, c'est de dire... Les pouvoirs publics, n'attendez pas qu'ils soient votre soutien ou qu'ils fassent les choses à votre place. C'est plutôt, je le dis malheureusement, il y a eu plutôt des décisions qui ont entravé un peu le développement des groupes, pas simplement M6, mais des groupes audiovisuels.
2: Pardon, mais quand même, vous parlez effectivement dans ce livre des pressions politiques que vous avez pu avoir parfois, des luttes de pouvoir, de ces à côté qui font partie.
1: Oui, je dirais que c'est moins des pressions politiques, parce que j'ai pas eu, et puis M6 n'a jamais été considéré comme vraiment que le fait que il y a des règles administratives très rigoureuses, très ennuyeuses et très contraignantes. Je raconte dans le livre qu'on a fait une émission qui s'appelle partout dans le monde Lego Master, qui est un concours de Lego. On voulait qu'on l'appelle Brick Master. Il a fallu pendant un an se battre avec l'ARCOM ou le CSA de l'époque pour que ça s'appelle Lego Master. Voilà, ce genre le combat est inutile et n'a pas de sens.
2: Alors, dans le livre, on découvre, et on en a parlé tout à l'heure, que vous allez mettre l'économie effectivement en prime time avec Capital, c'est audacieux. C'est l'âge d'or des séries, je pense à Desperate Housewives aussi, hein, c'est ce que vous amenez aussi sur M6. Et puis, c'est osé parce que c'est aussi le Loft. Le Loft arrive au début des années 2000, je crois, 2001, quelque chose comme ça, qui va marquer tout un pays, là.
1: Ouais, de toute façon, M6 n'avait pas les moyens de ne pas être innovant. Voilà. Et depuis le début, on a essayé d'être innovant quand on a mis les turbos, les cultures pub, etc. à l'antenne, quand on a fait le 6 minutes, quand on a mis les séries, la saga du samedi. Enfin bon, on a essayé d'être avec nos moyens. Bon, et le Loft faisait partie des nouveautés qui se sont installées dans le paysage européen, voire mondial. Et donc on s'est dit, il faut pas louper ça parce que, enfin, en tous les cas, les directeurs des programmes ont dit, il faut pas louper ça parce que sinon, on n'aura plus cette image de novateur, de novateur. Et c'est pour ça qu'on a mis le Loft, qui a été une décision quand même assez compliquée, hein, lourde, à l'époque. Aujourd'hui, ça paraît une bluette, hein, mais à l'époque, ça a été une décision compliquée.
2: On parlait de foot, puisqu'on a parlé de foot il y a un instant, on parlait aussi donc dans ce livre des droits de la Coupe du Monde, 2026-2030, on voit le succès qu'M6 a rencontré cet été avec des pics monstrueux, dizaines de millions, hein, de téléspectateurs.
1: La télévision s'est faite d'événements, et donc dans les événements, on avait eu les Euros avant, hein, qui avaient été qu'on a partagé avec TF1, et là on a pris l'exclusivité de la Coupe du Monde, donc qui a été très bien diffusée par les équipes de M6. Ça a eu un succès phénoménal sur le digital, par exemple. Il n'y a pas eu un incident, et c'est assez remarquable, hein, parce que quand vous êtes dans trois pays avec autant de diversité de lieux, loin de chez vous, etc., et que vous arrivez à diffuser tous ces matchs, M6 a diffusé 54 matchs qu'il faut présenter, qu'il faut habiller, qu'il faut, etc., sans aucun incident, c'est quand même un exploit.
2: Vous parlez, vous le découvrirez parce que je ne vais pas tout raconter dans le livre, on l'a déjà bien évoqué, de la fusion impossible entre TF1 et M6. Vous parlez de radio, vous parlez de RTL, évidemment, que vous avez dirigé, vous avez été au cœur de l'appareil, je disais en introduction, de ces grands changements audiovisuels que vous avez aussi parfois provoqués. Qu'est-ce que vous retenez de toutes ces années, puisque vous n'êtes plus dans cet appareil, entre guillemets ?
1: Je retiens que prime au contenu, c'est-à-dire que vous pouvez être le meilleur gestionnaire du monde, si vous n'appuyez pas sur des talents, ça ne fonctionne pas. Et les talents, c'est par exemple Karine Le Marchand quand elle fait L'Amour est dans le Pré. L'Amour est dans le Pré serait très différent sans Karine Le Marchand. C'était Virginie.
2: C'est incarné.
1: Comment ?
2: C'est
1: elle incarné.
2: Voilà.
1: Oui, mais surtout, elle a apporté un plus au programme avec sa compétence, avec son charme, avec son intelligence. C'est Virginie Efirant quand elle a remplacé Castaldi pour
2: Nouvelle Star.
1: Exactement. Bon, il y a eu et on peut. C'est Emmanuel Chin avec Capital. Donc, il faut avoir du respect des talents. Et deuxièmement, savoir aussi les détecter. Et ça, détecter les talents, c'est... moi, je cite Viviane Godefroy, qui était une grande directrice des programmes d'M6, qui a su aller chercher, par exemple, Cyril Lignac, qui est toujours à l'antenne. Cyril Lignac, il était tout gamin quand il est arrivé chez nous. Et ces talents, il faut, un, prendre des risques, leur faire souvent confiance. Quelquefois, on se trompe, ça nous arrive de se tromper, mais il faut savoir que c'est eux qui portent quand même le succès.
2: Un demi-siècle d'audiovisuel. C'est la vie de Nicolas de Taverneau avec Alexandre Desinard, les confidences du parrain du PAF aux éditions Alary Édition. Dernière question. On s'est énormément promené. Un lieu central, si on n'en garde qu'un seul de votre vie, sur votre carte à vous.
1: Montmerle-sur-Saône.
2: On restera là. Merci d'avoir été notre invité, Nicolas de Taverneau. L'émission est à retrouver sur le digital, sur ici.fr. On se retrouve dès demain. Passez une belle soirée. Salut.

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2: Salut à toutes, salut à tous et bienvenue dans Décibel. C'est parti pour une heure en direct, ensemble, autour de la musique. On croisera la Canadienne, Diane Dufresne, un petit Bill Withers, parce que ça ne fait jamais de mal d'écouter de la belle soul américaine. Du rayon soul, elle en connaît un rayon, elle aussi. Axel Red est notre invité ce soir.

découverte avec cette chanson que ma fille appelle un banger. Oui, ma fille est jeune, mais bon, on a compris, énorme tube évidemment de 1993, Sensualité. Depuis, elle en a eu un paquet de tubes, Axel Red. C'est donc une très très bonne nouvelle qu'une nouvelle chanson soit sortie aujourd'hui. On va la découvrir ensemble, et aussi qu'Axel Red commence à annoncer des dates de concert pour l'année prochaine. Elle est notre invitée ce soir, et puis on va jouer au blind test, hein, ça on n'oublie jamais, tous les soirs. Là, c'est Alexandra qui vous attend au standard. Vous pouvez appeler dès maintenant pour vous inscrire, pour jouer avec nous tout à l'heure. 0810 055 056, c'est notre numéro. 0810 055 056. Et allez, on commence avec les héritiers de Prince, qui font en ce moment absolument n'importe quoi, et heureusement des journalistes américains s'en sont rendus compte. En gros, comme cette année on célébrait la mémoire de Prince pour les 10 ans de sa mort, est sorti un album qui s'appelle Timeless, où on nous disait, voilà, ce sont des enregistrements studio inédits de Prince. Alors bon, il les a pas sortis, mais c'est 100% son travail, etc. Donc évidemment, les fans ont acheté. Et en fait, les journalistes américains se sont rendus compte que tout avait été traficoté en studio, genre cette année et l'année dernière, par des producteurs qui ont rajouté des pistes, qui ont embauché des musiciens pour faire des sessions et tout. Bref, que des choses qui, évidemment, n'ont pas été validées par Prince, puisqu'il est mort, je vous le rappelle, mort et enterré depuis 10 ans. Bref, c'est un scandale. Et en plus, le livret est pas bien fait. Toujours grâce au même journaliste américain, on s'est rendu compte qu'il y avait des erreurs de date, des noms mal écrits, des co-auteurs de chansons pas déclarés. Bref, ce que je vous propose, c'est qu'on s'en tienne plutôt au classique. Genre Kiss, aucune mauvaise nouvelle avec cette chanson de Prince.

0: Kiss.
1: Oh là là, ces guitares. Oui, souvent, on se souvient de la voix de Prince, de ses talents d'auteur-compositeur, et puis de ce charisme de fou, puis ce torse poilu, incroyable, espèce de mini torse poilu. On n'a jamais vu ça dans le rock, ni avant ni après. Mais voilà, on parle pas souvent de ses talents de guitariste. Et là, on entend très très bien dans Kiss. C'est une chanson qui date de 1986, et on fait évidemment une dédicace à celles et ceux qui ont aimé dans Pretty Woman la scène du bain où Julia Roberts chante très fort et très faux. Cette chanson, grand moment de cinéma de 1990.
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1: C'est l'heure du coup de cœur. Vous savez qu'on met en avant les labels indépendants, labels français qui aiment le rock, Backdoor Records, qui nous offre le groupe Bandit Bandit. C'est un duo rock. Vous connaissez leur album Cavalcade, on en a parlé ici dans Décibel. Eh bien, sachez qu'ils vont sortir un petit album enregistré à Paris au studio Ferber, un album live. Le premier extrait vient de sortir. Je suis ravie de vous le faire découvrir. C'est une chanson sur un thème pas facile, l'avortement. La chanteuse dit à contre-cœur, pas contre toi, en s'adressant à ce bébé qui ne verra pas le jour. Opaline, c'est Bandit Bandit.

In, version live enregistrée au studio Ferber. C'est le nouveau single de Bandi Bandi. Et le live à Ferber dans son intégralité sera disponible le 5 novembre prochain. Si vous voulez voir Bandi Bandi sur scène, c'est possible. À Paris, au Trianon, le 5 novembre prochain. Et puis en tournée à Orchy, à Toulon, à Mulhouse, Béthune, Roubaix, Saint-Agathon ou encore Montpellier au Rockstore. Ce sera le 9 décembre.

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1: Et on a de la chance aujourd'hui, l'actu musicale, c'est Axel Red. Bonsoir Axel.
2: Bonsoir.
1: Bienvenue je suis trop contente dans Décibel. Oh merci, bah, nous aussi on est ravis de vous accueillir. Cher Axel Red, avec une toute nouvelle chanson sortie aujourd'hui. Alors ça nous fait plaisir, on va la découvrir. Elle s'appelle Chanter pour elle. Et on peut dire que c'est une suite pas très heureuse et une extrapolation d'une chanson que vous connaissez bien, les amis.

0: Axel Red avec Renaud, 2003, victoire de la musique de la chanson originale de l'année pour Manhattan Kaboul et la petite fille afghane. Et Axel, cette petite fille afghane, vous vous êtes dit que vous n'alliez pas la laisser tomber et que vous alliez vous intéresser à son cas en 2026.
1: Ouais, c'est exactement. En fait, quand on se... pendant 20 ans, en fait, cette petite fille et toute sa génération, elles ont pu faire toutes les études où, en tout cas, elles pouvaient réaliser leurs rêves jusqu'à se trouver dans le Parlement.
0: Parlementaire, vous dites médecin, ingénieur,
1: ou institutrice, ou couturière. Ouais. En fait, tout était possible. Et le jour où les Américains, ils ont quitté le sol, ils ont en fait enlevé toutes les chances. Toutes les libertés de ces filles et femmes. Et donc, je trouve que, pour moi, ne pas avoir des droits, c'est très cruel, mais d'avoir connu une vie comme nous ici, je dirais normale, avec l'idée d'avoir toutes ces possibilités, bien qu'il y a aussi des gens chez nous qui, on est d'accord, qui n'ont pas toutes leurs possibilités, mais c'est juste, il n'y a rien de plus cruel. Et puis, en fait, moi, j'aime bien, en fait, j'aime beaucoup les contes de fées, j'aime la mythologie, et quand j'ai quelque chose qui m'enrage ou que je ne comprends pas, j'essaye de le placer dans le temps et dans l'espace pour me dire, est-ce que c'est nouveau? Comment est-ce que c'était dans le temps, ailleurs et tout ça? Et tu te rends compte qu'en fait, c'est juste un comportement humain qui se répète, et on aimerait bien que ça s'arrête de cette répétition. Et c'est juste que, c'est pour ça que j'ai chaque mot, en fait, il est vraiment choisi. Cette idée que quelqu'un, en fait, il veut te cacher, en fait. Ouais. Il veut t'enlever. Il a peur de toi parce que il pense que t'es plus puissante. Tu pourrais être plus puissante que lui. Et donc, il veut juste te cacher. Il veut t'enlever toutes les chances. Et c'est ce qui se passe.
0: Les Américains ont quitté l'Afghanistan en 2021, donc ça fait 5 ans. Et c'est vrai que depuis 5 ans, de temps en temps, on entend comme ça, à la radio, aux infos, tiens, il y a une nouvelle loi en Afghanistan, les femmes n'ont plus le droit de se mettre à la fenêtre.
1: Non, plus le droit de chanter.
0: Plus le droit de chanter.
1: Et il y avait un enterrement récemment dans une partie de l'Afghanistan, et ils n'ont pas pu sauver les femmes parce qu'on ne peut pas les toucher.
0: Ouais.
1: Non, mais c'est en fait je voyais cet été, pourtant bon, moi j'ai déjà beaucoup écrit sur ce thème, je veux dire 10-15 ans avant MeToo, c'était tout ce thème Sisters in Empathy, et même l'album Un cœur comme le mien, où ça parlait de sororité.
0: On en parlera tout à l'heure de ces albums là
1: donc je veux dire, c'est les thèmes que j'ai déjà abordés, je dirais dans tous les sens, parce que j'aime bien placer les choses et largement vraiment comprendre avant de m'exprimer. Et puis en fait, c'est en écrivant justement que je cherche, c'est je me pose des questions, pourquoi est-ce que je dis ça?
0: Parce qu'on parlait du fait que depuis 5 ans, on en parle finalement de temps en temps du sort de ces femmes afghanes. On voit que c'est de pire en pire, mais on voit que rien ne se fait.
1: Exactement.
0: On se sent impuissant et on a l'impression que ceux qui ont la puissance, c'est pas leur priorité. Donc,
1: Non. En fait, je suis très gênée de le dire, mais en Belgique récemment, on a accueilli les politiciens, ils ont accueilli les talibans pour discuter. Je sais pas de quoi, mais
0: sûrement pas des droits des femmes.
1: Voilà. Donc c'est juste. Voilà. En fait, c'est pour ça que je parlais de ces droits des femmes. Je me dis, c'est quand même impensable. À nos 2026, je veux dire, je pense qu'on avance quand même, on progresse quand même par rapport aux droits féminins.
0: Oui.
1: Et de voir qu'en fait, il y a un retour en arrière, mais vraiment retour au Moyen-Âge, de Stone et
0: l'âge de pierre,
1: c'est juste insensé. Mais en fait, voilà, chaque mot est vraiment, j'ai vraiment longtemps réfléchi à chaque mot, parce que je voulais d'abord que tout le monde se sente inclus et se dit, tiens, en fait, ça pourrait m'arriver, comme The Handmaid's Tale, vous voyez, sur Netflix.
0: Ah, la Scarlate et Écarlate.
1: Mais voilà, tu te dis, mais à fond,
0: il suffit d'un coup d'État et de trois lois
1: une dystopie demain. Le matin, tu descends et tu dis, maman, je suis en retard à l'école. La maman qui dit, c'est pas la peine, il n'y aura plus jamais d'école. Peux aller dormir le temps que tu veux. Et tu dis, waouh. Et donc,
0: on la découvre, cette chanson, Axel.
1: Et oui, juste.
0: Avant
1: toute petite dernière chose, c'est que j'ai pas voulu, parce que je trouve qu'aujourd'hui, avec tout mon respect que j'ai pour les gens qui sont victimes, des gens qui ont des traumatismes, mais Il y a une chose que je remarque depuis le temps que je sais pas, quand je vais au Soudan du Sud ou quand je vais à Sierra Leone, des pays où on vit des choses atroces et donc forcément beaucoup de victimes. Mais quelque chose qu'elles ont tous, ou eux, des garçons ou des hommes aussi, ce qu'ils ont très souvent en commun, c'est que j'entends, ils se plaignent pas, en fait. Ils ont plein de gratitude de la main qui leur est tendue. Et ils se disent, non, mais on va du coup sauver les autres. Et j'ai envie qu'on voit pas ces filles comme, ou ces femmes, comme ces pauvres femmes, en fait. On se dit simplement, mais si on leur donne des droits normaux, tout ce qu'elles méritent, en fait, ces femmes et ces filles sont capables de faire de jouer leur rôle. Voilà,
0: On va chanter pour elle. C'est la nouvelle chanson d'Axel Red. Attention, il y a un invité, vous allez le reconnaître vers la fin de la chanson. Chanter pour elle, c'est tout nouveau, ça vient de sortir. Axel Red est dans Décibels.

0: pour elle, Axel Red et Renaud qui vient faire un coucou à la fin de la chanson.
1: C'est trop émouvant en fait. Je suis très contente pour des différentes raisons. C'est que en fait qu'il aille bien.
0: Oui.
1: Et donc c'est pour ça qu'il a pu être
0: venir
1: présent.
0: En studio. Ouais.
1: Exact. En fait j'étais chez lui. Il y avait Lolita aussi. Je trouve c'est une femme incroyable, sa fille. D'ailleurs aussi avec une fille très forte.
0: Oui.
1: J'ai dit fille parce que pour moi c'est le genre de fille pas comme toi. On n'a pas d'âge, voilà.
0: C'est ça. On a que de l'énergie et de l'amour.
1: Exactement. Et donc mais Renaud aussi pour moi, ouais, c'est quelqu'un sans âge. Je le vois, en fait je vois le gamin dans ses yeux, je vois le gamin. Et c'est vrai qu'il y a juste le feu qui parfois peut être éteint. Mais on voit, en fait, même à ces moments les pires, tu vois parfois cette petite flamme qui se rallume, et ça m'a fort touchée parce que quand j'ai fait écouter le titre, j'ai vu la petite flamme. Et je veux dire, évidemment, il pouvait pas rester insensible à ce sujet parce que voilà, je veux dire, il n'a pas écrit Matin Kaboul par
0: bah oui,
1: hasard,
0: par
1: donc
0: hasard.
1: C'était
0: ça le touche.
1: Oui,
0: évidemment.
1: Et donc c'était vraiment un moment assez. Franchement, j'oublierai jamais ce moment. C'est ce moment où je lui fais écouter la chanson et qu'il a été touché et qu'il a dit ah ben dis-moi où tu veux que je mette ma voix et je pose ma voix et voilà donc mais moi je trouve qu'il va bien. On a fait le concert ensemble, il a surtout fait son concert à lui et continue, il poursuit son chemin, ça fait trop plaisir. Voilà, donc je suis très contente et de repartager un petit bout de cette histoire. Je serais encore plus contente si effectivement cette chanson fasse ses effets.
0: Ouais. Alors justement, vous, Axel, vous êtes ambassadrice de l'UNICEF depuis 1997. Vous luttez, on l'a dit, activement contre les violences faites aux femmes, l'exploitation des jeunes, filles et garçons, la prostitution. Enfin, tout ça, voilà, c'est quelque chose qui vous anime. Est-ce que justement, via l'UNICEF ou d'autres associations internationales, oui, vous pensez que votre chanson, elle peut arriver jusqu'aux oreilles des Afghanes?
1: En fait, oui, que ce soit sans ou avec UNICEF. En fait, mon engagement, il est, à vrai dire, il est au-delà des organisations.
0: Oui, c'est même vraiment, au plan c'est personnel.
1: Oui, c'est franchement, c'est juste le mien. Je suis aussi ambassadrice de handicap international, mais je me suis engagée pour des différentes causes. Mais c'est vrai que la cause des femmes, c'était quand même quelque chose que, en fait, même quand UNICEF n'avait pas ça comme thème,
0: oui,
1: je veux dire, c'est moi qui était intéressée par ça.

0: pense aussi à Michel Berger. Je trouvais ça beau je sais pas, j'ai eu cette première idée quand je pensais à faire une chanson pour elle. Ouais. J'ai pensé à cette chanson chantée pour ceux
1: qui sont loin de chez eux.
0: Oui, et ouais. Bon, même aussi j'ai écrit sur ce thème dans Exil et Rouge Ardent, mais je me disais, waouh, il y en a qui doivent quitter leur maison et il y en a qui doivent rester à la maison.
1: Chanteuse engagée, Axelle Red, et ce soir dans Décibel, on reparle de Chanter pour elle dans moins d'une minute. À tout de suite.

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2: Décibel avec la seule, l'unique Axel Red avec nous ce soir. On célèbre la sortie de sa nouvelle chanson, Chantez pour elle. Moi je veux chanter.

0: choix et maintenant elles doivent rester chez elles. Une chanson qui parle donc du sort des femmes en Afghanistan. Axel, quand on se replonge dans votre discographie, on se rend compte, oui, que c'est un sujet qui vous a toujours touché. Vous avez toujours écrit des chansons engagées, mais vous n'avez pas finalement été étiquetée comme chanteuse forcément politique. En tout cas, c'est pas forcément ce que le public a retenu. Je pense notamment à un diptyque d'album en 2009, Sisters and Empathy, et en 2011, Un cœur comme le mien. En 2009, vous chantiez Une fille dans la rue, prostituée.
1: Enfantée, papier.
2: Ah, vous avez touché ça.
0: Mais oui.
1: L'éternel
0: en dessous de zéro, écoutez.
1: Proposite, un marginal sexuel, dit Ruel.
0: En dessous de zéro. En 2011, Un cœur comme le mien, et la claque.

0: Et en fait, quand on réalise toute cette partie de votre travail, on se dit que c'est peut-être le côté soul, lumineux des musiques qui font que parfois on est passé à côté des paroles. Vous croyez que c'est ça? Ou est-ce que c'est juste qu'on veut pas entendre quand ça parle de sujets durs et...
1: Non, mais il y a aussi quand même le fait, tout simplement, que quand j'ai écrit l'album Sisters and Empathy, c'était 24 chansons donc sur les violences sexuelles et mais bon, en 24 chansons, on a quand même la place pour l'aborder vraiment très très largement. La maison 10 n'a pas été intéressée pour le sortir. Et donc, parce qu'ils avaient trop peur. Aujourd'hui, en fait, tout le monde demande, est-ce que tu vas encore faire des chansons? Je dis, mais écoute, ça se fait avec un cœur. C'est pas quelque chose qu'on fait parce que c'est à la mode.
0: Mais vous l'avez fait quand même. Votre maison de disque n'était pas intéressée.
1: Non,
0: je l'ai sorti
1: par moi-même. Ouais. Et bon, par la suite, ils ont voulu sortir l'album. Je pense que c'était une autre maison de disque.
0: Un cœur comme le mien.
1: Mais qui s'appelait Sérénité. Ah. Qui était pour moi un jeu de mots pour sororité, et donc sœur et sororité. Et puis, d'ailleurs, je crois que je vais faire comme Goldman. J'ai vu qu'il a rechangé des titres, oui. J'avais changé dans le passé, parce que la maison disque aussi avait trop cassé les pieds. Et donc, non, mais vraiment. Et alors, ils m'ont dit, ouais, mais sérénité, les gens vont avoir peur. Alors, je dis, ok, je fais une chose, je change le titre. Et c'était, et comme il y avait beaucoup de références à Baudelaire, il y avait une chanson d'ailleurs qui s'appelait Un cœur comme le mien, Mon rouge idéal et tout ça. Je l'ai appelé Un cœur comme le mien. Mais donc, je vais le rechanger.
0: Ça, c'est bien.
1: Mais donc, je pense que, franchement, tout simplement, c'est vrai que les gens n'ont pas forcément beaucoup connu ces chansons-là, parce que je veux dire, en dessous de zéro, il vient de cet album où la plupart des chansons étaient d'abord en anglais. Ouais. Et puis le son était bien plus grave, d'ailleurs,
0: votre voix.
1: Voilà. Et je pense que c'est, en fait, j'ai réfléchi par la suite, je pense que c'était parce que vraiment j'ai trouvé le mot après, Weltschmerz. En fait, c'est le monde. C'est une douleur que tu puisses avoir pour le monde, parce que je me disais, mais c'est pas possible, qu'est-ce qui m'arrive? Tout allait bien, j'avais ma carrière, j'avais ma famille, j'avais trois petites filles, j'étais heureuse. J'étais mal. En fait, j'avais un syndrome post-traumatique, parce que j'avais tellement vu et été cherché, même, parce que, comme je vous dis, c'est des choses que je cherche. Quand je viens dans un camp de réfugiés, c'est moi qui demande, même si c'est pas le but, est-ce que je peux parler aux femmes? Alors, je leur posais des questions, mais comment ça se passe ici? Est-ce que vous vous sentez en sécurité? Et donc, c'était vraiment, je sais pas d'où ça vient, c'est en moi. Donc, après, il fallait que je place tout ça.
0: Et c'est dans ces albums-là.
1: Et donc, c'est dans ces albums-là. Donc, j'ai été chantée plus bas, comme en fait, par exemple, les Noirs américains, les Negro Spirituals. En fait, quand t'as mal, tu fais.
0: Tu sais, ça part du ventre.
1: Voilà. Et donc, le son de Sister Empathy est bien plutôt blues soul. Et puis, le son de Un cœur comme le mien était plus Americana, mais très très très bizarre aussi. Non, pas bizarre, c'est pas un hasard. J'ai aussi invité des hommes sur cet album, parce que il y avait Florent Marché, il y avait Gérard Moncey, il y avait Stéphane Echer, il y avait Miossec, parce que me dis, si il y avait Ben Mazuet d'ailleurs, bien avant qu'il soit
0: il a décollé, mais ouais,
1: voilà. Et donc je me dis, si j'invite ces hommes sur mon album, pour les gens ce sera comme une évidence. D'ailleurs, c'est ce qu'ils ont fait par la suite avec Me Too. C'était quand même le fils de Mia Farrow qui a en fait déclenché ce phénomène de Me Too, tout à coup, ouais. En fait, le féminisme n'était plus vu comme quelque chose qui faisait peur aux gens, ouais. Et donc le son de Un cœur comme le mien, c'est ça, parce que excuse-moi, je parle beaucoup.
0: Ah, mais c'est intéressant.
1: Un journaliste m'avait dit, c'est drôle, cet album, il a vraiment un yang, il a vraiment une énergie masculine. Et c'est parce que j'en avais marre que les gens disaient simplement, ouais, mais t'es une sale féministe. Mais je dis, non, c'est de l'humanisme. C'est juste, je sers juste justice. Et donc, je pense qu'il y a des différentes manières de faire des chansons engagées. D'ailleurs, moi, j'ai écouté de tout. Hein. Je suis très très fort inspirée par qu'on s'appare de côté plutôt spirituel, comme on voit dans les églises dans le sud des États-Unis, ou comme un Bill Withers, il va le faire, ou c'est plus le côté spirituel, ou c'est, et d'ailleurs ici dans cette chanson aussi, où je me dis mais il faut qu'on restaure quelque chose. C'est bien de qu'on soit en colère et que mais on peut pas continuer quand même à accuser, parce que ça va de nouveau créer deux groupes. On va éternellement avoir deux groupes, un les abusés et l'autre les abusifs. C'est juste qu'ils changent de visage et de nom. On va arriver nulle part. Il faut à un moment donné qu'on restaure une confiance, que et on vient à ce mot qui paraît toujours un peu bête, mais ça revient à l'amour, en fait. Ouais. Et donc ça, c'est une façon beaucoup plus spirituelle d'aborder ou de mon engagement. Et puis, j'ai aussi beaucoup lu les paroles, et d'ailleurs, c'est vraiment des grandes influences sur ces albums. C'est le côté Blaxploitation, où vraiment, c'était noir américain, mais où ils allaient vraiment sur le front. Et puis, il y a de l'autre côté, il y a Bob Dylan, il y a et puis il y a les Français.
2: Les chansons politiques, chansons.
1: Et puis il y a les Français, parce que j'ai commencé avec l'anglais, parce que je me disais, je sais pas, j'étais plus à l'aise d'écrire d'abord en anglais tous ces thèmes-là. Mais ensuite, je me suis dit, mais j'ai envie de le faire aussi maintenant, quand même, pour mon public ici en France. Et donc, j'ai terminé avec Présidente, En dessous de zéro. Et puis, évidemment, du coup, il y a même des gens, il y a des gens, évidemment, comme un Renaud, ou comme tous ceux qui ont fait des chansons. Allez, puis il y avait Colette Mani, j'ai fait une reprise de
2: Mélocotone.
1: De Mélocotone. Ouais. Et puis,
2: il y a le style Axel Red aussi, maintenant.
1: Pour de vrai. Exact. Je veux dire, parce que là, exactement. Je veux dire, moi, ce qui m'intéresse, c'est à un moment donné, je vais piocher dans tout ça pour en faire ma propre sauce. Même musicalement, c'est pareil. Je veux dire, j'ai beau aller à Memphis, mais j'amène des musiciens d'ici pour on parlait de studio Ferber justement tout à l'heure. Et ben pareil, en fait, il y a des musiciens qui viennent de Memphis qui étaient le guitariste et le clavieriste de Isaac Hayes, qui ont joué sur plein d'albums à moi, mais je mélange ça avec Renaud Le Temps,
2: un producteur français.
1: Voilà, du coup ça fait j'arrive à avoir quelque chose qui me ressemble juste uniquement à moi.
2: Et il faut qu'elle voyage, cette chanson.
1: Moi, je...

chanter pour elle. La bonne nouvelle aussi du jour, c'est votre retour sur scène, Axel Red. On apprend que vous serez le 21 novembre 2027 à l'Olympia, donc c'est dans un an et des poussières. Et alors, Axel Red sur scène, si vous ne l'avez jamais vu, vous pouvez déjà vous habituer en écoutant l'album live.

0: s'agissait de retrouver le public.
1: Absolument.
0: Dans un
1: absolument.
0: An et des poussières.
1: Ouais. Mais en fait, j'ai jamais vraiment arrêté de faire des concerts. On est neuf sur scène. On est neuf musiciens sur scène. Il y a des cuivres. On se régale. Voilà. Et j'ai, d'ailleurs, la petite tournée que j'ai fait, parce que maintenant, on parle de la France et je suis ravie de retrouver le public français parce que ça m'a vraiment manqué. On a juste fait un concert, c'était à Toulouse. Mais j'avais fait une petite tournée club au début de l'année. C'était en Belgique. Et on était neuf sur scène, mais vraiment, c'était des petits clubs. Et j'avais appelé la tournée Fuck AI parce que je dis
0: intelligence artificielle va te faire voir,
1: voilà, parce que en fait, et j'ai dit tout ce qu'on entend sur scène, parce qu'il y avait aussi des claviers plutôt et des donc c'était pas juste, comment dire, un vieux son, parce que j'aime bien avoir quand même un mélange,
0: mais ça peut être sophistiqué mais tout en étant réel,
1: exactement, j'ai dit au public, tout ce que vous entendez c'est réellement joué, et les musiciens sont ravis parce qu'on joue pas avec un clic, et je sais pas, le public le ressent et nous on s'amuse comme des fous, voilà.
2: Ah, c'est génial. On se souhaite évidemment une tournée française comme il se doit, ma chère Axelle. Bon, pour le moment c'est l'Olympia en novembre 27.
1: Il y a plein de dates qui vont se rajouter. Là je suis revenue quand même après 8 ans.
2: Ouais.
1: Mais j'ai vraiment pas envie de partir rapidement là.
0: Et on peut espérer un petit album pour l'année prochaine.
1: Ouais, au mois de mars. Mais juste petite chose parce que j'ai pas envie que tout le monde va se dire mais attends, il va être plein de choses quand même un peu lourd. Ceci dit, je trouve que chanter pour elle, c'est pas lourd. Non, en fait, voilà, j'ai vraiment attendu pour que toutes mes colères se transforment en quelque chose de positif. Et franchement, ma maman a carrément, pour moi, c'était le plus beau compliment. Elle a dit, ton album me donne envie de vivre. Et c'est tout ce que j'ai essayé de faire, en fait, j'aime bien quand il y a des différentes lectures. Quand tu écoutes une chanson, et d'ailleurs, les chansons sont très, à vrai dire, groovy,
2: mais qui disent des choses,
1: mais c'est en fait c'est comme les contes de fées, en fait c'est pour les adultes, c'est pour les petits, mais t'as pas l'impression que si le conte de fées commençait écoute je vais te donner la leçon, il y a personne qui va l'écouter.
2: Non.
1: Et donc moi j'aime bien attirer les gens avec de la musique ou avec des beaux mots, avec des métaphores, et après il y a des différentes lectures, et en fait c'est parfois même en écoutant au bout de certains temps que tu dis mais c'est ça que je vois là-dedans, malheureusement on est à une époque où il y a beaucoup de musique qui sort, et les gens, comme il y a plus de physique, on n'a plus l'album en main ou on prend le temps, mais moi je fais toujours une musique en espérant qu'on va l'écouter longtemps et que on va voir que en fait une chanson elle évolue. Par exemple, je prends juste un exemple, après je vais me taire, mais par exemple Sensualité, c'est un bon exemple. Je veux dire, aujourd'hui les jeunes se rendent compte que en fait c'était une chanson presque, on peut dire, pré-MeToo. Parce que je veux dire, la maman, elle est cool, elle dit écoute ma fille, tu verras bien si c'est le désir ou l'amour, c'est quand même qu'elle est ouverte d'esprit.
2: Ouais.
1: Et la fille, elle est bienveillante, mais elle est surtout très consciente. Et je pense que c'est là où on est aujourd'hui avec ce manque de confiance, que tout ce qu'on peut être dans cette, comment dire, quand on est dans l'acte ou à deux personnes, on va pas quand même re-signer un contrat tous les 10 minutes, mais de rester simplement très conscient, et donc conscient de dire écoute, je pense que là tu vois, et Sensualité, en fait c'était une réponse à la chanson un petit peu machiste quand même de Sexual Healing, et donc voilà, nouvelle lecture, voilà.
0: Réécoutez-la. Merci beaucoup Axelle.
1: Merci à toi,
0: et bon concert par avance au mois de novembre 27 et l'album en mars. On a très très hâte. Chanter pour elle est disponible dès aujourd'hui. À bientôt Axelle.
1: À très bientôt.

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1: On joue au Blind Test maintenant avec Romain et avec Caroline. Bonsoir à tous les deux.
2: Bonsoir Émilie, bonsoir Caroline.
1: Bonsoir. Alors, le thème du Blind Test de ce soir, c'est l'année 1977. Pourquoi ? Eh bien parce que ça me faisait plaisir. Voilà, je vais pas vous mentir, il y a des fois je me dis, dis donc, il n'y a pas assez de 70s dans cette émission. Allez, bim, un bon Blind Test 77. Et tout est résolu. Romain et Caroline a gagné ce soir. C'est un joli cadeau à vous offrir, un bouquin de la bibliothèque de Décibel, parce qu'on a plein de bouquins de musique. Donc voilà, on choisira selon vos goûts, évidemment. Et puis, je crois qu'on est en train de négocier aussi des petits autographes d'Axel Red. Donc ça peut être très sympa. Romain.
2: Pas mal.
1: Bah oui, ça fait plaisir. Romain et Caroline.
2: Bah oui.
1: Comment ça va, vous? Comment s'est passée la journée? Tiens, chez Caroline, par exemple. Ça va, Caroline?
2: Tranquille.
1: J'aime bien quand c'est tranquille. Et chez Romain?
2: Ben, c'était la pluie qui n'était pas trop agréable aujourd'hui par rapport à hier. Quoi, mais
1: oui, d'ailleurs, on envoie plein de bisous à celles et ceux qui sont carrément touchés par des intempéries. Parce que bon, la pluie relou qui défait les brochings, c'est une chose. Mais là, il y a carrément des villes et des villages qui sont complètement inondés. Courage à vous, courage les amis. Mais oui, c'est vrai Romain que ce n'était pas top la météo aujourd'hui. Là, on va se réchauffer donc avec de la musique de l'année 1977. On cherche le nom des interprètes des chansons. Et vous n'oubliez pas de donner votre prénom avant de donner la réponse.
2: Ah non,
1: d'accord. Caroline et Romain, c'est parti pour un premier tube de 77. Dites-moi, qui chantait ça ?

téléphone qui va fêter ses 50 ans très bientôt et on en reparlera dans Décibels. On prépare une petite boum d'anniversaire. Romain et Caroline ont trouvé en même temps téléphone, après le gros indice Jean-Louis Aubert, effectivement. Et on continue. Voilà. L'année 77, c'était aussi...

0: Et surtout, vous êtes très synchro, vous trouvez tout en même temps. On ne peut pas vous départager, mais ce n'est pas grave, puisque dans ce blind test, tout le monde gagne. C'est un gros avantage. Caroline et Romain, dernier tube de 77, on rentre en France. Oui, musique. Bravo, bravo, Romain et Caroline. Vous avez tous les deux très bien joué, j'avoue. C'était une bonne année, 77, non? On est d'accord?
1: J'étais pas née, mais ça va, j'ai su trouver quand même.
0: Bah oui, après, voilà, on connaît. Et Romain, t'es né en quelle année?
1: 82.
0: Ah, comme ma petite sœur.
2: Demande pas.
0: Caro, non mais Caro a 22 ans pour toujours, non? Comme moi, n'est-ce pas Caro?
2: Non.
0: Dis-nous.
2: Non, je suis une 75.
0: 75, ah ça va, ça va.
2: Ça va.
0: Et bien avec tous ces petits jeunes avec nous dans Décibel, je les remercie, je les embrasse, Caroline et Romain, on vous envoie un bouquin de la bibliothèque magique et musicale de Décibel. Et on écoute une autre chanson de cette année-là, 1977, pour faire plaisir à notre invité de ce soir, Axel Red, qui adore ce genre de voix, ce genre d'ambiance, parce qu'on l'écoute pas assez à la radio. Voici Bill

0: 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Lovely Day, sublime chanson, c'était Bill Withers.
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0: Et on finit l'émission à Montréal, ouais, rien que ça, les amis, pour l'anniversaire de la grande Diane Dufresne, chanteuse extraordinaire, un peu excentrique aussi, on aime beaucoup ça. Elle a rencontré l'homme de sa vie, elle chantait ça, et nous on aimait beaucoup. Joyeux anniversaire à Diane Dufresne, 82 ans.

0: Quel délice. Diane Dufresne, 82 ans aujourd'hui, n'est pas à la retraite. Hein. Elle a dit dans la presse canadienne l'été dernier, on demande beaucoup aux artistes aînés de chanter des trucs du passé, mais les vieux ont encore des choses à dire. C'est noté, Diane, le comeback, donc quand elle veut. Merci à l'équipe de Décibel qui était là ce soir. Alexandra Sackberg au standard, Kinane Lageli à la technique, Iris Guitoni à la réalisation, Thierry Boffa et Thomas Demol pour la délégation musique, Mélodie Chaïb et Géraldine Mayer pour la programmation des invités. Demain, on sera avec un tout nouveau groupe de rock que vous allez adorer. Il s'appelle les Dynamite Shakers.
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2: Bonjour à tous, bienvenue dans votre nouveau rendez-vous quotidien sur Ici. Ça s'appelle On vous doit bien ça. Et ici, on parle bon plan, vie quotidienne, arnaque à éviter, santé. On est là pour vous rendre service parce qu'on vous doit bien ça. Nous sommes ensemble jusqu'à 13h. Moi, je m'appelle Enora Malagré et voici la bande qui m'accompagne tous les midis pour mon plus grand bonheur et le vôtre, je l'espère. Aude Razo, madame anti-arnaque. Bonjour, ma Aude.
3: Bonjour, bonjour à tous.
2: Le docteur Gérald Kierzek. Bonjour, docteur.
4: Bonjour à tout le monde.
2: J'aime bien quand je dis bonjour, docteur.
4: Ouais, moi aussi, j'aime bien qu'on me le dise, ça se perd d'ailleurs.
2: Ça se voit. Elsa Wolinski, notre éminente journaliste. Bonjour Elsa.
5: Bonjour à tout le monde.
2: Et Valère Coréard, monsieur Bonplan. Bonjour.
6: Salut,
2: Valère.
6: Salut Nora, bonjour à toutes et tous.
2: Aujourd'hui, entre autres, hein, bien sûr, grosse émission, gros dossier. On va ouvrir avec vraiment un gros dossier épineux sur les maisons fissurées. Alors si, malheureusement, vous avez des fissures dans votre maison, peut-être dû à la sécheresse, on va en parler dans un instant, appelez-nous, laissez-nous un message vocal au 0810 055 056, c'est votre antenne, nous sommes là pour vous. Et puis vous pouvez aussi nous laisser des messages vocaux comme l'a fait aujourd'hui Armel.
7: J'ai une question concernant le prix du gaz. Est-ce que vous avez des astuces pour moi afin de réduire le coût de ces dépenses?
2: On a toujours des astuces parce qu'on vous doit bien ça, n'est-ce pas? Ça sera pour vous, Valère.
6: Gaz, électricité, on va parler chauffage et oui, il y a quelques astuces utiles qui peuvent vous aider.
2: On y répond dans une trentaine de minutes et puis le meilleur pour la fin, je booste toute l'année votre pouvoir d'achat, on vous doit bien ça. 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Et je vous l'ai dit, on ouvre l'émission avec un gros dossier qui peut-être vous concerne, en tout cas qui nous inquiète grandement, ce sont les maisons ou les appartements fissurés. Et pour parler de tout cela, Aude Razo a invité la vice-présidente de l'AUMF, l'association Urgence Maisons Fissurées, et c'est Dominique Goldstein qui nous fait l'honneur d'être là. Bonjour chère Dominique.
8: Bonjour, merci de nous donner la parole.
2: Merci d'avoir accepté l'invitation, parce que qui mieux que vous pour parler de ce phénomène qui prend de plus en plus d'ampleur. Aude Razo.
3: Et pour donner des conseils aussi aux gens qui sont touchés parce qu'ils sont parfois un peu perdus dans toutes les démarches qu'il faut effectuer. Et vous allez nous éclairer là-dessus. Maison fissurée, vous nous disiez hors antenne, il y a des gens qui sont rentrés de vacances là et qui ne pouvaient même plus ouvrir la porte. C'est ça une maison fissurée?
8: Alors c'est pas que ça, mais c'est un des signes. Pour d'autres, ça a été déjà de voir des zébrures. Donc on a deux cas, c'est soit ça s'est aggravé, ils sont partis en vacances joyeux, ils sont revenus et ça avait empiré, soit des gens qui n'avaient jamais eu de fissure et qui en ont eu.
3: Et donc c'est une conséquence de la sécheresse notamment, ces sécheresses qu'on va vivre beaucoup ces prochaines années, on le sait, et donc ces problèmes vont s'aggraver. On a eu plein de témoignages sur notre radio ici, parce que les rédactions, les journalistes sont allés au contact des habitants. Alors des gens disent « ma maison craque de partout, je vois à travers les murs ». Vous l'entendez beaucoup ça?
8: C'est énorme le nombre d'appels qu'on a eu. Juste pour vous donner une idée, généralement on avait une vingtaine d'appels par mois. En septembre, on est au-dessus de 150.
4: Oh là là.
8: On a fait une réunion publique en Haute-Garonne, 5e circonscription, donc même pas toute la Haute-Garonne. On attendait 400 personnes. On avait cru un concert de Céline Dion. Les gens faisaient la queue dans la rue. Ouais. Et on était 550. Pour des raisons de sécurité, on a dû s'arrêter. Et je peux vous citer plein d'autres exemples.
3: Et vous avez peur que ça empire, du coup, au fil des années?
8: Alors, ce qu'il faut comprendre, c'est que ce n'est pas que la sécheresse, notre problème. L'argile, qui se trouve donc sous nos maisons, elle va réagir à la variation d'hydratation. C'est-à-dire que les sols réagissent comme des éponges. C'est-à-dire que la sécheresse, donc la chaleur, les canicules, la sécheresse va faire rétrécir l'éponge, mais quand les pluies vont arriver, et elles vont arriver...
3: Et il pleut énormément dans le sud, dans le Gard et dans l'Hérault, et on pense aux habitants là-bas.
8: Mais partout. Et c'est-à-dire que l'éponge va se regonfler, et comme nos maisons ne sont pas en caoutchouc, c'est les variations qui les font bouger. Donc l'argile, elle est là depuis des millénaires, donc ce n'est pas la faute de l'argile. C'est bien une
2: c'est la faute de la variation de température.
8: Bien sûr, parce qu'on a toujours eu des variations, mais on avait quatre saisons. Voilà. Donc ça bougeait légèrement. Mais d'un seul coup, ça s'est mis à bouger fortement parce que les variations sont énormes et très rapides.
4: Et ça veut dire que nos maisons ne sont pas conçues pour, c'est ça ? Il y a une mauvaise conception qui n'a pas anticipé. Après, c'était difficile il y a 40 ans, 50 ans, voire plus, d'anticiper ce qui allait se passer.
8: Personne ne pouvait prévoir ce qui allait arriver. Je vais prendre mon propre exemple. Ma maison date de 1880. Les gars, ils les ont construits comme on construisait en 1880. Donc 30 cm de fondation, mais 65 cm d'épaisseur des murs. On construit gros, puissant, etc. Qui pouvait prévoir ce qui allait nous arriver ? On l'a bien vu cette année. Donc en fait, c'est pas de la malfaçon. C'est maintenant, qu'est-ce qu'on fait pour réadapter les maisons ?
2: Si vous avez des questions pour Dominique Goldstein qui nous fait l'honneur d'être là aujourd'hui, 0810 055 056, on a déjà évidemment un témoignage, c'est Marc qu'on va accueillir tout de suite, qui habite près de Saintes en Charente-Maritime, pardonnez-moi, j'embrasse très fort ici La Rochelle. Bonjour Marc, bienvenue.
5: Bonjour à vous, merci pour le... pour la parole.
2: Mais je vous en prie, vous êtes président de l'association Aide aux sinistrés climatiques de Pessines, vous connaissez aussi bien le sujet, on vous écoute, cher Marc.
5: Oui, aujourd'hui, moi j'ai monté cette petite association sur Pessines, parce qu'il y a quand même beaucoup de maisons qui ont été frappées, et puis donc après c'est juste une histoire d'experts, qui valide ou qui refuse les sinistrés.
3: Marc,
5: c'est ça, quoi.
3: Marc, racontez-nous déjà votre maison. Je suppose que si vous avez monté cette association, c'est pas un hasard. Votre maison est fissurée, ça ressemble à quoi ?
5: Ça ressemble à... Alors, c'est pas la mienne, heureusement et malheureusement. Non, c'est une petite mamie qui vit dedans. Elle a 17 étés pour tenir ses plafonds en attendant la prise en charge. Donc, aujourd'hui, c'est une maison qu'on suit beaucoup, dans la mesure où s'il faut remettre des étés, enfin faire ce qu'il faut, et éventuellement la faire partir de chez elle.
2: Dominique, comment on fait dans ces cas-là ?
8: Alors déjà, je pense qu'il va falloir expliquer comment on est pris en charge. Parce que c'est pas parce qu'on a des fissures qu'on appelle son assureur et que d'un seul coup, il déboule et il vient, oh là là, bougez pas, je vous mets des étés, etc. C'est pas du tout ça et c'est là l'injustice. En fait, on est encadré par le régime de la catastrophe naturelle. C'est-à-dire qu'en 1982, il a été conçu un régime de la catastrophe naturelle, c'est-à-dire une solidarité nationale, de façon à prévenir des grands incidents, c'est-à-dire des inondations, des glissements de terrain. Et en 89, on s'est dit, oh là là, le RGA, tiens, où est-ce qu'on le fout ? Boum ! Dans la catastrophe naturelle. Donc, tant que la commune n'est pas reconnue en catastrophe naturelle, vous avez que vos yeux pour pleurer.
3: Donc ça veut dire qu'il y a certains qui ne seront jamais indemnisés, c'est ce que vous êtes en train de nous dire. S'il n'y a pas de reconnaissance d'état de catastrophe naturelle, il n'y aura pas d'indemnisation.
8: C'est le premier verrou. Juste pour vous donner un ordre d'idée, en 2024, il n'y a eu que 2% de communes reconnues.
6: Qui décide ça ?
2: Mais oui, c'est...
8: Commission interministérielle.
2: Alors, oui, Dominique, sur ?
8: Sur des critères, j'en donne un, il faut qu'il y ait 3% d'argile sur la commune, au moins 3%. Je dis pourquoi on n'a pas pris aussi le nombre de chats.
2: Oui, bien sûr.
8: C'est aussi un critère qui en vaut un autre.
2: On continue de dérouler avec vous, cher Dominique Goldstein. Vous restez aussi avec nous, Marc, si vous avez des questions, malheureusement vous avez subi des fissures dans votre maison ou dans votre appartement. On parlera aussi de quand vous êtes locataire, quand vous avez des appartements. Ça se passe au 0810 055 056. Mais pour l'heure, on va écouter un peu de musique. George Harrison, Got My Man Set on You, toujours ce merveilleux accent anglais qui est le mien. À tout de suite, dans On vous doit bien ça.

0: George Harrison, Got My Mind Set On You. Sur votre radio, ici, on est ensemble jusqu'à 13h.
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0: Midi 16, en direct de votre nouveau rendez-vous quotidien, on vous doit bien ça. Un peu plus tard dans l'émission, le docteur Kirzek nous parlera microbiote et Elsa nous parlera précarité menstruelle, une émission très riche aujourd'hui. Mais pour l'heure, on est en train de parler des maisons fissurées, ça nous préoccupe énormément, des appartements aussi fissurés si vous en avez été victime. 0810 055 056, nous avons la chance d'avoir Dominique Goldstein aujourd'hui, qui est la vice-présidente de l'AUMF, l'association Urgence Maison Fissurée. Et voilà, il y a Marc qui est toujours avec nous en ligne, qui nous appelle de Sainte. Mais Audrazo, vous avez une question à poser évidemment à Dominique.
3: Oui, parce qu'on a commencé à dérouler, vous avez commencé à en parler, Dominique Goldstein, mais on rentre de vacances, là on est rentré de vacances, on voit une fissure sur la maison, plutôt grosse, plutôt pas grosse, on ne sait pas. Qu'est-ce qu'on fait exactement? C'est quoi la procédure?
4: En général, il n'y a pas de quoi s'affoler. C'est-à-dire, la maison, elle ne va pas vous tomber sur le nez. J'ai jamais entendu. Ça ne veut pas dire qu'il n'y a pas des maisons qui s'écroulent, mais pas en 24 heures.
3: Mais Marc disait, par exemple, il y avait beaucoup d'étés sur une maison.
4: Ça n'a pas dû arriver en une semaine.
3: D'accord.
4: Voilà. Donc, là, ce matin, j'étais avec Alexandra, une de nos adhérentes, qui disait, j'ai calculé, ça s'est fait en 4 ans. Ça commence, mais par contre, ça commence toujours par une petite fissure. Et c'est cette petite fissure qui va devenir éventuellement très grande, éventuellement très dangereuse, jusqu'à mettre des étais. Deux témoignages, nous on a à peu près 1000 témoignages, la majorité des maisons ne sont pas avec des étais.
3: Mmh. Et qu'est-ce qu'on fait? Alors, petite fissure, grosse fissure, c'est quoi la procédure exacte?
4: Il faut aller voir, il faut demander à un expert en fissure, j'allais dire, donc quelqu'un qui est lié au bâtiment. Il ne faut pas appeler un maçon. C'est pas un problème de maçonnerie, on vient pas reboucher les fissures. Il faut regarder déjà pour se rassurer de la dangerosité. Parce que une première fissure, ça veut dire des choses, c'est un symptôme. Par exemple, si c'est un angle de la maison, si c'est au bord des fenêtres, si c'est au bord de la porte.
5: J'ai pas compris à qui il fallait demander.
4: Ce sont
5: sont des experts indépendants. J'appelle pas mon assureur, parce que moi, le premier réflexe que j'aurais, c'est d'appeler l'assureur.
4: Eh ben non, c'est le piège dans lequel il faut absolument pas tomber. Parce qu'en fait.
0: Alors, écoutez bien, là. Donc ça, il faut pas appeler son assurance.
4: En fait, vous vous rappelez, je vous ai dit qu'on était encadré par la catastrophe naturelle. Oui. Catastrophe naturelle, c'est quelque chose d'imprévisible, soudain, genre une rivière qui sort de son lit. C'est daté, on sait quand est-ce qu'elle est sortie, on sait quand est-ce qu'elle est rentrée. Mais une fissure, c'est quoi? À quel moment une fissure commence? À quel moment on déclare que c'est une fissure liée au ce qu'on appelle RGA, retrait gonflement des argiles? Donc si vous déclarez trop tôt, c'est-à-dire avant la reconnaissance de catastrophe naturelle de votre commune, qu'est-ce qui va arriver? Vous pouvez avoir un assureur qui va se servir de ses preuves, toutes vos jolies photos et vos déclarations, pour vous dire, mais attendez, vos fissures, elles datent de, j'en sais rien moi, 2025, vous êtes déclaré en 2026, donc, voilà, vous êtes sorti du système. Donc vraiment, l'assureur ne fera rien si ce n'est faire quelque chose contre vous.
0: On va prendre Marc, Marc, vous êtes d'accord avec ça?
6: Après, on peut apporter d'autres événements. Là, je vous parlais de cette maison, donc avec ses étés, c'est sur le sinistre, la catastrophe naturelle de 2022, donc reconnaissance 2023. Ouais. Donc maintenant, c'est qu'une suite de détérioration de la maison qui se produit en attendant la remise en état.
3: Et vous, Marc, vous avez beaucoup de maisons qui sont concernées dans votre secteur. Vous avez fait cette procédure d'aller en mairie d'abord, etc., pour l'état de catastrophe naturelle?
6: Alors, on dépose un dossier en mairie, surtout pas de photo. Voilà, et puis après, c'est la mairie envoie la préfecture. Ça c'est la démarche logique des maires.
3: Et est-ce que vous avez déjà des indemnisations qui sont tombées ou pas du tout? Ça prend un temps fou.
6: Oui. Non, alors j'en ai qui, c'est tombé assez rapidement, on est toujours sur 2022. Là, j'ai deux maisons qui sont en train de se faire. J'en ai encore 6 qui à venir, quoi.
0: Elsa Wolinski.
7: Marc et Aude, vous dites il faut aller en mairie. Dominique, c'est ça?
4: Oui, en fait, il faut se déclarer à la mairie, puisque c'est la seule instance qui peut demander, ça se passe en 10 minutes, ce qu'on appelle ICATNAT, de faire une déclaration, une demande de reconnaissance.
7: Donc, quand on a une fissure, de catastrophe naturelle. Ah oui, pardon. Donc, on regarde la fissure, on va directement en mairie. C'est comme ça qu'il faut faire?
4: Oui, et là, on est face à soit la mairie dit oui, je vais faire la demande de reconnaissance, soit elle dit non, je ne veux pas la faire. Le maire a toute la possibilité de le faire ou de ne pas faire. Quand il ne le fait pas, il est en train de priver ses administrés d'une possibilité d'être indemnisés. Alors pourquoi des maires refusent ? Ça sert à rien, on ne l'aura jamais. Il faut dire quand même qu'en 2024, il n'y a eu que 2% de reconnaissance et en 2025, 20%.
3: Une prise de conscience quand même.
4: En tout cas, il y a des maires qui refusent. Voilà. Ça peut être aussi parce qu'ils ont peur que la commune perde de sa valeur parce qu'elle est déclarée en catastrophe naturelle. Or, un bien, quand il y a des fissures...
5: Ça va permettre de reconstruire, de refaire et d'embellir et de sécuriser. Moi, j'ai une question un peu bête, je suis nul en bricolage, mais je vois une fissure. Je prends ma spatule, je rebouche, je vais au magasin de bricolage du coin. Qu'est-ce qu'il faut faire ? Ça sert à rien.
4: Ça sert absolument à rien, puisque la cause, c'est ce qui s'est passé sous votre maison.
5: C'est structurel.
4: Voilà. Alors, on peut quand même reboucher si, par exemple, c'est très ouvert et qu'il y a d'humidité qui va rentrer. Je veux dire, c'est quand même pas... Mais on ne peut pas dire qu'on va réparer. D'ailleurs, aucun maçon ne va engager sa décennale en venant vous refaire du crépi, parce que la cause, elle est toujours là.
0: On continue de parler des maisons fissurées, des appartements fissurés. Posez-nous des questions, on a les réponses. 0810 055 056. Je sais que Valère aura une question aussi pour notre experte Dominique Goldstein. Pour l'heure, on va écouter un peu de Zazie. Ça s'appelle Peu importe. On est ensemble jusqu'à 13h sur votre radio ici.

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1: Zazie, peu importe, sur ici, on est ensemble jusqu'à 13h.
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1: Midi 26, c'est votre nouveau rendez-vous sur ici, ça s'appelle On vous doit bien ça. Dans un instant, le docteur Kirzek parlera microbiote, Elsa Wolinski nous parlera de la précarité menstruelle, une émission très riche comme tous les midis, mais pour l'heure, nous sommes en plein cœur du dossier maison et appartement fissuré avec notre amie
4: notre nouvelle amie.
1: Oui. Ben voilà, on vous dévoile les coulisses, notre amie Dominique Goldstein, hein, qui est vice-présidente de l'AUMF, l'association Urgence Maison Fissurée. Et nous avons Daniel qui nous appelle de Corrèze. Bonjour Daniel.
5: Oui, bonjour. Je vous appelle de Noailles en Corrèze.
1: Oui.
5: Et j'ai ma maison qui a été construite en 81. Et j'ai aperçu que j'avais des fissures qui étaient de plus en plus importantes. Alors ma commune a été déclarée, comme vous dites, sinistré,
1: ouais.
5: J'ai beaucoup de problèmes avec mon assurance, la Massif, parce que j'ai l'impression qu'ils font tout pour se défausser de me payer mes réparations.
1: C'est et exactement alors, ce que Dominique nous décrivait.
5: Tout d'abord, il y a eu un expert qui est venu de leur part, qui a essayé de me convaincre. Il a passé son temps à me convaincre que c'était la maison qui était mal bâtie, patati patata. Alors, j'ai une voisine qui est à 100 mètres de chez moi et qui a été reconnue sinistrée, et beaucoup de voisins autour de moi. Mais la Massif résiste. Après, la Massif, j'ai fait venir un contre-expert qui a à nouveau reconnu que c'était une défaillance des sols. Mmh. Donc, la Massif avait venir des fait percer mes sols, tout ça. Et puis, bon, ils ont fait passer un monsieur qui, après, sondait mes tuyauteries d'eau pluviale. Et alors, ils m'ont dit, bon, mais non, c'est vos eaux pluviales qui sont mal dégagées autour de votre maison, donc pour l'instant, on ne peut pas s'occuper de votre dossier, c'est pas possible.
1: Daniel, alors comment on peut aider Daniel, Dominique? Merci beaucoup, Daniel, et faites comme Daniel, hein, 0810 055 056, c'est votre antenne, hein, on est là pour vous rendre service, on vous doit bien ça.
6: Donc ce qu'il faut savoir, c'est qu'une fois qu'on a réussi déjà à ce que la commune soit reconnue, bingo, faut pas croire que ça y est, on est sauvé, pas du tout. Il va y avoir le deuxième passage, à savoir l'expert de l'assurance. Donc l'expert de l'assurance n'est pas votre ami. C'est ce qu'on vient d'entendre. Hein. Ouais. Il vient pour essayer de trouver comment ne pas nous indemniser. Donc, pour être indemnisé, il faut que le retrait gonflement des argiles soit la cause déclenchante.
1: D'accord.
6: Donc ils vont chercher toutes les causes pour vous dire qui d'un arbre, qui des eaux pluviales, etc. Or, ce sont des causes aggravantes. C'est sûr que d'avoir un arbre près, c'est sûr que si on a un problème dans sa canalisation, ça va aggraver. Mais au départ, c'est l'argile. Et c'est une bataille énorme, puisque seulement, c'est ce que déclarent les assureurs, 50% des cas dans des communes reconnues ont été pris en charge. Ça veut dire que quelques dossiers passent, ça veut dire aussi qu'on a toujours un recours. Donc, demander à un expert d'assurer, et pas d'assurance, hein, de venir faire une expertise, et après, il y a la voie judiciaire, et on peut attaquer sa compagnie d'assurance.

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1: Midi 32, en plein cœur de votre nouveau rendez-vous quotidien qui s'appelle On vous doit bien ça. Moi, je m'appelle Enora Malagré, je suis avec Aude Razo, Gérald Kierzek, Elsa Wolinski, Valère Coréard. Et aujourd'hui, nous a rejoint Dominique Goldstein, qui est la vice-présidente de l'asso Urgence Maisons Fissurées, parce qu'on parle des maisons et des appartements fissurés. Avant de redérouler cette problématique, on va juste accueillir, pour avoir un peu de gaieté quand même dans l'émission, le gagnant du jeu. 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Bonjour.
3: Bonjour.
1: Alors, oula, quel est votre prénom?
3: David.
1: Bonjour David, bienvenue. Vous nous appelez d'où?
3: J'appelle d'Aubagne, en région de Provence-Alpes.
1: Oh là là, quelle belle région. Eh bien, cher Daniel, David, cher David, pardon, je David. Suis blonde. Oui, oui, le cerveau est très petit me concernant. Cher David, c'est gagné.
3: Bravo. Ouais, super.
1: Ah, voilà. C'est tout simple. On s'inscrit sur ici.fr et on repart avec de quoi aider votre pouvoir d'achat. On vous embrasse très fort, David. Prenez soin de vous.
3: Moi aussi, et je suis content. Merci pour tout.
1: Mais de rien, ça nous fait plaisir. On vous doit bien ça quand même, chers amis. Alors, on était en train de parler des maisons et des appartements fissurés. Alors, moi, j'ai aussi une petite question très rapide, cher Dominique. Rapidement, moi, je suis locataire. J'ai découvert, et c'est vrai, en rentrant de vacances, que j'avais mon petit plafond dans ma chambre qui était un peu fissuré. Je fais comment? J'appelle le proprio. Comment ça se passe?
4: Oui, c'est le propriétaire.
1: Ça, c'est le propriétaire qui trinque. Très bien. Eh ben, écoutez, si vous m'écoutez, déjà. Alexandre, je vous appelle dans l'après-midi. Valère Coréard.
5: Une question, Dominique, pour revenir sur le cas.

0: concret. Donc je rentre chez moi où j'ai vu en rentrant de vacances qu'il y avait une fissure. Ça peut être une fissure liée à un problème d'hydratation et sécheresse des sols. Donc là, c'est l'affaire catastrophe naturelle, la mairie, tout ça, on a compris. Mais ça peut aussi être une malfaçon, un dégât, enfin, un glissement de terrain ou je ne sais quoi. Comment savoir si c'est l'un ou l'autre? On fait appel à un expert en bâtiment, vous nous l'avez expliqué. Ça coûte entre 500 et 800 euros. Qui paye?
1: Malheureusement, le sinistré.
2: Oh là là.
1: Mais quand il va devoir se battre... Ah ben, si vous parlez des normes, moi j'en suis à 20 000 euros aujourd'hui, puisque j'ai attaqué ma compagnie d'assurance. D'accord. Entre les experts, l'avocat, etc. Ouais, mais je refuse...
2: Le PIB d'un pays, quoi, cette histoire.
1: Non, mais je refuse qu'on n'ait pas accepté que l'argile soit la cause déterminante. Et voilà, j'ai mis l'argent qu'il fallait. Mais tout le monde ne peut pas le faire.
3: Juste par expérience personnelle, ça vaut effectivement entre 500 et 800 euros, mais c'est un investissement qui en vaut la chandelle, parce que ça permet de fixer les choses, de faire constater, et puis d'avoir vraiment un avis d'expert qui va vous dire pourquoi. Bien sûr, mais ça vaut vraiment le coup de faire cet effort-là. Et par contre, ça ne vaut pas le coup, parce qu'on m'a proposé d'autres experts avec des prix, experts judiciaires ou je ne sais quoi, sans mandat judiciaire, à 5 000, 6 000, 7 000 euros avec des négociations possibles. Ça, c'est hors de question. Donc franchement, à moins de 1000 euros, même si c'est beaucoup d'argent, ça vaut le coup à un moment donné, parce que ça va être aussi un guide dans la procédure.
1: Absolument. C'est rassurant aussi hein, pour les gens, parce que vivre avec, on entend dans sa maison craquer, puisque c'est ça, hein, on entend des
2: mais c'est ça.
1: Absolument. Et de savoir que...
4: Elsa Wolinski.
5: Oui, mais alors du coup, Dominique, donc si on n'a pas cet argent-là, bah, on reste avec sa maison qui craque?
1: C'est épouvantable. C'est toute l'injustice, et c'est pour ça que nous, à la UMF, on milite pour créer un autre système, un fonds vraiment dédié aux maisons fissurées, à toutes ces maisons. On parle, je pense, de centaines de milliers de maisons, plus celles qui sont à venir.
2: Vous nous l'avez dit hors antenne, c'est 12 millions de personnes qui sont concernées. Hein,
1: 12 millions de maisons.
2: De maisons, pardon, pas de personnes, pardonnez-moi, mais 12 millions de maisons qui sont concernées.
1: Potentiellement fissurables.
2: C'est plus de personnes, c'est d'autant plus de personnes.
1: C'est pour ça que... Les 12 millions... espérons, ne vont pas se fissurer, mais elles sont sur des terrains reconnus comme sensibles à l'argile.
2: Vous militez pour un autre système.
1: Absolument.
2: On vous soutient grandement. Merci beaucoup, cher Dominique. Prenez soin de vous et merci pour ce que vous faites. On va continuer l'émission avec le docteur Kierzek qui nous parlera microbiote. Elsa Wolinski, précarité menstruelle. On va écouter Téléphone New York avec toi. New York avec toi, Elsa Wolinski, aujourd'hui. Je vous le dis. On est ensemble jusqu'à 13h, chers amis. C'est votre émission, hein, 0810 055. 0,56.

0: pardon pour le wouh, j'étais complètement dans ce titre, téléphone évidemment, je ne sais plus, oh là là, je ne sais plus comment je m'appelle, New York avec toi bien sûr.
1: Et Nora Malagré.
0: Oh non mais pardon, mais j'aime trop ce titre, j'étais emportée par la merveilleuse playlist d'ici. On est ensemble jusqu'à 13h les amis.
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0: 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Vous l'avez compris, on est en direct, midi 39. Hein. Merci pour toutes vos réactions au 0810 055 056, c'est votre antenne. On est là pour vous rendre service et on va parler, parce qu'il y en a un qui rend quand même aussi beaucoup service, c'est notre docteur Gérald Kirzek, qui nous fait l'honneur d'être dans la bande depuis la rentrée, qui va nous parler microbiote.
1: Microbiote, c'est le mot un peu à la mode, on l'entend partout, oui, le microbiote.
0: J'ai appelé mon fils comme ça. Non,
1: prenez soin de votre microbiote.
3: C'est mignon.
1: Attention, il faut manger ça, c'est bon pour le microbiote. Ouais, le microbiote, le deuxième cerveau, c'est peut-être même le premier. En fait, c'est quoi le microbiote? C'est ce qu'on appelait la flore intestinale. Ça parle tout de suite peu plus. Mais nous, on a toujours des mots un peu compliqués. 10 000 milliards de bactéries. Vous entendez bien? 10 000 milliards de bactéries. Si vous étiez bon en maths, c'est 10 exposant 13.
0: Dis donc, ouais.
1: 10 exposant 13. Bon, ça fait beaucoup de zéros quand même. Et ben, c'est le nombre de bactéries. Ouais. Plus de 1000 espèces différentes. Alors, il y a quand même un tronc commun. On a tous et toutes les mêmes bactéries communes. Il y en a 15-20 qui sont à peu près communes. Mais le reste, 1000 autres, c'est différent. Et c'est différent en fonction de quoi? Ben, en fonction de comment on se nourrit, évidemment, en fonction de comment on est né. Si vous êtes né par césarienne, par exemple, ou si vous êtes né par voie naturelle lors de l'accouchement,
0: ça change
1: le microbiote des bébés. Ben oui, parce que la voie naturelle, le bébé va se contaminer par les bactéries de la filière génitale, vaginale de la maman.
0: Donc on a un meilleur microbiote quand on a un bébé qui vient
1: plus fourni et vous ferez moins d'allergies.
0: Ou non?
1: Oui, vous avez non, c'est le contraire.
0: Non, contraire.
1: C'est stérile la césarienne, parce que c'est chirurgical, on va ouvrir le ventre de la maman, l'utérus, on va sortir le bébé, donc c'est totalement stérile de manière chirurgicale, donc l'enfant ne se contamine pas avec les bactéries. Mais comme il ne se contamine pas avec les bactéries, il ne fournit pas, il n'habitue pas son microbiote, et donc du coup il va avoir un système immunitaire qui est un peu plus faiblard,
0: mesdames, fait plus d'allergies. Ne culpabilisez pas si vous faites des césariennes, attention, soyons d'accord.
1: Il y a une histoire de culpabilité ou pas culpabiliser, mais il faut savoir que les enfants nés par césarienne font plus d'allergies, par exemple, que des enfants nés par voie naturelle. Voilà pourquoi que la nature est bien faite finalement. Donc ça, c'est le panorama de nos bactéries à l'intérieur. On n'est pas tout seul. C'est pour ça que je dis souvent, les bactéries, elles font partie de la vie. Les virus, ça fait partie de la vie. N'essayez pas de tout aseptiser. On peut pas vivre aseptisé. Et c'est important d'avoir ces bactéries parce qu'elles participent à tout. Les hormones du cerveau, la sérotonine, l'hormone du bonheur. C'est pour ça que quand on dit le microbiote ou l'intestin, c'est le deuxième cerveau. C'est pas le deuxième.
0: C'est le premier
1: cerveau.
0: Mais oui.
1: 95% de la sérotonine, c'est-à-dire cette hormone un peu qui nous rend de bonne humeur, qui fait que quand on a une baisse de sérotonine, on est un peu plus anxieux ou dépressif, elle est sécrétée dans le tube digestif. Donc on voit bien que c'est hyper important, ce microbiote du tube digestif, et c'est hyper important comme un jardin de bien le cultiver.
0: Elsa Wolinski.
4: Mais alors justement, comment bien le cultiver, ce jardin?
0: Est-ce que ça sert à quelque chose? Par exemple, je rebondis sur Elsa, enfin pardon, très bizarre ce que je viens de dire, je rebondis sur vous
4: en prie,
0: cher ami.
1: Vous faites pas mal.
0: Voilà. Non, mais si on prend par exemple des yaourts bifidus, patins couffins,
1: les prêts
0: ou c'est
1: les probiotiques,
0: ou c'est du marketing pur.
1: Il y a une manière de flinguer son microbiote et c'est la faute des docteurs, c'est les antibiotiques.
4: On prend des antibiotiques. Dit que moi j'avais ma flore intestinale flinguée à cause des antibiotiques.
1: Exactement, à cause des antibiotiques et puis deux, et là c'est pas que les docteurs, c'est la malbouffe. Dès qu'on va mal manger, et on parlait de comment bien se nourrir, les jambons lundi, etc., le fait de bien se nourrir ou de mal se nourrir a un impact direct sur le jardin qu'on cultive ou qu'on cultive mal. Et si on donne des antibiotiques, ben en fait, ça va détruire les mauvaises bactéries, celles pour lesquelles on va vous donner l'antibiotique, mais aussi les bonnes bactéries. D'où les yaourts, d'où les pré ou les probiotiques. Les prébiotiques, c'est ce qui va permettre d'alimenter les bonnes bactéries. Et les probiotiques, on vous donne des bactéries toutes faites. Donc ça peut être pas mal, une cure de pré ou de probiotiques en parallèle ou après votre traitement antibiotique.
0: Mais
1: les yaourts, c'est très bien.
0: Ça, c'est
1: sinon,
0: bien. Et les autres aliments qui sont
1: alimentation non transformés. Les fruits, les légumes, les fibres, c'est fondamental de manger des fibres. Et tout ce qui est malbouffe, ultra transformé, gras, et ben tout ça, c'est mauvais pour les bactéries. En fait, il faut vraiment imaginer notre microbiote comme un jardin qu'on va arroser, à qui on va donner de la bonne nourriture, des produits, alors bio ou pas bio, mais en tout cas, les cinq fruits et légumes, ça en fait partie. Alors, on a chacun un microbiote unique, parce qu'en fonction de notre vie, de ce qu'on a mangé, tout ça, c'est très différent. Il y a des gens qui ont une sensibilité particulière aussi. C'est là où votre médecin médecin, un nutritionniste, pourquoi pas. Des nutrithérapeutes aussi peuvent vous aider, des naturopathes peuvent vous aider également, sur conseil de votre médecin. Mais parfois, la médecine classique n'est pas un recours et il faut rééquilibrer la nature et c'est le microbiote. Et c'est là où on va pouvoir vous aider avec justement parfois des compléments alimentaires en cure courte, parfois pour rebooster ce microbiote. Mais en tout cas, les dysbioses, c'est comme ça que ça s'appelle, c'est responsable de maux de ventre, de diarrhée, ça peut être
4: très,
1: un vrai
4: très,
1: problème.
4: Très rapidement, Valère, on est complètement...
3: Pour ne pas faire de dépenses inutiles, ça marche les tests là pour voir si on a un bon microbiote?
1: Non, ça ne marche pas très bien.
3: Voilà,
1: c'est pas la peine d'aller acheter
4: question courte, réponse vraiment, courte, voilà. On adore. Merci docteur Kerzek. On continue cette émission avec vous, on est en direct, il est midi 44. Oh mon Dieu, Francis Cabrel. Qui débarque dans nos oreilles. C'est pas beau ça. L'encre de tes yeux. Oui, Odrazo. L'encre de tes yeux. Allez, à tout de suite. On est ensemble jusqu'à 13h, chers amis.

0: Dieu que c'est beau, mon Dieu qu'on ne s'en lasse pas. Francis Cabrel, l'encre de tes yeux sur ici.
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0: On vous doit bien ça.
2: Je suis d'humeur musicale, vous avez vu aujourd'hui,
0: oui,
2: je suis complètement portée par la playlist de ici. Je suis navrée, c'est peut-être saoulant chez vous, pardonnez-moi chers amis. Alors vous le savez, vous pouvez aussi nous laisser des messages vocaux, c'est votre antenne 0810 055 056 comme l'a fait aujourd'hui Armel.
3: Bonjour à toute l'équipe, on vous doit bien ça. Et ce message est pour Valère. J'ai une question concernant le prix du gaz qui est en constante augmentation. Et est-ce que vous avez des astuces pour moi afin de réduire le coût de ces dépenses? Merci beaucoup.
0: C'est votre épouse qui a appelé Valère alors.
4: Non, pas du tout, elle ne s'appelle pas Armel.
0: Elle s'appelle Armel, donc évidemment Valère est là pour vous répondre, cher Armel.
4: Oui, ça vaut pour le gaz, mais aussi l'électricité. On va rentrer dans la période chauffage, donc c'est là que le gros de la consommation annuelle va se faire. Et effectivement, il y a quelques gestes simples que vous pouvez faire, qui vont à la fois être bons pour votre porte-monnaie, mais aussi d'un point de vue écologique, parce que ça va souvent ensemble. La première chose à faire, c'est de régler la bonne température. Alors, il y a des recommandations où on vous dit 19 degrés, c'est bien. Alors... Moi, je dis non, ça dépend de son ressenti. La température, c'est individuel.
5: Moi, 19, c'est froid.
4: Oui, non mais...
0: Oh, t'es trop mignonne.
4: Je juge... Non mais vraiment...
0: Moi, je suis bretonne, 19, c'est l'été. C'est vrai.
4: Je ne juge pas ça. La question, c'est de se sentir bien sûr, d'être dans le confort. Mais surtout pas de surchauffer.
0: D'accord.
4: Parce que Gérald Kierzek, qui fait tout à fait autre chose, il ne m'écoute jamais, mais nous dirait que vivre dans un environnement surchauffé, c'est
6: mauvais pour la santé.
4: Voilà.
6: 17-19 degrés la chambre, ça améliore le sommeil.
4: Donc, chaque degré que vous allez baisser, c'est 7% d'économie sur votre chauffage.
0: D'accord.
4: Vous voyez, 1 degré, 7%. Deuxième astuce rapidement, ce sont les chambres, les pièces dites inoccupées toute la journée. Éteignez le chauffage, c'est pas la peine de le laisser. Ça sent dormir, on l'avait déjà dit, à 16-17-18 degrés, c'est très bien.
6: Prenez une couette.
4: Voilà, vous prenez une bonne couette et là, vous allez faire des économies. Et enfin, et ça c'est un point qui est hyper intéressant, c'est que lorsque vous vous absentez toute la journée, on dit il faut pas laisser redescendre la température, ça coûte plus cher de remonter. C'est totalement faux. La question c'est que ça descende pas à 0 degré. Donc mettez le thermostat à 16 degrés et puis vous remontez un petit peu en rentrant. Encore une fois, c'est une maison qui est inoccupée, ça sert à rien de la surchauffer. Et puis faites jouer la concurrence. Il y a des comparateurs, celui du médiateur national de l'énergie.
0: Bah
4: oui, mais
0: vous avez tellement raison.
4: C'est le côté positif du capitalisme en fait. Qu'il y a une libre concurrence, il faut en profiter. Et là, vous pouvez aller gratter 10-15% sur la partie consommation de votre facture. Changer de crèmerie, c'est indolore. C'est le nouveau qui s'occupe des papiers et surtout, il n'y a pas de coupure.
0: Merci Valère Correa. Vous voyez, vous avez des questions, on a les réponses. Ça se passe au 0810 055 056. C'est votre émission. On vous doit bien ça. Dans un très court instant, Elsa va nous parler précarité menstruelle. A tout de suite.
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0: Que ça passe vite en votre charmante compagnie, chers amis. On est ensemble encore pour quelques minutes, jusqu'à 13h, donc on vous doit bien ça. Et ma chère amie Elsa Wolinski, notre grande journaliste, va nous parler précarité menstruelle. Elsa.
8: Tout à fait. Alors, il y a des dépenses qu'on choisit, puis il y a celles qu'on ne choisit pas, celles qui reviennent tous les mois, qu'on ait de l'argent ou pas, qu'on soit étudiante, au chômage, à découvert, ou simplement à quelques jours de la fin du mois. Je vous parle évidemment des règles. Et en France, près de 4 millions de femmes sont aujourd'hui confrontées à ce qu'on appelle la précarité menstruelle. Mais concrètement, qu'est-ce que ça veut dire? Tout simplement, ne pas avoir suffisamment d'argent pour acheter chaque mois des protections dont on a besoin. Des serviettes hygiéniques, des tampons, des protège-slip ou encore des protections réutilisables comme les culottes menstruelles ou les cups. Et quand on n'a pas les moyens, on fait durer, et oui, on fait durer une serviette ou un tampon plus longtemps qu'on devrait. On improvise. Alors évidemment, Gérald Kierzek dit tout de suite, non, il ne faut pas le faire. Effectivement, il ne faut pas le faire. Mais quand on n'a pas les moyens, figurez-vous, c'est ce que font les femmes. Quand on n'a pas assez d'argent, on renonce parfois même à aller en cours, au travail ou simplement à sortir de chez soi. Et je voudrais préciser une chose pour les personnes qui nous écoutent. La précarité menstruelle ne concerne pas uniquement les étudiantes ou les adolescentes, pas du tout. Elle touche aussi des jeunes actives, des jeunes femmes actives, des mères de famille, des familles monoparentales, des femmes qui travaillent et qui chaque mois doivent arbitrer entre plusieurs dépenses essentielles. Parce que les règles, ça peut commencer à 12 ans, parfois même avant, et nous accompagner jusqu'à la ménopause autour de la cinquantaine. Ça fait 40 ans, parfois davantage, à devoir acheter des protections. Et chez les 18-24 ans, le chiffre est vertigineux. 44% sont confrontés à la précarité menstruelle. Presque une jeune femme sur deux. Parce que les règles, elles ne regardent pas notre compte en banque. Mais à partir du 1er octobre, c'est-à-dire demain. Et il y a quand même une avancée importante, une petite, mais je tiens quand même à en parler. Les moins de 26 ans et les bénéficiaires de la complémentarité, de la complémentaire santé solidaire vont pouvoir se faire rembourser certaines protections menstruelles réutilisables. Les culottes menstruelles et les cups. Ça fait deux fois que je dis ce mot-là. Pour les personnes qui ne connaissent pas les cups, est-ce que vous pouvez nous expliquer, Gérald, très vite?
6: C'est une petite coupe en plastique qui se plie, qui s'insère dans le vagin, qui permet de recueillir. C'est une coupe, en fait, qui reçoit le sang des règles, qui est lavable, donc réutilisable, qu'il faut stériliser et qu'il ne faut pas laisser en place plus de 6 à 8 heures. C'est comme les tampons, parce que le risque majeur, c'est le choc infectieux. Si vous laissez un tampon trop longtemps ou une cup menstruelle trop longtemps, eh bien, il y a des toxines qui se libèrent. Et ça, ça peut être dramatique. Il y a des morts chaque année.
8: Et donc, on n'a pas besoin d'ordonnance pour les cups. Les protections devront être achetées en pharmacie et faire partie des produits référencés. Là, je vous parle de ce qui va être remboursé. Mais attention, la prise en charge est limitée à deux protections par an. Donc j'étais en train de vous dire que c'est une avancée, mais enfin c'est que deux protections par an.
2: Un petit
8: c'est
2: pas.
8: C'est vraiment un mini petit pas. Là je vous avoue que je me suis quand même posé la question, effectivement deux protections pour toute une année, c'est pas vraiment énorme. L'assurance maladie explique que ces protections sont réutilisables et donc conçues pour durer, alors d'accord, mais quand on parle justement de personnes qui peuvent ne pas avoir les moyens de compléter elles-mêmes, on peut quand même se demander pourquoi s'arrêter à deux. Cette nouvelle mesure fait aussi le choix du réutilisable, une culotte menstruelle ou une cup qu'on garde, qu'on lave et qu'on réutilise, donc c'est aussi un choix écologique. Alors oui, on l'a dit, c'est un premier pas, un mini premier pas, un premier pas important quand même, mais on peut espérer qu'il soit suivi de quelques autres, ça c'est vraiment important. Et attention, ça ne veut pas dire que toutes les protections menstruelles deviennent gratuites. Les serviettes et les tampons jetables par exemple ne sont pas concernés. On peut attendre les soldes pour acheter un pantalon Valère, on peut renoncer à un resto, Gérald, mais on ne peut pas dire à ses règles « Désolé, je suis à découvert, revenez le mois prochain ». Ben non, pendant très longtemps, les règles devaient rester discrètes, presque invisibles. Aujourd'hui, heureusement, grâce aux associations comme Règles élémentaires ou Bon sang ou Agir pour la santé des femmes, grâce à des militantes, mais aussi aux réseaux sociaux, les règles ont pris leur place dans la conversation. On parle des règles, du sang, des douleurs et aussi de ce que ça coûte. Parce qu'on ne peut pas combattre une précarité qu'on refuse de regarder. Et surtout, cette mesure reconnaît enfin quelque chose qui aurait dû être évident depuis longtemps. Se protéger quand on a ses règles, ce n'est pas un luxe, c'est un besoin essentiel qui touche à la santé, à la dignité tout simplement, à l'égalité. Les règles sont intimes, la précarité menstruelle, c'est une affaire collective.
2: Bravo, immense bravo Elsa Wolinski pour ce billet plus que nécessaire. Et puis on encourage, hein, pardonnez-moi, c'est un sujet qui me touche beaucoup aussi, les entreprises à faire aussi un peu des efforts. Petite anecdote que je vous raconte, vous savez, les petits lavabos aussi dans certaines entreprises, ça serait pas mal d'en mettre dans les toilettes des femmes, parce que quand on retire sa cup, par exemple, dont parlait le docteur Kierzek, c'est pas très agréable d'avoir les mains pleines de sang et qu'on aille dans les lavabos collectifs. Donc il y aura aussi beaucoup à faire, beaucoup de choses encore à mettre en place. Ça avance, mais un peu lentement.
8: Un peu lentement.
2: À notre goût, en tout cas. Merci Elsa Wolinski. On va accueillir le gagnant, le deuxième gagnant de notre jeu. 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Nous accueillons Roselyne. Bonjour Roselyne.
9: Bonjour à toute l'équipe.
4: Bonjour.
9: Vous faites une ravie, effectivement, d'avoir été sélectionnée.
2: J'ai l'impression que vous le méritez. Vous m'avez l'air sympa, Roselyne.
9: Je vous remercie.
2: Alors, Roselyne, vous êtes effectivement inscrite sur le site ici.fr. C'est gagné! Bravo!
9: Je suis super contente.
2: Génial. Vous nous appelez d'où, chère Roselyne, d'ailleurs?
9: Alors moi, je vous appelle d'une terre, quelque part, mais peut-être une heureuse, parce que je suis d'un ouvrier, fils d'ouvrier vraiment plus que modeste. Hein,
2: d'accord.
9: Mes parents, mon père a travaillé pour la plus grosse fortune de France, une des plus grosses fortunes de France. Hein.
2: Je voulais dire Gérald Kierzek. Je faisais une plaisanterie sur le docteur Kierzek, qui fait partie évidemment des plus grandes fortunes de France.
6: Je plaisante.
9: Ah oui, non, une plus grosse fortune de France. D'ailleurs, Frédéric Dard avait dit que son pinard, en gros, son nectar était l'orgasme du palais. Bon, là, déjà, goûter parce que ça coûte un bras. Il y en a qui qu'aiment, je dirais. Ah, c'est un jeu de mots. Certains,
2: ils t'aiment. Ok, bon, alors on est très en forme, Rosine. Bon, en tout cas, on l'a compris. C'est le bienvenu, en tout cas, ce petit coup de pouce chez vous. On vous embrasse très, très fort, chère Roselyne. Prenez grand soin de vous. Vous l'avez compris, vous êtes ici chez vous. C'est votre antenne, les amis. Demain, nous allons parler, puisque c'est la journée des personnes âgées. Donc, nous leur donnerons toute notre attention et toute notre tendresse. Pour préparer cette émission, je remercie Céline à la réalisation, Kinane à la technique, ma chère Gwenaëlle à la préparation et Marianne au standard. Merci à ma précieuse équipe d'amour. Et quant à moi, je vous dis à demain, chers amis.

0: La magnifique voix de Céline Dion sur ICI. Céline Dion a une nouvelle fois en concert, figurez-vous, ce soir à la Plénitude Arena pour sa 11e représentation déjà.
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0: Bonjour tout le monde, très heureux de vous retrouver ce mercredi matin. Cyril Ardo-Redon est avec nous. Bonjour Cyril.
3: Bonjour Louis Raspail, bonjour à tous.
0: Avant 6h, c'est vous qui nous racontez une histoire grâce au Je recherche un auditeur qui. Nous sommes aujourd'hui le mercredi 7 octobre, on va parler boulot puisque c'est la journée mondiale pour le travail décent. Alors ce matin, on a envie de vous entendre, vous qui êtes heureux de vous lever pour aller bosser, pour aller au travail. Cyril, qui recherchons-nous ?
3: Eh bien, on recherche un auditeur qui adore son métier et qui n'en changerait pour rien au monde.
0: Je vous le dis tout de suite, tous les métiers sont les bienvenus. Agriculteur, boulanger, infirmière, artisan, conducteur de train. Je rêve d'avoir un conducteur de train. Quel est votre métier ? Pourquoi vous l'aimez autant ? 0810 055 056.
3: Des centaines de milliers de manifestants dans les rues ailleurs, partout en dans les rues hier, pardon, partout en France. C'est à la une de l'actualité dans quelques instants.
0: Avec vous jusqu'à 6h, nous avons Saveria au standard, Alix à la technique, Sarah à la rédaction en chef. Ici, dès 5h, ça commence maintenant.
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0: Mercredi 7 octobre, soyez les bienvenus, il est 5h. Le tour de l'actualité à vos côtés, Cyril. Entre 266 000 manifestants selon la police, 450 000 selon les organisations syndicales hier dans les rues.
3: C'était l'acte 3 de la mobilisation des lycéens. La colère ne retombe pas. Près de 900 établissements scolaires ont été touchés selon le gouvernement. Et c'est dans ce contexte que le ministère de l'Éducation nationale annonce une demi-journée banalisée pour un temps de démocratie interne. Comprenez un dialogue entre les élèves et les directions des lycées. Annonce jugée irrespectueuse par les syndicats de proviseurs. Mais Camille Marigot, qu'en pensent les adolescents ?
4: Julia est lycéenne dans l'Essonne. Elle est venue manifester, dit-elle, au dernier moment avec ses amis. Elle accueille plutôt bien cette proposition d'un temps d'échange dans son établissement.
5: C'est pas que ça répond forcément à nos besoins, mais on sait que ça a été entendu par l'État. Là d'ailleurs, il y a quelque chose qui a été organisé, je crois, vendredi pour que les lycéens puissent prendre la parole. On va pouvoir vraiment revendiquer ce qu'on veut réellement et sans qu'il y ait trop de casse ou quoi que ce soit, juste qu'on parle. Et comme ça, ça remontera et il y aura du changement, on l'espère.
4: Un peu plus loin, assise sur le trottoir, un foulard sur le nez et la bouche, Natacha, lycéenne à Paris, observe un peu à l'écart les affrontements entre la police et certains manifestants. Elle est beaucoup moins convaincue par cette promesse de dialogue.
5: Je dirais pas que c'est une victoire, c'est plutôt un peu pour nous apaiser, entre guillemets. Il n'y a pas de changement, il n'y a pas de déclaration consistante.
4: Alors, court ou pas court, elle retournera devant son lycée dès aujourd'hui.
5: C'est un peu symbolique de rebloquer des lycées, même s'il n'y a pas court, pour montrer que c'est pas parce qu'on ne veut pas aller en cours qu'on fait ça. C'est parce que c'est pour montrer qu'on veut toujours se battre pour nos droits et pour ce qu'on demande.
4: Anthony, lui, parle d'une annonce hypocrite, bien décidée à rester mobilisée.
6: C'est comme si on donne un peu de pain aux chiens pour les calmer. C'est juste ça. Il ne faut pas lâcher, il ne faut pas abandonner. Si on abandonne, tout va revenir à la normale. Et tout ce qu'on a fait, ça sert à rien.
4: Et il est prêt à retourner dès que possible dans les rues pour manifester.
3: Et justement, l'Union syndicale lycéenne, tout comme l'Union étudiante, appelle à poursuivre les blocages. Aujourd'hui, il y a de nouvelles manifestations demain. Hier, 488 personnes ont été interpellées dans toute la France en marge des cortèges. 43 policiers et gendarmes ont été blessés selon le ministère de l'Intérieur. Des blessés aussi parmi les élèves. Ils sont plus de 200 à avoir été touchés selon les chiffres du gouvernement datant du début de semaine. Un adolescent de 14 ans grièvement blessé au visage dans le Val-d'Oise, un autre de 16 ans éborgné à Tours, ou encore la main d'Evan, 15 ans, arrachée par une grenade lacrymogène à Lens. Et dans son lycée, les cours reprennent ce matin. Professeurs et élèves sont profondément affectés par ce drame. Bastien Riez est représentant FSU dans cet établissement.
7: On est tous encore très choqués. En tout cas, on pourrait pas reprendre comme si de rien n'était, quoi. Rien ne peut justifier qu'un élève de 15 ans perde une main. Quelles que soient les circonstances, il n'y a rien qui peut justifier que des armes telles que ça soient employées contre des élèves qui veulent faire entendre leurs revendications. Peut-être pas forcément du meilleur des moyens. En tout cas, il n'y a rien qui justifie ce qui a pu lui arriver. Ça faisait juste quelques semaines qu'il était dans l'établissement, puisqu'on a à peine repris 4 ou 5 semaines. Et, par contre, non, effectivement, il n'y avait jamais eu. Enfin, en tout cas à ma connaissance, jamais eu de problème avec cet élève en particulier.
3: Et une cellule d'écoute est en place dans ce lycée. Une enquête de l'IGPN est en cours. Au total, dans toute la France, la police des polices a été saisie d'une douzaine de dossiers en lien avec la mobilisation lycéenne. Dossier complet sur ce mouvement à retrouver sur ici.fr.
0: Dans ce contexte social, les députés se penchent dès ce matin sur le budget de l'État.
3: Les membres de la commission des finances entament des débats d'au moins 3 jours. Une simple répétition générale, car l'Assemblée nationale repartira, quoi qu'il arrive, de la copie initiale du gouvernement dans l'hémicycle la semaine prochaine. 1700 amendements ont été déposés. L'exécutif cherche à faire 45 milliards d'euros d'économies. Une boule de feu hier matin dans le ciel du Finistère. L'armée a tiré un missile M51.3 sans charge nucléaire depuis l'un de nos sous-marins. Opération en présence d'Emmanuel Macron, et un tel tir n'avait pas eu lieu depuis 10 ans. Ça a surpris tout le monde, Nicolas Blanza.
8: Une lueur jaune qui jaillit de l'eau et s'envole droit dans le ciel comme une fusée. Puis un énorme grondement quelques secondes plus tard, tel le tonnerre qui ne s'arrête pas, avec une traînée blanche amorçant une courbe à mesure que le missile s'élève.
9: On l'a vu sortir de l'eau, hein. C'était vraiment très impressionnant.
8: Eric, artisan dans le pays Bigoudin, est alors au café à Kériti-Pinmar avec quelques autres.
9: On a couru dehors en fait pour voir, donc on a vu vraiment tout le bas du missile. J'ai pas pu filmer le missile sortir, mais on avait la traînée après derrière qui restait. C'était impressionnant.
8: Ce bruit assourdissant est entendu dans tout le pays Bigoudin et bien au-delà pour un tir sans charge nucléaire réussi, indique l'armée un peu plus tard, jusque dans les eaux internationales de l'Atlantique Nord et qui valide la capacité opérationnelle du vigilant après une longue maintenance sur le système d'armes du sous-marin basé à l'île Longue.
10: C'est pour la France, au-delà de ce tir d'acceptation qui réussit, une formidable démonstration de crédibilité et une étape importante.
8: Embarqué à bord de la frégate multimission Auvergne pour suivre ce tir, le président Emmanuel Macron s'en félicite.
10: Aujourd'hui, nous sommes plus forts. Et je pense que le message a été reçu fort et clair. Partout, il devait être reçu.
8: C'est la première fois qu'un missile M51 de 3e génération est tiré d'un sous-marin nucléaire lanceur d'engin.
3: Et les images très impressionnantes de ce tir sont à voir sur notre site et notre appli ici.fr.
0: C'est le grand jour pour Clarisse Agbegnénou au Mondial de judo.
3: Comme il y a 3 ans, elle va tenter de devenir championne du monde quelques mois après une grossesse. Son deuxième enfant est né le 11 mars dernier. La quintuple médaillée olympique et sextuple championne du monde est en pleine forme.
11: J'ai rien à aller chercher. Je suis très contente de mon palmarès. Je peux m'arrêter là sans souci, mais j'ai un corps, je me sens bien. J'ai mal nulle part. Je n'ai aucun bobo. Quand on sent qu'il y a encore un moteur qui est là et que finalement j'arrive à montrer que ça tient, on ne s'arrête pas non plus à l'âge d'une femme. Si on est en pleine possession de pouvoir continuer à faire des choses tout en respectant son corps, ben why not? Let's go.
3: Et Clarisse Agbegnénou est attendue sur le tatami ce matin vers 10h30 pour son premier combat. De la pluie ce matin pour presque tout le monde, Louis.
0: Oui, exactement, hein, Cyril, avec des averses dès ce début de journée, même des averses orageuses, principalement localisées en Normandie, le long de la côte atlantique, sur le pourtour méditerranéen également. 4 départements du sud de la France sont placés en vigilance orange, pluie, inondation et crue aujourd'hui. Il s'agit de l'Hérault, du Gard, les Bouches-du-Rhône ainsi que le Var pour les températures au petit matin. 10 degrés en Alsace, nous dit à Tania sur notre page Facebook. On a 16 degrés à Limoges, nous dit à Lionel et qui nous fait un petit coucou également. En milieu de matinée, les températures vont grimper doucement à Lille et Strasbourg. 14 degrés à Dijon, 15 degrés. Valence, 16 degrés ce matin. Cet après-midi, les nuages et la pluie domineront largement sur une bonne partie du pays, avec un ciel nettement plus couvert que ce qu'on a connu les jours précédents pour les maximales. Elles sont en redescente, 22 dans le nord à Metz, dans le sud 22 également à Perpignan et 25 cet après-midi à Ajaccio.
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0: Bonne fête au Serge qui se réveille avec nous ce mercredi matin et un joyeux anniversaire à Bernard Lavillier, 80 ans aujourd'hui.
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3: Et à 80 ans, un nouvel album qui sortira le 23 octobre intitulé Rite Cruel, un disque enregistré entre Paris, Rio de Janeiro et Kinshasa.
0: Qui sera dévoilé d'ailleurs en avant-première dès la semaine prochaine pour les plus chanceux, dans le Rhône en exclu, directement au Festival Lumière de Lyon, 5h08. On passe à un tout autre registre ce matin. On vous souhaitant d'abord un excellent réveil avec nous sur ICI. Si vous nous rejoignez d'ailleurs pour la première fois, bienvenue puisque vous faites désormais partie de la grande famille d'Elefto. Dans un instant, on va découvrir une initiative entrepreneuriale du côté de l'Alsace. Et sur ICI, vous commencez la journée avec vos chansons préférées. Et tout de suite, voici le roi de la pop qui vient comme ça vous chercher au fond du lit ou qui accompagne peut-être votre premier café. Billie Jean avec nous. Bon réveil.

0: On est déjà mercredi, soyez les bienvenus si vous nous rejoignez à l'instant sur ICI. C'était Michael Jackson avec Billie Jean. Bon réveil.
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0: Et à 5h12, pour accompagner votre premier café, un petit peu d'histoire avec Stéphane Bern, celle d'un roi réputé presque invincible, Richard Cœur de Lion, Cyril.
3: Oui, mais en 1199, une simple flèche tirée depuis un château du Limousin va provoquer sa chute. La chronique de Stéphane Bern, c'est à 5h25 sur ICI.
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0: C'est votre rendez-vous quotidien pour soutenir les entrepreneurs. Aujourd'hui, Catherine Quicondon, vous nous présentez une jeune femme qui s'est attaquée aux douleurs menstruelles, une idée née pendant ses études et qu'elle a depuis transformée en projet.
4: À Wettolsheim, au sud de Colmar, dans le Haut-Rhin, on a chaud.
5: Attention, c'est très chaud. J'ai réussi à la récupérer, ça sort du four. C'est brûlant.
4: Alors non, ce n'est pas si chaud que ça, et ça ne sort pas du four, mais de la tête d'une jeune entrepreneuse de 24 ans, Salomé Kloumann. Il s'agit de Warmly, une culotte chauffante pour soulager les douleurs des règles, d'endométriose ou de lombaire.
6: Il y a des filaments en fibre de carbone sur le devant et sur le derrière. Et dans la petite poche, il y a une batterie qu'on place, et elle est toute légère, et ça va chauffer... Le devant, le dos et le bas.
4: Trois niveaux de température pour s'adapter à l'intensité de la douleur. La batterie a une autonomie de 4 heures environ. Salomé se fournit en Chine, mais elle organise seule toute la logistique depuis l'Alsace. Les culottes sont en vente depuis février seulement, mais elle a déjà des commandes de Belgique, du Pays-Bas, du Royaume-Uni et de l'Allemagne. C'est plutôt classe et les retours clientes sont très positifs.
6: Notamment de mamans qui ont acheté pour leur fille en me disant que leur fille adore. Ça leur permet aussi de prendre beaucoup moins d'antidouleurs durant la journée ou de se sentir moins gênées à l'école parce qu'elles n'ont plus besoin de prendre leurs grosses bouillottes. Mais aussi surtout... Des mamans qui me disent qu'elles sont très reconnaissantes que je fasse ça pour les femmes et qu'elles auraient trop aimé avoir ça quand elles étaient plus jeunes.
4: C'est vrai que l'on a tout essayé de multiples remèdes et d'astuces de grand-mère, pas toujours efficaces à 100%. Le prix de cette culotte chauffante, un peu moins de 90 euros, un prix qui se justifie par la technologie intégrée et par le fait qu'elle se met par-dessus votre culotte, donc vous n'êtes pas obligé d'en avoir plusieurs et surtout, elle se lave sans problème. Par ailleurs, Salomé commence à développer des partenariats avec des mutuelles. Comment Salomé a eu envie d'entreprendre dans ce domaine?
6: Alors simplement, je souffrais énormément au ventre et au dos et je trouvais que les solutions actuelles, c'était pas du tout optimal. Par exemple, la bouillotte, elle n'est pas du tout discrète ni pratique, un peu lourde et on doit réchauffer l'eau toutes les demi-heures. Donc j'ai pensé aux habits de ski qui sont chauffants, comme par exemple les gants, et je me suis dit qu'on pouvait tout simplement intégrer cette technologie dans une culotte.
4: Plus d'infos sur warmly.fr, W-A-R-M-L-Y. Merci à ICI Alsace pour cette idée qui apaise. ICI ça entreprend dans le Haut-Rhin avec Warmly, une culotte chauffante qui change la vie des femmes et des autres. Oui, parce que quand on a mal au ventre, tout le monde a mal au ventre.
0: 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Vous pourrez notamment découvrir comment à Roubaix, on fabrique un parapluie 100% français et surtout un parapluie 100% réparable.
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0: 5h16, soyez les bienvenus ce mercredi matin. Tout de suite, les étudiants qui ont rejoint le mouvement des lycéens.
3: 40% des établissements d'enseignement supérieur perturbés hier. Eux aussi dénoncent leurs difficultés, parmi lesquelles la précarité. Elle touche plus d'un quart des étudiants. En solidarité, des élèves de la maison familiale et rurale de Férolles, près d'Orléans, ont participé à un glanage solidaire. 100 kilos de carottes ramassées pour en faire des soupes, Patricia Pourrez, qui seront distribuées à des jeunes dans le besoin.
9: Là, vous voyez, vous repérez les fans. Donc, elle, hop, dans la caisse. Il y en a encore une là. Les mains dans la terre, Marie Magendy de l'association Solal explique le principe du glanage aux jeunes de la MFR.
10: Donc l'objectif, c'est de ramasser ces carottes qui ont été laissées de côté parce qu'elles ont peut-être un défaut visuel, elles sont tordues, elles ne correspondent pas tout à fait aux normes attendues par le point de vente.
11: On fait attention au passage des tracteurs, s'il vous plaît.
10: Donc on est sur des carottes bio, l'objectif c'est d'en ramasser 100 kilos.
9: Accroupie dans le champ, Naya, en terminale à la MFR de Férolles, prend vite le pli pour repérer les carottes qu'il faut ramasser.
12: Toutes les carottes qui ont par exemple plusieurs branches, tout ça, celles qui sont pas belles. Celles par exemple, bah, là, il y en a qui sont encore un peu enterrées, donc je gratte. Et du coup, je ramasse.
10: Tu avais déjà fait ça ?
12: Non, première fois.
9: Après ce glanage, les élèves de la MFR auront rendez-vous à la conserverie de Boue, où ils vont éplucher, cuire et transformer les carottes en soupe. Une action qui s'inscrit dans leur cursus, explique Laurine Langrand, responsable des terminales à la MFR.
13: Alors l'idée, c'est vraiment de les impliquer sur le territoire, ça fait partie de leur référentiel. Et on aime bien mener des projets avec les partenaires locaux. On est aussi mobilisé avec Natura 2000, par exemple. Et ils ont des cours aussi qui sont en lien avec ce qu'on est en train de faire aujourd'hui sur l'écologie, l'alimentation, etc.
9: La dernière étape, ce sera fin octobre, la distribution du produit fini à Aesop, l'épicerie solidaire pour les étudiants d'Orléans-la-Source. Marie Magendy.
10: L'objectif pendant cette distribution, c'est que les élèves de la MFR, donc, qui ont glané, qui ont transformé les produits, soient présents en fait, pour présenter le produit aux étudiants clients de l'épicerie solidaire Aesop, en expliquant toute la démarche qu'il y a derrière, d'où viennent les produits, etc.
9: Chaque année dans la région, l'association Solal organise une vingtaine d'opérations de glanage solidaire.
3: Le reportage de Patricia Pourrez, ici Orléans.
0: Dans un instant, c'est la télé avec Patrice Gascoin. Philippe Lachaud nous raconte les coulisses de son parcours avec sa bande. Et vous allez voir que tout n'était pas gagné depuis le départ. C'est juste après Marc Lavoine. Voici Rue Fontaine sur ICI. Bon réveil avec nous.

0: issu de son album Les Amours du Dimanche. C'était Marc Lavoine, rue Fontaine, sur ICI. 5h21, venez jouer avec nous ce mercredi matin au 0810 055 056. À 5h38, c'est le duel des auditeurs. Une question autour de l'actu, un chiffre à trouver, le plus proche de la bonne réponse remporte sa radio ICI.
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0: C'est Saveria qui attend vos appels ce matin au 0810 055 056. Bonne chance à tous.
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0: Dans les coulisses TV ce matin, Patrice, vous avez rencontré l'un des acteurs et réalisateurs les plus populaires, Philippe Lachaud, parce que demain soir sur Canal, on va tout savoir sur sa vie et c'était pas gagné.
3: Parfois, quand tu dis du bien d'un artiste, il s'interroge.
4: Il y a un piège.
3: Alors si je vous invite en plus à ne pas manquer la série documentaire que j'ai adorée, Fifi et sa bande, c'était pas gagné.
4: Il y avait un piège.
3: Mais non, mais c'est vrai que des pièges, il en a eu pas mal sur sa route, Philippe Lachaud. Et c'est ce que vous allez découvrir demain soir, jeudi, sur Canal+. En 4 épisodes, on découvre le parcours assez improbable de Fifi et de sa bande, des premiers sketchs bricolés entre copains et filmés en VHS chez les parents, Huguette et Gérard, à la télévision, notamment sur Canal+. Et enfin, avec la consécration au cinéma, où cette bande cartonne 6 millions d'entrées pour le Marsupilami, Fifi et sa bande, c'était pas gagné, c'est l'histoire d'un enfant qui veut faire rire ses parents. Et à qui j'ai demandé si la télévision, et notamment le Club Dorothée qu'il regardait beaucoup dans son enfance, n'avait pas façonné son imaginaire, Philippe Lachaud.
4: C'est sûr, mais pas que le Club Dorothée. J'ai eu envie de faire ce métier grâce à la télévision, à la base, puisque les films de Francis Weber passaient à la télévision. Je voyais mes parents se marrer devant ces films. Ça m'a donné envie de faire ça. Et de l'humour aussi, c'était pas que le cinéma, parce que je me souviens qu'il y avait Les Nuls à la télévision, il y avait Les Inconnus, il y avait même à l'époque l'arrivée de Jamel Debbouze, et en fait toutes ces influences là m'ont vraiment inspiré et donné envie de moi aussi de faire de la comédie.
3: Alors la première personnalité de la télévision qui vous a filé un coup de main, c'est Michael Youn.
4: Absolument, et faut remettre en plus dans le contexte, à l'époque, Michael, c'était vraiment la star de la télévision du moment, surtout chez les jeunes. Moi, c'était notre idole, Michael. Et donc, effectivement, une de mes cassettes arrive chez M6. Et un matin, alors que j'étais absolument pas au courant, mes parents me réveillent pour me dire que Michael Youn est en direct à la télévision et voudrait me parler au téléphone. Je suis en pyjama chez mes parents, c'est complètement improbable. Et je me retrouve, effectivement, avec Michael qui m'explique avoir reçu ma cassette et va passer un sketch. Donc, la première fois que je passe à la télévision, c'est grâce à Michael qui diffuse un sketch à la télévision. C'était un moment... complètement irréel. Et aussi, l'étincelle, le début de tout.
3: Fifi et sa bande, c'était pas gagné. C'est drôle, touchant, toujours sincère, même pour raconter les années galères. C'est ce jeudi soir sur Canal+.
0: Et ce soir d'ailleurs, retrouvez la bande à Fifi à la télé. C'est sur un TMC 21h10 avec le film comédie Super-héros malgré lui. Dans 3 minutes, il ne sera pas question de super-héros mais de roi de France avec la chronique de Stéphane Bern. C'est juste après le nouveau single de Florent Pagny. Voici pour vous ce mercredi matin le braquage des sentiments sur ICI.

0: Le braquage des sentiments. C'était Florent Pagny, bien sûr, sur ICI ce mercredi matin, mercredi 7 octobre. Comme d'habitude, avant les infos, un petit peu d'histoire aux côtés de Stéphane Bern qui, ce matin, nous fait voyager au temps d'un des plus célèbres rois de France.
1: Richard Cœur de Lion, vainqueur de nombreuses batailles et héros de légende. Mais en Limousin, un arbalétrier anonyme va réussir ce qu'aucune armée n'avait jusque-là réussi, terrasser le grand fauve. Mars 1199, Chalut. Richard Cœur de Lion assiège un petit château. Oh, rien d'exceptionnel, c'est à peu près son activité favorite, comme certains feraient du padel ou de la pétanque. 41 ans, une réputation immense. Depuis 20 ans, il passe davantage le temps en armure que sur un trône.
2: Mes amis, voilà ce qui nous réunit ce soir.
3: Le camembert Cœur de Lion.
1: Et pourtant, ce soir-là, il inspecte tranquillement le château. Peut-être un peu trop tranquillement. Le fameux « je jette juste un petit coup d'œil ». Sur les remparts, un défenseur arme son arbalète. Les chroniqueurs l'appellent Pierre Basile.
4: Qu'est-ce que je fais ?
1: D'autres sources hésitent sur son identité, peu importe.
4: Je pourrais le dégommer à l'arbalète quand même.
1: L'homme vise, et vise bien. Le carreau part, bim ! Dans le mille et mille. Il atteint Richard à l'épaule. Même l'arbalétrier regarde autour de lui pour vérifier que c'est bien lui qui a fait ça.
5: Oh, bravo !
6: Il ne l'a pas fait exprès, les belles.
1: Sur le moment, personne ne s'affole. Le roi plaisante même avec ses hommes. Après tout, c'est qu'une blessure, même pas mal. Sauf qu'au XIIe siècle, une infection est parfois plus redoutable qu'une armée. Les jours passent, la plaie s'aggrave, la gangrène progresse. Bon, finalement, un peu mal quand même. Le 6 avril 1199, le roi le plus célèbre d'Occident meurt à quelques centaines de mètres du château qu'il était venu conquérir. Game over. No extra life. L'histoire a ses leçons. Les plus grands tombent parfois sur de petits obstacles. Excusez-moi, la sortie, c'est par où ? Suivez la flèche, majesté.
0: Suivez-la, puisqu'après les infos, je vous invite à monter à bord du France Libre, le futur porte-avions français prêt à battre des records incroyables. Certains risquent de vous surprendre, je vous en parle tout à l'heure, à 5h40, puisque tout de suite, il est 5h30. Voici l'actualité en France et dans le monde en 90 secondes. C'est avec vous, Cyril Ardo-Redon.
7: Ils appellent d'ores et déjà à un acte 4 demain. Hier, entre 266 000 et 450 000 personnes ont manifesté un peu partout en France dans le cadre du mouvement lycéen. Il y a eu près de 500 interpellations et 43 policiers et gendarmes blessés selon le gouvernement. Un policier mis en examen est placé sous contrôle judiciaire, annonce le parquet de Pontoise. Il est soupçonné d'avoir tiré une grenade lacrymogène qui a blessé au visage un adolescent de 14 ans fin septembre dans le Val d'Oise. Le fonctionnaire a interdiction d'exercer. Le lycéen souffre d'une double fracture de la mâchoire. La totalité de ses dents du haut sont cassées. Une enquête ouverte pour apologie du terrorisme à Beaugency près d'Orléans. Cela fait suite à une vidéo où l'on voit des adolescents chanter une chanson de rap mentionnant le Bataclan, Mohamed Merah ou encore Salah Abdeslam, vidéo tournée dans un lycée. Un collectif d'associations féministes, mais aussi la Fondation des Femmes ou la mairie de Paris appellent les femmes à suspendre leurs activités professionnelles et domestiques le 13 octobre, jour du vote solennel de la loi intégrale contre les violences sexuelles à l'Assemblée nationale. Des rassemblements sont déjà annoncés dans les principales villes françaises. Prudence dans l'Hérault, le Gard, les Bouches-du-Rhône et le Var. Ces départements sont placés toute la journée en vigilance orange pour pluie, inondation et orage. Le maire de Montpellier appelle les habitants à éviter les déplacements. Et puis retour sur terre imminent pour Sophie Anneau. Après 9 mois passés dans la Station Spatiale Internationale, l'astronaute française et ses coéquipiers entament leur voyage retour. Il va durer plus d'une journée.
0: L'info du jour avec le gouvernement qui annonce une demi-journée banalisée dans les établissements scolaires.
7: Un temps de démocratie interne pour tenter de répondre à la colère des lycéens. Hier, entre 266 000, selon la police, et 450 000 manifestants, selon les syndicats, ont défilé dans les rues à travers toute la France. En Isère, les syndicats lycéens ont été reçus par le recteur de l'Académie de Grenoble. Mais élèves et

0: Et professeurs ne croient pas vraiment à une amélioration des conditions d'enseignement, Cédric Hermel.
1: Regard déterminé, Iris ne compte pas s'arrêter à cette manif du 6 octobre.
2: Je pense qu'il va falloir quand même encore se faire entendre pour que ça change, parce que ça va être progressif, ça va mettre du temps à changer, mais il va y avoir, un changement, mais d'ici plusieurs temps.
1: En attendant, elle est prête à bloquer son lycée une nouvelle fois, à se faire entendre dans la rue une nouvelle fois.
2: Tous à se faire entendre, parce que plus on est, plus ça va faire parler, plus le gouvernement, etc., vous commencez à se poser des questions.
1: Continuer à manifester, même après l'annonce d'hier, celle d'un temps de démocratie interne au sein des lycées jusqu'à la fin de la semaine.
3: C'est ce qu'ils disent, mais après, est-ce que ça va vraiment derrière mettre des actions en place, mettre des choses en place? On sait que ça ne va pas forcément se faire.
1: Thelma n'arrêtera que quand elle aura des conditions d'enseignement dignes de ce nom au lycée Argouges.
3: Il y a des fenêtres où il n'y a pas assez de rideaux, les rideaux sont plus petits que les fenêtres, il n'y a pas de store, il fait très très chaud dans les salles de classe, nos emplois du temps ils sont très très mal organisés, c'est tout ça accumulé qui fait beaucoup pour nous.
1: Ce que comprend Sandrine, professeure d'histoire au lycée Champollion et membre du SNES-FSU, elle veut la même chose que Thelma et espère que plus de gens vont s'agglomérer au mouvement.
4: La jeunesse, c'est notre avenir et il faut investir dans la jeunesse et il faut investir dans notre avenir. Nos jeunes, ils sont bien. On leur donne juste pas les moyens d'avoir un avenir.
1: Elle est prête, elle aussi, à retourner dans la rue pour l'avenir de ces jeunes.
0: Et l'Union étudiante ainsi que l'USL, l'Union syndicale lycéenne, appellent à une nouvelle journée d'action jeudi au niveau national.
5: Tout de suite, la météo de ce mercredi 7 octobre avec de la pluie pour tout le monde ou presque, des averses dès la matinée, des averses orageuses attendues en Normandie, le long de la côte atlantique ainsi que sur le pourtour méditerranéen. Quatre départements, vous l'avez dit Cyril, sont placés en vigilance orange, inondation crue. Il s'agit de l'Hérault, du Gard, les Bouches-du-Rhône ainsi que le Var. Pour les températures de bonheur, on a 10 degrés en Alsace, nous dit Tania. On a 16 à Limoges, nous partage Lionel sur notre page Facebook. Cet après-midi, toujours des nuages nombreux avec des averses et des températures maximales qui descendent. 22 degrés dans le nord à Metz, dans le sud 22 degrés à Perpignan. Quant à Ajaccio, 25 degrés au meilleur de la journée.
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5: Cyril, j'ai une question pour vous ce matin. Est-ce que vous connaissez la longueur précise, attention, d'un terrain de foot ?
0: Alors non, mais je vais faire une proposition.
5: Allez-y.
0: 105 mètres.
5: Quel tricheur.
0: Vous me l'aviez écrit.
5: C'est la bonne réponse. Retenez bien cette info, 105 mètres, puisque dans quelques instants, dans le duel des auditeurs, on va parler du futur porte-avions. Et les inscriptions se font maintenant au 0810 055 056. Je vous souhaite bonne chance et c'est Saveria qui attend vos appels au standard. On joue avec vous ce matin et tous les matins sur ICI, juste après à Pascal Obispo qu'on retrouve maintenant avec l'une de ses chansons les plus populaires. Voici pour vous, plus que tout au monde, 5h35.

0: Soyez les bienvenus, c'est mercredi matin sur ICI avec Pascal Obispo, plus que tout au monde. Dans 5 minutes, attention, c'est votre rendez-vous anti-arnaque qui se met au sport ce mercredi. Foot, rugby, tennis, les fausses billetteries qui vous promettent des places pour les grands événements se font de plus en plus nombreuses. Et Aude Razo nous aidera justement à les repérer. 5h39, tout de suite, c'est le duel des auditeurs.
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0: Avec, comme d'habitude, une question autour de l'actualité, un chiffre pour vous à trouver et pour gagner un très joli cadeau, Cyril.
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0: On dit bonjour tout de suite à Anne-Marie qui est avec nous.
3: Bonjour Anne-Marie.
4: Bonjour Louis, bonjour Cyril, bonjour à tous.
0: Petit coup de fil de la Corrèze ce matin.
3: Oh, c'est beau la Corrèze.
0: C'est magnifique. Mmh. Depuis un nom de commune, tenez-vous bien, Anne-Marie, racontez-nous.
4: J'habite à La Tronche, mais ah. On ne l'a fait jamais, La Tronche.
0: Voilà, exactement. On dit bonjour aussi à Nelly qui est avec nous ce matin.
3: Bonjour, bonjour Nelly.
4: Bonjour Nelly.
5: Bonjour.
0: Nelly, petit coup de fil du Doubs qui vous
3: épaule. C'est beau le
0: Doubs. Tout est beau.
3: Oui, j'aime la France. J'aime les territoires.
0: Vous êtes objectif ce matin, mais vous avez raison parce que le Doubs et la Corrèze, ce sont deux départements et régions absolument merveilleux. On va jouer ensemble avec une question autour de l'actualité. Dans le dernier numéro de Science et Avenir, on découvre les coulisses d'un chantier hors norme, celui du France Libre. Le France Libre, c'est le futur porte-avions français qui est prévu pour 2038. 80 000 tonnes propulsées par deux réacteurs nucléaires et malgré son poids, capable tout de même, rendez-vous compte, de filer à 50 km/h. Tout à l'heure, pour vous donner un petit indice, on a parlé de la longueur d'un terrain de foot. Selon vous, combien de mètres de long mesurera-t-il ce fameux porte-avions ? Un indice, ça se situe entre les trois terrains de foot par là. Anne-Marie, il me faut un chiffre.
4: 3. Alors je dirais 700.
3: 700 mètres pour Anne-Marie.
0: 700 ouais. Mètres pour Anne-Marie. Nelly, vous en pensez quoi ?
4: 500.
3: 500
0: mètres.
3: Eh bien, c'est Nelly qui est la plus proche, puisque le bateau va mesurer 310 mètres. Et ce sera le plus grand navire de guerre jamais construit en Europe. Il pourra embarquer une quarantaine d'aéronefs et plus de 800 entreprises françaises, rendez-vous compte, participeront à sa construction.
0: Bravo Nelly, on vous envoie votre poste radio ici directement à chez vous.
4: Je suis super contente.
0: Ben en tout cas, ça s'entend, vous avez le sourire. Et en plus, tout à l'heure, alors je vous ai donné un indice avec Cyril en vous partageant la longueur d'un terrain de foot. On était à 100 mètres et boum, Anne-Marie, vous attaquez d'entrée de jeu, 700 mètres.
4: Oui, voilà.
3: Après, peut-être qu'en Corrèze, les terrains de foot sont très grands, je ne sais pas. Hein.
0: Non, mais Anne-Marie, je la connais, c'était pour le plaisir de rejouer avec nous très bientôt. C'est ça, Anne-Marie ?
4: Tout à fait. Avec un grand plaisir.
0: Anne-Marie, je vous embrasse, je vous souhaite une belle journée. Nelly, merci beaucoup d'avoir joué avec nous ce matin. Et à vous qui partez au boulot, belle journée également.
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0: Mercredi matin, avant les infos de 6h, c'est notre initiative du jour avec Romain Bernot. Bonne nouvelle, on a peut-être trouvé une solution pour lutter contre les déserts médicaux, Cyril.
3: Oui, dans une commune qui expérimente ce nouveau dispositif, les premiers résultats sont déjà là. Robin nous explique comment ça marche à 5h55 sur ICI.
0: Et juste après, c'est votre rendez-vous, je recherche un auditeur qui
3: adore son métier et qui n'en changerait pour rien au monde.
0: Alors, appelez-nous maintenant 0810 055 056, je suis sûr que vous adorez votre boulot. C'est une journée justement autour du travail ce mercredi et on vous attend nombreux. 0810 055 056. On se retrouve après les Buggles.

0: The Buggles avec la vidéo Killed The Radio Star.
1: Et vous savez, Louis, qui joue du synthé sur ce titre?
0: Alors non, pas du tout.
1: C'est Hans Zimmer.
0: C'est pas vrai.
1: Si vous connaissez pas Hans Zimmer, c'est un immense compositeur de musique de film qui a composé les musiques de Inception, de Gladiator, de Pirates des Caraïbes, du Roi Lion, etc. Ouais. Il a commencé sa carrière dans ce groupe, au synthé.
0: Il accompagnait donc les Buggles sur cette fameuse chanson. Bah, merci pour l'anecdote, Cyril.
1: C'est cadeau.
0: C'est cadeau, 5h47. Tout de suite, Aude Razo et votre rendez-vous anti-arnaque.
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0: Aude, bonjour. Foot, tennis, rugby, pas mal de fausses billetteries sportives ont émergé ces dernières semaines.
4: Oui, celles que j'ai repérées ont rapidement disparu, heureusement, mais elles surgissent et disparaissent et ressurgissent régulièrement. Et ça, ça nous montre à quel point il faut être vigilant. Premier site sur lequel je suis tombée, fffbilletterie.com. J'ai regardé, ils proposaient encore, là, il y a quelques jours, des billets pour les prochains matchs de l'équipe de France de foot, des places aussi pour la prochaine finale de Ligue des Champions, entre 220 et 690 euros le billet. Autre site, frauduleux lui aussi, ticketsination.com, avec cette fois des places entre 50 et 120 euros pour des matchs de rugby du 15 de France. Dans les deux cas, le site est beau, avec les logos des fédérations, des catégories de places numérotées, un compte à rebours avant les matchs, etc.
0: Mais Aude, à quel moment vous avez compris que ce n'était pas crédible ?
4: Premier indice, et pas des moindres, j'ai trouvé à la vente des billets pour des matchs déjà passés. Tout à fait. Les Turquie-France et Belgique-France de fin septembre avec Zizou. Je pouvais encore acheter des billets, là, plusieurs jours après. Ça ne va pas, évidemment. Vérifiez ça quand vous avez un doute. Cette erreur, elle apparaît aussi souvent sur les fausses billetteries de concerts. Deuxième indice, on scrute toujours l'URL, l'adresse du site dans la barre tout en haut. Pour le foot, la bonne adresse, c'est billetterie.fff.fr. Je clique et je vois que pour encourager les Bleus et Zidane au stade Atlantique de Bordeaux le 15 novembre contre la Turquie, je dois patienter, je peux m'inscrire et je serai alerté à l'ouverture de la billetterie. Un dernier point, attention, la billetterie pour le prochain Roland-Garros n'est pas encore ouverte. Les organisateurs alertent, eux aussi, ils appellent à être patients. Si vous voyez un billet pour profiter de la petite balle jaune et de la terre battue, passez votre chemin, pour l'instant c'est un piège.
0: Merci Aude, et à garder en tête une question pour vous ce matin.
1: Oui, le sport est-il devenu une nouvelle obligation sociale? Vous faites du sport, Louis?
0: Alors,
1: visiblement, voilà. Pour vous, c'est pas une nouvelle obligation sociale.
0: Mais on va répondre à cette question avec nos invités dès 9h sur votre radio locale. 5h49, on vous souhaite un excellent début de journée et un bon réveil avec nous. Voici tout de suite Oria, soirée mondaine, sur ICI.

0: Simplement.
1: Oria sur ici avec Soirée Mondaine. Maintenant, place à un sujet de société peut-être bientôt résolu, les déserts médicaux. Alors dit comme ça peut sembler ambitieux et pourtant les premiers résultats sont là. Robin Bernot est allé voir comment ça marche.
2: Des journées canoë pour recruter de futurs médecins en Aveyron.
3: Bah, je trouve que c'est une initiative intéressante et qui permet effectivement de découvrir d'autres horizons.
2: C'est ce que l'Agence départementale de l'attractivité et du tourisme a organisé dans le département de l'Aveyron. 200 jeunes étudiants médecins ont passé la journée à enchaîner une dizaine d'activités en pleine nature. Opération séduction, donc, qui semble porter ses fruits, notamment auprès de Thomas, étudiant en médecine à Toulouse et habitué de ses journées. Il songe de plus en plus à venir s'installer sur place. Les équipes du 19-20 Midi-Pyrénées l'ont rencontré.
4: Franchement, avec tout ce qu'ils font pour nous, à force, on commence à se poser des questions, hein, parce qu'ils insistent, et plus on vient, plus on a envie de rester. Et honnêtement, moi, un des premiers, je pense que je reviendrai.
2: Anna est également étudiante en médecine à Toulouse et semble aussi conquise.
5: C'est vraiment très, très beau. Donc c'est plein de nature, on peut faire vraiment plein de choses, plein de, d'activités à l'extérieur, que ce soit du canoë, du canyoning, de la via ferrata, ou alors même je pense qu'on peut avoir des belles parois d'escalade.
2: Depuis la création de ces week-ends appelés Adrénaline en 2017, 20% des internes venus en stage dans le département choisissent finalement de s'y installer. Ici donc ça marche, mais vous ? Quel regard portez-vous sur cette initiative et comment ça se fait que le département ait autant de mal à recruter des médecins? Voici un élément de réponse, j'en ai discuté avec Céline.
3: Parce qu'il n'y a pas beaucoup de services à mon avis autour. Les services publics disparaissent partout et voilà, enfin, pour moi c'est une bonne raison.
2: Mais alors aujourd'hui, peut-on réellement lutter contre les déserts médicaux?
3: Oui, en développant des initiatives comme celle-ci et puis en remettant aussi du service public dans ces territoires.
2: J'ai également demandé à Céline si elle constatait que c'était de plus en plus compliqué de trouver un médecin.
3: Oui. Enfin, les grandes villes, je sais pas. Moi, je suis pas d'une grande ville. Mais en tout cas, oui. Quand on habite en périphérie, c'est toujours compliqué, ouais. Y a de plus en plus de... Il y a plus de dentistes. Il y a plus... Enfin, tout est compliqué, quoi. Tout devient compliqué, en fait.
2: Et si, finalement, la solution était là, juste sous nos yeux, faire redécouvrir nos territoires, nos villes et nos villages à celles et ceux qui ne les connaissent que vaguement ou de nom à peine. L'initiative semble en tout cas porter ses fruits puisque l'Aveyron dispose de la moyenne d'âge des médecins généralistes, la plus jeune d'Occitanie.
1: Merci beaucoup Robin Bernot. Aujourd'hui, mercredi 7 octobre, c'est la journée mondiale pour le travail décent. Et ce matin,
6: on recherche un auditeur qui adore son métier et qui n'en changerait pour rien au monde.
1: Alors c'est vous, 0810 055 056. C'est à votre tour juste après Michel Polnareff. Voici La Maison Vide sur ICI, 5h55. Bon réveil.
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0: dans la maison vide. Michel Polnareff, à l'écoute d'ici ce mercredi matin, mercredi 7 octobre, c'est la journée mondiale pour le travail décent. Aujourd'hui, on recherchait un auditeur justement qui est passionné, qui aime son travail. On avait Jean-Claude, notre boulanger, Jean-Claude, qui vient de raccrocher.
1: Il est retourné au fourneau.
0: Exactement, parce qu'il est reparti bosser. Et donc, ce sont tous ces métiers qu'on aime au quotidien, qui font avancer, qu'on apprécie. Et parmi ces métiers, des fois, on a des petites lueurs qui se créent dans nos yeux quand on est enfant. Mm-hmm. Vous, Cyril, quand vous étiez petit, quel était justement le métier qui faisait briller vos yeux?
1: Alors, moi, il y a eu plein de choses, mais j'aurais bien aimé travailler aux côtés des chevaux, par exemple. Après, j'ai voulu être enseignant. Okay. J'adorais l'histoire, prof d'histoire. Et puis, très vite, j'ai eu envie de faire le métier que je fais aujourd'hui.
0: Et donc, vous êtes arrivé là, journaliste.
1: Exactement.
0: Petit.
1: Et vous,
0: archéologue.
1: Archéologue, ah ouais, c'est sympa, archéologue. Un peu comme Indiana Jones, on va fouiller dans la terre et tout, retrouver les vestiges de civilisations anciennes.
0: C'est peut-être génial. Venu d'Indiana Jones, effectivement, de ce côté fouille archéologique, histoire aussi. Et puis après, avec le temps, les années qui ont passé, je me suis orienté naturellement vers la radio pour faire ce joli métier qu'on fait aujourd'hui et qu'on est content de réaliser à vos côtés tous les matins sur ICI dès 5h. On est avec vous quotidiennement jusqu'à 6h du lundi au vendredi pour vous réveiller, vous surprendre et vous faire découvrir tout ce qui se passe autour de chez vous. Merci à tous en tout cas d'avoir été avec nous une nouvelle fois ce matin. À 6h, vous avez bien entendu rendez-vous avec l'actualité de vos régions. À 6h30, vous allez retrouver Cyril Ardo-Redon.
1: Pour l'info en France et dans le monde en 90 secondes.
0: Et tout de suite, vous allez retrouver les équipes d'ICI Matin qui sont là ce mercredi. Je vous souhaite à tous une belle journée qui commence, bien entendu, sur ICI.
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3: Bien sûr qu'on est là, Louis, bien sûr qu'on est tous venus vous réveiller en Drôme et en Ardèche. Bonjour Emmanuel.
4: Bonjour Philippe Costa, bonjour tout le monde.
3: Emmanuel Champal, il y a Sarah également pour le son au téléphone. Je ne sais pas encore qui, mais je ne l'ai pas croisé. Nelly Sorbier sera avec nous dans quelques instants également, tout au long de cette matinale. Et puis toutes les voix que vous connaissez ou que vous avez peut-être d'ailleurs découvert en cours de route. On est heureux de vous retrouver. On est un petit peu mouillé ce matin. Vous nous direz que ce qu'il en est chez vous. Bon, il y a une jolie vague de pluie qui arrive actuellement sur la Drôme Ardèche. On fait la météo sur la page Facebook dès à présent.
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3: ICI premier sur l'actu local en Drôme Ardèche, mercredi 7 octobre, il est 6h.
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3: L'inquiétude d'une cinquantaine de résidents d'un EHPAD drômois en sursis au pied du Vercors, Emmanuel.
4: Oui, l'EHPAD privé des Monts du Matin à Bézailles pourrait fermer dans 15 jours. Depuis 6 mois, il est géré par un administrateur provisoire après des contrôles qui ont mis en avant des problèmes de gestion et des dysfonctionnements constitutifs de maltraitance, Pauline Aubel.
5: Incompréhension totale pour Michel. Ses deux parents de 92 et 93 ans résident à l'EHPAD les Monts du Matin depuis 3 ans. Elle n'a jamais rien remarqué d'anormal.
6: Nos parents sont très bien, ils ont des chambres de plein pied qui donnent sur la campagne, ils peuvent aller circuler librement, ils ont des activités. On souhaite vraiment qu'ils puissent rester ici pour leurs dernières années.
5: Alors en cas de fermeture officielle, l'ARS devrait s'occuper de trouver une solution de relogement aux 50 résidents, mais aucune ne sera satisfaisante pour Béatrice.
7: Ma maman, elle a 94 ans bientôt. En plus, elle a Alzheimer, donc elle, pour elle, c'est sa maison. Elle connaît tout le monde. Et si vous la déplacez, elle s'affole. Elle sait plus où aller. Des fois, nous, juste de la promener jusqu'aux arbres, elle dit « Oulala, mais je suis où? Il faut me rentrer. Je veux rentrer chez moi. » Alors imaginez-vous le stress que ça crée.
5: Et parmi ceux qui font aussi face à l'incertitude, les salariés de l'EHPAD. Jérôme est cuisinier ici depuis 10 ans.
8: Mais là, c'est un peu la douche froide. Là, c'est vraiment le monde qui s'effondre. Il n'y a rien pour nous, pour l'avenir. J'ai pas l'impression que dans mon travail, je sois maltraitant. Mais pas du tout. Donc c'est en plus, c'est blessant. Donc pour moi, si demain je me fais licencier, oui, je comprends pas pourquoi.
5: Certains salariés et proches de résidents sont en train de monter un collectif. Dans les prochains jours, ils devraient se mobiliser pour s'opposer à la fermeture de l'EHPAD.
4: Décision définitive, normalement, le 22 octobre, alerté par des témoins qui ont vu un très gros panache de fumée. Une quarantaine de pompiers sont intervenus hier soir chez Cheval Paysage, une entreprise de Châteauneuf-du-Rhône, dans le sud Drôme. Un robot de jardinage posé sur un camion plateau s'est embrasé vers 19h30. Incendie rapidement maîtrisé. Le bâtiment n'est pas touché et l'entreprise échappe au chômage technique.
3: Pas certain ce matin que les annonces du Premier ministre suffisent à calmer la colère des lycéens.
4: Oui, Sébastien Lecornu a annoncé une suspension des des cours pour cette fin de semaine pour permettre un temps de démocratie interne. Pour l'instant, personne ne sait précisément quelle forme ça prendra et les organisations lycéennes et étudiantes, à vrai dire, appellent de toute façon à maintenir la pression.
3: Hier, les manifestations ont rassemblé entre 260 000 et 450 000 participants dans le pays.
4: Oui, jeunes, parents d'élèves, enseignants, syndicats, en Drôme-Ardèche, pas moins de 10 manifestations et près de 3500 personnes dans les rues Clément Arnal.
9: Oui, plus de 2000 manifestants en Ardèche, dont 850 à Aubenas, presque 500 à Privas, près de 400 à Tournon. Dans la Drôme, le principal cortège était à Valence. Plus de 1000 personnes sont allées jusqu'à la préfecture où une délégation de lycéens a été reçue par la préfète et la directrice académique. Des échanges en partie constructifs, mais pas d'avancées concrètes. Et maintenant, quelle suite pour le mouvement ? Difficile à dire. Le temps de démocratie interne promis par Sébastien Lecornu plonge tout le monde dans le flou. Élèves, professeurs, proviseurs, personne ne sait concrètement comment ça doit s'appliquer. La preuve, les cours sont maintenus aujourd'hui dans certains établissements. C'est le cas au lycée Boissy d'Anglas à Nonay ou à Camille Vernet à Valence. Les lycéens, eux, continuent de se poser la question des blocages. À Valence, un rassemblement est déjà annoncé ce matin au lycée Montesquieu.
4: En Ardèche, 5 mineurs, 2 à Tournon, 3 à Nonay ont été surpris hier avec des mortiers d'artifice. Sur eux, des procédures judiciaires ont été ouvertes pour détention d'objets non autorisés. Une centaine de CRS et policiers étaient mobilisés rien qu'à Valence. Gros déploiement de forces de l'ordre aussi pour sécuriser les cortèges. Ailleurs, il n'y a pas eu de débordement. Au niveau national, pas d'incident majeur. On a tout de même dénombré 488 interpellations. Une enquête pour apologie du terrorisme est ouverte à Orléans après la diffusion d'une vidéo montrant des lycéens en train de glorifier Mohamed Merah, Salah Abdeslam et les attentats du Bataclan. Dans le Val d'Oise, le policier auteur du tir qui a fracturé la mâchoire d'un jeune la semaine dernière a été mis en examen pour violence et suspendu.
3: Les victimes de violence dans la Drôme ont désormais un nouveau moyen pour se faire connaître.
4: Oui, il faut demander Angela à Valence, Romans et Montélimar. Les agences de la CPAM peuvent désormais les accueillir pour les aider. Donc à l'accueil, vous dites Angela, c'est une sorte de nom de code pour être prise en charge. 25 agents ont été spécialement formés. Les victimes sont écoutées et orientées, si besoin, vers des associations locales. Vous avez toutes les précisions sur ici.fr. Un tour de chauffe pour le budget 2027. Le volet recettes étudié en commission à l'Assemblée à partir d'aujourd'hui, avant les débats dans l'hémicycle qui commenceront mardi prochain et qui promettent 1700 amendements ont été déposés pour contrer le gouvernement qui prévoit de réduire le déficit en faisant 45 milliards d'économies.
3: Il est 6h05. Céline Dion, qui sera de nouveau en concert ce soir à Paris, est attendue à Romans.
4: Oui, la star est invitée officiellement par le musée de la chaussure. Un colis a été déposé dans le palace parisien où réside la chanteuse, avec à l'intérieur un ouvrage qui raconte l'histoire de la chaussure. Une des passions de Céline Dion qui, dit-on, en a près de 10 000 paires. L'idée a été lancée par Florence Maire, l'adjointe déléguée au rayonnement et à la programmation culturelle à Romans.
10: Nous avons quand même dans les collections du musée de la chaussure les chaussures de Kate Winslet et de Leonardo DiCaprio qu'ils portaient lors du tournage du film Titanic. Donc pour moi, le lien était évident. Elle est en France, il fallait saisir l'opportunité de l'inviter et avec un grand espoir d'avoir une de ses paires de chaussures. Nous lui avons offert un catalogue qui a été écrit par Marie-Joseph Poussin, conservatrice honoraire du musée de la chaussure. Voilà, donc il a été remis directement à la conciergerie de l'hôtel. Elle l'a forcément lu, et puis connaissant son goût pour la chaussure de luxe, c'est une femme d'élégance et j'espère qu'elle aura été touchée par ce qu'elle aura reçu. Je crois en une réponse, je pense qu'elle est très humaine et je pense qu'elle peut être touchée par ce geste.
4: On verra pour la réponse, pour l'instant rien n'est arrivé. Elle va remettre les pieds sur terre, elle, c'est Sophie Adenau. En début d'après-midi, elle va quitter la Station Spatiale Internationale après 8 mois de mission à 400 km au-dessus de nos têtes. Le départ 14h05, heure française, l'amérissage est prévu demain aux alentours de 17h30.
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4: Quatre départements sont ce matin en vigilance orange, pluie, inondation, orage. Le Gard, l'Hérault, les Bouches-du-Rhône et le Var. Il va pleuvoir aussi en Drôme-Ardèche, Philippe, oui, aujourd'hui et demain.
3: Exactement. Regardez-moi cette jolie vague bleue là qui remonte du sud actuellement. Et nous sommes déjà sous les averses. Hein. Alors, pas partout. Plutôt sur les trois quarts sud, qui aiment beaucoup, de l'Ardèche et également au sud de Valence et de la vallée de la Drôme, du côté de la Drôme, évidemment. Ça remonte en direction du nord. Tout le monde sera à peu près servi là en cours de matinée. Ça devrait un petit peu se calmer en début d'après-midi avant le retour d'averses, pour le coup parfois orageuses, avec effectivement quelques coups de tonnerre, quelques éclairs en fin d'après-midi et en début de soirée, en cours de nuit également. Autre certitude, les températures qui vont baisser aujourd'hui par rapport à celles d'hier, 18 à 21 degrés en pleine. Je m'en vais voir ce qui se passe sur la page Facebook. Bah, déjà beaucoup de monde, dis donc. 18 degrés 2 à Montélimar ce matin, la pluie est effectivement au rendez-vous. Salut, joli colibri. Delphine à Tel Hermitage, 18 degrés 7, un ciel couvert. Petite pluie pour l'instant à Vaisseau, région albenacienne, un ciel bien chargé, il pleut actuellement. Merci pour ces premiers messages.
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3: Il y a les idées lumineuses et puis celles qui arrivent sans frapper, en chaussettes noires. Bon allez, ça va. Pour une fois, vous pouvez passer les idées noires. Mais pour une fois, hein.

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0: Idées Noires, Bernard Lavilliers, Nicoletta. D'ailleurs, le nouvel album de Bernard Lavilliers s'appelle Rite Cruel. Il sort le 23 octobre prochain. Ensuite, il y a la tournée qui passera par Grenoble le 29 janvier, Saint-Étienne le 30 janvier et Lyon le 17 mars.
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0: La musique revient avec Abba avant 6h30. Nous aurons le liste des Incas. Ça, c'est pour le côté jardin de Jean-Yves Ménien. Et puis, le calendrier m'a l'air fatigué ce matin. Bah, qu'est-ce qui se passe, mon petit pépère? On est là pour te réveiller avec quelques anniversaires à fêter, comme celui du brevet du code-barre. Ouais, 7 octobre 1952, le tout premier brevet pour le système de code-barre qui révolutionnera le commerce mondial.
2: Je prends mon produit, je le passe, je l'oriente devant le scanner. Il s'enregistre sur la caisse pour la caissière et à l'indicateur pour le client.
0: Voilà, traditionnels codes-barres qui vont disparaître d'ailleurs, hein. Des supermarchés disent ouais, d'ici la fin de l'année 2027 pour être remplacé par le QR code augmenté GS1. Toujours plus.
3: Ça ira encore plus vite à la caisse.
0: Là,
3: la course avec la caissière va continuer.
0: La chanteuse Victor Laszlo est née un 7 octobre et elle fête cette année ses 66 ans.
4: C'était pas l'année dernière.
0: Ben non.
4: C'était pas Marianne Bad.
0: Non plus.
4: Comment voulez-vous que je me rappelle?
0: Alors, vous avez reconnu le début du morceau. Après, le refrain, ça faisait

0: danse.
1: C'est bon ça. Oui, je danse si vous voulez. Peau contre peau. Emmanuel, vous qui êtes un adepte de Bellevue, de Foriel, de la terrasse, du Chaudron, de la place du Peuple, bref, de Saint-Étienne, vous serez touché d'apprendre que le Stéphanois qu'on écoutait à l'instant, Bernard Lavilliers, fête ses 80 ans aujourd'hui.
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1: La bise aux Stéphanois, Ligériens, aux Ligériens qui nous écoutent, et il y en a, voilà, pas que vous, dans la radio, Emmanuel.
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1: Oui, on est là jusqu'à 9h. Et au-delà, si vous le souhaitez, évidemment, la radio ne s'arrête jamais. Il y aura de la télé qui arrive dans un petit quart d'heure. Il est 6h15. Jardin pas très bavard à cette heure-ci. Un peu humide ce matin, mais le jardinier parle pour lui. Bonjour Jean-Yves Ménien.
9: Bonjour Philippe, bonjour à toutes et à tous.
10: Voici un lys. Donc il y en a plusieurs espèces de lys apparemment. Parce que là, c'est le lys des Incas.
9: Oui, mais je vais vous décevoir. C'est un lys qui n'est pas un lys.
10: Ah, d'accord.
9: Comme la rose trémière n'est pas une rose. C'est-à-dire le lys des Incas est un nom commun que l'on donne à une plante qui s'appelle l'Alstroméria. On les appelle aussi les Alstromères. C'est-à-dire que quand je parle de lys des Incas, je parle en fait des Alstromères. C'est un nom qui est un peu plus compliqué à dire. Donc, c'est vrai que communément, on parle de lys des Incas, qui est une plante que l'on classe semi-bulbeuse. Hein, vous savez que j'aime bien parler des bulbes. Alors, c'est pas vraiment un bulbe, c'est plutôt une racine tuberculeuse, un petit peu comme les dahlias, si vous voulez. On est un peu dans ces plantes-là. Et on va trouver d'ailleurs souvent des lys que l'on peut trouver vendus uniquement sous forme de tubercules, hein, et pas des plantes en pot, même si j'en parle aujourd'hui parce que j'ai des lys des Incas dans mon jardin et c'est un régal de les voir repartir à l'automne après un été qui a été extrêmement sec, extrêmement chaud, où ces lys des Incas, l'été, ont carrément grillé. Ils ont grillé et séché, parce que moi, je les arrosais pas. Mais ils sont pas morts. Une petite pluie, donc c'était la petite pluie de fin août, hein, évidemment, leur a permis de refaire des feuilles. Et hop, tout de suite, ils me refont des fleurs à l'automne. Et ils sont capables de tenir une floraison comme ça jusqu'aux premières gelées. Parce que les premières gelées vont faire à nouveau sécher les feuilles, et au printemps, il va ressortir de terre et refaire des fleurs pour mai, juin, début juillet. Vous voyez, donc c'est une plante qui est intéressante parce qu'elle fleurit deux fois dans l'année. Alors, les racines tuberculeuses, hein, un peu comme les dahlias, sont quand même capables de tenir jusqu'à des moins 10, moins 12. C'est un peu la limite. Donc, c'est sûr qu'en Drôme et en Ardèche, attention, il y a des zones où ça pourrait être un peu plus limite, parce que on a toujours des risques comme cela. Faut plutôt les mettre dans des zones drainantes où la terre ne reste pas trop humide. Ça, c'est un petit peu l'idéal pour ces alstromères. Soleil ou mi-ombre, hein, c'est là où elles sont bien. Il n'y a pas besoin d'un plein soleil pour faire des fleurs. Donc, ça peut être intéressant dans une zone un peu protégée comme ça. Donc non, je pense qu'on peut se permettre de planter des lys Incas un peu partout. On peut même les cultiver en pot, ça marche très bien. Hein. Quelqu'un sur un balcon peut se faire une jolie potée de lys des Incas. Encore une fois, l'hiver, c'est une plante qui va totalement disparaître et c'est normal. L'été, si vous l'arrosez, vous allez garder un beau feuillage et quelques fleurs. Tout dépend de la gestion qu'on adopte. Mais on peut laisser ce lys des Incas l'été sans arrosage. Il va pas mourir, il va se mettre au repos en perdant ses feuilles qui reviennent à l'automne au bénéfice d'un peu d'humidité et de température moins chaude.
1: Ah, vous parlez de sécheresse, de canicule, Jean-Yves. Demain, voilà, une autre victime. Là, le gazon, hein, il a bien souffert. Demain, on reprend le gazon après l'été. 6h18. Et alors, il y aura des techniques, évidemment, qu'on emploiera, hein, pour reprendre ce gazon. Sans se prendre la tête, évidemment. Il n'est pas question de se prendre la tête. On va vous offrir Abba. Voilà, ça fait du bien. Ça aère l'esprit avant une rencontre organisée par Jean-Bernard qui était là. Il est fort, ça, Jean-Bernard, pour proposer des rencontres en Dromardèche avec un monsieur qui s'appelle André, qui pratique beaucoup de choses de sport de plein air, la rando, la marche nordique. André, qu'on retrouvera à la Roche de Glun. Mais d'abord,

0: un chant de triomphe. On va l'avoir ce petit matin parce qu'on y va tous ensemble. C'était à Bâle, il est 6h21. Alors là, ce sont des personnes qui se racontent, qui nous racontent leur vie, leurs histoires et finalement leur lien avec la Drôme et l'Ardèche. Jean-Marc Catella, vous êtes celui qui fait le lien. Bonjour.
1: Bonjour Philippe.
0: Et c'est un sportif aujourd'hui, Jean-Bernard.
1: André a toujours fait du sport avec des bâtons, ou presque toujours. À 71 ans, il est le président du club de randonnée et d'activité de plein air, Godas et Bâtons Pont-la-Roche, qui propose notamment de la marche nordique dont les sorties se pratiquent avec des bâtons.
2: Le premier bâton, parce qu'avant j'étais nageur jeune, donc on n'avait pas de bâton. Bah, à 18 ans, quand j'étais maître nageur, quand j'étais étudiant, pendant les vacances, j'allais travailler à la piscine et je donnais des cours et voilà, j'avais les perches. C'est mon premier bâton.
0: Donc ça, c'était un gros bâton, on est d'accord?
2: C'est un gros bâton. Après, bah, j'ai travaillé comme pisteur secouriste 3 ans. Et là, on skie souvent sans bâton pour installer les pistes, les entretenir. Mais j'avais aussi les bâtons qui délimitaient les pistes. Pour reconnaître la piste en partant de brouillard, mauvais temps. Et après, j'ai fait moniteur de ski. Et bien sûr, là, les bâtons, ça m'a suivi tout le temps. Tout le temps. Mais sauf pour les débutants ou pour le jardin d'enfants où on préconise de pas prendre les bâtons.
1: Et les bâtons de la marche nordique pour votre club, hein, puisque vous êtes le président, Godas et Bâtons, comment ça s'est fait, cette aventure?
2: Je travaillais comme éducateur territorial à la commune de La Roche-de-Glun, et avec le maire, bon, on a créé une association pour les seniors de marche. Et moi, de là, je suis parti, j'ai préconisé, mais c'était facultatif, de prendre les bâtons parce que ça amenait un petit plus au niveau musculaire, au niveau équilibre, travailler autour du bâton, que ce soit l'échauffement, renforcement, étirement. Donc, il y avait une certaine variété et bien sûr, une maîtrise technique. Donc, il y avait un gros travail parce que c'était des seniors et ils n'avaient pas trop l'habitude de marcher avec les bâtons.
1: Le nom Godas et Bâtons, ça vient d'où?
2: Bah, c'est un copain là qui a lancé ça. D'où ça vient, ça lui est sorti comme ça. Et moi, j'ai apprécié de suite. Il y en a qui trouvaient que Godas était un peu grossier, tout. Non, moi, on l'a aimé. Et puis finalement, on se fait remarquer. Dès que je vais dans un centre de vacances ou un refuge ou ainsi, Godas, c'est maintenant. Ils apprécient, ils trouvent ça original.
1: À 71 ans, André, aujourd'hui, le bâton vous accompagne, hein, dans vos promenades?
2: Bah oui, bah, on a tout le temps les bâtons. Que ça soit avec les raquettes l'hiver au ski, que ça soit ski de fond, j'ai toujours les bâtons, tout le temps. Être dehors, c'est dans la nature, les arbres, entendre le vent, je sais pas, c'est magique. C'est le meilleur médicament, on va dire.
1: Et c'est vrai que ça fait du bien d'être dehors. Godas et Bâtons, Pont-la-Roche, est un club important dans la région. Basé à La Roche-de-Glun, il propose des activités de marche nordique, donc, mais aussi de marche santé, avec des randonnées à la journée et des séjours. Je vous mets le lien sur notre site internet, rubrique Gens d'ici en Drôme-Ardèche.
0: Ouais, d'ailleurs, c'est aujourd'hui la journée nationale de la marche nordique, un sport devenu extrêmement populaire. 6h24, d'ailleurs, on pourra pratiquer la marche nordique, j'ai repéré ça notamment au Grand Prix de la Châtaigne. C'est à Lamastre, c'est prévu le 31 octobre. Il est 6h25. Bonjour Pierre Demar.

0: Je viens. C'est pas Gainsbourg qui nous avait déjà fait le coup il y a quelques années? Ouais, évidemment, vous vous souvenez de la chanson. On connaît la chanson, on connaît aussi les difficultés pour vous réveiller le matin. Alors on fait ça calmement, sereinement. Là, c'est encore de la radio. On y ajoutera quelques images avec de la télé qui arrive dans quelques instants. Et puis, Catherine Higuet également qui prend le pouls de la journée. Catherine, bonjour.
1: Bonjour à tous.
0: Alors c'est l'horoscope, hein, vous êtes là pour ça. La tendance est, paraît-il, à l'apaisement.
1: Grâce à un signe, la Vierge. Bélier,

0: Vénus favorise vos liens amicaux et le bon suivi de vos projets. Sagittaire, journée importante, décisive même pour certains, et ça joue côté travail. Capricorne, un mercredi idéal pour étudier, voir et même réaliser un film, ou pour prendre la route. Verseau, vous vous remettez de ces deux derniers jours, parlez, confiez-vous à présent. Poisson, misez sur un rendez-vous marquant et prometteur. Et pour nous tous, eh bien, on rentre dans la danse.
1: Ah, vous avez entendu, Catherine Villiers, ce que vous disiez? Un mercredi idéal pour étudier, voire même réaliser un film? Les Capricornes? Dingue! On a des cinéastes qui nous écoutent. Aujourd'hui, on fête les Serges en Drôme-Ardèche.
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1: Trop content de vous retrouver. Comme d'habitude, évidemment, vous me direz. Mais chaque jour est différent et aujourd'hui, je sens que ça va être différent, évidemment. Il y a quelques petites subtilités que je vais vous raconter dans quelques instants. Ce n'est pas une petite subtilité, c'est un personnage important de cette matinale, si je me permets, Emmanuel, bien sûr. Bonjour Emmanuel.
4: Bonjour Philippe Costa, bonjour tout le monde.
1: Vous êtes ma petite subtilité, cela dit. Non, la petite subtilité est la suivante, c'est que nous sommes en panne ce matin. Alors, pas en panne de tout, hein. Apparemment, la télé fonctionne. Vous nous entendez ce matin, 1-2-1-2.
4: C'est déjà pas mal.
1: C'est déjà pas si mal.
4: Attendez, on est bien.
1: Je dirais même c'est l'essentiel.
4: Absolument.
1: Mais, à cette heure-ci, je voulais vous offrir un cadeau. Une carte cadeau multi-enseigne. On ne pourra pas tout de suite, car nous avons une panne de téléphone. Alors, quand je dis une panne de téléphone, c'est une panne de standard. Attention, hein, on n'a pas qu'un téléphone, on a plein de lignes. Donc, on jouera un peu plus tard, d'accord? On va se concentrer sur l'information.
4: On va trouver une solution.
1: Oh bah oui, on va y travailler. Il est 6h30, en tout cas, le tour de l'actu en deux minutes avec ici Emmanuel, les lycéens et étudiants qui appellent à de nouveaux rassemblements.
5: Le blocus annoncé ce matin devant le lycée Montesquieu à Valence. La journée d'hier s'est bien passée. Pas moins de 10 manifestations en Drôme-Ardèche qui ont rassemblé 3500 personnes. Des jeunes, mais aussi des enseignants, des parents d'élèves, des syndicalistes. Une délégation a été reçue à la préfecture de la Drôme. Un autre rendez-vous est déjà fixé. C'est lundi prochain. Un incendie hier soir dans une entreprise du Sud Drôme, Cheval Paysage, à Châteauneuf-du-Rhône. Un robot de jardinage a pris feu. Ça a fait beaucoup, beaucoup de fumée, mais les dégâts sont limités. Les 40 pompiers mobilisés ont réussi à protéger le bâtiment. Ici, demandez Angela, nom de code pour les victimes de violences qui peuvent désormais se présenter dans 3 agences de la CPAM de la Drôme, à Valence, Montélimar et Romans, pour être écoutés, mais aussi orientés. 25 agents ont été formés.
1: L'info d'ici, Emmanuel, marqué aussi par le gouvernement qui tente de se sortir de la crise dans les lycées Cyril Ardoux.
6: Le gouvernement annonce une demi-journée banalisée dans tous les établissements scolaires. Un temps de démocratie interne pour tenter de répondre à la colère des lycéens. Entre 266 000 et 450 000 personnes ont manifesté dans toute la France hier. Les étudiants, notamment, se sont joints au mouvement. 40% des établissements d'enseignement supérieur étaient perturbés. Depuis le début du mouvement lycéen, une douzaine d'enquêtes ont été confiées à l'IGPN. Une main arrachée à Lens, un adolescent éborgné à Tours, une mâchoire cassée dans le Val-d'Oise. La police des polices a été saisie à Metz après une vidéo où un policier semble toucher la poitrine d'une adolescente de 14 ans, mais celle-ci réfute avoir été victime d'une agression sexuelle. Une minute de silence ce matin en Israël, sur des sites du sud du pays. Des personnes endeuillées rassemblées 3 ans jour pour jour après l'assaut du Hamas, l'attaque la plus meurtrière dans l'histoire de cet État et qui avait déclenché une vaste offensive israélienne dans la bande de Gaza. 4 départements restent placés en vigilance orange, pluie, inondation et orage toute la journée. Il s'agit du Gard, des Bouches-du-Rhône et du Var. L'Hérault quitte cette alerte mais reste en vigilance crue. Le grand jour pour Clarisse Agbenienou au Mondiaux de judo. La quintuple médaillée olympique va tenter de décrocher une 7e couronne mondiale dans sa catégorie de moins de 63 kilos. Et puis à Marseille, la basilique Notre-Dame de la Garde a officiellement inscrite au titre des monuments historiques depuis fin septembre. On l'a appris hier. Cela doit permettre notamment de mieux protéger la bonne mère.
1: 6h33 à Bézailles, au pied du Vercors. L'EHPAD privé, les Monts du Matin, vit peut-être ses tout derniers jours.
5: Il pourrait fermer définitivement dans 2 semaines, après des contrôles qui ont fait apparaître, je cite, des dysfonctionnements graves assimilés à de la maltraitance et des irrégularités de gestion. Le directeur a été écarté. La 50aine de résidents qui vivent dans cet EHPAD et leurs familles aussi sont évidemment très inquiets, Pauline Aubel.
7: Tout commence en février. En 2 semaines, 7 inspecteurs de l'État et du département débarquent par surprise à l'EHPAD Les Monts du Matin. Au printemps, ils listent leur constat dans un arrêté. 30% de soignants non qualifiés, les résidents lavés sur la cuvette des toilettes ou encore par exemple des aliments périmés en préparation en cuisine. Des faits constitutifs de maltraitance selon les termes.

0: Des inspecteurs. À ce moment-là, un administrateur provisoire est nommé et le directeur Didier Mérand est démis de ses fonctions. Lui, qui a créé l'établissement en 2008 et en est propriétaire, se défend totalement des accusations.
1: On a quand même des protocoles, un accompagnement très qualitatif, mais depuis quand, d'un acte isolé, on peut faire une généralité? Nous avons un établissement particulièrement fonctionnel, que ce soit pour les résidents ou que ce soit pour les équipes.
0: Autre élément soulevé par les autorités, des irrégularités budgétaires. Là encore, Didier Mérand dément.
1: Les irrégularités, non, il n'y en a pas. Mais effectivement, c'est facile de dire n'importe quoi. C'est également illégal de dire qu'il y a malversation. Je ne vais pas me voler moi-même et tout est clair.
0: Pourtant, les alertes ne datent pas d'hier. Plusieurs familles avaient déjà saisi l'ARS par le passé. C'est le cas de Carole. Son prénom a été modifié. Sa grand-mère atteinte d'Alzheimer a passé 6 ans dans cet EHPAD. Elle affirme avoir été témoin direct de scènes difficiles.
2: Une personne alitée, atteinte de la maladie d'Alzheimer, avec une gastro-entérite qu'on n'hydrate pas pendant plus de 24 heures, qui finit à l'hôpital, une personne que je retrouve en plein après-midi, nue dans son lit, dans ses excréments, où c'est moi qui ai dû faire la toilette parce que personne pour s'en occuper. C'est pas forcément le personnel, eux ils sont démunis, hein. Ils deviennent maltraitants à l'insu de leur plein gré. Ils ont des directives et ils peuvent pas faire autrement.
0: Pour elle, la fermeture annoncée est donc un soulagement, mais pour les 50 personnes âgées encore sur place et leurs familles, c'est surtout l'incertitude qui règne. Les deux parents de Michel résident dans cet EHPAD depuis plus de 3 ans.
3: On se fait du souci parce que là l'échéance est proche et on ne sait pas du tout ce que vont devenir nos parents âgés. Mais là, ça va être terrible. Hein. Il y a des personnes qui ont plus de 100 ans, qui sont très bien ici. Comment voulez-vous qu'elles s'adaptent à un autre endroit? Elles vont être déracinées, hein. Mes parents aussi, mes deux parents.
0: La fermeture définitive pourrait être actée le 22 octobre, date à laquelle la mission de l'administrateur provisoire s'achève.
4: Et face à cette menace de fermeture imminente, plusieurs familles de résidents tentent de monter un collectif pour s'opposer au départ forcé de leurs proches.
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4: La pluie est déjà arrivée sur le sud de nos départements.
6: Exactement. Elle remonte jusqu'à la région valentinoise. Ça remonte un petit peu plus haut du côté de l'Ardèche. Et ce n'est que le début de la journée. A priori, on nous annonce cette vague pluvieuse qui va remonter du sud en direction du nord de nos départements. Ensuite, il y aura peut-être une accalmie dans le sens qu'il y aura moins de pluie, mais les nuages resteront nombreux. 2-3 rayons de soleil en début d'après-midi, et puis ensuite des averses parfois orageuses en fin d'après-midi et en début de soirée. Autre certitude, les températures sont en baisse, on l'avait prévu, on l'avait annoncé, 18 à 21 degrés en pleine aujourd'hui, 15 vers 1000 mètres d'altitude.
4: Sur la route, la voie rapide entre Romans et Valence qui va être fermée pendant 2 nuits.
6: Et oui, c'est la LACRA, en effet, une fermeture de 20h à 6h pour des travaux entre l'échangeur de la gare TGV et le carrefour des couleurs dans le sens Romans-Valence. Cette fois, une déviation sera mise en place par le centre du village de Saint-Marcel-et-Valence, ou de la commune, on va dire, de Saint-Marcel-et-Valence. Oui. Où est-ce que ça a bien grandi, hein, Saint-Marcel, depuis quelques années? Il faut quand même le reconnaître. Partagez l'info route 04 75 40 10 10.
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6: Nous sommes le mercredi 7 octobre et pour Louane, le jour 1, le premier jour du reste de notre vie. Chaud.

0: le jour où Emmanuel Champal et Philippe Costa inventèrent le téléphone, le nouveau standard de votre radio. On est donc en panne de standard. Bon, ça peut arriver n'importe quand, à n'importe qui.
1: Et ça va s'arranger.
0: Ça va s'arranger. Alors nous, on a trouvé une solution, on a trouvé un numéro de téléphone que vous allez pouvoir composer pour jouer avec nous ce matin et gagner votre carte euro, votre carte cadeau multi-enseigne de 40 euros pour vous acheter ce que vous voulez. Voilà, vous faire plaisir à vos proches également. Je vous donne le numéro de téléphone. Alors ça change un petit peu, hein, c'est plus le traditionnel que vous connaissez. C'est le... Notez bien et faites-le tout de suite pour jouer avec moi, avec nous. 06 20 53 10 68. Voilà. Allez-y, faites
1: 06 tranquille. 20
0: 53 10 68.
1: Allez, le premier qui arrive.
0: Voilà, c'est ça. Le premier qui arrive, on décroche.
1: Pour l'instant, ça ne sonne pas. Voilà. Et voilà, ça y est. Écoutez.
0: Donc,
1: voilà.
0: Écoute.
1: C'est pas bon, ça.
0: Voilà. Alors, je décroche. Alors, je sais pas qui, on verra bien. C'est un numéro parisien, c'est bizarre. Alors.
1: Le haut-parleur.
0: Ah, bougez pas, bougez pas. Allô, oui, bonjour.
2: Oui, bonjour.
0: Bonjour.
2: Isabelle à Chambonas.
0: Oui, bonjour Isabelle à Chambonas. Comment ça va bien?
2: Ah ben moi ça va bien.
0: Bon. Et ben nous très très bien. On est juste un petit peu en panne, mais bon, ça va le faire. Hein.
2: Apparemment ici aussi, si je passe pas par la Wi-Fi, j'ai pas de réseau.
0: C'est vrai?
1: Ah,
0: ouais. D'accord. Alors peut-être que nous avons d'autres problèmes. On va dire que c'est à cause de la pluie. Bon, allez, on va jouer comme ça, avec le téléphone à la main, avec cette ligne de secours. Je peux vous dire que ça sonne sur mon portable. Hein. Je suis devenu chargé d'accueil. Je fais de la concurrence à Laetitia et à Julie. Allez, on est parti. 40 euros de cadeaux. Je vous pose une question, ma très chère Isabelle. Deux nouvelles passerelles ont été installées au-dessus d'une rivière. Ce sont des passerelles piétonnes pour découvrir ce site naturel. À votre avis, ça se passe en Drôme ou en Ardèche? Top chrono, 6 secondes, Isabelle.
2: Moi, j'irai Drôme.
0: Vous dites la Drôme, c'est à Luc-en-Diois au Claps. Bonne réponse!
1: Bien joué, ça.
0: Bah oui, bah merci. Non, vous avez fait le boulot. Hein. Pas non plus. Bravo, bravo, Isabelle. C'est sympa, ces passerelles, parce qu'en fait, elles vont permettre d'éviter, lorsqu'on est à pied, ou à vélo d'ailleurs, pourquoi pas, le pont routier qui est quand même très étroit sur la D93 au Claps dans la Drôme. Bravo. Vous qui êtes une spécialiste de l'Ardèche, visiblement, vous connaissez aussi un peu la Drôme.
2: Ah oui.
0: Bon, ça va quand même. Elle est toute intimidée ce matin, mon Isabelle. On vous offre 40 euros de cadeaux ce matin.
2: Voilà. Ah ben je suis émue, je pensais pas vous avoir.
0: Ah ben c'est cool, voilà. Ben quand c'est moi qui décroche, tout de suite. Hein.
1: Alors en revanche, pour le cadeau, il va falloir qu'on s'arrange après.
0: Non mais bien sûr, voilà. Vous raccrochez pas, comme on disait à une époque, on vous prend hors antenne. Allez, bougez pas Isabelle. Et
2: bonne journée à vous tous, et bonne journée d'être là.
0: Avec grand plaisir. Et vous qui nous écoutez ce matin ou nous regardez à la télé, gardez le numéro en tête, hein. 06 20 53 10 68. Si jamais vous voulez communiquer avec Emmanuel, la technique, ou moi tout simplement. À tout de suite.
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6: Vous écoutez Rouliette Ruse avec Amour Fiction.

0: Fiction par Rouliette Ruse. Un coup de cœur ici de Romardèche.
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4: Salut aux animaux de compagnie qui nous écoutent, qui nous regardent peut-être également le matin. Je sais que les chiens et les chats sont friands d'images, mais là c'est un moment pas hyper agréable pour vous les amis. C'est un passage très souvent redouté par les maîtres aussi. La stérilisation, docteur Pierre Fabin, au-delà de simplement ne pas avoir de portée, y a-t-il de vrais bénéfices pour la santé de notre animal ?
5: Les bénéfices médicaux sont colossaux. On a une statistique très parlante. Chez la chienne ou la chatte, une stérilisation effectuée avant les premières chaleurs réduit le risque de tumeurs mammaires de plus de 90%. C'est l'équivalent de notre cancer du sein. Ces tumeurs sont très fréquentes et malheureusement souvent mortelles. Et en retirant les ovaires, on supprime aussi totalement le risque d'infection de l'utérus, le pyomètre, qui est une urgence vitale très courante chez les femelles. Et chez les mâles, la castration évite les problèmes de prostate en vieillissant. Mais surtout, elle réduit drastiquement le risque d'accidents graves. Un mâle non castré qui sent une femelle en chaleur peut fuguer, traverser une route à l'aveugle et se faire percuter par une voiture.
4: Ah bah d'accord, on entend souvent dire que la stérilisation change complètement le caractère de l'animal et qu'il va forcément devenir obèse. Est-ce que c'est vrai ça ?
5: Alors pour le caractère, c'est un mythe total. L'opération ne change ni son intelligence, ni sa personnalité, ni son envie de jouer. Un chien joueur restera joueur. Par contre, cela calme vraiment les comportements liés aux hormones. Fini les marquages urinaires partout dans la maison, les bagarres territoriales ou les miaulements à n'en plus finir la nuit. En revanche, pour la prise de poids, c'est une réalité biologique. En retirant les hormones sexuelles, le métabolisme de base de l'animal va ralentir. Ses besoins énergétiques chutent de 20% en quelques semaines. Et si vous continuez à lui donner exactement la même quantité de croquettes qu'avant l'opération, il va devenir obèse.
4: Alors si son métabolisme ralentit autant, comment doit-on adapter son alimentation pour éviter la prise de poids juste après l'opération ?
5: Alors déjà, il faut agir le jour même de l'opération. N'attendez pas qu'il ait pris 3 kilos pour réagir. Il faut obligatoirement passer à une alimentation spécifique pour animaux stérilisés. Ces croquettes, elles sont allégées en matière grasse, mais restent très riches en protéines pour maintenir sa masse musculaire. Elles contiennent aussi plus de fibres pour bien rassasier votre animal. Alors, l'autre astuce indispensable, c'est de peser sa ration quotidienne au gramme près avec une balance de cuisine et non plus avec un gobelet doseur en plastique qui est souvent un peu imprécis. Et enfin, compenser cette baisse de métabolisme par le mouvement. Rallonger la promenade du soir de 10 minutes ou jouer plus activement à la canne à pêche avec votre chat.
4: Non, c'est marrant ça. Merci pour les conseils. C'est vrai que les chats, ils aiment bien les cannes à pêche avec un truc qui flotte au devant. Si parler de la neige fait venir la neige, ce serait bien pour les prochains mois. On va en parler avec le Nordique Pass dans les infos en plus de Nelly Sorbier. Mais d'abord, John Jett and the Black Hearts. I love rock'n'roll.

0: petit peu rock'n'roll le temps aujourd'hui, la météo avec de la pluie qui nous arrive évidemment. Bonjour Nelly Sorbier.
1: Bonjour Philippe Costa, bonjour à tous. Il ne faut pas oublier le parapluie ce matin.
0: Ah, c'est fortement conseillé. Et pour toute la journée, a-t-on une idée de l'ambiance côté thermomètre sur Valence?
1: Oui, vous avez 17 degrés, ouais, donc ça va, pas trop frais. Bah non, mais c'est humide en revanche.
0: Tout à fait,
1: mais
0: ça va rester gouttes. Avec des averses parfois orageuses également annoncées. Aussi dans l'après-midi, en soirée, les maximales du jour. Ah, ça baisse en revanche, hein. On va tourner autour de 20 degrés en pleine. Trois infos supplémentaires, ça peut tout changer, on y va.
1: 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Pour ce qui est donc partout en France, vous avez également le Nordic Pass National qui lui est valable sur plus de 160 domaines nordiques adhérents à Nordic France, proposé lui aussi jusqu'au 15 novembre inclus à un tarif promotionnel.
0: Une info à destination des proches aidants.
1: Oui, chaque jour vous êtes des milliers à accompagner un parent âgé, un enfant en situation de handicap, un conjoint malade ou un proche en perte d'autonomie. Sachez que l'association des familles APAIP et AESIO Santé organise pour vous ce vendredi le premier gala des aidants avec un apéritif dînatoire, des animations musicales, mais également une soirée de rencontres et d'échanges. Quelques heures pour souffler un peu, puisque des solutions d'accueil adaptées pour votre proche peuvent même vous être proposées sur demande. Donc pour en savoir plus sur ce premier gala des aidants, ce vendredi de 18h à 23h30 au domaine des seigneurs de Châteauneuf, Châtuzange-le-Goubet, contactez le 06 16 15 80 14.
0: En Ardèche, il ne reste que quelques jours pour répondre à un questionnaire anonyme.
1: Oui, face aux sécheresses et aux risques d'inondation, la communauté de communes Rhône-Crussol a lancé cette année le projet Mialan 365. Son objectif, trouver comment retenir l'eau de pluie sur les 60 km² du bassin versant, la restituer en période sèche, préserver les sols et limiter les risques d'incendie et d'inondation. Projet qui est actuellement en phase d'étude. Mais en tant qu'habitant, vous, de cette communauté de communes, vous avez votre mot à dire en répondant donc à ce questionnaire anonyme avant le 15 octobre. Pour se faire taper sur Internet, planter la pluie en Rhône-Crussol ou rendez-vous sur Facebook, le Facebook de la communauté de communes Rhône-Crussol.
0: Ils ne resteront pas anonymes, les humoristes de l'humour en tube avant l'actu locale de 7h, à savoir Roman Fraissinet et Laura Felpin. Autour de cette activité physique qu'on choisit souvent au mois de septembre, mois d'octobre, ce qu'on va pratiquer toute l'année.
1: Oui. Voilà.
0: Qu'est-ce qu'on va faire? Du sport en salle, on va courir, on va faire du football.
1: Oui, bah, des étirements, c'est bon le matin au réveil, non?
2: Les nuits

0: Ouais, si vous trouvez en Drôme ou en Ardèche un platane, un châtaignier avec un L et un K gravé sur le tronc, ça se faisait à une époque, je sais pas si ça marche encore, genre de choses. L plus K égale amour éternel.
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0: Il est 7h-2, l'actu locale arrive très bientôt. Comme à chaque rentrée, il faut choisir cette activité physique ou manuelle qui va nous servir d'effouloir après le boulot. Alors pour nous aider à trouver, si c'est pas encore fait, hein, la bonne activité, Fred Ballard, vous êtes entouré des meilleurs dans l'humour en tube.
8: Peu importe l'activité, quand t'as pas envie de la faire, c'est pas la même activité.
9: Non.
8: Alors que c'est la même activité.
10: Voilà, alors déjà, ça c'est un principe de base. Une même activité peut correspondre à certaines personnes, mais peut en refroidir d'autres. Donc, il ne faut surtout pas se laisser influencer par les autres. Sinon, on peut se retrouver au fond d'une piscine avec une ceinture de plomb autour de la taille.
8: La plongée sous-marine. Il y a des gens qui trouvent ça exceptionnel. Moi, c'est le pire truc qui peut m'arriver dans une journée. Non ? Je préfère les endroits où on peut respirer. Non, vraiment, je trouve ça pratique. L'oxygène, je trouve ça pratique. Moi, j'évite toutes les activités où on peut pas respirer, j'évite. La plongée sous-marine, les relations de couple, j'évite.
10: Voilà, alors si comme Roman Frécinet, vous êtes claustrophobe et couplophobe, c'est vrai que déjà, ça élimine un certain nombre d'activités, mais heureusement, il y a des activités d'extérieur hein, qu'on peut pratiquer le week-end ou en stage. Le canyoning, par exemple. Avec Laura Felpin comme mono, vous serez entre de bonnes mains.
11: Donc encore une fois, c'est pas pour les cleps, ok hein, les consignes. Quand je vous dis avant un saut de 30 mètres, c'est les bras le long du corps,
12: c'est pas j'arrive les bras le long du corps,
11: ok? C'est les bras le long du corps. Ça va ça? Sur 30 mètres, l'eau, c'est du béton, donc c'est directement une fracture de la malléole. Et excellent. Et malheureusement, dans la plupart des cas, une hémiplégie totale des membres inférieurs de votre squelette. Ok?
10: Ok, ça fait partie des détails qui ont leur petite importance hein, avant de se lancer dans une nouvelle activité ludique et ou sportive. Pour s'éclater après le boulot, c'est important hein, de se fendre la poire, c'est vrai, mais jusqu'à un certain point.
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0: Ici premier sur l'actu locale en Drôme Ardèche, mercredi 7 octobre, 7h.
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0: 3500 manifestants hier en Drôme Ardèche, Emmanuel Champal. La mobilisation autour des lycées ne retombe pas.
13: D'autant que les jeunes étaient hier aux côtés des profs, des parents d'élèves à Aubenas, Privas, Annonay ou encore Valence, où il y a eu le plus de monde. Regroupement devant la préfecture de la Drôme, où des représentants de certains lycées ont été reçus. Une réunion de travail, Clément Arnal, pour tenter d'apaiser la colère.
14: Oui, il fallait les voir, ces lycéens, assez impressionnés dans les couloirs de la préfecture. Prendre en photo les tableaux des salons et même pour certains se faire prendre en photo avec la préfète.
15: Merci pour vos témoignages. Merci.
14: La préfète et la directrice académique Nathalie Kuhn ont écouté.
16: Qui les soucie au quotidien, mais aussi en termes de perspectives d'avenir, donc aussi bien de la qualité de ce qu'ils trouvaient dans leurs assiettes que de la propreté de leur salle de classe. Que de façon beaucoup plus projective, le monde dans lequel ils vont continuer à grandir.
14: Et elle pense pouvoir répondre sur certains sujets, par exemple.
16: Comment on peut avoir des emplois du temps qui soient fait de façon plus optimale pour les élèves.
14: Du côté des lycéens, un bilan de Noé du lycée Camille Vernet.
9: C'est louable, on peut pas dire le contraire en tout cas. On a été entendu, pas forcément écouté. C'était un peu ce que tout le monde avait à dire après. Et honnêtement, je pense que ça recrée un dialogue qui n'existait pas ou qui ne pouvait pas se faire avant.
14: Mais est-ce que ça suffira pour stopper les manifs? Non, mais peut-être faire baisser la tension.
9: On croit encore un peu en nos institutions, en ces processus démocratiques. Et par rapport à toutes les violences qu'on a eues, d'essayer de calmer les choses, c'est sans doute légitime.
14: Un nouveau rendez-vous entre les représentants des lycéens, la préfecture et la direction académique est prévu lundi.
13: Ça va continuer à Valence. Un blocus est d'ores et déjà annoncé ce matin devant le lycée Montesquieu à partir de 8h30. À Valence, donc hier, 1100 manifestants. Ils étaient 850 à Aubenas, 480 à Privas, 400 à Tournon, 350 à Annonay, 150 manifestants à Cré, 50 à Montélimar, sans oublier une vingtaine de jeunes au Chélard, au Teille et à Chaumérac. Au niveau national, les organisateurs des manifs ont vu plus de 450 000 personnes, 260 000 seulement pour le ministère de l'Intérieur. En Ardèche, 5 mineurs ont été surpris avec des mortiers d'artifice sur eux, 2 jeunes à Tournon, 3 à Annonay. Des procédures judiciaires ont été ouvertes pour détention de ces objets non autorisés.
0: Dans la Drôme, la CPAM devient un lieu refuge.
13: Toutes les personnes en insécurité ou victimes de violences, y compris à la maison, peuvent désormais demander Angela dans les agences de Valence, Romans et Montélimar. Un prénom comme nom de code. Et ensuite, comment ça fonctionne concrètement, Louise Joyeux?
17: Eh bien, lorsqu'une personne se présente et demande Angela pour signaler sa détresse, un conseiller de la CPAM l'accompagne vers un lieu refuge, un espace à l'écart, aménagé spécialement dans les agences, au calme, un bureau, une chaise, de l'eau pour se poser. On lui donne aussi un kit Angela avec portable et chargeur et l'accès à un violentomètre, un outil pour mesurer les violences conjugales. Mais une personne en danger qui demande Angela a surtout droit à un moment d'écoute, sans jugement. Pour ça, 25 agents de la CPAM ont été spécialement formés à l'accueil des victimes. Ils peuvent ensuite les mettre en relation avec des associations locales, voire avec les forces de l'ordre.
13: La CPAM de la Drôme est la première structure du département à proposer ce dispositif. Et l'objectif, bien sûr, c'est que d'autres s'y mettent, les mairies par exemple, ou encore les caisses d'allocation familiale. Une quarantaine de pompiers ont été mobilisés hier soir pour un incendie dans une entreprise du Sud-Drôme. Un feu vers 19h30 dans le bâtiment de Cheval Paysage à Châteauneuf-du-Rhône. Un robot de jardinage s'est embrasé. Ça a fait beaucoup de fumée, mais l'incendie ne s'est pas propagé au bâtiment et l'entreprise échappe au chômage technique. L'EHPAD Les Monts du Matin à Bézaille dans la Drôme et dans le collimateur, suite à des contrôles de l'ARS et du département. Le directeur a été démis de ses fonctions et l'EHPAD est géré par une administration provisoire. Les inspecteurs ont notamment mis en avant des irrégularités financières, mais aussi des carences et des dysfonctionnements constitutif de maltraitance. 50 personnes âgées sont encore abritées par cet EHPAD et la décision de fermeture devrait être connue le 22 octobre prochain. Vous retrouvez toutes ces précisions sur ici.fr.
0: Il est 7h04. En rugby, le Verder a inauguré hier l'agrandissement de son centre d'entraînement à Romans.
13: Une inauguration en interne en attendant la cérémonie officielle. Les dirigeants du club de Romans en ont parlé en avant-première hier soir dans l'émission 100% VRDR sur ici de Romardèche. L'occasion de faire le point sur les infrastructures des Damiers, au stade Pompidou, à Briffaut, mais aussi donc pour commencer au stade Porchier à Romans. Écoutez Laurent Beaugirot, le coprésident du VRDR.
18: Nouveau vestiaire pour les joueurs, nos salles de vie pour les joueurs, comptoir pour recevoir les parents et aussi toutes nos équipes administratives, commerciales, etc., un restaurant d'entreprise. Donc c'est 450 mètres carrés, un an de construction, 1 400 000 euros hors taxes financés par le club. La tribune Sester pour les aménagements devrait être livré d'ici une quinzaine de jours. Et puis la tribune à l'ouest devrait nous être livrée fin juin 2027. On a 2 à 3 mois pour faire les travaux d'aménagement à l'intérieur des loges et des salons. Et puis on met la première pierre au centre de performance à Briffaut fin octobre, début novembre avec Nicolas Dragon et notre mécène Pierrick Brunier qui devrait être livré aussi en septembre 2027. Donc ça fait beaucoup d'infra. Là on passe un cap et dans un an on aura une autre dimension, une autre vision, ce qui va nous permettre de travailler encore mieux, de ne pas être dans le luxe, mais d'être dans le confort de travail.
13: Bogiro, le coprésident du VRDR, que l'on retrouvera, le VRDR, sur le terrain vendredi soir face à Béziers au Stade Pompidou. Céline Dion va-t-elle venir à Romans? Ça, c'est une bonne question. La star est invitée officiellement, en tout cas, par le musée de la chaussure. Un colis a été déposé dans son palace parisien, avec à l'intérieur un ouvrage qui raconte l'histoire de la chaussure, une des passions de Céline Dion. Il faut savoir que ce musée de Romans abrite déjà un morceau de sa carrière, en quelque sorte, avec les chaussures qui étaient portées par Leonardo DiCaprio et Kate Winslet dans le film Titanic. Rose et Jack.
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13: Alors au sud, Gare, Hérault, Bouches-du-Rhône et Var sont en vigilance orange pour les pluies. Les orages, les inondations, ce sera plus calme en Drôme-Ardèche, mais il va quand même pleuvoir chez nous pendant 2 jours.
0: Ouais, Philippe. La pluie remonte depuis ce matin, on en a déjà un petit peu partout, et ça remonte actuellement en direction du Nord-Drôme, Nord-Ardèche. Vous serez servi là, d'ici le début de la matinée. Ciel nuageux et déjà de la pluie à Montélier, la région valentinoise, 17 degrés 6 à Chantemerle-les-Blés. Petite pluie pour l'instant, mais ça va se renforcer dans le Nord-Drôme, 16 degrés. Gioxx-Ormez, près de la Mastre, 15 degrés 8, et à Bex, dans le Sud-Ardèche, mais côté vallée du Rhône, 18 avec Coco la Cocotte. De belles averses en matinée, une accalmie en début d'après-midi, ça ne veut pas dire qu'on va avoir beaucoup le soleil, et puis la reprise d'averses, souvent orageuses pour la fin d'après-midi et le début de soirée. Les températures maximales, 18 à 21 degrés en pleine, ça baisse, 15 degrés vers 1000 mètres d'altitude en Drôme et en Ardèche.
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0: Les priorités du matin, ouvrir les yeux, sortir du lit, boire quelque chose, n'importe quoi, mais boire, trouver les clés de la voiture, bon courage. Et puis le reste, on verra plus tard. Les factures, les grandes décisions existentielles, tout ça peut bien attendre.

0: Oui, beaucoup pour la musique, pas tout, mais une partie en tout cas. Il y aura par exemple du Tame Impala avec Dracula et ses petites dents là qui dégoulinent. De cacao le matin évidemment à cette heure-ci.
1: Ou de café.
0: Ou de café bien sûr, ou de thé vert parce qu'on est très très vert. puis Daniel Balavoine sera également des nôtres avec Dieu que c'est beau avant 7h30.
1: C'est vrai.
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0: Et puis c'est vrai que c'est beau, c'est bien, les bonnes ondes avec Nelly Sorbier dans une dizaine de minutes. Nouvelle initiative, nouvelle idée.
1: Oui, je dirais même magnifique, bonnes ondes aujourd'hui avec une étoile montante drômoise. Elle n'a que 21 ans, elle s'appelle Maëva Argou et elle vit de son rêve aujourd'hui. Elle est danseuse professionnelle de cabaret. Incroyable, vous verrez, c'est à suivre d'ici une dizaine de minutes.
0: Welcome to cabaret avant 7h30 et également avant 7h30, l'œil David Ossiou sur la dernière pub d'Intermarché, c'est vrai qu'ils se sont imposés. Hein.
1: Intermarché.
0: Oui, c'est ça, mais ils se sont révélés comme effectivement assez forts en matière de court-métrage. Ils te font des trucs de dingue. Et là, ils sont repartis sur une pub très nostalgique du repas du dimanche des années 70. Hein? Et ça devrait marquer les esprits, on s'y pose dans les prochaines minutes.
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0: 7h14, merci de nous offrir votre œil, votre regard sur l'actu chaque jour, David Ossiou. Après l'histoire du loup, l'an dernier, qui avait effectivement pas mal marqué les esprits, la nouvelle publicité d'Intermarché se fait remarquer et franchement, David, elle est très nostalgique.
6: Oui, elle a un petit côté, c'était mieux avant. Comme dans la pub du loup, ça commence autour d'une table, mais ça n'est pas le réveillon de Noël, c'est le repas du dimanche. C'est étrange, la scène nous fait du bien. Faut dire qu'on y tient encore. Près d'un Français sur deux se dit attaché au repas du dimanche, sondage du printemps dernier. Ici donc, c'est un repas en famille, ça rigole, ça parle fort, ça mange. Les hommes portent tous la chemise et certains même la cravate, comme dans notre jeunesse, voire dans notre enfance. Alors vous vous dites, mais j'ai déjà vu cette scène. Exact, dans Vincent, François-Paul et les autres de Claude Sauté, en 1974. Montand, Piccoli, Reggiani, une bande de copains et qui finit par s'engueuler. Hein. Vous vous souvenez du coup de gueule monumental de Michel Piccoli?
7: Ta gueule, toi! Tu m'emmerdes, toi, je t'emmerde!
6: Ah, ça gueulait fort. C'était bien, hein? Attendez, vous êtes sûr que c'était bien? 52 ans plus tard, dans la pub d'Intermarché, regardez la table. Le gigot du dimanche, c'est devenu un rôti. Passez moins cher. Cette semaine, chez Intermarché, la tranche du gigot d'agneau, 17,90 le kilo. Le rôti de porc, 3,99 €. Ça n'est pas tout. Personne ne boit du vin à table. Tout le monde a l'eau. Personne ne fume. Alors on s'engueule, mais seulement à propos de la cuisson du rôti.
7: Une fois j'ai raté un rôti. Une fois. Tu vas m'en parler combien de temps?
6: Finalement, c'est difficile d'en vouloir à Intermarché parce que cette table-là, c'est peut-être tout simplement la nôtre. Le vin, en France, la consommation par habitant a chuté de plus de 60% depuis les années 60. La cigarette, aujourd'hui, moins d'un adulte sur cinq fume quotidiennement. Et la politique, pas de statistiques, mais un dimanche midi, entre le beau-frère et la belle-mère, discuter de la cuisson du rôti, franchement, c'est plus prudent.
0: Comme quoi le c'était mieux avant, c'est pas toujours le cas. Enfin si, ce qui a changé aujourd'hui, c'est que lorsqu'on est invité chez quelqu'un ou au resto, on fait des photos du rôti et du gigot. Hein, voilà, il est beau mon rôti, il est beau mon gigot. Voilà, et on l'envoie sur ses réseaux. Ça a bien changé. Et franchement, des fois, je me demande si c'était pas un petit peu mieux avant sur ce point-là. Bref, ce matin, il pleut à Salavas, 17 degrés. Il en faut de la pluie, c'est une bonne nouvelle. Il y a pas de vent du côté de la Drôme, ciel couvert à Saillon. Il pleut également avec 15 degrés 8. Voici Jenny et Tame Impala, 7h17.

0: Dracula, je sais qu'il aime pas le soleil, il aime pas le jour, Dracula. Est-ce qu'il aime la pluie? Peut-être, peut-être, cela dit, parce que tout le monde réclame la pluie depuis quelques temps. Enfin, ça y est, elle est arrivée. Je vous remercie pour vos nombreux messages depuis ce matin. La page Facebook est là pour les accueillir, nous montrer qu'il pleut déjà quasiment là sur toute la Dromardèche ce matin. Les températures sont plutôt agréables là au réveil. Actuellement, on a par exemple 14,9 degrés du côté de Saint-Romain-de-l'Air. Enfin de la pluie, digne de ce nom. Il en faudra encore, nous disait Agnès ce matin, avec une jolie photo prise du côté de la forêt de Véras. Voilà, merci pour ce partage. On en fera une compilation. Ce sera ce vendredi pour votre matinale ici, Dromardèche. Bonnes ondes est une expression qui désigne une ambiance positive, une énergie bienveillante, un état d'esprit optimiste. C'est tout ça avec vous, Nathalie Sorbier.
1: Oui, avec des bonnes ondes pailletées aujourd'hui, en compagnie de Maëva Argou. À 21 ans, Maëva a transformé un rêve en réalité. Depuis un an, elle est danseuse professionnelle et artiste acrobate de cabaret.
2: C'est vrai que dire, bah voilà, je me présente, je suis danseuse de cabaret, c'est complètement un rêve. Quand j'étais petite, j'avais pas forcément ce rêve-là, je ne savais pas trop ce que je voulais faire. Et puis, c'est à mes 18 ans qu'en fait, je me suis dit, bah voilà, je veux faire vraiment danseuse de cabaret. Donc, je suis partie me former sur Brive-la-Gaillarde dans l'École nationale de cabaret. Première école de France à proposer une formation cabaret professionnelle. Et puis après, je suis partie faire les auditions dans toute la France. Et puis, je me retrouve cette année, du coup, chez moi, au Bongo.
1: À Saint-Marcel-les-Valences, dans la revue Coup d'éclat, entourée de chanteurs, circassiens et danseurs. Une histoire d'amour qui nous fait voyager à travers les chorégraphies et les plus belles tenues de cabaret.
2: On fait le tour du monde avec toutes les chorégraphies. Il y a plusieurs medleys aussi de chansons dans plusieurs costumes, en toutes les couleurs, en style plutôt revu avec des plumes pour le côté traditionnel. Mais on fait vraiment un voyage dans toutes les danses du monde. Ça fait passer un moment assez suspendu. Donc en général, les gens disent c'est trop chouette sur les costumes, sur les chorégraphies. Les danseuses aussi, on nous dit toujours qu'on est très souriante, très pétillante, qu'on porte en nous la grâce. Donc ça fait toujours plaisir à recevoir.
1: Elle est vraiment étincelante sur scène et plus discrète apparemment en coulisses. Maëva a vraiment la danse et le spectacle dans la peau.
2: Alors j'ai commencé la danse à l'âge de mes 4 ans. J'ai fait du modern jazz pendant de nombreuses années. J'ai commencé également à côté la pole dance à 5 ans, aux côtés de ma maman, Sandrine Taravel. Elle a été plusieurs fois au championnat du monde, en solo, en duo, et elle a eu le titre de championne du monde de cerceau l'année dernière. Donc après, au collège, je suis partie en sport-études danse pour approfondir cette passion, mais sans vouloir forcément me professionnaliser là-dedans. J'ai fait du coup classique, moderne jazz et contemporain. J'ai continué jusqu'au lycée. Au lycée, j'étais pas du tout là-dedans. J'étais en bac professionnel esthétique, donc rien à voir. Et du coup, à la fin de mon bac, j'ai vraiment eu le déclic et je me suis dit, je veux me professionnaliser dans le cabaret. J'ai trouvé cette formation sur Brive qui m'a bien aidée à éclaircir mes idées et ce que je voulais faire par la suite.
1: Ouais, merci d'avoir trouvé cette formation. Merci à la vie de lui avoir offerte, en tout cas. Alors, ce que ne dit pas Maëva, car elle est plutôt humble, c'est qu'à 12-13 ans, elle a décroché, elle aussi, les titres de championne de France et même vice-championne du monde en duo en pole dance.
0: Mais alors, où peut-on la voir?
1: Alors, pour découvrir, bien évidemment, cette étoile montante dromoise sur scène, rendez-vous au cabaret Le Bongo de Saint-Marcel-les-Valences et sur notre site internet, ici.fr en Dromardèche, rubrique Les Bonnes Ondes. Petite précision,
0: bien sûr.
1: Il y aura une revue de Noël pour les enfants qui sera également proposée avec Maëva cette saison, voilà, au cabaret Le Bongo.
0: D'autres bonnes ondes à retrouver sur ici.fr, l'application ici également, il est 7h24. Il y a une forêt Jean Giono qui existe à Châtillon-en-Diois. Et pour une bonne raison, parce que alors Jean Giono n'est pas dromois a priori.
1: Mais il a vécu chez nous un peu, non?
0: Alors j'ai l'impression aussi. On va en parler avec Daphné Michelin. Mais bien au courant, vous, dites donc. Fréquentez Daphné ou quoi?
1: Je l'ai bien connu, Jean Giono. C'est mon époque.
0: Vous faites pas votre âge. Dieu que c'est beau quand même.

0: Cramponnez-vous à vos parapluies ce matin. La pluie n'a pas fini de tomber, mais ça c'est plutôt bien. Et d'autres beautés arrivent dans votre radio.
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0: Daphné Michelat nous rejoint.
2: Bonjour.
0: Et avec entrain. D'ailleurs, on parlait de train, rien. Daphné Michelat, on parle de patrimoine, de curiosité en Drôme-Ardèche et on se permet de vous poser des questions. Par exemple, pourquoi Jean Giono est-il si souvent rattaché à la Drôme? Daphné, pourtant, Giono, il n'est pas drômois au départ.
2: Alors, c'est vrai.
0: Il n'est pas drômois.
2: Jean Giono est né en fait à Manosque,
0: ben voilà,
2: dans les Alpes de Haute-Provence. Bon, on n'est pas loin, hein.
0: Oui,
2: mais il n'est pas drômois. Mais il a beaucoup fréquenté la Drôme, et particulièrement le Diois, au point que son nom résonne encore aujourd'hui dans nos forêts et nos villages.
0: Alors, qu'est-ce qu'il a attiré ici, chez nous?
2: Bah, nous. Hein, les drômois, la nature,
0: ça
2: les
0: va,
2: paysages,
0: ça va, les chevilles,
2: les montagnes, mais aussi les habitants.
0: Oui.
2: Giono aimait parcourir les chemins du Diois et du Châtillonnais. Et il trouvait matière à observer les hommes, leur caractère, leur histoire et leur petite rivalité. Et surtout, il a installé Châtillon en Diois au cœur de l'un de ses romans les plus célèbres, hein, Les âmes fortes, qui ont été publiés en 1950.
0: Donc quand on se promène à Châtillon, on marche un petit peu sur les pas de Giono?
2: Mais exactement, un petit peu, voilà. Le village, ses ruelles, ses maisons et ses paysages servent de décor à l'histoire de Thérèse et des numances, hein, pour ceux qui ont lu

0: À tout, la forêt mène jusqu'à la cascade de l'Adoue pour les randonneurs, hein, dans un paysage qui correspond parfaitement à l'univers de Giono. Car ce qu'il me plaît dans cette histoire, c'est qu'il n'a pas seulement utilisé la Drôme comme décor, il l'a regardé, parcouru surtout, et observé. Et il a gardé des paysages, des visages, des voix et des histoires. Alors oui, Jean Giono n'est pas drômois, mais il savait regarder la Drôme et l'apprécier.
1: C'est beau. Oui, c'est beau. D'une beauté. Elles sont jolies, nos cartes cadeaux également. Depuis le début du mois de septembre, on avait pris l'option et on l'a conservée, vu le climat actuel. C'est marrant, hein. Ce matin, on a lancé un numéro de téléphone, ça marche tout seul. Bon, ouais, je vais revenir. Le standard est réparé. 04 75 40 10 10. 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
1: 7h30, on fait le tour de l'actu en 2 minutes avec ici Emmanuel, l'avenir d'un EHPAD drômois qui semble bien sombre.
4: À Bézaille, l'EHPAD Les Monts du Matin, qui accueille une cinquantaine de résidents, pourrait fermer dans 2 semaines. Des contrôles ont relevé des irrégularités dans la gestion, des faits aussi qui peuvent être assimilés à de la maltraitance. L'établissement est géré par un administrateur provisoire depuis que le directeur a été suspendu. 25 agents drômois spécialement formés pour accueillir toute personne se sentant en insécurité ou victime de violence. Ici, demandez Angela. Le macaron s'affiche devant les agences de la CPAM à Valence, Romans et Montélimar, des lieux refuges désormais. Des lycéens ont prévu de se rassembler ce matin devant le lycée Montesquieu à Valence, malgré l'annonce de cours suspendus jusqu'à la fin de la semaine dans les établissements. La colère ne retombe pas. Hier, il y avait 3500 manifestants en Drôme Ardèche.
1: 3500 ici et beaucoup plus dans tout le pays, Cyril Ardo.
5: Entre 266 000 et 450 000 personnes dans les rues un peu partout en France hier. Acte 3 de la mobilisation des lycéens, rejoint notamment par des étudiants. Il y a eu près de 500 interpellations et 43 policiers et gendarmes blessés selon le gouvernement. Un nouvel appel à manifester est lancé pour demain. À Lens, les cours reprennent ce matin dans le lycée d'un élève qui a eu la main arrachée par une grenade lacrymogène avant-hier. Un élève de première âgé de 15 ans qui a dû être amputé. Une enquête de l'IGPN est en cours. Elle doit notamment déterminer si l'adolescent a ramassé la grenade. Une cellule d'écoute est en place dans le lycée. Les députés de la commission finances se penchent aujourd'hui sur le budget de l'État. Le gouvernement cherche à faire 45 milliards d'euros d'économies. 1700 amendements ont été déposés au total. Quoi qu'il arrive, l'Assemblée nationale repartira de la copie initiale dans l'hémicycle la semaine prochaine. Un collectif d'associations féministes appelle les femmes à suspendre leurs activités professionnelles et domestiques le 13 octobre. Mobilisation le jour du vote solennel de la loi intégrale contre les violences sexuelles à l'Assemblée nationale. Des rassemblements sont déjà annoncés dans les principales villes françaises. Le Gard, les Bouches-du-Rhône et le Var placés aujourd'hui en vigilance orange, pluie, inondation et orage par Météo France. L'Hérault est en alerte orange pour un risque de crue. Et puis elle va retrouver le plancher des vaches. L'astronaute française Sophie Adnaud et ses coéquipiers doivent quitter la Station spatiale internationale aujourd'hui après une mission de 9 mois.
1: 7h33, la colère lycéenne a donc rejoint celle des enseignants hier.
4: Oui, ils ont manifesté côte à côte en Drôme Ardèche, à Aubenas, à Nonnet et à Valence. Vous avez suivi le cortège depuis la cité scolaire Briffaut jusqu'à la préfecture. Alexandre Berthaud avec des adultes fiers de cette nouvelle génération.
6: Les jeunes sont placés à l'avant du cortège comme un symbole. Au-delà du camion CGT, évidemment, qui ouvre la route de la manifestation à Valence, les adultes font place aux adolescents.
7: Ça fait longtemps, moi, que je me dis... Nos jeunes sont bien dociles.
6: Aurore est professeure dans un lycée de Valence.
7: Je trouve ça bien aujourd'hui que la jeunesse, elle se mobilise et qu'elle réagisse parce que ça fait vraiment longtemps qu'on essaye d'alerter et que les jeunes sont en souffrance et voilà, aujourd'hui ça se voit dans la rue.
6: Des profs mais aussi des personnels de l'éducation nationale comme Odile.
8: Je suis assistante sociale. On est deux à s'occuper des 10 000 étudiants de Drôme Ardèche. C'est énorme, hein.
6: C'est pour ça que vous êtes là, du coup, j'ai pas besoin de vous poser la question.
8: C'est aussi pour protéger un petit peu ces jeunes de la violence un peu qu'on peut voir un peu partout en ce moment. Voilà, on est un peu là pour encadrer, aussi pour les laisser s'exprimer. Il faut bien qu'on puisse écouter. Si vous voulez, moi, à partir du moment où on s'occupe plus des poubelles qui brûlent plutôt que de la jeunesse, ça pose question quand même.
6: Un avis partagé par sa voisine de manif, Sandrine, du collège de Beaumont-les-Valences. Pour elle, les revendications

0: Les revendications de ces jeunes sont légitimes.
1: Ils sont tassés dans les classes, qu'il n'y a pas assez de personnel. Quand un professeur est absent, qu'il n'est jamais remplacé, ou très rarement, ou au bout d'énormément de temps, même s'ils ont le bac à la fin de l'année.
2: L'avocate, on vous conseille de dire, si vous êtes arrêté, que vous n'avez rien à déclarer.
3: Au minimum, une infirmière pour 500 élèves, un psychologue pour 500 élèves et une conseillère d'orientation pour 500 élèves.
4: Bien, ça montre la solidarité là, de la cause. Quoi.
0: Debout près de l'entrée de la préfecture, Jean-Luc, prof ardéchois à Chaumérac, fait donc le bilan.
4: Personne n'est violent, il n'y a pas de... Voilà, donc pour moi, c'est déjà une belle manif.
0: D'accord, mais a-t-il espoir que cette jeunesse pousse l'État à faire des réformes réclamées depuis longtemps par les enseignants?
4: Si on n'avait pas d'espoir, on ne ferait pas de manif, en fait. Si on n'a pas d'espoir, on ne fait rien dans la vie. Hein.
5: Alexandre Berthaud pour la colère enseignante et lycéenne hier à Valence.
6: La pluie qui fait du bien ce matin sur la Drôme et l'Ardèche, elle est annoncée, elle est arrivée effectivement ce matin. Elle remonte de Méditerranée, elle remonte du sud. Ce matin, le nord de la Drôme et le nord de l'Ardèche étaient encore épargnés. Ça y est, elle remonte également sur le nord de nos départements. De belles averses donc pour ce début de journée, début de matinée. Il y aura sans doute quelques accalmies en cours de journée, plutôt en début d'après-midi a priori, sous un ciel qui restera malgré tout bien nuageux avec 2-3 rayons de soleil. Et une reprise des averses au sud de Valence avec des averses parfois orageuses en fin d'après-midi et en soirée. Notez également cette baisse des températures en journée, 18 à 21 degrés en pleine, 15 vers 1000 mètres d'altitude.
5: La route sur le plateau ardéchois.
6: En effet, ça concerne le secteur de l'Anars, de la Villatte, avec des travaux sur une retenue en béton sur la départementale 108. Travaux qui ont débuté, donc qui débutent demain. On est vraiment dans l'actu de la route. Ça débute demain, ça dure jusqu'au 13 octobre. La circulation sera d'ailleurs interdite sur cette portion de route à tous les véhicules de 8h30 à 17h. Elle sera rétablie le week-end. Une déviation donc sera mise en place pour cette départementale 108 dans les deux sens en passant par Pradelle, c'est l'insulaire 88, et l'insulaire 102 par l'Anars.
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6: Alors, que souhaitez-vous? Vous voulez un café? Un jus de fruits? Du soleil? Ah bah non, pas aujourd'hui en revanche. Hein. Quelques minutes de sommeil en plus? Une suite au Ritz? Avec une limousine, si vous voulez.

0: La plus grande joueuse de kazoo au monde. Bon, elle fait d'autres trucs sympas aussi, hein. Zaz, je vous annonce du Bachung et un vrai vertige de l'amour et Coldplay avant l'actu locale de 8h.
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0: Et ici, nous jouons avec Christine ce matin. Bonjour Christine.
2: Bonjour.
0: Allez Christine, vous habitez où ?
2: À Tain-l'Hermitage,
0: très bien. Vous jouez pour une carte cadeau d'une valeur de 40 euros, une carte multi-enseigne. On est parti avec une question qui concerne la Drôme ou l'Ardèche. On vous demande pas 36 solutions possibles. Vous me direz Drôme ou Ardèche en moins de 6 secondes. C'est ça l'idée. Connaissez-vous la mini-ferme de Navas ? C'est un spot sympa où on peut caresser des vaches écossaises, des Highlands à franges, sont très jolies, des cochons nains, des chèvres miniatures. C'est un concept stage petit fermier également qui a retenu mon attention, qui a même été lancé. Alors, où se trouve, à votre avis, cette ferme de Navas ? Plutôt en Drôme ou plutôt en Ardèche, Christine ? Allez, je vous donne 6 secondes.
2: Drôme.
0: Vous avez dit Ardèche ou Drôme ?
2: Non, Drôme.
0: C'est à Saint-Victor, au-dessus de Tournon, c'est donc en Ardèche. Non, mais c'est pour ça que vous avez commencé à me dire Arde.
2: Je voulais dire Ardèche.
0: Non. Ça a été ouvert en mai 2025 et la bâtisse en pierre existe depuis 1879. Bon, question de rattrapage. On va pas vous laisser comme ça, posé au milieu de nulle part. Je vais vous demander, à votre avis, les Vivarois et les Vivaroises sont des habitants de Drôme ou d'Ardèche, c'est le gentil hein, des habitants d'une commune de la région. Drôme ou Ardèche, top chrono, 6 secondes.
2: Ardèche,
0: sans hésiter, vous n'êtes pas en arrière. C'est une bonne réponse. Ce sont les habitants de Viviers, en effet. Voilà, bravo, on y est arrivé, c'est parfait. Je suis heureux de vous offrir votre carte cadeau d'une valeur de 40 euros, une carte multi-enseigne. Vous avez eu peur, Christine, hein ?
2: Oui.
0: Oh là là ! Ah, puis moi, j'ai essayé de vous influencer. Quand j'ai entendu Hard, je me suis dit, il faut que je dise, mais non, il faut rester sur Hard. Eh ben non, on s'est trompé. Mais c'est pas grave, tout est possible ensuite. Christine, belle journée à Tain-l'Hermitage, sous la pluie en ce moment.
2: Oui, sous la pluie.
0: C'est bien la pluie, je veux dire.
2: Oui, c'est bien. Ça va rafraîchir un petit peu.
0: Exactement, très très bien. Belle journée, Chantal à Tain-l'Hermitage, on vous embrasse. Au revoir.
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0: Le vertige du réveil, connaissez ça vous ? Et celui de l'amour ?

0: vertige de l'amour. Oui, pourquoi pas, il n'y a pas d'heure pour ça, tant qu'on ne bascule pas dans les vestiges de l'amour.
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0: 7h46, en effet, les entreprises du BTP lancent un appel aux collectivités pour relancer les projets utiles. Notre invité ce matin est un des présidents de la Fédération du bâtiment et des travaux publics de Dromardèche, directeur général de Bertouli Construction à Montélimar. Louis Joyeux.
3: Bonjour Richard de Gombert.
4: Bonjour.
3: Vous dites que les appels d'offres sont en chute libre, moins 14% dans la Drôme, moins 24% en Ardèche par rapport à l'année dernière. Comment on explique ça ?
4: Eh bien, effectivement, vous avez raison. Nous observons un ralentissement jamais vu de la commande publique dans le département et même au niveau national. En Dromardèche, effectivement, le chiffre d'affaires des entreprises devrait reculer de 10 à 20% en 2026.
3: Comment elles s'en sortent alors, les entreprises du secteur de Dromardèche ?
4: Ben écoutez, quelques entreprises commencent à être en difficulté pour cette fin d'année, mais c'est surtout l'année 2027 qui nous inquiète. Par rapport au nombre d'appels d'offres qui ont eu lieu au premier semestre 2026, hein, parce que vous savez que il y a une certaine inertie entre le moment où sont lancés les appels d'offres et le moment où nous démarrons les travaux. Donc les entreprises commencent des travaux en 2027 qui sont gagnés en 2026. Donc en 2026, une grosse baisse du nombre d'appels d'offres. Aussi bien en montant qu'en nombre d'appels d'offres, hein. Et nous sommes obligés donc d'avoir de la visibilité. Sinon, il faut qu'on prenne des mesures pour réduire un petit peu la voilure de nos entreprises. Et ça, bon, réduire la voilure, ça veut dire réduire du matériel. Mais ça, c'est pas grave. Mais ça veut dire surtout donc réduire une partie de nos effectifs, quoi. Et ça, bon, c'est plus dramatique socialement.
3: Vous dites quoi là aux collectivités ? On est là, faites-nous travailler, c'est ça ?
4: Mais ce que je dis aux collectivités, c'est que nous, notre activité est très dépendante de la commande publique. Hein, notre activité principale, donc, c'est l'aménagement et l'entretien de notre cadre de vie, de nos infrastructures, de nos routes, de nos réseaux électriques, nos réseaux d'eau potable, nos ouvrages de protection contre les inondations, etc. Ce qu'il faut bien comprendre, c'est que, contrairement à l'industrie, nous, on ne produit pas du matériel qu'on peut vendre à l'extérieur. C'est-à-dire soit on travaille sur nos territoires, soit on travaille pas. Donc si nos élus ne nous donnent pas de l'activité sur notre territoire, eh bien on ne sait pas faire travailler nos gens et on ne sait pas faire travailler nos entreprises.
3: Oui, mais là vu le contexte, le budget est raide pour tout le monde en ce moment, même pour les collectivités qui vous font travailler en soi.
4: Ben écoutez, c'est pas toujours ce que disent les chiffres. Hein. Nous, on peut dire que nos collectivités, nos EPCI ont encore les moyens d'investir, car nos collectivités sont bien gérées par nos élus, et on se rend compte que l'épargne brute de toutes nos collectivités a globalement progressé. Hein, et que ce taux d'épargne brute reste stable et donc permet à nos collectivités de continuer à investir, à aménager le cadre de vie et à entretenir ces infrastructures. Le délai de désendettement pour toutes les collectivités reste très correct dans nos départements.
3: Vous dites aussi là dans votre petit rapport que investir dans les travaux publics à long terme, c'est économiser de l'argent pour les collectivités. Vous dites par exemple qu'en Drôme et en Ardèche, environ 20% de l'eau potable est perdue dans les réseaux.
4: Tout à fait. Il est très important de continuer tous les ans à entretenir nos routes, entretenir nos réseaux, parce que une économie de 1 euro sur l'entretien aujourd'hui va générer une dépense de 10 euros dans quelques années. Donc il est très important aussi bien pour économiser l'eau que pour ménager nos infrastructures, d'avoir un entretien régulier.
3: Richard de Gombert, vous êtes donc président de la section travaux publics de la Fédération du bâtiment de Dromardèche. Là, le prix du carburant dépasse les 2 euros le litre. Ça aussi, dans le contexte, j'imagine que ça pèse sur les entreprises, notamment les entreprises de goudronnage.
4: Ben oui, c'est vrai que la part de GNR, hein, c'est-à-dire de gasoil non routier, c'est une part de dépenses importante pour nos entreprises et on atteint des niveaux jamais vus. Et malheureusement, les révisions de prix qui sont appliquées sur nos marchés ne compensent pas toute cette augmentation et c'est encore une charge importante que nos entreprises doivent à laquelle nos entreprises doivent faire face. Donc aujourd'hui, si vous voulez, on a une partie de notre activité qui vient d'acheteurs privés. Ces acheteurs privés, ils sont frileux aujourd'hui par rapport au taux d'intérêt qui augmente, par rapport au taux des matières premières, donc des travaux dans leur globalité qui augmentent. Si l'acheteur public ne maintient pas son niveau d'investissement, d'entretien des infrastructures, eh bien c'est dramatique pour les entreprises et je m'inquiète beaucoup pour 2027.
3: Merci beaucoup Richard de Gombert d'avoir été notre invité ce matin. Bonne journée.
4: Merci, bonne journée.
0: 8h-8. Alors, qui est le roi le plus célèbre d'Occident ? Richard Cœur de Lion. Vous êtes bon souvenir à la rencontre de ce héros de légende. Ce sera après Coldplay et avant l'actu local de 8h avec Stéphane Bern.

0: mais tout va bien pour Coldplay, hein, pas d'inquiétude. Ils préparent un nouvel album, ils repartent en tournée. Alors, il n'y a pas encore de date française, mais ça ne saurait tarder, je pense. Hein.
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0: Hier, souvenez-vous, hein, Stéphane Bern, vous nous expliquiez comment la lentille du Puy est devenue le caviar du peuple. Vous êtes à l'aise sous tous les terrains historiques. Hein. Bonjour Stéphane.
10: Bonjour à tous.
0: Parce que là, aujourd'hui, voyage au temps d'un des plus célèbres rois de l'histoire.
10: Richard Cœur de Lion, vainqueur de nombreuses batailles et héros de légende. Mais en Limousin, un arbalétrier anonyme va réussir ce qu'aucune armée n'avait jusque-là réussi, terrasser le grand fauve. Mars 1199, Chalut. Richard Cœur de Lion assiège un petit château. Oh, rien d'exceptionnel, c'est à peu près son activité favorite, comme certains feraient du padel ou de la pétanque. 41 ans, une réputation immense. Depuis 20 ans, il passe davantage le temps en armure que sur un trône.
11: Mes amis, voilà ce qui nous réunit ce soir.
12: Le camembert Cœur de Lion.
10: Et pourtant, ce soir-là, il inspecte tranquillement le château. Peut-être un peu trop tranquillement. Le fameux « je jette juste un petit coup d'œil ». Sur les remparts, un défenseur arme son arbalète. Les chroniqueurs l'appellent Pierre Basile.
13: Qu'est-ce que je fais ?
10: D'autres sources hésitent sur son identité, peu importe.
13: Je pourrais le dégommer à l'arbalète quand même.
10: L'homme vise, et vise bien. Le carreau part, bim ! Dans le mille et mille. Il atteint Richard à l'épaule. Même l'arbalétrier regarde autour de lui pour vérifier que c'est bien lui qui a fait ça.
14: Oh, bravo !
15: Il l'a pas fait exprès, les belles.
10: Sur le moment, personne ne s'affole. Le roi plaisante même avec ses hommes. Après tout, c'est qu'une blessure, même pas mal. Sauf qu'au XIIe siècle, une infection est parfois plus redoutable qu'une armée. Les jours passent, la plaie s'aggrave, la gangrène progresse. Bon, finalement, un peu mal quand même. Le 6 avril 1199, le roi le plus célèbre d'Occident meurt à quelques centaines de mètres du château qu'il était venu conquérir. Game over. No extra life. L'histoire a ses leçons. Les plus grands tombent parfois sur de petits obstacles. Excusez-moi, la sortie, c'est par où ? Vous suivez la flèche, Majesté.
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0: Ici, premier sur l'actu locale, en Drôme Ardèche, mercredi 7 octobre, 8h.
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0: L'inquiétude d'une cinquantaine de résidents d'un EHPAD drômois en sursis au pied du Vercors, Emmanuel Champal.
16: L'EHPAD privé des Monts du Matin à Bézaille pourrait fermer dans 15 jours. Depuis 6 mois, il est géré par un administrateur provisoire après des contrôles qui ont mis en avant des problèmes de gestion et des dysfonctionnements constitutifs de maltraitance, Pauline Aubel.
17: Incompréhension totale pour Michel. Ses deux parents de 92 et 93 ans résident à l'EHPAD les Monts du Matin depuis 3 ans. Elle n'a jamais rien remarqué d'anormal.
18: Nos parents sont très bien, ils ont des chambres de plein pied qui donnent sur la campagne, ils peuvent aller circuler librement, ils ont des activités. On souhaite vraiment qu'ils puissent rester ici pour leurs dernières années.
17: Alors en cas de fermeture officielle, l'ARS devrait s'occuper de trouver une solution de relogement aux 50 résidents. résidents, mais aucune ne sera satisfaisante pour Béatrice.
6: Ma maman, elle a 94 ans bientôt. En plus, elle a Alzheimer, donc elle, pour elle, c'est sa maison. Elle connaît tout le monde. Et si vous la déplacez, bah, elle s'affole. Elle sait plus où aller. Des fois, nous, juste de la promener jusqu'aux arbres, elle dit « Oulala, mais je suis où ? Il faut me rentrer. Je veux rentrer chez moi. » Alors imaginez-vous le stress que ça crée.
17: Et parmi ceux qui font aussi face à l'incertitude, les salariés de l'EHPAD. Jérôme est cuisinier ici depuis 10 ans.
14: Mais là, c'est un peu la douche froide. Là, c'est vraiment le monde qui s'effondre. Il n'y a rien pour nous pour l'avenir. J'ai pas l'impression que dans mon travail, je sois maltraitant, mais pas du tout. Donc c'est en plus, c'est blessant. Donc pour moi, si demain je me fais licencier, oui, je comprends pas pourquoi.
17: Certains salariés et proches de résidents sont en train de monter un collectif. Dans les prochains jours, ils devraient se mobiliser pour s'opposer à la fermeture de l'EHPAD.
16: La décision définitive devrait tomber le 22 octobre. Pour cette EHPAD donc de Bézaille qui est dans la tourmente. Mais la situation générale des maisons de retraite préoccupe beaucoup, beaucoup de familles. On en parle ensemble ce matin, Nelly Sorbier.
19: Oui, vous avez, vous, un parent en EHPAD, en maison de retraite. Vous en avez cherché un ou une. Vous redoutez le jour où il faudra y penser. Vous travaillez en EHPAD, en maison de retraite. Prenez la parole tout à l'heure au 04 75 40 10 10 ou en nous laissant un vocal sur WhatsApp à ce même numéro pour nous dire pourquoi vous faites ou vous ne faites plus ou pas confiance aux EHPAD, aux maisons de retraite chez nous en Drôme-Ardèche.
16: Ici, c'est vous à partir de 9h. Alertés par des témoins qui ont vu un très gros panache de fumée, une quarantaine de pompiers sont intervenus hier soir chez Cheval Paysage, une entreprise de Châteauneuf-du-Rhône, dans le sud Drôme. Un robot de jardinage posé sur un camion plateau s'est embrasé vers 19h30. Incendie rapidement maîtrisé. Le bâtiment n'est pas touché et l'entreprise échappe au chômage technique.
0: Pas certain ce matin que les annonces du Premier ministre suffisent à calmer la colère des lycéens.
16: Sébastien Lecornu a annoncé une suspension des cours pour cette fin de semaine pour permettre, dit-il, un temps de démocratie interne. Alors, c'est pas gagné. Pour l'instant, personne ne sait précisément quelle forme ça prendra. Les organisations lycéennes et étudiantes appellent à maintenir la pression et le principal syndicat des chefs d'établissement vient juste de dire qu'il n'organisera pas de temps de démocratie tant que le climat ne sera pas plus serein.
0: Hier, en tout cas, les manifestations ont rassemblé entre 266 000 et 450 000 participants dans tout le pays.
16: Oui, des jeunes, des parents d'élèves, des enseignants, des syndicats. En Drôme-Ardèche, pas moins de 10 manifestations et près de 3 500 personnes dans les rues, Clément Arnal.
20: Oui, plus de 2 000 manifestants en Ardèche, dont 850 à Aubenas, presque 500 à Privas, près de 400 à Tournon. Dans la Drôme, le principal cortège était à Valence. Plus de 1 000 personnes sont allées jusqu'à la préfecture où une délégation de lycéens a été reçue par la préfète et la directrice académique. Des échanges en partie constructifs, mais pas d'avancées concrètes. Et maintenant, quelle suite pour le mouvement ? Difficile à dire. Le temps de démocratie interne promis par Sébastien Lecornu plonge tout le monde dans le flou. Élèves, professeurs, proviseurs, personne ne sait concrètement comment ça doit s'appliquer. La preuve, les cours sont maintenus aujourd'hui dans certains établissements. C'est le cas au lycée Boissy-d'Anglas à Nonnet ou à Camille Vernet à Valence. Les lycéens, eux, continuent de se poser la question des blocages. À Valence, un rassemblement est déjà annoncé ce matin au lycée Montesquieu.
16: En Ardèche, 5 mineurs, 2 à Tournon, 3 à Nonnet ont été sur prière avec des mortiers d'artifice. Sur eux, des procédures judiciaires ont été ouvertes pour détention d'objets non autorisés. Une centaine de CRS et policiers étaient mobilisés rien qu'à Valence. Gros déploiement des forces de l'ordre aussi pour sécuriser les cortèges. Ailleurs, il n'y a pas eu de débordement.
0: Les victimes de violences dans la Drôme ont désormais un nouveau moyen pour se faire connaître, pour se protéger aussi.
16: Oui, à Valence, Romans et Montélimar, les agences de la CPAM peuvent désormais les accueillir pour les aider. Il suffit de se présenter à l'accueil et de demander Angela, une sorte de nom de code pour être prise en charge. 25 agents ont été spécialement formés. Les victimes sont écoutées et si besoin, mises en relation avec des associations locales ou les forces de l'ordre. Les précisions sur ici.fr. Un tour de chauffe pour le budget 2027. Le volet recettes étudié en commission à l'Assemblée à partir d'aujourd'hui, avant les débats dans l'hémicycle qui commenceront mardi prochain. Et ça promet, 1700 amendements ont déjà été déposés pour contrer le gouvernement qui prévoit de réduire le déficit en faisant 45 milliards d'économies.
0: Il est 8h05. Céline Dion, qui sera de nouveau en concert ce soir à Paris, est attendue à Romans.
16: Oui, la star est invitée officiellement par le musée de la chaussure. Un collier a été déposé dans le palace parisien où vit la chanteuse en ce moment, avec à l'intérieur un ouvrage qui raconte l'histoire de la chaussure, une des passions de Céline Dion. L'idée a été lancée par Florence Maire. C'est l'adjointe déléguée à la programmation culturelle et au rayonnement à Romans.
2: Nous avons quand même dans les collections du musée de la chaussure les chaussures de Kate Winslet et de Leonardo DiCaprio qu'ils portaient lors du tournage du film Titanic. Donc pour moi, le lien était évident. Elle est en France, il fallait saisir l'opportunité de l'inviter et avec un grand espoir d'avoir une de ses paires de chaussures. Nous lui avons offert un catalogue qui a été écrit par Marie-Joseph Poussin, conservatrice honoraire du musée de la chaussure. Voilà, donc il a été remis directement à la conciergerie de l'hôtel. Elle l'a forcément lu et puis connaissant son goût pour la chaussure de luxe, c'est une femme d'élégance et j'espère qu'elle aura été touchée par ce qu'elle aura reçu. Je crois en une réponse. Je pense qu'elle est très humaine et je pense qu'elle peut être touchée par ce geste.
16: Céline Dion, qui, dit-on, aurait près de 10 000 paires de chaussures.
0: En fait, les plaquettes.
16: Elle va remettre les pieds sur terre. C'est en début d'après-midi que Sophie Adenau doit quitter la Station Spatiale Internationale après 8 mois de mission. Départ vers 14h, heure française. L'amérissage demain, normalement, autour des 17h30.
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16: Trois départements en vigilance orange, pluie, inondation, orage ce matin. Le Gard, les Bouches-du-Rhône et le Var. Vigilance orange aussi pour les crues dans l'Hérault. Chez nous, il va pleuvoir aussi, mais beaucoup moins.
0: Oui. Normalement. Alors, il pleut déjà ce matin et Pascal nous décrivait une pluie droite ce matin. Non, c'est des fois avec le vent, c'est vrai que ça peut... Voilà. Non, c'est une bonne pluie ce matin qui tombe sur le sud d'Ardèche à Saint-Alban-Auriolles par exemple, où il fait 17 degrés. Bon, le ciel est bien gris, bien bas ce matin sur la Drôme et l'Ardèche. Les pluies qui remontent de Méditerranée, là, qui tombent actuellement bien sur l'ensemble de nos deux départements. Une certaine douceur sous le ciel gris ce matin. Nous avons du côté de l'Arnage, nous sommes là dans le Nord Drôme, 16 degrés ce matin, également de la pluie. On a cette bande de pluie qui va se décaler en cours de journée. On retrouvera un temps plus sec en fin de matinée sur le département de l'Ardèche. En mi-journée sur la vallée du Rhône et le département de la Drôme. Les pluies se maintiendront sur le Vercors et le Royan. Et puis on aura un retour orageux en cours d'après-midi, des cellules, des foyers orageux qui vont se déclencher, notamment sur une bonne moitié sud de la Drôme-Ardèche, avec des pluies effectivement un peu plus soutenues, avec quelques éclairs et coups de tonnerre. Les maximales du jour sont en baisse, 18 à 21 en pleine, 15 vers 1000 mètres.
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0: Un message dans une bouteille jetée non pas à la mer, mais sur les ondes. Bon réveil.

0: Vous avez un nouveau message dans la bouteille. Ah ben oui, c'est Gérard Blanc. Il sera là avant 8h30 pour la musique.
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0: De fausses billetteries qui apparaissent là en ligne, qui disparaissent, qui réapparaissent et puis qui laissent juste le temps enfin de se faire arnaquer. Des billetteries sportives. On vous prévient, on vous dit attention, prenez garde, ce sera le C'est pas vrai d'Audrazo dans le C'est pas vrai du jour. Et puis c'est une vraie rencontre, une belle rencontre d'un sportif rando, marche nordique avec André, qu'on a découvert à la Roche de Glun. Là aussi c'est à suivre.
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0: 8h13. C'est vrai que lorsqu'on est informé, on a tendance justement à peut-être moins se faire avoir. Oui, c'est vraiment ça le principe de notre rendez-vous anti-arnaque Audrazo. Foot, tennis, rugby, pas mal de fausses billetteries sportives ont émergé en effet ces dernières semaines.
4: Oui, celles que j'ai repérées ont rapidement disparu, heureusement, mais elles surgissent et disparaissent et ressurgissent régulièrement. Et ça, ça nous montre à quel point il faut être vigilant. Premier site sur lequel je suis tombée, fffbilletterie.com. J'ai regardé, ils proposaient encore, là, il y a quelques jours, des billets pour les prochains matchs de l'équipe de France de foot, des places aussi pour la prochaine finale de Ligue des Champions, entre 220 et 690 euros le billet. Autre site, frauduleux lui aussi, ticketsination.com, avec cette fois des places entre 50 et 120 euros pour des matchs de rugby du 15 de France. Dans les deux cas, le site est beau, avec les logos des fédérations, des catégories de places numérotées, un compte à rebours avant les matchs, etc.
0: Alors, Aude, à quel moment vous avez compris que cette histoire, c'était pas crédible?
4: Premier indice, et pas des moindres, j'ai trouvé à la vente des billets pour des matchs déjà passés. Tout à fait. Les Turquie-France et Belgique-France de fin septembre avec Zizou. Ben, je pouvais encore acheter des billets, là, plusieurs jours après. Ça ne va pas, évidemment. Vérifiez ça quand vous avez un doute. Cette erreur, elle apparaît aussi souvent sur les fausses billetteries de concerts. Deuxième indice, on scrute toujours l'URL, l'adresse du site dans la barre tout en haut. Pour le foot, la bonne adresse, c'est billetterie.fff.fr. Je clique et je vois que pour encourager les Bleus et Zidane au stade Atlantique de Bordeaux le 15 novembre contre la Turquie, je dois patienter, je peux m'inscrire et je serai alerté à l'ouverture de la billetterie. Un dernier point, attention, la billetterie pour le prochain Roland-Garros n'est pas encore ouverte. Les organisateurs alertent aussi, ils appellent à être patients. Si vous voyez un billet pour profiter de la petite balle jaune et de la terre battue, passez votre chemin, pour l'instant c'est un piège.
0: Vous avez votre petit radar toujours en marche. Puis d'ailleurs, on peut également vous envoyer les arnaques qu'on découvre à vous, Audrazo, chaque matin, vous les relayez. On les retrouve également sur ici.fr, comme ce permis de conduire en carton rouge qui sera obsolète en 2033. Et ben justement, il y a des arnaqueurs qui se sont mis sur le coup, bien évidemment. Rendez-vous chez Vanessa Paradis. Ouais, non, mais elle vient à la radio directement chez nous dans vos oreilles. C'est mieux, non ?

0: Et on a de sacrés cocos qui nous écoutent le matin, qui nous regardent à la télé ou qui nous écrivent sur la page Facebook Emmanuel. On a un auditeur qui s'appelle, je donne son nom, je ne sais pas si c'est son
1: sacré
0: vrai
1: coco.
0: Nom. C'est pas sacré coco, il s'appelle Gérard Noir, il habite dans le Nord de Rome, et Gérard Noir, il dit, non, moi c'est Gérard Noir, parce qu'on va écouter Gérard Blanc dans quelques instants. Oh, j'aime beaucoup. Donc j'apprécie. Ce sont des personnes qui se racontent, qui nous racontent leur vie, leurs histoires, et finalement leur lien avec la Drôme et l'Ardèche. Jean-Bert qui était là, bonjour.
2: Bonjour Philippe.
0: Et nous avons affaire à un sportif aujourd'hui.
2: André a toujours fait du sport avec des bâtons, ou presque toujours. À 71 ans, il est le président du club de randonnée et d'activité de plein air, Godasse et Bâtons Pont-la-Roche, qui propose notamment de la marche nordique, dont les sorties se pratiquent avec des bâtons.
3: Le premier bâton, parce qu'avant j'étais nageur jeune, donc on n'avait pas de bâton. Bah, à 18 ans, quand j'étais maître nageur, quand j'étais étudiant, pendant les vacances, j'allais travailler à la piscine et je donnais des cours et voilà, j'avais les perches. C'est mon premier bâton.
0: Donc ça, c'était un gros bâton, on est d'accord.
3: C'est un gros bâton. Après, j'ai travaillé comme pisteur secouriste 3 ans. Et là, on skie souvent sans bâton pour installer les pistes, les entretenir. Mais j'avais aussi les bâtons qui délimitaient les pistes pour reconnaître la piste en partant de brouillard, mauvais temps. Et après, j'ai fait moniteur de ski. Et bien sûr, là, les bâtons, ça m'a suivi tout le temps. Tout le temps. Mais sauf pour les débutants ou pour le jardin d'enfants où on préconise de pas prendre les bâtons.
0: Et les bâtons de la marche nordique pour votre club, puisque vous êtes le président, Godasse et Bâtons, comment ça s'est fait, cette aventure?
3: Je travaillais comme éducateur territorial à la commune de La Rochevin, et avec le maire, on a créé une association pour les seniors de marche. Et moi, de là, je suis parti, j'ai préconisé, mais c'était facultatif, de prendre les bâtons parce que ça amenait un petit plus au niveau musculaire, au niveau équilibre, travailler autour du bâton, que ce soit l'échauffement, renforcement, étirement. Donc, il y avait une certaine variété et bien sûr, une maîtrise technique. Donc, il y avait un gros travail parce que c'était des seniors et ils n'avaient pas trop l'habitude de marcher avec les bâtons.
0: Le nom Godasse et Bâtons, ça vient d'où?
3: C'est un copain là qui a lancé ça. D'où ça vient, ça lui est sorti comme ça. Et moi, j'ai apprécié de suite. Il y en a qui trouvaient que Godasse était un peu grossier, tout. Non, moi, on l'a aimé. Et puis finalement, on se fait remarquer. Dès que je vais dans un centre de vacances ou un refuge ou ainsi, Godasse et Bâtons, ils apprécient, ils trouvent ça original.
0: À 71 ans, André, aujourd'hui, le bâton vous accompagne dans vos promenades?
3: On a tout le temps les bâtons. Que ça soit avec les raquettes, l'hiver au ski, que ça soit ski de fond, j'ai toujours les bâtons, tout le temps. Être dehors, c'est dans la nature, les arbres, entendre le vent, je sais pas, c'est magique. C'est le meilleur médicament, on va dire.
2: Et c'est vrai que ça fait du bien d'être dehors. Godasse et Bâtons, Pont-la-Roche, est un club important dans la région. Basé à la Roche-de-Glun, il propose des activités de marche nordique, donc, mais aussi de marche santé, avec des randonnées à la journée et des séjours. Je vous mets le lien sur notre site internet, rubrique Gens d'ici en Drôme-Ardèche.
0: Pour coller à ce reportage, Jean-Bernard, on vous offre ce matin Merveilles de la France et des GR. Les GR, ce sont les chemins de grande randonnée. C'est signé par Marie-Hélène Paturel. Ça vient de sortir chez Glénat Éditions. C'est un formidable livre avec des photos qui vous donnent envie de partir sur les chemins de rando dès à présent. Un beau livre pour découvrir CGR. On passe par le Vercors, par le Pas de l'Aiguille, par exemple, par le Tchier de Boré, près du Mont-Mézin, ou encore par le village de Saint-Mantan, du côté de l'Ardèche, et puis toute la France, évidemment. Je vous offre ce livre. 04 75 40 10 10. Allez, on part!

0: Quelle histoire, mes aïeux, le livre est magnifique. Alors, j'ai aucune visibilité avec qui on joue, mais moi, vous avez beau le dire maintenant. Sylvie, bonjour.
1: Bonjour Philippe, je suis ravie de remporter ce livre.
0: Ben exactement, c'est un joli livre, Merveille de la France des GR, chez Glénat, en effet, c'est signé par Marie Paturel. Vous randonnez un petit peu, beaucoup, passionnément, à la folie?
1: Alors, un petit peu, et ouais. Là, on a le projet de faire le GR21.
0: Ah, très bien. Alors, attendez, GR21, que je ne dise pas de bêtises, c'est... je prends pas de risque.
1: Dieppe-Fécamp.
0: D'accord, entendu. Oh bah, il doit y avoir une partie hein, qu'on retrouve dans ce livre forcément, parce qu'il y a toute une partie effectivement sur la Normandie, sur la Bretagne aussi. Alors, toutes les régions de France sont représentées, les photos sont belles, vous avez de jolis parcours qui sont proposés, et c'est vrai que les GR sont des sentiers merveilleux. Hein,
1: oui, faire très. Oui. Après, avec l'érosion, la côte, ça change un petit peu, ils sont obligés de changer le tracé, mais vraiment, il y a des très très belles balades, et surtout en bord de mer, comme ça, c'est très chouette.
0: C'est très agréable, et avec parfois pas mal de dénivelé d'ailleurs, parce que c'est vrai que les côtes hein, sont assez découpées, et parfois, faut monter, faut descendre, et on n'arrête pas de faire ça. Bravo, le livre est à vous, en tout cas, ce matin, Merveille de la France des GR.
1: Merci Philippe, et puis je vous souhaite une très bonne journée à toute l'équipe.
0: Merci beaucoup, Sylvie. Allez passer de belles journées du côté de l'ouest de la France. Il est 8h28.
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2: Hier soir, c'était le 100% VRDR, entre 18h et 19h, avec Valérie Lombardo et ses invités. Ce soir, ce sera l'inauguration du footing vertical, l'escalade inclusive, avec The Roof Vercors. L'inauguration a lieu ce jeudi, on en parle tout à l'heure, donc entre 18 et 19. 8h30, le tour de l'actu en 2 minutes, Emmanuel Champal, avec ICI un dispositif de protection des victimes de violences qui débarquent dans la Drôme.
3: ICI demandait Angela. Angela, nom de code pour les victimes qui peuvent désormais se présenter dans 3 agences de la CPAM à Valence, Montélimar et Romans pour être écoutées et orientées. 25 agents ont été formés. Ce dispositif existe déjà ailleurs en France. Grosse frayeur hier soir pour les habitants du secteur de Montélimar. Beaucoup de fumée, une forte odeur à cause d'un incendie chez Cheval Paysage à Châteauneuf-du-Rhône. Un robot de jardinage a pris feu. Les dégâts sont limités. Les 40 pompiers ont réussi à protéger le bâtiment. Les lycéens et étudiants appellent à de nouveaux rassemblements. Blocus annoncé dans une demi-heure devant le lycée Montesquieu à Valence. La journée d'hier s'est bien passée. Pas moins de 10 manifestations en Drôme-Ardèche qui ont rassemblé 3500 personnes. Des jeunes, mais aussi des enseignants, des parents d'élèves et des syndicalistes.
2: Cette crise dans les lycées, le gouvernement a du mal, c'est vrai, à s'en sortir. Cyril Ardoux.
4: Le Premier ministre doit prendre la parole ce soir depuis Matignon. Sébastien Lecornu s'exprimera sur les lycées, mais aussi les carburants ou la crise agricole. Sur les lycées, le gouvernement a annoncé hier des temps de démocratie interne, un dialogue entre les élèves et les directions. Le SNPDEN, principal syndicat de chefs d'établissement, refuse ce matin d'organiser ces débats en l'absence d'un climat plus serein. Un policier mis en examen est placé sous contrôle judiciaire, soupçonné d'avoir tiré une grenade lacrymogène qui a blessé au visage un adolescent de 14 ans fin septembre dans le Val d'Oise. Le lycéen souffre d'une double fracture de la mâchoire et a toutes les dents du haut cassées. Combattre l'antisémitisme et le terrorisme partout et toujours, œuvrer pour la paix, c'est l'engagement de la France, écrit Emmanuel Macron sur X, 3 ans après l'attaque du 7 octobre en Israël par le Hamas. En représailles, l'État hébreu avait déclenché une vaste offensive dans la bande de Gaza. Prudence dans le Gard, les Bouches-du-Rhône et le Var, ces départements sont placés toute la journée en vigilance orange pour pluie, inondation et orage. L'Hérault, de son côté, est en alerte orange pour un risque de crue. Le grand jour pour Clarisse Agbeneno aux Mondiaux de judo. 7 mois après avoir donné naissance à son deuxième enfant, la quintuple médaillée olympique de judo va tenter de décrocher un 7e sacre mondial. Et puis c'est l'un des emblèmes de Marseille, la basilique Notre-Dame de la Garde, la Bonne Mère, officiellement inscrite au titre des monuments historiques. Ça doit permettre notamment de mieux protéger le monument.
2: 8h33 à Bézaille, au pied du Vercors, l'EHPAD privé Les Monts du Matin vit peut-être, Emmanuel, ces derniers jours.
3: Il pourrait fermer définitivement dans 2 semaines, après des contrôles qui ont fait apparaître, je cite, « des dysfonctionnements graves, assimilés à de la maltraitance et des irrégularités de gestion ». Le directeur a été écarté, la cinquantaine de résidents qui y vivent et leurs familles sont évidemment très inquiets, Pauline Aubel.
5: Tout commence en février. En 2 semaines, 7 inspecteurs de l'État et du département débarquent par surprise à l'EHPAD Les Monts du Matin. Au printemps, ils listent leur constat dans un arrêté. 30% de soignants non qualifiés, les résidents lavés sur la cuvette des toilettes ou encore par exemple des aliments périmés en préparation en cuisine. Des faits constitutifs de maltraitance selon les termes des inspecteurs. À ce moment-là, un administrateur provisoire est nommé et le directeur Didier Méran est démis de ses fonctions. Lui qui a créé l'établissement en 2008 et en est propriétaire se défend totalement des accusations.
6: On a quand même des protocoles, un accompagnement très qualitatif, mais depuis quand d'un acte isolé, on peut faire une généralité. Nous avons un établissement particulièrement fonctionnel, que ce soit pour les résidents ou que ce soit pour les équipes.
5: Autre élément soulevé par les autorités, des irrégularités budgétaires. Là encore, Didier Méran dément.
6: Les irrégularités, non, il n'y en a pas. Mais effectivement, c'est facile de dire n'importe quoi. C'est également illégal de dire qu'il y a malversation. Je ne vais pas me voler moi-même et tout est clair.
5: Pourtant, les alertes ne datent pas d'hier. Plusieurs familles avaient déjà saisi l'ARS par le passé. C'est le cas de Carole, son prénom a été modifiée. Sa grand-mère atteinte d'Alzheimer a passé 6 ans dans cette EHPAD. Elle affirme avoir été témoin direct de scènes difficiles.
7: Une personne alitée, atteinte de la maladie d'Alzheimer, avec une gastroentérite qu'on n'hydrate pas pendant plus de 24 heures, qui finit à l'hôpital. Une personne que je retrouve en plein après-midi, nue dans son lit, dans ses excréments, où c'est moi qui ai dû faire la toilette parce que personne pour s'en occuper. C'est pas forcément le personnel. Eux, ils sont démunis. Hein. Ils deviennent maltraitants à l'insu de leur plein gré. Ils ont des directives et ils peuvent pas faire autrement.
5: Pour elle, la fermeture annoncée est donc un soulagement. Mais pour les 50 personnes âgées encore sur place et leurs familles, c'est

0: Surtout l'incertitude qui règne. Les deux parents de Michel résident dans cette EHPAD depuis plus de 3 ans.
1: On se fait du souci parce que là, l'échéance est proche et on ne sait pas du tout ce que vont devenir nos parents âgés. Mais là, ça va être terrible. Hein. Il y a des personnes qui ont plus de 100 ans, qui sont très bien ici. Comment voulez-vous qu'elles s'adaptent à un autre endroit? Elles vont être déracinées, hein. Mes parents aussi, mes deux parents.
0: La fermeture définitive pourrait être actée le 22 octobre, date à laquelle la mission de l'administrateur provisoire s'achève.
2: Et face à cette menace de fermeture imminente, plusieurs familles de résidents tentent de monter un collectif pour s'opposer au départ forcé de leurs proches. Alors la situation dans les EHPAD, bien au-delà de celui de Bézaille, évidemment, ça nous concerne tous. Nelly Sorbier, on va en parler avec vous tout à l'heure.
3: Oui, dès 9h, est-ce que vous faites confiance encore aux maisons de retraite, aux EHPAD? Pourquoi? Avez-vous vécu une expérience bonne ou mauvaise avec un proche? Qu'est-ce qui vous rassurerait ou qu'est-ce qui vous inquiète le plus? On a Anne-Valérie qui nous dit sur Facebook, personnel peu qualifié surtout. Nathalie, très contente de celui de mes parents, il y a même des animations. Et Alain, pas trop confiance car ils sont gérés par des comptables. Et vous, qu'en pensez-vous? 04 75 40 10 10. Appelez-nous pour intervenir en direct. Ou si vous ne pouvez pas, laissez-nous un vocal sur WhatsApp à ce même numéro, 04 75 40 10 10.
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4: La pluie est arrivée en Drôme-Ardèche. Là, ce matin, ça remonte du sud. La Drôme-Ardèche sont concernés du sud au nord pour cette matinée. Il va y avoir une amélioration, mais pas du soleil, hein, pas forcément quelques petits rayons. Une amélioration en cours de matinée sur le département de l'Ardèche, puis la vallée du Rhône, ça sera ensuite sur le Vercors et le Royon, et on aura un retour de la pluie sous forme de cellules orageuses, dans l'après-midi et en soirée également. Les températures en profitent et elles ont raison, elles étaient bien au-dessus des normales de saison, donc elles vont chuter, c'est bien aussi 18 à 21 degrés en pleine, 15 vers 1000 mètres. Alors j'ai vu quelques petits messages discordants qui nous disent « Ah, moi j'aime la chaleur, j'aime pas la pluie ». Oui, mais bon, il faut un petit peu quand même, s'il vous plaît, soyons raisonnables quand même, si c'est possible d'être raisonnable.
2: Sur la route, on a une difficulté ce matin sur la départementale 86 en Ardèche.
4: Entre la Voulte et le Pouzin, en arrivant sur le Pouzin, alors c'est pas un accident a priori, mais c'est lié à un chantier qui perturbe votre circulation ce matin, donc sur la D86 en direction du sud, en arrivant sur le Pouzin. Merci de partager l'info, ça aide tout le monde. Hein. 04 75 40 10 10.
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4: Pas toujours facile une journée qui s'annonce pluvieuse. Hein. C'est vrai, ça peut être coton. Ah, comme on dit, coton, très drôle. C'est aujourd'hui la journée mondiale du coton. Du coton, pas
3: ah.
4: Du coton, du coton. Et non pas du croton non plus.
3: Ou du vieux croton.
4: Non plus.
3: Non plus.
4: Ça fait toujours ma journée, si vous voulez dire.
3: Pas du tout.
4: Non, le coton, c'est doux, c'est tout blanc et ça fait du bien aussi.
3: C'est bon.

0: Vous connaissez, Manuel, l'histoire de cette chanson, alors ?
1: Alors, je viens de chercher.
2: Oh, j'aurais pu être honnête.
1: Non, parce qu'effectivement, on se demandait, manifestement, c'est l'histoire d'une jeune fille hospitalisée qui tombe amoureuse de son infirmière.
0: Maman a tort.
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0: Verdict Sanson, comme je l'imagine, ça c'est la chanson que vous entendrez avant 9h, il y aura aussi du Teddy Swims, et puis il y aura un festival du film d'humour en Sud-Ardèche, on en a besoin, c'est le Ruonce Ciné-Comédie, tout à l'heure par ici les sorties, le jardinage arrive aussi très bientôt avec le Lys des Incas.
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0: Oui, aujourd'hui, sous la pluie, le jardin n'est pas forcément très bavard, mais on en a un qui parle pour lui. Le jardinier, Jean-Yves Ménien, bonjour.
10: Bonjour Philippe, bonjour à toutes et à tous.
0: Voici un lys. Donc il y en a plusieurs espèces de lys apparemment, parce que là c'est le lys des Incas.
10: Oui, mais je vais vous décevoir, c'est un lys qui n'est pas un lys.
0: Ah d'accord.
10: Comme la rose trémière n'est pas une rose. Ah. C'est-à-dire le lys des Incas est un nom commun que l'on donne à une plante qui s'appelle l'alstroméria. On les appelle aussi les alstromères. C'est-à-dire que quand je parle de lys des Incas, je parle en fait des alstromères. C'est un nom qui est un peu plus compliqué à dire. Donc, c'est vrai que communément, on parle de lys des Incas, qui est une plante que l'on classe semi-bulbeuse. Vous savez que j'aime bien parler des bulbes. Alors, c'est pas vraiment un bulbe, c'est plutôt une racine tuberculeuse, un petit peu comme les dahlias, si vous voulez. On est un peu dans ces plantes-là. Et on va trouver d'ailleurs souvent des lys que l'on peut trouver vendus uniquement sous forme de tubercules, et pas des plantes en pot, même si j'en parle aujourd'hui parce que j'ai des lys des Incas dans mon jardin et c'est un régal de les voir repartir à l'automne après un été qui a été extrêmement sec, extrêmement chaud, où ces lys des Incas, l'été, ont carrément grillé. Ils ont grillé et séché, parce que moi, je les arrosais pas. Mais ils sont pas morts. Une petite pluie, donc c'était la petite pluie de fin août, évidemment, leur a permis de refaire des feuilles. Et hop, tout de suite, ils me refont des fleurs à l'automne. Et ils sont capables de tenir une floraison comme ça jusqu'aux premières gelées. Parce que les premières gelées vont faire à nouveau sécher les feuilles, et au printemps, il va ressortir de terre et refaire des fleurs pour mai, juin, début juillet. Vous voyez, donc c'est une plante qui est intéressante parce qu'elle fleurit deux fois dans l'année. Alors, les racines tuberculeuses, un peu comme les dahlias, sont quand même capables de tenir jusqu'à des moins 10, moins 12. C'est d'accord. Un peu la limite. Donc, c'est sûr qu'en Drôme et en Ardèche, attention, il y a des zones où ça pourrait être un peu plus limite, parce que on a toujours des risques comme cela. Il faut plutôt les mettre dans des zones drainantes, où la terre ne reste pas trop humide. Ça, c'est un petit peu l'idéal pour ces alstromères. Soleil ou mi-ombre, c'est là où elles sont bien. Il n'y a pas besoin d'un plein soleil pour faire des fleurs. Donc, ça peut être intéressant dans une zone un peu protégée comme ça. Donc non, je pense qu'on peut se permettre de planter des lys Incas un peu partout. On peut même les cultiver en pot, ça marche très bien. Quelqu'un sur un balcon peut se faire une jolie potée de lys Incas. Encore une fois, l'hiver, c'est une plante qui va totalement disparaître et c'est normal. L'été, si vous l'arrosez, vous allez garder un beau feuillage et quelques fleurs. Tout dépend de la gestion qu'on adopte, mais on peut laisser ce lys zinca l'été sans arrosage. Il va pas mourir, il va se mettre au repos en perdant ses feuilles qui reviennent à l'automne au bénéfice d'un peu d'humidité et de température moins chaude.
0: Joli lys des zincas, qui n'est donc pas un lys, on l'a compris Jean-Yves. Comment récolter, stocker ces graines de potager pour l'an prochain? C'est vrai qu'à l'automne, le potager offre une récolte particulière. On peut là sauver quelques tomates encore, peut-être quelques courgettes, je ne sais pas. Et puis les graines surtout. On peut les récupérer, ces graines, qui nous fourniront justement d'autres légumes pour l'an prochain. C'est un truc, une astuce que nous donne ce matin Jean-Yves Ménien. Vous pouvez trouver cette chronique sur ici.fr. 8h47, Teddy Swims.

0: Lose Control, bientôt 9h-10, on garde le contrôle et vous restez avec nous à la radio tout à l'heure entre 10h et 11h, on est sur tout ce qui fait bouger le territoire, tout ce qui fait bouger la Drôme Ardèche avec de belles histoires, avec souvent des gourmandises, c'est vrai, mais pas seulement. Ici ça marche, donc dès 10h avec Patrice Caillé, on sera ce matin en direct de Brun, c'est la Drôme des Collines, on sera au Mât de Clem, qui est une belle salle de réception située à Brun, il y a pas mal de choses à raconter. Par ici, les bonnes sorties, et si c'est drôle, c'est encore mieux d'ailleurs, ce sera le cas d'ailleurs samedi, Christophe Bernard.
1: Oui, c'est le principe de Ruons Ciné Comédie, festival du film d'humour en Sud-Ardèche. Ce sera ce samedi au Ciné 7 de Ruons, un après-midi et une soirée dédiée au rire, avec en tête d'affiche l'humoriste Mathieu Madénian. Il sera sur scène en soirée, mais présent dès 16h30, car on pourra échanger avec lui autour du film Pour l'honneur, comédie de Philippe Guillard, avec également Olivier Marchal et Olivia Bonamy. Un film sorti il y a 3 ans, et Mathieu Madénian, c'est toujours sympa de revoir certains films qui au final n'ont pas pris une ride.
2: Il est d'actualité, hein. Ça parle de migrants qui arrivent dans un petit village, donc je trouve que c'est dans le monde dans lequel on vit, où tu te retrouves avec les extrêmes qui risquent de passer au pouvoir, je pense que c'est un film qui est très important à regarder, sous couvert de comédie, mais au moins il y a du fond.
1: Donc le ciné-débat pour l'honneur, autour du film Pour l'honneur, ce sera à 16h30. En soirée, justement, on va vous retrouver sur scène pour votre dernier spectacle, À pleurer de rire, inspiré, et oui, de votre vie, la paternité notamment.
2: Le fait d'avoir un enfant, c'est un prétexte pour parler du monde dans lequel on vit.
1: Oui.
2: Parce que, en fait, c'est ça. Je fais une grosse partie sur la paternité, mais il y a beaucoup, beaucoup d'actu et sur le fait de vouloir faire un gosse dans le monde dans lequel on vit, c'est surtout ça.
1: Il vaut mieux en rire.
2: Moi, c'est ma manière de me défendre. Il y a des gens qui prennent des cachetons, il y a des gens qui s'en foutent, il y a des gens qui... Moi, mon arme à moi et mon langage, c'est l'humour, la blague. Donc, le but du jeu, c'est de prendre un contre-pied sur l'actu pour en rire. Parce que sinon... Enfin, moi, ça m'évite d'en pleurer. Je connais des humoristes qui parlent pas du tout du monde dans lequel on vit, qui font des sketchs sur... Tu vois, j'aurais pu faire un sketch sur mon fils, sur quand il joue dans le sable, tu vois. Mais je suis obligé de parler de mon fils qui joue dans le sable début octobre et qui fait 35 degrés. Mmh. Et donc, s'il fait 35 degrés, c'est qu'il y a un problème. Donc, ça, tout me m'amène à parler du monde dans lequel je vis. Mais on n'est pas obligé, hein. Mais moi, c'est naturel. Je me force pas. Je trouve que je serais en décalage avec ce que je suis si je parlais pas de ce qui m'entoure.
1: Voilà. Et ce monde, il vous inspire quand même. Voilà. Il y a assez de punchline à sortir.
2: Ah bah oui, hein, il suffira des BFM. Je crois que ça devient plus marrant que nous d'ailleurs.
1: Plus d'humour à la télé que sur scène, j'en doute quand même. À pleurer de rire, bon, ce sera à découvrir en soirée, c'est complet, hein, je le dis pour tous ceux qui se diraient « Oh, c'est sympa, il y a Mathieu Madénian samedi à Ruons, on va y aller ». Bon, malheureusement c'est complet et c'est tant mieux Mathieu, parce que vous êtes en tournée là actuellement.
2: Oui, ça y est, ça repart jusqu'à fin mai. Et après, je reprendrai la tournée septembre, octobre de l'année prochaine.
1: Et le cinéma?
2: Oui, la série, le cinéma. Là, j'ai une série qui a été primée au Festival de la Fiction de La Rochelle, qui s'appelle Ça va bien se passer, sur les assistants sociaux. Ça aussi, je parle d'un truc qui me touche parce que ma mère et ma sœur sont assistantes sociales. Et donc, c'est une série qui sera diffusée sur France 2 très bientôt.
1: Merci beaucoup, Mathieu Madénian. On se donne rendez-vous donc samedi pour ce festival du film d'humour à Ruons, Sud-Ardèche. Vous connaissez pas du tout le coin pour l'instant?
2: Je vais découvrir.
1: Ah bah vous allez voir, c'est magnifique. En plus, c'est un festival qui deviendra peut-être grand et on se souviendra dans quelques années. On dira, il y a Mathieu Madénian qui était venu au tout début.
2: J'espère.
1: Merci à vous Mathieu, à bientôt.
2: Salut. Ciao, ciao.
1: Ruons Ciné-Comédie, ce samedi, c'est l'association Le Foyer Ruonsois qui propose cet événement avec l'association Stand-Up 07. Deux films donc projetés à 14h30 et 16h30 et le spectacle de Mathieu Madénian en soirée.
0: Toutes les infos sur ciné-ruons.fr. Cela dit, vous parliez effectivement de festival qui devient grand. C'est ce qui s'est passé pour le Festival National des Humoristes au tout début des années 90. Emmanuel, on va parler de votre santé, de notre santé, juste après Véronique Sanson. Vous vous couchez à quelle heure le soir, Emmanuel?
3: 21h.
0: 21h.
3: Ouais.
0: La fenêtre idéale, c'est entre 22h et 23h. Bon, c'est vrai que vous levez très très tôt, parce que, voilà.
3: Me lève à l'heure de la fenêtre idéale.
0: C'est ça, oui, quasiment. C'est ça. C'est horrible. Parce que trop tôt, c'est pas bien, trop tard, c'est pas bien non plus. Bon, il y a des risques, mais on va en discuter avec docteur après Véro, ça va aller.

0: Je regarde vers le nord, je regarde vers le sud et partout, je vois le docteur Kierzek. Docteur Kierzek, à quelle heure faut-il se coucher pour être vraiment bien dans sa vie? Bonjour docteur.
1: Bonjour à toutes et à tous. On connaît l'importance de bien dormir, 7 à 8 heures, je ne vais pas vous le répéter. Mais une équipe britannique de l'université d'Exeter s'est intéressée à autre chose, l'heure à laquelle on s'endort. Ils ont suivi plus de 88 000 adultes autour de 60 ans pendant environ 6 ans. Et ils n'ont pas demandé aux gens l'heure de leur coucher, ce qui aurait donné beaucoup de réponses un peu héroïques mais fausses. Ils ont utilisé un bracelet au poignet qui enregistre le sommeil de façon objective. Et résultat, la fenêtre idéale se situe entre 22h et 23h. C'est là que le risque cardiovasculaire est le plus faible. S'endormir après minuit, c'est 25% d'infarctus ou d'AVC en plus. S'endormir avant 22h, c'est pas mieux, avec 24% de risque en plus. Et l'association est plus marquée chez les femmes. Alors vous allez me dire, mais pourquoi? Tout simplement parce que notre horloge interne, le rythme circadien, règle beaucoup de choses. Pendant le sommeil profond, la tension artérielle baisse de 10 à 20%. Ça laisse le système cardiovasculaire se régénérer. Un coucher trop tardif ou un rythme déréglé perturbe cette pause salutaire. Alors attention, là encore, c'est de l'observation. Il n'y a pas de lien de cause à effet. Mais quelqu'un qui se couche très tard a peut-être un travail de nuit ou du stress ou une dépression, un mode de vie différent. C'est un problème. Ça peut être un facteur de risque cardiovasculaire et ça, c'est bien démontré.
0: Merci pour le conseil, docteur. On parle des EHPAD, Nelly Sorbier, ce matin à partir de 9h.
2: Oui, vous allez pouvoir nous dire si vous faites confiance ou pas à nos EHPAD, à nos maisons de retraite en Drôme et en Ardèche. Pourquoi nous faire partager vos expériences de vie, vos déceptions, mais aussi vos succès, voilà, et ce qui vous plaît dans ces EHPAD ou maisons de retraite. 04 75 40 10 10 par téléphone, même numéro pour nous laisser un vocal sur WhatsApp. On se retrouve juste après les actus de 9h.
0: C'est ça, ici c'est vous, faites la radio avec nous, avec Nelly Sorbier. La radio continue, la télé s'arrête pour aujourd'hui, à demain à partir de 6h30.
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0: Ici, premier sur l'actu local en Drôme Ardèche, mercredi 7 octobre, il est 9h. Emmanuel Champal.
8: Pas question d'organiser les temps de démocratie interne dans les lycées tant que le climat ne sera pas plus serein. Réponse ce matin du principal syndicat de chefs d'établissement au Premier ministre Sébastien Lecornu qui a décidé de suspendre les cours jusqu'à la fin de la semaine. Les initiatives se multiplient pour tenter de reprendre la main sur un mouvement lycéen qui ne faiblit pas. Hier, par exemple, à Valence, une délégation de manifestants a été reçue en préfecture de la Drôme pour tenter d'apaiser la colère. Clément Arnal.
9: Oui, il fallait les voir, ces lycéens, assez impressionnés dans les couloirs de la préfecture, prendre en photo les tableaux des salons et même pour certains se faire prendre en photo avec la préfète.
10: Merci pour votre témoignage. Merci.
9: La préfète et la directrice académique Nathalie Kuhn ont écouté.
11: Qui les soucie au quotidien, mais aussi en termes de perspectives d'avenir, donc aussi bien de la qualité de ce qu'ils trouvaient dans leurs assiettes que de la propreté de leur salle de classe, que de façon beaucoup plus projective, le monde dans lequel ils vont continuer à grandir.
9: Et elle pense pouvoir répondre sur certains sujets, par exemple.
11: Comment on peut avoir des emplois du temps qui soient fait de façon plus optimale pour les élèves.
9: Du côté des lycéens, un bilan de Noé du lycée Camille Vernet.
12: C'est louable, on peut pas dire le contraire en tout cas. On a été entendu, pas forcément écouté. C'était un peu ce que tout le monde avait à dire après. Et honnêtement, je pense que ça recrée un dialogue qui n'existait pas ou qui pouvait pas se faire avant.
9: Mais est-ce que ça suffira pour stopper les manifs? Non, mais peut-être faire baisser la tension.
12: On croit encore un peu en nos institutions, en ces processus démocratiques. Et par rapport à toutes les violences qu'on a eues, d'essayer de calmer les choses, c'est sans doute légitime.
9: Un nouveau rendez-vous entre les représentants des lycéens, la préfecture et la direction académique est prévu lundi.
8: Et à Valence, un blocus est prévu dès ce matin devant le lycée Montesquieu. Hier, la grande journée de mobilisation a rassemblé 1100 manifestants à Valence, 850 à Aubenas, 480 à Privas, 400 à Tournon, 350 personnes à Annonay. Il y avait aussi 150 manifestants à Cré, 50 à Montélimar et une vingtaine de jeunes au Chélard, Auteuil et à Chaumérac. Au niveau national, les organisateurs ont dénombré plus de 450 000 personnes, 260 000 seulement pour le ministère de l'Intérieur. Face aux dérives dénoncées par les lycéens et les syndicats, les dérives policières, les grenades assourdissantes ne seront plus utilisées lors des manifestations. Laurent Nunez vient de l'annoncer, il attend le résultat de l'enquête après qu'un jeune de 15 ans ait eu la main arrachée à Lens la semaine dernière. Dans la Drôme, la CPAM devient un lieu refuge. Toutes les personnes en insécurité ou victimes de violences, y compris à la maison, peuvent désormais demander Angela dans les agences de Valence, Romans et Montélimar. Un prénom comme nom de code. Et ensuite, ça va se passer comment, Louise Joyeux?
13: Eh bien, lorsqu'une personne se présente et demande Angela pour signaler sa détresse, un conseiller de la CPAM l'accompagne vers un lieu refuge, un espace à l'écart, aménagé spécialement dans les agences, au calme, un bureau, une chaise, de l'eau pour se poser. On lui donne aussi un kit Angela avec portable et chargeur et l'accès à un violentomètre, un outil pour mesurer les violences conjugales. Mais une personne en danger qui demande Angela a surtout droit à un moment d'écoute, sans jugement. Pour ça, 25 agents de la CPAM ont été spécialement formés à l'accueil des victimes. Ils peuvent ensuite les mettre en relation avec des associations locales, voire avec les forces de l'ordre.
8: La Caisse d'assurance maladie est la première structure de la Drôme à proposer ce dispositif, mais l'objectif, évidemment, c'est que d'autres s'y mettent, les mairies, par exemple, ou encore les caisses d'allocation familiale. Une quarantaine de pompiers ont été mobilisés hier soir pour un incendie dans une entreprise du Sud Drôme. Vers 19h30, incendie dans le bâtiment de Cheval Paysage à Châteauneuf-du-Rhône. Un feu sur un robot de jardinage, ça a fait beaucoup de fumée, mais l'incendie ne s'est pas propagé au bâtiment. Il n'y aura pas de chômage technique. L'EHPAD, les Monts du Matin à Béza et dans le collimateur suite à des contrôles de l'ARS et du département. Le directeur a été démis de ses fonctions. Il est géré, cet EHPAD, désormais par une administration provisoire. Les inspecteurs ont notamment mis en avant des irrégularités financières, mais aussi des carences et des dysfonctionnements constitutifs de maltraitance. Les 50 personnes âgées qui sont dans cet EHPAD, évidemment, s'inquiètent. L'établissement pourrait fermer dès le 22 octobre. La situation dans les maisons de retraite en général, on en parle avec Nelly dans un instant. En rugby, le VRDR a inauguré hier l'agrandissement de son centre d'entraînement à Romans. Inauguration en interne, en attendant une cérémonie officielle. Les dirigeants du club de Romans, en tout cas, en ont parlé en avant-première dans l'émission 100% VRDR sur ici de Romardèche. L'occasion de faire le point sur les infrastructures des Damiers au stade Pompidou à Valence, à Briffaut et pour commencer donc au stade Porchier à Romans, Laurent Beaugiraud, le coprésident du VRDR.
14: Nouveau vestiaire pour les joueurs, nos salles de vie pour les joueurs, comptoir pour recevoir les parents et aussi toutes nos équipes administratives, commerciales, etc., un restaurant d'entreprise. Donc c'est 450 m², un an de construction, 1 400 000 € hors taxes financés par le club. La tribune sestère pour les aménagements devrait être livrée d'ici une quinzaine de jours. Et puis la tribune à l'ouest devrait nous être livrée fin juin 2027. On a 2 à 3 mois pour faire les travaux d'aménagement à l'intérieur des loges et des salons. Et puis on met la première pierre au centre de performance à Briffaut fin octobre, début novembre avec Nicolas Dragon et notre mécène Pierrick Brunier qui devrait être livré aussi en septembre 2027. Donc ça fait beaucoup d'infra. Là on passe un cap et dit dans un an on aura une autre dimension, une autre vision, ce qui va nous permettre de travailler encore mieux, de pas être dans le luxe mais d'être dans le confort de travail.
8: Et côté championnat, le VRDR sera sur le terrain vendredi soir au stade Pompidou face à Béziers. Après 235 jours à 400 km au-dessus de nos têtes à bord de la station spatiale internationale, Sophia Deneau s'apprête à redescendre sur Terre. Son voyage doit démarrer à 14h cet après-midi. L'amérissage est prévu demain aux alentours de 17h30.
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8: On reste les yeux tournés vers le ciel, Nelly, avec la pluie qui est déjà arrivée en Dromardèche qui va nous accompagner jusqu'à demain, a priori.
2: Oui, minimum. Ouais. On va changer de monde, nous aussi, vous voyez, passer de l'été à l'automne. Bon, vous me direz, cette saison, et c'est bien normal, avec ces températures de ce matin qui seront similaires cet après-midi, ça sera comme ça dans les jours à venir aussi. 18 à 21 degrés en pleine cet après-midi, 15 degrés à 1000 mètres, avec peut-être quelques accalmies par moment, notamment en début d'après-midi, plus de pluie, un temps qui pourrait revenir sec avant à nouveau des averses parfois orageuses en fin d'après-midi et en soirée. Demain jeudi, beaucoup de nuages, des averses encore, du mistral et des maximales en nette baisse, 14 à 19 degrés en pleine, 8 degrés à 1000 mètres.
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2: Les EHPAD, les maisons de retraite, on en parle ensemble ce matin, comme tous les matins entre 9h et 10h moins le quart, on partage nos quotidiens. Dites-nous aujourd'hui pourquoi vous faites ou vous ne faites pas confiance aux EHPAD, aux maisons de retraite de la Drôme et de l'Ardèche. Peuvent-ils encore prendre soin correctement de nos aînés? Pour vous faire entendre, le 04 75 40 10 pour intervenir en direct dans cette émission. Et puis également ce même numéro pour nous laisser un vocal sur WhatsApp. Alors, on l'entend depuis ce matin, Emmanuel, dans certains EHPAD, la solution n'est pas idyllique, c'est le moins qu'on puisse dire.
0: Non, effectivement, ce matin, on vous parle de ce sujet à l'occasion de cette mise en cause de l'EHPAD des Monts du Matin à Bézaille. On est là au pied du Vercors. Il y a 6 mois, il y a eu des contrôles qui ont été faits par l'ARS, notamment, mais aussi par le département. Des problèmes de gestion relevés, des dysfonctionnements assimilés à de la maltraitance. Le directeur de l'époque qui a été démis de ses fonctions, effectivement, nie en bloc. Vous avez le report sur ici.fr. Il n'empêche, 50 familles, 50 résidents se retrouvent aujourd'hui en situation délicate parce qu'ils ne savent pas où ils vont être repris en charge à partir du 22 octobre si cet établissement ferme. Mais cette situation des EHPAD, on a bien vu le scandale Orpea il y a déjà quelques années, ça touche évidemment toutes les familles.
2: Oui, alors scandale ou pas d'ailleurs, parce qu'il y a des EHPAD dans lesquels ça se passe très bien. Que faut-il selon vous? Plus de contrôle, vous en parliez Emmanuel, plus de moyens donnés aux équipes, comment mieux reconnaître et mieux payer celles et ceux qui soignent nos aînés, et puis EHPAD, maison de retraite, maintien à domicile, résidence autonome, habitat partagé, qu'est-ce qui vous paraît le plus humain? On veut vous entendre avec vos avis, vos réflexions sur les EHPAD, les maisons de retraite, les autres façons de concevoir aussi la vieillesse, au 04 75 40 10 10 par téléphone ou en nous laissant un vocal sur WhatsApp. J'insiste, mais c'est très pratique parce que ça peut être court, ça peut être long, vous faites ce que vous voulez, mais au moins vous n'êtes pas obligé d'attendre en direct. 04 75 40 10 10 pour nous laisser également un vocal sur WhatsApp avant 10h moins le quart. Ici, c'est vous, comme tous les matins.
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0: Et justement, j'ai une question à propos de cet album. On ira de cette chanson, vous savez, sur le 40e album de Jean-Jacques Goldman, elle figure. Et bien sur le 6e album studio, en passant, qui est sorti quand même en 1997.
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0: Que le temps passe vite, le temps qui passe justement, on en parle ensemble ce matin et plus particulièrement de nos EHPAD, de nos maisons de retraite ici en Drôme Ardèche. Qu'en pensez-vous pour nous le dire et pour nous faire partager votre quotidien? 04 75 40 10 10, intervenez en direct ou laissez-nous comme Zazaglu qu'on va écouter dans un instant un vocal sur WhatsApp. Voilà ce même numéro, 04 75 40 10 10. Vous leur faites confiance ou pas, vous, à ces structure-là, et puis quelle autre possibilité envisagez-vous peut-être pour vous-même, pour vos parents, pour vos proches? Venez nous le dire au 04 75 40 10 10. Bonjour Sylvie. Sylvie, vous êtes bienvenue.
3: Oui.
0: On vous entend.
3: Je suis là.
0: Bon, alors vous, très déçue et très en colère contre les EHPAD.
3: Oui, parce que déjà, alors, on me l'a mis en chambre fermée, surveillée par des jeunes. Qui n'ont aucune capacité, rien du tout. C'est pour éviter qu'ils se tapent dessus entre eux. C'est à leur... Alors, j'ai posé la question. Ils sont surveillants à la place de faire, vous savez, une période de service militaire.
0: Ah, d'accord, oui.
3: Et puis après, la toilette, très mal faite, puisque moi, quand j'y allais tous les 15 jours, de la mousse derrière les oreilles, enfin bref. Après, on demande des pyjamas, mais c'est pas des pyjamas, c'est des camisoles. C'est-à-dire que des personnes, on leur met le soir, de façon à pas déranger qui que ce soit la nuit. Voilà.
0: C'est-à-dire que c'est des pyjamas dans lesquels, justement, ils ont les mains prises, ils sont prisonniers, pourquoi?
3: Voilà.
0: Oui,
3: voilà.
0: C'est ça.
3: C'est pour ça que j'appelle ça des camisoles, ouais. C'est pas des pyjamas.
0: D'accord.
3: Donc ça fait très mal au cœur, vous voyez, même pas de surveillance, rien du tout. Comme il avait pas de dents, il mangeait que de la bouillie.
0: Donc là, vous nous parlez de votre mari, hein, c'est ça, Sylvie?
3: Ouais.
0: Oui, c'est ça.
3: Ouais.
0: D'accord.
3: Donc, je dirais pas où, le lieu, rien, mais...
0: Mais en tout cas, c'est chez nous, en Drôme Ardèche, que vous avez vécu ça.
3: Oui, mais c'est dans les environs. Mmh. Et en attendant, cette personne qui dirigeait, elle était quand même condamnée. Donc, il y a beaucoup de difficultés, aucun papier, rien du tout. Et quand je vois le prix que ça coûte... Pour rien faire, bon, je sais bien qu'il faut participer au chauffage, ou ceci, ou cela, mais là, c'est vraiment abusé.
0: Alors, Sylvie, vous me dites, cette personne a été condamnée, le directeur de l'EHPAD dont vous parlez, dans lequel était votre mari. Comment ça s'est passé? Est-ce que ce sont justement les gens comme vous qui se sont retournés contre lui? Comment le savez-vous?
3: Ce que je ne connais pas. Moi, je l'ai entendu à la radio. D'accord. Et mes voisins m'en ont fait part.
0: D'accord. Et vous faisiez part de vos réflexions, de ce que vous constatiez par rapport à votre mari?
3: Non, moi, personne. Comme j'ai demandé pour le kiné, j'ai descendu voir une infirmière. Il est sur liste d'attente, madame.
0: Mmh. Voilà. D'accord. Donc, vous n'arriviez pas en plus à communiquer et à dire
3: ce qu'il en était,
0: c'est ça?
3: Vous savez, tout le monde se sauve. Quand on m'a demandé à récupérer les habits, on m'a posé le carton, on m'a pas dit vous pouvez. Voilà.
0: Pour vous, c'est vraiment inhumain, en fait, hein, ces EHPAD, c'est ça?
3: Non, non. Il y a vraiment. Ou alors, il faut être dans les grandes maisons où vous avez beaucoup d'argent, vous êtes aux petits soins, chacun peut-être son petit pécule de la part des enfants, ceci, cela, mais le restant, comme nous, ouvriers, je peux vous dire que c'est vraiment honteux, et moi, je n'irai pas. Je mourrai ou chez moi ou dehors, j'en sais rien, mais je n'irai pas en EHPAD. Mmh. Ça, c'est... Non. Mmh. Les jeunes ne sont pas formés. C'est honteux.
0: Vous parlez de jeunes qui font des services civiques, notamment. Hein, voilà. Sylvie, merci pour ce témoignage qui est lourd d'émotions et on le comprend. Prenez soin de vous et à bientôt ici Drôme Ardèche. On continue à parler justement de nos EHPAD, de nos maisons de retraite ce matin. Et vous en pensez quoi? Bonne ou mauvaise expérience de votre côté? Comment faire justement pour éviter de vivre et d'avoir à vivre ce que Sylvie vient de nous raconter? Venez nous le dire au 04 75 40 10 10. Bonjour Cathy.
3: Oui, bonjour.
0: Bienvenue. Alors, vous avez votre maman qui est dans un EHPAD et vous en êtes plutôt contente, j'ai l'impression.
3: Voilà. Alors, moi, j'en suis très contente, ainsi que tous les autres familles de résidents actuelles. Hein. Mais cet EHPAD, on doit le fermer le 22 octobre. Et pour nous, c'est quelque chose qui sera horrible, parce que ça veut dire qu'il faudra changer de lieu. Donc, ça fait une charge mentale très importante à nos parents, avec la perte d'habitude de leurs locaux, du contact qui était très, très agréable avec le personnel et avec les autres résidents aussi. Donc, ça veut dire que c'est sur ces 50 personnes qui vont devoir s'en aller, combien vont résister à ça physiquement et moralement ? Ça sera très, très difficile. Les EHPAD ne sont pas comme ce que je viens d'entendre. Et c'est pour ça que ça nous fait peur, parce que nous, on était très bien, nos parents, hein, nos familles étaient très bien dans cet EHPAD-là. Le personnel était vraiment très sympathique, venait discuter avec eux pendant leur période de repos qu'ils ont dans la journée. Ils faisaient le tour des chambres.
0: Oui, donc vous parlez bien, la Cathy, de l'EHPAD des Monts du Matin, dont on parle depuis ce matin dans nos journaux, qui se trouve à Bézaille, hein, c'est ça?
3: Exactement, et c'est ce qui nous met très très mal à l'aise, les familles qui restent là, parce que pour nous, c'est vraiment très grave, quoi, ce qui va arriver.
0: Ouais, alors, en même temps, apparemment, les inspecteurs, excusez-moi, je vous coupe un petit instant, Cathy, les inspecteurs ont mis en avant des irrégularités financières, bon, voilà, mais surtout des carences et des dysfonctionnements constitutifs de maltraitance. Ça, vous ne l'avez pas vécu, vous
3: C'est complètement faux, ça. D'accord. Ça, c'est complètement faux, et on a l'impression que l'État veut récupérer, parce que comme c'est un EHPAD privé, on a l'impression que l'État veut récupérer, mettre sous tutelle cet établissement, parce que c'est un établissement qui est très différent des autres. C'est des locaux qui sont à la campagne, qui sont de plein pied, avec accueil d'animaux de compagnie. Donc c'est des choses qu'on ne trouve pas ailleurs.
0: D'accord.
3: Et on a l'impression qu'ils veulent prendre pour eux ce truc-là, et que c'est pour ça qu'ils ont fait tout ce qu'il fallait pour mettre donc le directeur le directeur qui y est sous tutelle, quoi.
0: D'accord. Oui, pour vous c'est pas justifié. Et vous le côtoyez encore, cet EHPAD de Bézaille, ou vous...
3: Ah ben là, jusqu'au 22 octobre, ma maman y est encore.
0: Ah hein, oui, c'est ça, votre maman y est encore, d'accord, Cathy, c'est ça que je voulais savoir, d'accord. Donc vous ne comprenez pas cette décision qui serait prise concernant la fermeture officielle, qui devrait être connue le 22 octobre prochain. Hein, pour l'instant, aucune proposition de relogement n'a été communiquée, d'ailleurs, aux familles dont vous faites partie, Cathy. Eh bien merci, c'était important de vous entendre aussi, Cathy, ce matin. Prenez soin de vous et de votre maman, et on continue à en parler. C'est pas que je veux vous couper, mais malheureusement, on a des temps de parole qui sont impartis. On se retrouve avec d'autres témoignages, notamment un vocal de Zazglu, et peut-être le vôtre aussi, que ce soit comme Zazglu, sur WhatsApp au 04 75 40 10 10, ou alors en direct, même numéro de téléphone, juste après Zazie.

0: Charlotte, Zazie, le dernier Zazie d'ailleurs ici, Drôme Ardèche, 9h25. Ici c'est vous comme tous les matins, entre 9h et 10h moins le quart, on parle aujourd'hui de nos EHPAD, de nos maisons de retraite. D'ailleurs EHPAD, maison de retraite, maintien à domicile, résidence autonome, habitat partagé, qu'est-ce qui vous paraît vous le plus humain? Faites-nous partager vos idées, votre quotidien au 04 75 40 10 10 par téléphone. Dans un instant on aura Annie et Pascal en direct et on va également écouter le témoignage et les questions qui sont posées par Corinne via WhatsApp.
1: Oui, bonjour. Aujourd'hui, donc, vous parlez des EHPAD. Il me semble important de mettre l'accent sur la gestion des ressources humaines. Comment c'est géré? Comment les personnes sont accompagnées? Est-ce qu'ils ont de l'analyse de leurs pratiques? Est-ce qu'ils ont aussi du management qui leur permet d'échanger entre eux, de dire les choses, de ne pas être sanctionnés, de ne pas être viré? Voilà, la gestion des ressources humaines à l'intérieur me paraît vraiment essentielle. Merci.
0: Merci.
1: Corinne.
0: Merci beaucoup Corinne. Et en effet, vous soulevez pas mal de questions. Si vous avez les réponses à ces questions, vous faites partie et vous travaillez dans un EHPAD, une maison de retraite, venez prendre la parole aussi vous au 04 75 40 10 10 ou faites comme Corinne, laissez-nous un vocal sur WhatsApp. Bonjour Annie.
2: Bonjour.
0: Bienvenue. Alors vous êtes très contente des EHPAD où ont été vos parents?
2: Où ont été mes parents, oui.
0: Oui.
2: Mon papa à Vernoux et ma maman à Elboussière.
0: D'accord, donc en Ardèche tous les deux. Et alors, voilà. C'était très bien, il n'y a pas eu de maltraitance, pas de problème?
2: Non, enfin, pour moi, non, il n'y a pas eu de maltraitance. De toute façon, après tout ce que j'entends, je pense qu'il est bon de dire que certains EHPAD, et souvent pas les plus chers, sont bien et il faut leur lever le chapeau parce que c'est pas évident. Et moi, personnellement, j'étais très contente de Vernoux et d'Albussière, autant au niveau de la nourriture que des soins. Tout le personnel de l'ASH à l'infirmière était super. Non, moi, je tenais à dire que j'étais satisfaite. Et heureusement qu'ils sont là, parce que quand on travaillait tout, qu'est-ce qu'on fait de nos parents? Et voilà. Mmh. Maintenant, je répète, c'est pas les EHPAD les plus chers qui sont les mieux.
0: Eh bien, merci Annie pour ce témoignage, en effet, qui nous pose question en même temps. Prenez soin de vous et à bientôt ici Drôme Ardèche. Pascal Amal à la taverne, bonjour Pascal.
3: Oui, bonjour, merci de prendre mon appel. Voilà, je voulais pousser un coup de gueule. Nous avons donc nos aînés dans un EHPAD à Donzère, donc un EHPAD qui est géré par l'hôpital, qui est avec un personnel vraiment très attentif à nos aînés.
0: Oui, donc rien à dire du point de vue des personnels.
3: Il n'y a rien à dire. Franchement, il faut vraiment tirer le chapeau. C'est vraiment du très bon travail. Mais malheureusement, cet EHPAD va fermer parce que il y a eu dès l'origine, la construction a été faite par du privé, et là-dessus on a mis un contrat public. L'hôpital donc a dû signer à l'époque un bail qui n'était pas du tout favorable à l'hôpital. Oui. Et résultat maintenant c'est une affaire de gros sous et surtout de malfaçons dans le bâtiment. Et résultat, nos aînés qui étaient dans une situation agréable là vont devoir déménager. Le bâtiment va fermer. C'est un scandale. C'est un bâtiment qui a une douzaine d'années seulement.
0: Donc c'est l'EHPAD de Donzère, Porte de Provence, hein, c'est
3: voilà.
0: Ça. Et qui va fermer dans combien de temps, Pascal?
3: Eh bien, il faut que les locaux soient libérés au mois de juin, sachant qu'il faudra qu'ils soient remis en état avant. Donc, ça veut dire que les familles devront quitter, les résidents devront quitter, pardon, l'EHPAD d'ici le mois d'avril.
0: Très bien. Non, et donc, le même problème qu'à Bézaille, finalement, hein, Pascal.
3: Alors, je tiens à préciser que nous avons eu une réunion encore hier avec la direction de l'hôpital qui a fait ce qu'il a pu. C'est pas du tout un litige avec l'hôpital actuellement. Mm-hmm. Ils ont fait ce qu'ils ont pu, mais avec un bail qui a été mal ficelé dès l'origine, certainement par des pressions politiques. Enfin, c'est vraiment, j'allais dire, un scandale. Vraiment un scandale.
0: Eh bien, merci d'avoir pris la parole et de nous signaler donc la fermeture de cette EHPAD de Donzère, Porte de Provence. Donc, vous rejoignez dans vos propos Cathy, qui est venue dire du bien, justement, de l'EHPAD également, des Monts du Matin, au cœur de nos journaux ce matin, à Bézaille, dans la

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9: Dans un instant, ici c'est vous, la suite avec vos témoignages, vos questions également, mais surtout vos témoignages. On parle aujourd'hui des EHPAD, des maisons de retraite. Qu'en pensez-vous? Comment sont-elles chez nous en Drôme-Ardèche? On écoutera notamment le vocal que Dominique a laissé sur WhatsApp au 04 75 40 10. Ça sera juste après les Jackson 5 à venir. Et lui, il est tout seul, c'est Philippe Costa à
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0: ABC, les Jackson 5, voilà qui apporte un petit peu de joie, 10h-25.
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0: Bon, alors, cela dit, de la joie, il n'en manque pas dans certains EHPAD, dans certaines maisons de retraite de la Drôme et de l'Ardèche. Hein, vous nous le dites sur Facebook, il y a certaines bonnes expériences. Il y en a d'autres qui ne sont pas du tout les mêmes. Comment ça se passe pour vous? Est-ce que vous faites ou vous ne faites pas confiance aux EHPAD, aux maisons de retraite drômoises et ardéchoises? Pour nous le dire, deux solutions, le 04 75 40 10 10 ou ce même numéro pour nous laisser un vocal sur WhatsApp. C'est d'ailleurs ce qui a fait Dominique. Qu'on écoute.
3: Bonjour, je voulais apporter un témoignage sur l'EHPAD, la Matinière à Saint-Jean-Royan, où mon père y est depuis 2 ans. Cet EHPAD est vraiment très bien. Il ne faut pas mettre tous les EHPAD dans le même panier. Ils possèdent 2 animatrices à temps plein, un cuisinier, un pâtissier. Ils organisent des activités tous les après-midi. Ils ont des intervenants en sport adapté. Ils font des voyages, ils les emmènent à Gros-du-Roi. Ils les emmènent à Annecy, au petit train à vapeur de l'Ardèche. Ils essayent de faire plein d'animations, un marché de Noël pour récolter des fonds et pour pouvoir apporter du nouveau matériel, des jeux. Enfin, voilà. Et au niveau du personnel soignant, ils sont très très bien, très à l'écoute, bienveillants. Voilà, donc tous les EHPAD ne se ressemblent pas, heureusement. Merci, bonne journée.
0: Merci Dominique de le souligner aussi. Et puis c'est l'occasion aussi pour nous de remercier tous ceux d'entre vous qui travaillent justement en EHPAD, en maison de retraite, et qui le font bien avec beaucoup de cœur et de patience, parce qu'il en faut aussi, et des salaires qui sont pas toujours à la hauteur d'ailleurs. N'hésitez pas, hein, si vous travaillez dans un EHPAD, une maison de retraite, à venir nous rejoindre au 04 75 40 10 10. Bonjour Jeannette.
4: Bonjour.
0: Bienvenue. Alors vous, votre mari est en maison de retraite, c'est ça, Mours-Saint-Eusèbe?
4: Voilà, c'est ça. Et j'entends des personnes qui se plaignent, qui sont pas très bien. Ben, je peux vous dire que le mien, il est bien entouré, on s'occupe bien d'eux, il les cajole. Et ouais, quand je m'en vais, il veut venir avec moi, il y a toujours quelqu'un à côté pour le rassurer, pour venir lui parler. Je trouve ça formidable, moi.
0: Oui, donc c'est une bonne expérience, même si c'est pas la plus facile des expériences, on vous comprend, Jeannette.
4: Du tout.
0: Eh oui.
4: C'est pas facile du tout, mais quand on voit qu'ils sont entourés, quand on s'en va, qu'ils sont là pour les rassurer, oh là, mais c'est formidable, je trouve, moi.
0: Ouais, oui, donc voilà d'où l'intérêt aussi de remercier tous ces acteurs,
4: voilà,
0: qui sont à côté.
4: Hein. Voilà, c'est ça.
0: Mmh, eh bien, merci d'avoir pris votre téléphone pour ce faire, et prenez bien soin de vous, Jeannette. À bientôt. Au revoir.
4: Au revoir.
0: Martine est avec nous. Bonjour Martine.
5: Oui, bonjour.
0: Je crois que vous souhaitez réagir, vous, à ce qui nous amène ce matin. Ici, c'est l'EHPAD des Monts du Matin de Bézaille, hein, qui est dans le collimateur apparemment et qui pourrait fermer le 22 octobre prochain.
5: Oui, j'y ai travaillé pendant des années. Le problème qu'il y a dans les articles qui ont paru, on a oublié de dire en premier, c'est pas les résidents qui sont maltraités. Oui, ils sont maltraités, mais en premier, c'est le personnel qui est maltraité. Parce qu'on a un directeur qui n'y tient pas du tout compte que lorsqu'on est 3 ou 4 pour 60 personnes, mais ce n'est pas réalisable.
0: Eh oui, ça vous faisait trop de travail, vous ne pouviez pas vous occuper de tout le monde, c'est ça Martine?
5: Bien sûr, et que d'autre part, bien sûr que dans le, il y a toujours des gens plus aimables, le personnel, il y a aussi le fait de, des fois on est moins bien, quand on est surchargé de travail, qu'on ne peut pas faire comme on veut, on n'est pas bien nous non plus, le personnel n'est pas bien. Mais il y avait quand même du très très bon personnel qui connaissait son travail, mais qui ne pouvait pas l'exécuter dans les normes. Et là, ce qui s'est passé il y a des années de ça, il y a peut-être une dizaine d'années, c'est que peut-être encore maintenant, je ne sais pas, mais le personnel ne restait pas. Le personnel, le directeur leur disait, si vous voulez pas, ben partez. Et les filles partaient. Elles travaillaient. Alors, il fallait chaque fois remettre des personnes à essayer de leur apprendre, en fait, de leur indiquer où sont les affaires et tout ça. Et puis, il y avait surtout le surmenage. Il y avait surtout le fait d'être accablé de travail qu'on ne pouvait pas. Juste un exemple. Il y a des années de ça, je sais que les veilleuses de nuit, elles avaient tout le linge à faire, plus garder les résidents. accident. Ah oui. 80 personnes. Ne me dites pas. Mmh. Et quand il y avait, c'était pas une ou deux machines à laver qu'il y avait à faire. Il y avait des fois des 25 machines à laver. Donc quand on compte le temps qu'il faut, mais bien sûr qu'on ne faisait pas comme il faut le
0: lavage. Oui. Bien sûr. Et on imagine que c'est d'autant plus frustrant que ce sont des métiers en général qu'on fait avec le cœur. Voilà. Vous ne faites pas ça et vous n'avez pas fait ça pour rien, Martine. Hein, parce qu'il faut en effet aimer les autres pour se donner comme on peut se donner en tant que personnel dans ces EHPAD et maisons de retraite. Donc merci pour ce témoignage qui nous permet d'avancer aussi et de mieux comprendre comment ça se passe. Alors là, c'était dans l'EHPAD des Monts du Matin qui se trouve à Bézaille, hein, qui est donc dans le collimateur suite à des contrôles de l'ARS et du département. Mais vous pouvez vous nous parler également des autres EHPAD et autres maisons de retraite de la Drôme et de l'Ardèche. Pour ce faire, 04 75 40 10 10, il vous reste quelques petites minutes pour venir nous retrouver en direct. On écoutera notamment Christian et puis un autre message vocal qui nous a été laissé sur WhatsApp, celui de Nathalie. 04 75 40 10 10 pour vous faire entendre via WhatsApp en laissant un vocal ou carrément en direct en nous appelant.

0: Elle a quand même 21 ans, cette chanson de Patrick Fiori, Toutes les peines, à 10 ans moins le quart.
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0: Nos joies, nos peines, nous les partageons chaque matin, nos quotidiens entre 9h et 10h moins le quart. Ici, c'est vous, avec vos témoignages et vocaux ou en direct au 04 75 40 10 10. Alors ne nous appelez plus, on va essayer de faire une place avant de se quitter à Christian et également à Sylvie. Et puis on écoutera un vocal qui nous a été laissé par Nathalie. Pour les autres, désolé, mais on n'aura pas le temps de vous écouter ce matin. Bonjour Christian.
3: Oui, bonjour, merci d'écouter mon témoignage. Alors moi je vous appelle, c'était pour la maman de ma compagne avec qui je vis. Sa maman était atteinte de la maladie Alzheimer, qui était assez jeune, hein, 60 et quelques années. Et pour mettre en sécurité et puis alléger son papa, en 2021, ils ont pris la décision de la placer en maison de retraite spécialisée dans les maladies Alzheimer.
0: Oui. Mais c'était une maison spécialisée quand même, Christian, hein, c'est ça ?
3: Spécialisée, ouais. Voilà. Il le revendiquait. Ouais. Et du coup, elle est rentrée en avril 2021 et elle est décédée en août 2021, début août, suite à un accident qui a été une négligence du personnel, mais aussi une faute de la direction, parce que le personnel n'avait pas les moyens pour mettre en sécurité certaines choses.
0: C'est ce qui a été dénoncé précédemment par Pascal, hein, le manque de personnel, justement, et de manque de moyens, en fait, que vous êtes nombreux à dénoncer aujourd'hui, hein, c'est ça.
3: Et puis après, les responsables, ça, c'est le responsable, malheureusement, c'est la personne, le salarié qui, s'il est mis en cause, ce sera lui qui va ramasser.
0: Oui, qui va trinquer pour tout le monde finalement et qui n'est pas toujours à l'origine du problème.
3: Coupable. Voilà, il faut un coupable.
0: Alors, en quelques mots, Christian.
3: En quelques mots, je vais faire vite. En fait, sa maman a pu rentrer dans un bureau du personnel vitré, a pris dérobé un briquet qui était sur le bureau et elle s'est allumée le feu à l'extérieur, devant la terrasse extérieure, et elle a été brûlée au troisième degré. Et décédé 3 jours après à Marseille suite de ses blessures.
0: Donc, en deux mots,
3: la famille a voulu mettre en sécurité cette dame qui avait 66 ans, si je me trompe pas, et en fait ils l'ont amenée au chemin du décès.
0: Oui, en tout cas, voilà. Elle est décédée. Ils l'ont peut-être pas amenée, mais voilà, oui, on comprend, Christian, tout à fait. Merci pour cette expérience forcément douloureuse, mais voilà, qui nous fait réfléchir également. On a dans le même sens que vous, Antoinette, qui nous dit « Je fais partie des personnes de plus en plus nombreuses qui souhaitent rejoindre un habitat partagé, mais à 70 ans, n'a plus envie de se lancer dans des travaux. Je comprends pas pourquoi ces formules qui permettent de vivre sous un même toit, mais avec chacune, son logement et des locaux et espaces en partage ne sont pas davantage développés. » 04 75 40 10 10, ne nous appelez plus. Sylvie est avec nous. Bonjour Sylvie.
4: Bonjour.
0: Oui, alors vous êtes sur Valence et vous voulez nous parler de la maison de retraite de Génissieux. Alors pareil, en quelques mots s'il vous plaît, parce que c'est la fin de cette émission.
4: C'est une maison qui est très bien, mais le manque de personnel comme dans beaucoup de maisons de retraite et les personnes qui sont finalement pas bien suivies, ben c'est les résidents, surtout les personnes en fauteuil roulant. On oublie de venir les chercher, on les lave à midi, enfin bon, c'est déplorable et les prix sont exorbitants. Mmh. Voilà, c'est tout ce que je voulais dire.
0: Oui, mais c'est beaucoup parce que, voilà, vous dénoncez le manque de moyens donnés au personnel, notamment.
4: Manque de personnel, et ce sont des maisons de retraite qui sont très chères et qui ne valent pas à ce prix-là. Mmh. Parce que finalement, il n'y a pas de personnel compétent pour ces personnes qui demandent beaucoup plus d'attention que celles qui sont valides. Voilà.
0: Eh bien, merci.
4: Donc, c'est ça.
0: Merci pour ce coup de gueule. Voilà, on est là pour les partager aussi. Allez, avant de se quitter, Nathalie qui nous a laissé un vocal sur WhatsApp.
5: Je voulais être animatrice en EHPAD. On m'a dit, écoute, oui, pas de souci. Par contre, comme il y a un gros manque de personnel et un gros manque de budget, animatrice, ça coûte trop cher. Eh ben, on va certainement te basculer en tant qu'aide-soignante. Or, aide-soignante n'est pas le même boulot qu'animatrice. Je ne suis pas formée pour ça. Mais les personnes et la structure n'y est pas forcément, je pense, pour grand-chose. Le budget, il n'y est pas. Ils ne peuvent pas inventer ce qu'ils n'ont pas. Ça, c'est ce que je pense. Après, il y a aussi qu'un infirmier ou un aide-soignant pour 3 patients. Donc, rester à discuter et passer du temps avec les patients, c'est pas facile. Et eux, ils n'ont pas le temps de le faire. J'ai entendu parler des douches. Ben oui, je trouve ça complètement inhumain, complètement. Ma grand-mère est passée par là. On l'a clouée devant la télé. Elle était douchée une fois par semaine. Ça coûte extrêmement cher. Voilà. Mais je pense que les personnes, ils sont... Voilà. Essayent de faire en tout cas le mieux possible. Pour ce que je pense. Je ne suis pas du tout dans le milieu à protéger qui que ce soit. Après, il y a aussi les petites magouilles, si je peux me permettre de l'expression, de l'ARS, qui effectivement, quand il y a des fois des surveillances qui se font appropriées comme ça, eh ben, ils arrivent à mettre 2 aides-soignantes pour 3 patients. Or, dans le quotidien, ça ne se passe pas.
0: Merci Nathalie pour ce témoignage laissé sur WhatsApp. Bon, malheureusement c'est terminé pour aujourd'hui. Vous pouvez continuer à vous faire entendre ou à vous faire lire en tout cas sur Facebook. On se retrouve demain au cœur de notre quotidien. Merci une nouvelle fois à tous d'avoir participé à cette émission. Désolé à tous ceux qu'on n'a pas pu accueillir ce matin. On se retrouve demain au cœur de notre quotidien dès 9h.
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0: Et dans un instant, on va partager les bonnes ondes du jour avec une jeune femme qui a 21 ans et qui est une étoile montante drômoise, Maëva Argou, qui est danseuse professionnelle de cabaret. Ce sera juste après les Beatles.

0: chanson écrite par George Harrison qui ouvrait la phase B du 33 tours original à Abbey Road. Ici de Romain Ardèche, les Beatles, à 10h05.
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0: Les bonnes ondes, de bonnes ondes pailletées aujourd'hui avec Maëva Argou. À 21 ans, Maëva a transformé un rêve en réalité. Depuis un an, elle est danseuse professionnelle et artiste acrobate de cabaret chez nous, dans la Drôme.
3: C'est vrai que dire, je me présente, je suis danseuse de cabaret, c'est complètement un rêve. Quand j'étais petite, j'avais pas forcément ce rêve-là, je ne savais pas trop ce que je voulais faire. Et puis, c'est à mes 18 ans qu'en fait, je me suis dit, je veux faire vraiment danseuse de cabaret. Donc, je suis partie me former sur Brive-la-Gaillarde, dans l'École nationale de cabaret. Première école de France à proposer une formation cabaret professionnelle. J'ai vraiment pu découvrir le style de revue, donc très Moulin Rouge avec les plumes. J'ai pu voir aussi le fameux French Cancan, qui est vraiment une référence à la France. Hein. On a vu également plusieurs styles avec plusieurs profs qui venaient de toute la France, donc c'était génial. Et puis après, je suis partie faire les auditions dans toute la France, et puis je me retrouve cette année, du coup, chez moi, au Bongo.
0: À Saint-Marcel-les-Valences, dans la revue Coup d'éclat, entourée de chanteurs, circassiens et danseurs, une histoire d'amour qui nous fait voyager à travers les chorégraphies et les belles tenues de cabaret.
3: On fait le tour du monde avec toutes les chorégraphies. Il y a plusieurs medleys aussi de chansons dans plusieurs costumes, en toutes les couleurs, en style plutôt revu avec des plumes pour le côté traditionnel. Mais on fait vraiment un voyage dans toutes les danses du monde. Ça fait passer un moment assez suspendu. Donc en général, les gens disent c'est trop chouette sur les costumes, sur les chorégraphies. Les danseuses aussi, on nous dit toujours qu'on est très souriante, très pétillante, qu'on porte en nous la grâce. Donc ça fait toujours plaisir à recevoir.
0: Maëva étincelante sur scène, en effet, plus discrète apparemment en coulisses. Maëva qui a la danse et les spectacles dans la peau.
3: Alors j'ai commencé la danse à l'âge de mes 4 ans. J'ai fait du modern jazz pendant de nombreuses années. J'ai commencé également à côté la pole dance à 5 ans, aux côtés de ma maman, Sandrine Taravel. Elle a été plusieurs fois au championnat du monde, en solo, en duo, et elle a eu le titre de championne du monde de cerceau l'année dernière. Donc après, au collège, je suis partie en sport-études danse pour approfondir cette passion, mais sans vouloir forcément me professionnaliser là-dedans. J'ai fait du coup classique, moderne jazz et contemporain. J'ai continué jusqu'au lycée. Au lycée, j'étais pas du tout là-dedans. J'étais en bac professionnel esthétique, donc rien à voir. Et du coup, à la fin de mon bac, j'ai vraiment eu le déclic et je me suis dit, je veux me professionnaliser dans le cabaret. J'ai trouvé cette formation sur Brive qui m'a bien aidée à éclaircir mes idées et ce que je voulais faire par la suite.
0: Ouais, ce que n'a pas dit Maëva, car elle est plutôt humble, c'est qu'à 12-13 ans, elle a décroché, elle aussi, les titres de championne de France et vice-championne du monde en duo en pole dance. Ce sont ses expériences et toutes ses qualités qui lui ont permis de décrocher son premier contrat professionnel loin de sa Drôme natale.
3: Je suis partie l'année dernière pour mon premier contrat professionnel au Diamant Bleu dans le Loiret. Puis j'ai fait le choix du coup de revenir à partir de septembre, parce que voilà, c'est vrai que la famille, le copain, ça fait revenir un petit peu, mais en soi, après, je suis pas fermée de repartir, mais bien plus tard, je pense. Pour le moment, je suis très bien vers chez nous.
0: Et nous sommes très contents de l'avoir. Maëva Argou, que vous pouvez découvrir du côté donc du Bongo de Saint-Marcel-les-Valences, cabaret, et également sur ici.fr en Drôme Ardèche, rubrique Les Bonnes Ondes. Notez qu'une revue de Noël pour les enfants est également proposée cette saison dans ce cabaret, que vous y retrouverez bien évidemment. Maëva.
2: Vous écoutez Téline Escale avec Oxygène.
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2: Téline Escale, un duo électropop. Des artistes, mais aussi des parents qui écrivent des histoires de vie avec une dominante, la poésie.

0: Indigène, Barthéline Escale. 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
1: Franck Demain, juste après les actus de 10h. Bonjour Franck.
2: Bonjour Nelly, bonjour à tous.
1: Avec Patrice Caillet, comme tous les matins.
2: Oui, Patrice, que nous allons rejoindre du côté de Brun, dans le nord de la Drôme, à quelques kilomètres de Saint-Donat. Brun, qui est la capitale de l'abricot, il n'y en a plus. Donc,
1: avec la pluie en plus.
2: On ira au mas de Clem.
1: D'accord, et puis on va jouer avec vous.
2: Et nous jouerons, absolument.
1: Et alors, pas de clémentine aujourd'hui?
2: Non, pas de clémentine non plus.
1: Mais des produits de saison dans votre recette du jour?
2: Oui, produits de saison. Oui, produits qu'on trouve.
1: D'accord. Vous découvrez les recettes de Franck tout à l'heure en jouant au Grand Miam, vous repartirez avec des cadeaux.
2: Avec un superbe cadeau gourmand, puisque je vous offrirai un coffret dégustation avec des marrons glacés de la maison Sabaton.
1: Juste après les actus de 10h, Franck et Patrice.
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1: Ici premier sur l'actu locale en Dromardèche, une très belle journée, 10h01. Emmanuel Champal.
4: Pas question d'organiser les temps de démocratie interne dans les lycées tant que le climat ne sera pas plus serein. Voilà la réponse ce matin du principal syndicat de chefs d'établissement au Premier ministre Sébastien Lecornu, qui a proposé de suspendre des cours pour des temps d'échange entre enseignants et lycéens. Par ailleurs, le ministre de l'Intérieur annonce suspendre l'utilisation de grenades assourdissantes lors des manifs lycéennes, le temps que les circonstances de la blessure d'un jeune homme qui a perdu sa main à Londres soit établie. Alertés par des témoins qui ont vu de très gros panaches de fumée, une quarantaine de pompiers sont intervenus hier soir dans une entreprise de Châteauneuf-du-Rhône, dans le sud de Rome, chez Cheval Paysage, un robot de jardinage, en fait posé sur un camion plateau, s'est embrasé, incendie rapidement maîtrisé, le bâtiment n'a pas été touché. Les victimes de violences dans la Drôme ont un nouveau moyen pour se faire connaître, pour être mieux protégées également. À Valence, Romans et Montélimar, les agences de la CPAM peuvent désormais les accueillir pour les aider. Il suffit de se présenter à l'accueil et de demander Angela, sorte de nom de code, pour être prise en charge. 25 agents ont été spécialement formés. Les victimes sont écoutées et, si besoin, mises en relation avec des associations locales ou les forces de l'ordre. Vous avez tous les détails, toutes les précisions sur ici.fr. C'est le 22 octobre prochain que l'EHPAD Les Monts du Matin à Bézaille pourrait être fermé définitivement suite à des contrôles de l'ARS et du département. Le directeur a été démis de ses fonctions il y a plusieurs mois. L'EHPAD est géré désormais par une administration provisoire. Les inspecteurs ont notamment mis en avant des irrégularités financières, mais aussi des carences et des dysfonctionnements, je cite, constitutifs de maltraitance. 50 personnes âgées habitent encore dans cet EHPAD. Le budget 2027, avec le volet recettes qui est étudié en commission à l'Assemblée à partir d'aujourd'hui, les débats dans l'hémicycle. À partir de mardi prochain, 1700 amendements ont été déposés pour contrer le gouvernement. Israël commémore aujourd'hui le 3e anniversaire de l'attaque du 7 octobre, attaque du Hamas qui avait fait au moins 1200 morts, dont une majorité de civils. Et puis elle a passé 235 jours, 400 kilomètres au-dessus de la Terre, à bord de la Station Spatiale Internationale. Sophie Adenau, normalement, démarrera son retour vers la Terre vers 14h en début d'après-midi. L'amérissage est prévu demain à 17h30. Au passage, elle a battu, Sophie Adenau, le record du plus long séjour orbital en continu pour un astronaute européen.
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2: Puis elle a fait plein de trucs. Elle est sortie, elle a réparé.
5: Absolument.
2: Magnifique
5: mission.
2: Ah ouais, c'est extraordinaire. Et puis elle tenait en plus un petit blog avec des vidéos
5: très chouette,
2: scientifiques. Était très sympa.
5: Franck, ça fait très très très longtemps que je vous avais pas dit, tiens, il pleut.
2: Ben oui, il pleut et des averses qui vont tomber toute la journée. Voilà. Emmanuel, ça, ouais. Et puis il n'y a pas de jaloux, hein. Drôme comme Ardèche. Des averses qui tombent toute la journée. De grosses gouttes en plus ce matin qui mouillent, qui arrosent, qui font du bien à la nature. Ne vous inquiétez pas, le soleil revient demain en début d'après-midi. Le soleil sera présent. Pour les températures, les maximales sont comprises entre 18 et 21 degrés. 18 et 21 degrés, ce qui est pas mal du tout pour la région et pour la saison. D'Annonay à Bourg-Saint-Andéol jusqu'aux Cévennes, entre 18 et 21 degrés. 18 et 21 degrés du nord au sud dans la Drôme. Et entre 14 et 15 degrés sur les hauts plateaux au-dessus de 1000 mètres d'altitude, sur les hauts plateaux ardéchois et sur les hauts plateaux du Vercors. Voilà Emmanuel. C'est bonne un temps à faire la sieste, ça.
5: Oui, bah écoutez, ça tombe relativement bien.
2: C'est ce que vous allez faire.
5: Allez.
2: Je vous souhaite une belle journée. À demain matin.
5: Salut, à demain.
2: À demain.
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2: Alors là, laissez-nous chanter. Et de toute façon, il peut pas pleuvoir plus que qu'il ne pleut actuellement. Donc on va continuer à chanter, c'est promis. Et puis on va continuer aussi à parler de ce qui marche dans notre région. Ici, ça marche, c'est parti pour une heure jusqu'à 11h. Voici Go.

0: Laissez-nous chanter le groupe Gold sur Ici Drôme Ardèche. Il est 10h10.
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0: Alors, Ici ça marche, qui pourrait s'appeler d'ailleurs ce matin, Ici la fête, ça marche. Alors où ici? À Brun, c'est ce que je vous disais tout à l'heure, dans le nord de la Drôme, dans le pays de Saint-Donat, précisément au mât de Clem, un lieu événementiel à la pointe de la technologie. Et d'ailleurs Patrice, je crois que vous y êtes d'ailleurs, vous êtes allé voir sur place.
3: Oui Franck, à Brun, bon, on n'est pas loin de Saint-Donat, et on est dans une zone ici où j'ai tourné un peu, j'ai trouvé le mas de Clem. Voilà, le mas de Clem avec Cédric qui m'accueille devant la porte. Bonjour Cédric.
4: Bonjour Patrice.
3: Alors c'est quoi le mas de Clem? Alors on dit lieu événementiel, ça veut tout dire et pas dire grand chose. C'est quoi? Déjà il y a un historique ici?
4: Alors effectivement c'est très récent. L'historique est très simple. C'est une destination qui a été créée par quelqu'un qui vient du monde de la musique et du spectacle.
3: Ouais.
4: Donc avec une vraie culture musique.
3: Ouais.
4: Et c'est un lieu qui est capable aujourd'hui d'accueillir des mariages. Aujourd'hui principalement, ouais, mais aussi pas mal d'événements privés. Et c'est ce qu'on cherche justement à davantage développer.
3: On peut rentrer ou pas?
4: Mais tu es le bienvenu.
3: On ne va pas rester devant la
4: porte.
3: Tu es
4: le bienvenu.
3: Alors, parce qu'on m'a dit qu'une fois que tu rentres, ça allait faire waouh. Donc je veux voir quoi, voilà.
4: J'espère que ça va être l'effet.
3: D'accord, donc j'entre. Donc là c'est l'accueil, voilà, normal.
4: Le sas de bienvenue, comme on l'appelle.
3: Voilà, donc les cintres. Ah oui. Ah, effectivement, avec... comment vous décrire ça? J'entends de l'eau qui circule, je vois des ordinateurs avec des lumières de toutes les couleurs qui clignotent, mais c'est high-tech, c'est complètement fou.
4: Alors, c'est extrêmement high-tech, effectivement, et tu vois la différence entre l'extérieur, qui est plutôt exotique, tropical,
3: ouais,
4: pour l'accueil des clients, et avec un intérieur qui est plutôt dédié au faire la fête.
3: Alors, tout est blanc. C'est-à-dire qu'on peut créer toutes sortes d'ambiances, on part d'une feuille blanche.
4: Absolument, et avec la possibilité de personnaliser totalement le lieu grâce aux équipements techniques, aux jeux de lumière, à l'installation technique pour la musique, le son,
3: ouais,
4: pour la vidéo également, parce qu'on a une installation technique qui permet de projeter au mur de la salle, ce qu'on appelle de la vidéo mapping, et okay, qui nous permet de personnaliser totalement le lieu.
3: Alors là, je vois un circuit d'eau, comme si c'était un circuit de petits trains un petit peu.
4: Absolument, que l'on appelle le buffet flottant.
3: Mais, et toi, donc tu es arrivé il y a quoi, il y a 2 ans ici?
4: Quasiment,
3: ouais,
4: quasiment 2 ans.
3: Et quand tu as vu, je vais appeler ça un outil, quand tu as vu un outil pareil, ça t'a donné quelle sorte d'idées?
4: De nombreuses idées pour bon nombre d'événements, que ce soit des événements privés comme je le disais, mais même professionnels, pour du séminaire, pour de la journée team building, pour des soirées d'entreprise, pour des journées CSE. On peut exploiter le lieu beaucoup plus que ce qu'il n'est aujourd'hui. Et c'est pour ça que je suis heureux de t'accueillir aujourd'hui,
3: ah ouais,
4: pour pouvoir en parler, le faire connaître et accueillir bon nombre d'auditeurs qui voudront venir découvrir les lieux et profiter des possibilités proposées.
3: Écoute, je suis bluffé. Là, on entend de la musique. En fait, il y a un coin DJ comme dans une discothèque un peu.
4: Avec un comptoir et un bar, absolument.
3: C'est super moderne.
4: Et le mot qui résume probablement le mieux notre démarche aujourd'hui, c'est le sur-mesure.
3: Ah bah oui, je vois. Tiens, on avance un peu dans la pièce parce qu'en plus, je sens que, et les auditeurs doivent l'entendre, au niveau, tout a été calculé, mais j'ai l'impression, au millimètre pour que le son soit optimal.
4: Absolument. Tu as une installation incroyable, point de vue sonorité, point de vue jeu de lumière également. Comme tu peux peut-être le constater au plafond, les auditeurs ne le voient pas, mais pourront venir le découvrir.
3: Je vais faire des photos.
4: Ouais, ouais. On a ce qu'on appelle des coupoles lumineuses qui créent une surprise parce qu'elles sont vivantes.
3: L'événementiel, ça ne suffit pas. Faut encore un peu. On imagine d'autres choses encore. Là.
4: Absolument. Et c'est la raison pour laquelle on travaille depuis quelques mois sur de nouveaux rendez-vous que l'on crée,
3: okay,
4: mais que je ne crée pas seul, que je crée à l'aide d'un partenaire qui s'appelle Didier Coste aujourd'hui, et qui lui-même est dans le monde de la chanson, du spectacle, du sur-mesure en, ouais, particulier. L'objectif, c'est de faire minimum un rendez-vous par mois, voire, okay, peut-être deux,
3: ouais,
4: avec systématiquement un thème de rendez-vous différent.
3: Eh ben, je vais aller le voir. Rendez-vous avec Cédid dans quelques minutes. On est bien, on est à Brun. À tout de suite.
0: On est pas mal, en effet, Patrice. Je sais que nous ferons la connaissance d'un traiteur qui, lui aussi, s'emploie à renouveler la façon d'organiser un repas de mariage, par exemple, ou tout autre repas de fête. On retourne à Brun dans quelques instants, à quelques kilomètres de Saint-Donat-sur-l'Herbasse.

0: Charles Doré, nouveauté sur Ici de Romardèche. Hypersensible, vous ne bougez pas ici, ça marche. C'est jusqu'à 11h et nous rejoindrons Patrice dans quelques instants à Brun, près de Saint-Donat-sur-l'Herbasse.
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0: Retour à Brun, 4 km de Saint-Donat-sur-l'Herbasse, dans un lieu événementiel qui s'appelle le Mas de Clem. Et Patrice, vu le temps qu'il fait à l'extérieur, vous êtes resté dans la salle de l'établissement, je crois.
14: On est dans un espace sur mesure, comme le travail de Reda. C'est Red Evans qui est à mes côtés. Bonjour Reda.
15: Bonjour, bonjour, bonjour.
14: Red Evans, c'est quoi le but là aussi? C'est d'embarquer les gens et d'aller vers le plaisir et la fête?
15: Exactement, donc nous on est traiteur événementiel, donc on existe depuis 2020. Notre petite particularité c'est vraiment, comme le disait Cédric, on fait des événements sur mesure, que ce soit mariage, séminaire, tout type d'événement privé, professionnel. Et on va voir nos cartes qu'on retravaille tous les 6 mois avec produits de saison, des produits locaux pour faire vivre un peu le terroir. L'avantage qu'on a aussi, c'est qu'on touche des clients d'autres régions. Et en proposant ça nous permet de faire découvrir les produits du terroir.
14: D'accord. Tu es aussi restaurateur sur Romain ?
15: Exactement, donc là c'est tout récent. C'est un établissement qu'on a ouvert début septembre. Un resto qui est au cœur de la zone industrielle de Romain. Donc en fait c'est un peu la continuité de ce qu'on aime faire. Et de notre écriture. Dans la continuité de notre travail, parce qu'on est implanté sur Romain depuis 6 ans maintenant. On accompagne beaucoup d'entreprises de la zone et du terroir. Et donc c'était pour apporter cette offre complémentaire.
14: Comment s'appelle le resto ?
15: Le Goya.
14: Pour revenir au côté événementiel, la tendance c'est quoi pour un événement ? C'est toujours le repas assis ou alors le côté cocktail, animation culinaire, choses comme ça ?
15: La majorité des mariés veulent de moins en moins un long repas à table, un long repas assis. Donc on va venir proposer pas mal d'animations culinaires telles que le brasero, bar à ravioles. des coupes de saumon Gravelax, etc. Donc on a cette partie traiteur, mais on a aussi la casquette d'organisateur où on va proposer un accompagnement aux mariés avec la location de mobilier, etc. Mais ce qui est très à la mode en ce moment, c'est de faire participer en fait les mariés. Je pense à une animation qu'on fait au moment du dessert. C'est ce qu'on appelle un gâteau italien entre guillemets, où on va inviter les mariés à pocher eux-mêmes les dernières touches du gâteau et à composer, enfin avec différents mélanges de fruits. Et ça, c'est un joli effet. Surtout au Malclem, on l'a déjà eu fait. Ouais. On pourra vous transmettre les vidéos et les clients adorent ça.
14: Alors moi, ce qui m'a toujours épaté, le côté technique, un mariage. Allez, combien de personnes on peut servir ici ?
15: Facilement 180.
14: Allez, 180 personnes. Comment réussir à servir au même moment une assiette avec une cuisson et une présentation digne d'un restaurant?
15: Donc nous, on a les horaires pour la cérémonie laïque, le vin d'honneur, le repas, l'entrée, plat, dessert, etc. Et en fonction de ça, donc nous, on a toute une organisation dite militaire en cuisine.
14: C'est ça, ouais.
15: Voilà. En cuisine et tout se chapeaute autour du programme. Au moment où il va avoir l'entrée des mariés en salle, nous on commence à s'organiser, on est dans les starting blocks derrière et donc on a l'équipe qui est prête, qui est formée pour, et c'est un dressage vraiment qui se fait minute et qui permet à tout le monde d'être servi en même temps.
14: Allez, dernière question Reda, imagine toi tu te fais plaisir sur un mariage, on te donne un budget confortable, on te donne carte blanche. Alors peut-être que tu l'as déjà fait, peut-être que tu aimerais le faire. T'aimerais faire quoi toi ?
15: Moi je commencerai par un bar à cocktail pour recevoir les invités. Ça fait fureur. Les clients sont toujours contents de venir choisir le cocktail qu'ils veulent à la carte, qui est fait devant eux par notre barman et nos mixologues sur place. Ensuite on enchaînerait par le fameux bar à ravioles et le brasero. Parce que là c'est très difficile de s'en décrocher du brasero avec côte de bœuf, magret de canard, foie gras confit. Passage à table, pas d'entrée. Directement le plat chaud, okay. Une belle souris d'agneau confite, des légumes de saison, pommes de terre grenaille persillées avec le petit soupçon d'ail qu'il faut, le fromage avec des fromages du terroir dont le Picodon, un fromage de chèvre du sud de la Drôme que j'aime beaucoup. Voilà, et le dessert, le fameux gâteau italien, parce que ça fait son effet waouh et c'est spectaculaire pour les vidéos, surtout au Matclem.
14: Eh ben, génial, ben voilà, il n'y a plus qu'à se marier. Voilà, avis aux amateurs, quel que soit votre âge, c'est le moment, venez faire la fête, réunissez les copains. L'important, c'est de partager. Red Evans, donc tu es basé à Romans, quoi.
15: Tout à fait, à Romans.
14: À quelques kilomètres d'ici, on n'est pas loin de Saint-Donat. Et puis le restaurant dans la zone industrielle. Merci Reda.
15: Ben, merci à toi.
14: Et nous serons tout à l'heure avec Damien qui vient de Saint-Péret et qui relook d'anciens tonneaux. Il y en a dans cette salle, je le rejoins. À vous Franck.
0: Eh ben voilà, on n'est pas au bout de nos surprises, cher Patrice, visiblement. Les retours à Brun dans quelques instants. Les habitants sont les Brénois et apparemment, à Brun, on a le sens de la fête. Est-ce que dans la salle dans laquelle vous êtes du Mas de Clem, on passe du Kate Bush, probablement, à 10h25, Running Up That Hill, sur ici le Romardèche.

0: Running Up That Hill.
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0: Alors on va récapituler. Une salle d'événementiel, de mariage, des anniversaires, des événements d'entreprise. On découvre les nouvelles tendances ce matin, non loin de Saint-Denis. Et ça marche comme on le veut d'ailleurs. Le principe de cette émission avec Patrice installé au mât de Clem, dans un lieu étonnant à tout point de vue, n'est-ce pas?
3: On se retrouve, Franck, oui, dans le vaisseau spatial. Voilà, tiens, c'est le terme que je cherchais un petit peu tout à l'heure. Cédric, ça va bien ça, vaisseau spatial aussi hein?
4: Écoute,
3: ça nous emmène partout.
4: Ça peut correspondre d'une manière ou d'une autre, absolument.
3: Voyager dans le temps, enfin c'est possible.
4: Ah mais voilà. Tout est avec prévu pour.
3: Voilà.
4: Absolument.
3: Dis donc, qu'est-ce qu'il y a sur la table, là, sur le tonneau, pardon?
4: Alors, ce qu'il y a sur la table, c'est une proposition de notre ami des tonneaux Vitor, Damien, qui est exactement comme ces tonneaux, très généreux et très convivial. Et tu as un ensemble d'aliments du terroir, produits locaux. Donc tu as de la charcuterie, du fromage, picodon, ouais. Caillette évidemment, bon. Un bon pâté croûte, un jambon de pays. De quoi régaler les papilles.
3: Eh ben on va attaquer tout ça. Bonjour Damien Dorn.
5: Bonjour.
3: Les tonneaux Vitor, c'est ça?
5: C'est ça, oui.
3: Voilà. Alors, déjà, il faut avoir cette idée, au départ, de transformer des tonneaux et, en mobilier, des tonneaux et des fûts en mobilier.
5: Oui, bah écoute, c'est venu tout simplement d'un déménagement entre copains. À la fin du déménagement, on s'apprête à casser la croûte, à reprendre des forces. Et puis le tonneau était trop petit pour tout le monde, et on s'en est plein aux collègues. Et

0: je les vendais simplement. Et puis après, j'ai eu des demandes de personnes qui m'ont dit ah, ben, pour un baptême, pour un mariage, j'aimerais en avoir plusieurs, pour personnaliser un petit peu, faire une ambiance différente. Et puis du coup, ben, j'ai agrandi ma gamme, comme on peut dire. Et donc je fais des tonneaux en location et des tonneaux aussi à la vente.
1: Ok, alors je ne sais pas, il arrive qu'on te fasse des demandes de transformation étonnantes, très originales, tu as des exemples ?
0: Au départ, je livrais que des tonneaux bruts dans leur état naturel. Et puis là, j'ai eu une demande dans le sud Ardéchois, une personne qui m'a demandé de peindre son tonneau en vert, mais de la couleur du whisky Jameson.
1: Ouais.
0: J'ai dit oui et je l'ai livré et je suis tombé dans un sacré guet-apens et c'était un brave Irlandais qui m'a reçu et qui ça a duré longtemps la livraison.
1: D'accord, ok, bon, c'est bien, tu t'en rappelles déjà. Alors, mais c'est vrai qu'il y a cet aspect aussi, t'es à la frontière entre l'artisan, l'artisanat, le mobilier et le support de communication, en fait.
0: Oui, c'est ça. C'est, le support de communication, on l'a par le biais de mes color barrels, qui sont des fûts métalliques, qui sont personnalisables aussi à 100%. Et le texte qui peut être marqué sur le plateau et sur le fût. Donc ça, beaucoup d'entreprises me les demandent pour leur exposition, pour leurs shows qu'ils font des shows professionnels.
1: D'accord. Mais quand tu récupères un ancien tonneau en bois, comment tu juges s'il peut être rénové, transformé? Il y a des éléments qui sont plus compliqués, délicats que d'autres?
0: Alors, quand ils arrivent chez moi, je les reponce tous, mais je leur laisse leurs traces de caractère, leurs traces de vin, leurs traces, leurs petits coups qu'ils ont eu, leurs petits vécus, parce que c'est ça qui, en fait, qui est important. On m'achète pas un tonneau neuf, on m'achète un tonneau avec une histoire. Et du coup, je le nettoie, je le restaure, je revisse les choses qu'il y a à revisser, et après je crée le plateau au-dessus.
1: Tonneau convivial, en plus, c'est le nom, tonneau Vitor à Saint-Péret, avec ce réemploi qui est donc le travail de Damien Dorn. Merci Damien, et puis bon, tu es sur les réseaux, tu es sur Internet ?
0: Je suis sur les réseaux, Facebook, Instagram.
1: Et donc de temps en temps, on voit tes tonneaux ici
0: voilà,
1: à Brun
0: pour des mariages, des gens qui veulent avoir une ambiance différente, un petit peu plus chaleureuse, le bois, avoir un petit peu plus de monde autour pour créer ce lien et cette atmosphère conviviale qu'on a ici à Brun.
1: Okay. Ça tranche entre le côté très rustique, presque historique des tonneaux et l'aspect futuriste de la salle ici, le Mas de Clem, où on va conclure d'ailleurs avec Cédric, le maître des lieux, et c'est Didier Coste qui peut-être va nous faire vivre un petit moment en live aussi pour terminer l'émission.
2: Ah,
1: allez, à tout de suite, Franck.
2: Je me disais bien aussi qu'il manquait quelque chose ce matin quand même. Pourquoi pas une chanson à reprendre ensemble avec Didier? Allez, on verra cela après les infos, les 3+, les infos pratiques que je vous propose de découvrir maintenant à 10h34.
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0: d'un père, très joli clin d'œil à tous les papas, avec Claudio Capeo à l'instant, 10h39, ici ça marche, c'est jusqu'à 11h.
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0: Allez, une dernière fois, nous partons pour le village de Brun et l'espace événementiel qui s'appelle le Mas de Clem ou le Mas de Clem. Et pour finir, Patrice, vous rejoignez Didier, celui qui est consultant, mais vous allez voir qu'il n'est pas que consultant en animation.
3: Je m'approche de lui parce que il a son matériel, il a son jukebox, il a son micro. Tiens, je te prête le mien. Bonjour Didier.
4: Oui, salut Patrice.
3: Tu utilises le tien pour voir si ça marche.
4: Ça marche là, tu vois.
3: Toi, tu es chanteur, tu es animateur, tu passes aussi du côté un peu conception de soirée finalement.
4: Donc c'est au travers de ces 40 ans d'expérience en fait et d'univers très varié et très riche que je me prends un grand plaisir à proposer à Cédric et au Mas de Clem quelque chose qui peut être conceptualisé ici.
3: Alors je sais que ton ADN à toi, c'est vraiment le live, c'est-à-dire d'être vraiment en... Alors on est à l'opposé de tout ce qu'on entend, les DJ qui travaillent avec l'IA, la musique automatique, etc. Toi, c'est vraiment le contact quasi physique avec le public.
4: Oui, c'est ça. Oui, c'est vraiment ce que je souhaite défendre, et encore plus maintenant par rapport à tout ce qui nous arrive, par rapport à l'intelligence artificielle et notamment sur les voix. Le principe, c'est de garder vraiment le côté humain des animations, être présent, chanter pour les personnes, parce que moi, c'est vraiment ma source, c'est la voix. Et donc, c'est aussi le concept, il est de faire participer les gens sur chaque prestation. C'est-à-dire que le live ne s'arrête pas sur la création de l'événement et du thème, il va être aussi en live et en direct pendant la soirée. C'est-à-dire qu'il y a vraiment une partie où rien n'est écrit, rien n'est défini. Et en fait, je suis à l'écoute du public et je vais être là pour répondre à leurs demandes de chansons que je peux interpréter pour eux. Ils vont pouvoir chanter aussi de leur place ou venir sur scène avec moi, mais aussi choisir les chansons pour danser en fin de soirée.
3: Ça veut dire que toi, ton expérience, ce qui fait la différence, c'est qu'on peut te demander n'importe quoi.
4: Oui, en fait, notamment
3: en chanson française.
4: Voilà, toute modestie gardée, bien évidemment, mais aussi en international, parce que je chante aussi en anglais et en italien.
3: Tu crées ton univers parce qu'on est en immersion, on peut créer toutes sortes d'univers.
4: Total, voilà, moi quand j'ai découvert le lieu il y a presque 2 ans de cela, j'ai été scotché dès que j'ai passé la porte. Et notamment parce qu'il a été créé par une personne de l'événementiel dans la musique. Donc tout a été conçu pour une bonne écoute, pour un bon visuel, pour une bonne immersion. Tout est vraiment, ne serait-ce qu'au niveau sonore, c'est quelque chose de magique. Parce qu'en fait on peut avoir du volume dans toute la salle sans être très fort. On peut continuer de discuter, mais on peut animer aussi, on peut chanter, on peut faire danser, tout en gardant une convivialité quoi, en fait, entre nous quoi.
3: D'accord. Le leitmotiv, et c'est écrit sur les murs d'ailleurs, c'est projeté, votre nouvelle destination. C'est un terme qu'a souvent employé Cédric, c'est que ton but aussi, c'est de nous emmener quelque part.
4: C'est cela, oui. Il y a déjà 6 thèmes qui sont en préparation, dont une qui aura lieu au mois d'octobre, fin octobre. On a encore décidé, on va peut-être décider en direct de la date d'ailleurs.
3: C'est quelle date, Cédric? Viens avec nous là. Allez, tiens, on cale des dates ensemble.
5: On valide la date du premier live le 30 octobre.
3: Eh ben voilà, okay, et Cédric, voilà. T'es libre au moins?
4: Ah ben allez, c'est parti. Allez.
5: Et les thèmes des soirées seront annoncés au fur et à mesure des mois à venir.
4: Bon, pour jouer le jeu justement, ouais. Mais ça serait intéressant que ce soit Patrice qui choisisse.
3: Alors, moi je vais demander. Alors écoute, j'ai envie d'être un peu taquin, de demander un truc un peu compliqué. Tu sais ce qu'on entend des fois sur des stades? Ça fait
4: Sweet Caroline.
3: Sweet Caroline. Tu pourrais le faire, ça? Tu peux le faire maintenant.
4: Bah écoute,
3: tiens, je te laisse le micro, vas-y. Voilà. Allez, je le pose. Allez, Franck, je vous le dis, vous prenez la parole quand vous voulez, vous y allez. Je n'ai plus la notion du temps. Donc à demain. Allez.
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0: Ça m'a l'air plutôt sympathique, donc on a vraiment envie d'être avec vous, là. Bon, il s'arrête plus, il m'entend plus. Patrice, non, bon, le Mas de Clem à Brun, retrouvé dès maintenant en photo sur ici.fr. Ici, ça marche. Et ici, ça marche, ça continue. On ira découvrir dans un département français comment lutter contre les déserts médicaux. Une idée peut-être à développer dans notre région, sait-on jamais. Et mais d'ici là, la musique sur ICI de Romardèche, ça marche aussi avec Nicolas Perrac. Un titre « Et mon père ». C'est rien que pour vous et c'est cadeau tout de suite. Quand vous dansez...

0: Ah bah moi aussi j'ai envie de chanter. Il n'y a pas que Patrice et Didier Coste qui ont le droit de chanter sur les Cidres Bardage. Non mais dis quoi. Nicolas Perrac en 1974 et mon père, une chanson qui évoque son arrivée, l'arrivée de son papa en France, son papa qui était né au Caire et qui est arrivé en France dans l'immédiate après-guerre. À suivre sur Isidre Mardèche et dans Ici ça marche. On va aller regarder ce qui se passe dans les départements un petit peu limitrophes, voire un petit peu plus loin en France. Si un département français avait trouvé la solution pour lutter contre les déserts médicaux, vous savez que c'est un vrai problème ça, les déserts médicaux. Dit comme ça, ça peut paraître utopiste et pourtant les premiers résultats sont là. Restez avec nous, on en parlera avec Robin Bernot dans quelques minutes.
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0: Charlotte Cardin, The Way We Touch, 10h52.
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0: Bon, allez, tiens, quelque chose qui nous concerne tous, on en entend beaucoup parler, parfois même ça nous angoisse. Si un département français avait trouvé la solution pour lutter contre les déserts médicaux. Dit comme ça, ça peut paraître un peu utopiste, et pourtant, les premiers résultats sont là. Mais alors, quelle est cette solution, Robin Bernot ?
3: Des journées canoë pour recruter de futurs médecins en Aveyron.
4: Moi, je trouve que c'est une initiative intéressante et qui permet effectivement de découvrir d'autres horizons.
3: C'est ce que l'Agence départementale de l'attractivité et du tourisme a organisé dans le département de l'Aveyron. 200 jeunes étudiants médecins ont passé la journée à enchaîner une dizaine d'activités en pleine nature. Opération séduction, donc, qui semble porter ses fruits, notamment auprès de Thomas, étudiant en médecine à Toulouse et habitué de ses journées. Il songe de plus en plus à venir s'installer sur place. Les équipes du 19-20 Midi-Pyrénées l'ont rencontré.
5: Franchement, avec tout ce qu'ils font pour nous, à force, on commence à se poser des questions, hein, parce qu'ils insistent, et plus on vient, plus on a envie de rester. Et honnêtement, moi, un des premiers, je pense que je reviendrai.
3: Anna est également étudiante en médecine à Toulouse et semble aussi conquise.
6: C'est vraiment très, très beau. Donc c'est plein de nature, on peut faire vraiment plein de choses, plein d'activités à l'extérieur, que ce soit du canoë, du canyoning, de la via ferrata, ou alors même je pense qu'on peut avoir des belles parois d'escalade.
3: Depuis la création de ces week-ends appelés Adrénaline en 2017, 20% des internes venus en stage dans le département choisissent finalement de s'y installer. Ici donc ça marche, mais vous ? Quel regard portez-vous sur cette initiative et comment ça se fait que le département ait autant de mal à recruter des médecins? Voici un élément de réponse, j'en ai discuté avec Céline.
4: Parce qu'il n'y a pas beaucoup de services à mon avis autour. Les services publics disparaissent partout et voilà, enfin, pour moi c'est une bonne raison.
3: Mais alors aujourd'hui peut-on réellement lutter contre les déserts médicaux?
4: Oui, en développant des initiatives comme celle-ci et puis en remettant aussi du service public dans ces territoires.
3: J'ai également demandé à Céline si elle constatait que c'était de plus en plus compliqué de trouver un médecin.
4: Oui. Enfin, les grandes villes, je sais pas. Moi, je suis pas d'une grande ville, donc. Mais en tout cas, oui. Quand on habite en périphérie, c'est toujours compliqué. Ouais. Il y a de plus en plus de. Il y a plus de dentistes. Il y a plus. Enfin, tout est compliqué, quoi. Tout devient compliqué, en fait.
3: Et si finalement la solution était là, juste sous nos yeux, faire redécouvrir nos territoires, nos villes et nos villages à celles et ceux qui ne les connaissent que vaguement ou de nom à peine. L'initiative semble en tout cas porter ses fruits puisque l'Aveyron dispose de la moyenne d'âge des médecins généralistes la plus jeune d'Occitanie.
0: Ouais, c'est une belle idée, effectivement. Pourquoi ne pas emmener les médecins finalement faire la descente des gorges de l'Ardèche ? Histoire, ça peut être pas mal, nous aussi, on peut faire comme ça. Merci Robin Bernot.

0: Excusez-moi. Indochine, troisième sexe sur Ici de Roardache. Est-ce que vous êtes prêts? Préparez-vous à la maison. Nous allons jouer au Grand Miam dans quelques instants. Je vous offre ce matin des cadeaux gourmands. Si vous aimez les choses de notre région, si vous aimez notamment les marrons glacés, et là, en plus, ce sont des boîtes de dégustation, je vais vous dire, vous pourrez partager, ou pas d'ailleurs, vous faites comme vous voulez. On ne dira pas que vous l'avez gagné. Mais bon, on va le jouer avec le Grand Miam tout de suite après les infos de 11h.
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0: Ici, premier sur l'actu locale en Dromardèche, belle matinée, il est 11h. Nathalie de Kayser.
2: Au lendemain de la forte mobilisation lycéenne en Dromardèche, la situation dans les établissements chez nous reste encore floue. Les proviseurs de nos départements envisagent d'organiser un temps de démocratie interne sur une demi-journée d'ici la fin de la semaine, comme demandé par le ministère. Et en attendant, les cours reprennent globalement, assure la directrice d'académie. La procureure de Privas confirme qu'elle a ouvert une enquête pour violence volontaire par une personne dépositaire de l'autorité publique, après la publication d'une vidéo sur le site du Dauphiné Libéré, vidéo où l'on voit un lycéen gazé par un gendarme. Ça s'est passé au Chélard mercredi dernier, 30 septembre. C'était en marge de la mobilisation des lycéens. Un incendie visible de loin hier soir chez Cheval Paysage, une entreprise de Châteauneuf-du-Rhône. Ce sont des témoins qui ont vu un énorme panache de fumée et donné l'alerte. Un robot de jardinage posé sur un camion plateau s'est embrasé. Il était 19h30. Incendie rapidement maîtrisé par une quarantaine de pompiers. Le bâtiment n'est pas touché. L'entreprise est échappe au chômage technique. Les victimes de violences dans la Drôme ont désormais un nouveau moyen pour se faire connaître et être protégées. À Valence, Romans et Montélimar, les agences de la CPAM, la Sécu, peuvent désormais les accueillir pour les aider. Il suffit de se présenter à l'accueil et de demander Angela, une sorte de nom de code, pour être prise en charge. 25 agents ont été spécialement formés. Les victimes sont écoutées et, si besoin, mises en relation avec des associations locales ou les forces de l'ordre. Vous avez toutes les précisions sur ici.fr. Et puis après 235 jours passés à bord de la Station Spatiale Internationale, sont les dernières heures en apesanteur pour Sophie Adenau. Son voyage de retour sur Terre doit débuter à 14h heure française. L'amérissage est prévu demain à 17h30.
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0: Qu'est-ce qui se passe, Nathalie?
2: Ça y est, la pluie est enfin là.
0: Ah, j'avais cru que vous alliez me dire ça y est, la pluie va partir. Non, elle s'installe pour la journée. Il y en a effectivement besoin. La nature
2: en a besoin.
0: Les températures
2: vont chuter un peu.
0: Mais les températures vont chuter. Alors oui, mais c'est temporaire parce que fin de semaine, on remonte encore samedi et dimanche. On va avoir les mêmes types de températures samedi, 18 à 21 degrés pour les maximales, 18 à 21 degrés également dimanche. Ça va chuter effectivement à la faveur de cette pluie. 18 à 21 degrés pour les maximales aujourd'hui, avec de la pluie pour la Drôme comme pour l'Ardèche. Alors un peu plus de pluie dans la Drôme que dans l'Ardèche, apparemment, nous dit Météo France. Dans les jours qui viennent, demain jeudi, ciel couvert, des pluies qui se produisent demain matin, et puis les éclaircies se forment, les précipitations s'atténuent, voire même cessent. Mais des averses restent toutefois possibles. Vendredi, le soleil domine avec quelques nuages présents, mais à peine présents. Le soleil domine largement samedi. Du soleil, entrecoupé de quelques passages nuageux également pour dimanche et pour lundi. Voilà, ça c'est pour vous annoncer que on va profiter de cette ondée passagère pour arroser le jardin, pour se faire du bien. Et ça va évidemment rafraîchir l'atmosphère. Mais les températures remontent en fin de semaine pour votre week-end, jusqu'à 23 degrés même, hein, la semaine prochaine. Donc tout va bien pour l'instant. On ne change rien. On ne change rien, comme dirait... C'est Céline Dion, non, hein, c'est ça.
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0: Bon, ben c'est parti. Vous êtes prêts? C'est parti pour le Grand Miam. C'est l'heure du Grand Miam sur Ici Dromardèche. Ça y est, c'est parti. Oui, une heure. Une heure pour jouer avec le standard jeu. Oui, alors là, c'est... Vous allez vous régaler. Alors, en plus, j'ai deux aides en cuisine. Et alors, aujourd'hui, pour réaliser les recettes que nous allons... Et que vous allez devoir deviner, j'ai Lou Maé qui est en cuisine avec moi, qui a besoin de se réchauffer. Elle m'a dit en arrivant ce matin, j'ai un peu froid. Donc, on va se réchauffer. Et on va se faire du bien au corps comme à l'esprit en se réchauffant. Et nos côtés du standard, eh bien c'est Laetitia qui vous attend. Alors un seul numéro de téléphone pour jouer au Grand Miam, le 04 75 40 10 10. La règle du jeu est simple. Vous venez, un peu comme l'ont fait tous les joueurs d'hier. Hier, qui c'est qui a gagné hier? Tiens, en fait, c'était Amélie. Oui, Amélie de Vaisseau, qui avait trouvé la recette qu'il fallait découvrir. Un magret de canard mariné à la sauce soja et à la pêche rôtie. Ça, c'est très très bon. Il va faire beau ce week-end, essayez de le faire. Bon, là, on va sur une autre recette. Vous m'appelez 04 75 40 10 10. Les auditeurs sont sélectionnés au standard. Vous passez par groupe, évidemment. Vous me proposez un ingrédient. Il faut que ce soit un ingrédient significatif. On ne parle pas de sel, on ne parle pas de poivre, hein, bien sûr. Un ingrédient significatif qui doit être présent dans la recette. Si vous trouvez l'ingrédient, vous entendez ça, normalement. Voilà. Ça veut dire que l'ingrédient y est. Et alors, à ce moment-là, vous pouvez, et vous avez le droit, de me donner le nom du plat ou de la recette auquel vous pensez. Si l'ingrédient n'est pas présent, alors c'est... Voilà. Et bien là, vous rejouez. Vous ne pouvez pas, vous passez votre tour. Des indices qui doivent vous permettre de retrouver les ingrédients et la recette. Voici les indices que je vous donne pour cette première recette. Alors, écoutez bien. Attention. On me retrouve souvent dans une casserole d'eau associée à une cuisine simple, rustique, réconfortante. Voilà. Mon nom évoque quelque chose qui n'est qui est réconfortant. Hein? Oui. Cuisson lente qui est mon meilleur allié pour révéler toute mon onctuosité. Voilà. Bon. À quoi pensez-vous? 04 75 40 10 10, à la clé, je vous offre, écoutez bien, alors ça c'est un superbe cadeau, un cadeau gourmand, on vous a offert des repas en amoureux, là je vous offre maintenant un truc que vous allez pouvoir partager en amoureux, partager en famille, ou alors garder tout seul, pour vous, vous le planquez, j'ai tendance à dire planquez-le sous le lit, parce que personne ne va chercher sous le lit en règle générale, planquez-le sous le lit, je vous offre une boîte confiseur de marron glacé, une boîte confiseur de la maison Sabaton. C'est un superbe cadeau hein, que je vous offre. Ça vaut près de 40 euros. Vous allez le recevoir à la maison en plus. C'est-à-dire que votre cadeau, vous le gagnez aujourd'hui et vous le recevez dans quelques jours directement dans votre boîte aux lettres. Des marrons glacés Sabaton, une boîte confiseur, marrons glacés à cœur, conditionnés en boîte confiseur cartonnée, emballés individuellement. C'est du bonheur. Vanillé à souhait, avec un café, avec un thé, avec un verre d'eau. Allez, c'est pour Lou Mahé parce qu'elle ne boit que de l'eau. 04 75 40 10 10, on y va tout de suite. C'est parti pour le Grand Miam. Bonne chance.
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0: Et il vous faut simplement nous appeler, vous prenez quelques secondes, ça dure pas longtemps le jeu de Grand Miam, vous venez au 04 75 40 10 10, vous êtes sélectionné, vous passez à la radio, vous me proposez un ingrédient, attention il faut me donner le nom de la recette, hein. Ah et ça c'est important le nom de la recette, mais pour me donner le nom de la recette il faut trouver les ingrédients de la recette que nous découvrons aujourd'hui.

0: Sarbacane, Francis Cabrel.
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0: Eh bien, c'est parti pour le grand miam, comme tous les jours, entre 11h et midi. En plus, on parle de recettes, en plus, on se régale, honnêtement. Et ça nous donne des idées, ça vous donne des idées. Et en plus, je dépose tous les jours les recettes avec lesquelles nous jouons sur une page Facebook, le grand miam, ici de Romardèche, le grand miam. Voilà, vous allez, comme ça, là, vous retrouvez toutes les recettes. S'il y a une recette qui vous donne envie, par exemple, pourquoi pas. Chantal, bonjour.
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0: Est-ce que, Chantal, bonjour, est-ce que vous êtes là, Chantal?
3: Je suis là.
0: Ça va, Chantal?
3: Oui, très bien.
0: Vous êtes où? Vous êtes à Saint-Cyr, c'est ça?
3: Saint-Cyr, oui.
0: Saint-Cyr, l'école?
3: Non.
0: En Ardèche?
3: Oui.
0: Quel temps vous avez ce matin, Chantal?
3: Le temps, bah, il pleut.
0: Il pleut, voilà, c'est ça. Bah, ça fait du bien, hein?
3: Ça arrose le jardin, ouais.
0: Voilà, ça fait du bien, on va le dire comme ça. Et ça fait du bien juste avant le week-end, comme ça. Finalement, c'est mieux que ça se fasse comme ça. Moi, j'aime bien. Chantal, je vous écoute.
3: Alors, je pensais à un bouquet garni, pour par exemple, un courbouillon.
0: Attends, alors, il faut que je regarde de ce que... Oui, parce que là, aujourd'hui, c'est Loumaé qui s'occupe.
3: Avec du thym, du laurier...
0: Alors, est-ce qu'il y a un bouquet garni? Alors, qu'est-ce que vous mettez dans le bouquet garni, vous?
3: Alors, du thym, du laurier, du romarin...
0: Ouais, il peut y avoir un bouquet garni. Ouais, je vais dire oui.
3: Ah, bien.
0: Vous pensez à quoi, Chantal?
3: Ben, un
0: courbouillon
3: pour installer tranquillement un morceau de poisson.
0: Un courbouillon, poisson.
3: Poisson.
0: Ouais. Alors, il peut y avoir un bouquet garni. C'est pas obligatoire dans la recette. Là, on pourrait, avec tout ce que j'ai sous les yeux, on peut faire un bouquet garni. Mais non, c'est pas un courbouillon. C'est pas du poisson en courbouillon, Chantal. Désolé.
3: Ben, tant pis.
0: Je vous embrasse. Bonne journée.
3: Merci.
0: Au revoir. André à Beaumont-les-Valences. Bonjour André.
4: Oui, bonjour.
0: André, je vous écoute.
4: Est-ce qu'il y a de la viande de bœuf?
0: Est-ce qu'il y a de la viande de bœuf? Non.
4: Bon, eh ben, tant pis.
0: Vous pensiez à quoi?
4: Au pot-au-feu.
0: Ah, oh, oui. En plus, c'est bien la saison.
4: Comme il pleut,
0: hein.
4: Voilà.
0: C'est bien.
4: On pense déjà à se réchauffer.
0: C'est marrant parce que, comme quoi, ces conditions, on est conditionné par le temps parce que la température est pas. Il fait encore 21, 22 degrés.
4: Oui, mais bon.
0: Il fait encore un peu doux. Mais comme quoi, parce que au mois de juillet, à 21 degrés, on mangerait pas un pot-au-feu. Hein.
4: Non.
0: Mais
4: non.
0: Là, la grisaille, la pluie, tout ça, évidemment. Eh ben non, c'est pas un pot-au-feu. Désolé, André.
4: Voilà, merci.
0: Je vous embrasse. Allez, à bientôt. Laurie, bonjour. Laurie, c'est ça, Laurie. Laurie?
5: Oui, bonjour.
0: Bonjour. Bonjour, Laurie.
5: Bonjour.
0: Comment ça va, Laurie, à Grane?
5: Ça va bien, merci.
0: Bon. Il pleut à Grane aussi, je présume.
5: Il pleut aussi, oui.
0: Bon. Vous pensez à quoi, Laurie?
5: Avec Alban, on pensait à des carottes. Est-ce qu'il y a des carottes?
0: Est-ce qu'il y a des carottes? Oui.
5: Oui.
0: Il y a des carottes.
5: Ok.
0: Et vous pensez à quoi?
5: On avait pensé à un bourguignon, mais du coup, sans la viande de bœuf.
0: Sans la viande de bœuf. Ouais, on peut faire un bourguignon végétarien, par
5: exemple. J'ai jamais essayé.
0: Cela dit, un bourguignon, rien qu'avec des légumes, on met un peu plus de légumes, ça ne doit pas être mauvais, hein, franchement.
5: Ça se tente.
0: Ouais, ça doit se tenter. Bon, il faut quand même un peu de fond de... Hein, il faut un peu de fond de veau, puis il faut un fond de quelque chose, quand même. Hein. Non, c'est pas un bourguignon.
5: Bon, bah tant pis.
0: Bah, vous revenez jouer.
5: Bien sûr,
0: allez,
5: à
0: vous,
5: bientôt.
0: Et vous cherchez... Le but de ce jeu, finalement, Laurie et Alban, le but de ce jeu, c'est finalement de chercher un ingrédient et de se dire, alors avec cet ingrédient, quelle recette je pourrais préparer? Et puis ça donne des idées, parce que moi, il y a beaucoup de recettes là que l'on fait, qu'on cuisine, hein, bien sûr, dans la cuisine d'ici le Romardèche, et finalement, que j'aurais pas forcément mangé, vous voyez, par exemple. Non. Le cake au chorizo, là, la dernière fois. Cake au chorizo, j'aurais pas fait un cake au chorizo émental.
5: Eh ben, on vient d'avoir une nouvelle idée, on vous rappellera alors.
0: Allez, d'accord. À plus tard, au revoir. Marie-Jo, à Oust-sur-Scie. Bonjour Marie-Jo.
6: Oui, bonjour.
0: Marie-Jo, je vous écoute.
6: Alors, je propose des tripes d'agneau.
0: est-ce qu'il y a de l'agneau, donc, c'est ça, hein ?
7: Oui, l'agneau.
0: De l'agneau pour faire des tripes. Ouais, c'est bien de la saison aussi, hein, Marie-Jo. Non, c'est pas ça. Il n'y a pas d'agneau.
7: Bon.
0: Il n'y a pas d'agneau.
7: Ah, dommage.
0: Eh ben non, eh ouais. Mais je compte sur vous pour rejouer, bien sûr.
7: D'accord, merci.
0: Au revoir. Et alors, j'aime bien parce que j'ai... je suis en cuisine avec Lou Maé. On est en train de préparer la recette, évidemment. On a tous les ingrédients devant nous. Et il y a Laetitia qui n'est pas devant nous dans la cuisine. Elle est au standard et elle nous fait des propositions, elle aussi. D'ailleurs, elle joue aussi. Laetitia, c'est pas mal. Rémi à Saint-Marcel, bonjour.
8: Oui, bonjour.
0: Rémi, je vous écoute.
8: Je pensais à la viande de porc.
0: Est-ce qu'il y a de la viande de porc ? Non, il n'y a pas de viande de porc.
8: Bon, tant pis.
0: Désolé Rémi.
8: Pas de soucis.
0: Allez,
8: bonne journée.
0: On continue, je vous souhaite une belle journée. Merci de votre fidélité au Grand Miam, ici sur ici de Romardèche. On continue ? Vous continuez à nous appeler ? 04 75 40 10 10. J'ai cette superbe et succulente boîte. Il y en a combien dedans ? Alors attends, parce que mais d'accord. Il y a Lou Maé qui en a déjà pris un. Donc il y en a déjà un de moins, marron glacé. Je vais peut-être en prendre un, moi aussi, finalement. Des boîtes de marron glacé, Sabaton. Attention, des boîtes confiseurs. Cartonnées, protégées, vanillées à souhait, que vous allez recevoir à la maison. Fait du bien, ça, non ? Hein ? Mais du bien au moral. 04 75 40 10 10. Vous jouez tout de suite avec nous au Grand Miam. À tout de suite.
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0: Bon, on va récapituler depuis le Bédu, comme dirait l'autre. Nous savons que dans cette recette, il n'y a pas de bœuf, qu'il n'y a pas de porc, qu'il n'y a pas d'agneau. Nous savons qu'il peut y avoir un bouquet garni, qu'il y a des carottes. À quoi pensez-vous ? À tout de suite !

0: Gironde, les tournesols, 11h24.
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0: Ben, nous sommes en cuisine, voilà. Il vous faut trouver les ingrédients qu'il y a dans la recette. Vous me proposez ensuite, si vous avez trouvé un ingrédient qui est dans la recette, vous me proposez le nom de la recette ou le nom du plat. Et vous gagnez des marrons glacés Sabaton, la maison Sabaton. Ah oui, et en plus vous les recevez à la maison. Pas mal, non ? Bruno à Guire-en-Grange. Bonjour Bruno.
2: Et bonjour.
0: Alors Bruno, cette recette.
2: Alors, eh ben moi je pensais aux lentilles.
0: Est-ce qu'il y a des lentilles ? Il n'y a pas de lentilles.
2: Il n'y a pas de lentilles.
0: Mais c'est pas mal joué quand même.
2: C'est pas mal. Bon.
0: Bon.
2: Et eh ben pensez, je vais retenter.
0: Vous pensiez à quel plat, Bruno ?
2: Oh, bah, je pensais des lentilles saucisses.
0: Eh ouais, mais il n'y a pas de viande de porc.
2: Et il n'y a pas de viande. Ouais. Ouais. Ok.
0: Non, ce ne sont pas des lentilles, Bruno. Désolé.
2: C'est pas des lentilles. Eh ben je vais retenter.
0: Allez, merci. À plus tard.
2: Bonne journée.
0: Merci, bonne journée. Saint-Laurent-du-Pape, Natacha, bonjour.
3: Bonjour.
0: Natacha, vous êtes en cuisine ?
3: Non.
0: Pas encore ? Vous savez ce que vous mangez à midi ou pas ?
3: J'avais des courgettes et une petite ratatouille.
0: Oh là là, ouais, pour prolonger un petit peu les beaux jours, vous avez raison.
3: C'est ça, les derniers légumes.
0: Ouais. Bon, Natacha, alors, à Saint-Laurent-du-Pape, qu'est-ce qu'il y a dans cette recette ?
3: Moi, je pensais à du veau.
0: À du veau ? Ah, c'est bien joué, effectivement. Vous cherchez... Vous cherchez la viande, il n'y a pas de bœuf, il n'y a pas de porc, il n'y a pas d'agneau, il pourrait y avoir du veau. Mais non, il n'y a pas de veau. Désolé, Natacha. Bonne journée.
3: Bonne journée.
0: Sylviane à Gros-Pierre. Bonjour, Sylviane.
4: Oui, bonjour. J'allais poser la même question.
0: Oui.
4: Je pensais avoir un peu de veau et du veau aux carottes, mais bon, il n'y a pas de veau.
0: Un veau carotte, oui, c'est pas mal. Allez, un autre ingrédient, Sylviane.
4: Est-ce qu'il y a du concentré de tomate ?
0: Non, j'en vois pas là. Non, non, non, il n'y a pas de concentré de tomate.
4: Bon, ben je rappellerai alors.
0: Allez, je vous embrasse.
4: Merci, au revoir.
0: Au revoir. Au revoir, Sylviane. À Gros-Pierre. Josette, à Saint-Privat.
5: Hey, oui, donc, bonjour. Hey,
0: on a que des Ardéchois qui jouent là.
5: Ah, ben alors.
0: Hey, qu'est-ce qui se passe dans la Drôme ? On cuisine plus dans la Drôme, je pense.
5: Il faut inonder.
0: Bon, Josette, bienvenue.
5: Bonjour.
0: Bonjour, Josette. Alors, à quel ingrédient vous pensez ?
5: Moi, je pensais à de la volaille.
0: Est-ce qu'il y a de la volaille ? Non.
5: Ah,
0: bon. Non, il n'y a pas de volaille.
5: Ah, bon. Tant pis.
0: Désolé,
5: tant pis.
0: Josette.
5: On viendra.
0: Je vous fais de gros bisous. Au revoir. Sébastien, bonjour.
6: Oui, bonjour.
0: Alors, je crois que vous êtes à Valence, c'est ça, Sébastien ?
6: C'est ça, exactement.
0: Bon, très bien. Donc, Sébastien de Valence, enfin, un Drômois, parce que là, la série, c'est des Ardéchois. Hein. Sébastien, je vous écoute.
6: Est-ce qu'il y a du lapin ?
0: Est-ce qu'il y a du lapin ? Non, il n'y a pas de lapin.
6: Il n'y a pas de lapin.
0: Non.
6: Okay.
0: Il n'y a pas de lapin, je suis désolé.
6: Pas grave.
0: Bon, vous revenez jouer, évidemment. Hein,
6: oui, sans problème.
0: Bon. Allez,
6: je
0: vous remercie, Sébastien.
6: Bonne journée.
0: À bientôt, bonne journée. Il faut trouver les ingrédients. Si vous trouvez un des ingrédients principaux, alors on sait qu'il y a des carottes, on sait qu'il peut y avoir un bouquet garni, on sait qu'il n'y a pas de bœuf, pas de porc, pas d'agneau, pas de lentilles, pas de veau, pas de concentré de tomate, pas de volaille, pas de lapin. Quels sont les ingrédients auxquels vous pensez ? Ben, je vous attends. 04 75 40 10 10. Venez jouer au Grand Miam. À tout de suite.
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vous chercher les ingrédients, je vous attends au standard. Voici Tame Impala et Jenny avec Dracula sur ici dans Marbèche à 11h28. Bonne chance, le grand Biam. Gagnez, retrouvez la recette et repartez avec une boîte, grosse boîte de marrons glacés de la maison Sabato.

0: Dracula sur Isidro Mardèche à 11h30. Taïmine Pala et Jenny.
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0: À 11h30, comme chaque jour, quelques idées sorties dans notre région. Tiens, on va à Buis-les-Baronnies avec le service des archives qui vous propose une exposition photographique consacrée à l'histoire de Buis-les-Baronnies. Une exposition intitulée « Les Buxois sont les habitants de Buis-les-Baronnies » à travers l'objectif. Entrée libre et gratuite, ça se passe à l'espace culturel, boulevard Michel Esseric de Buis-les-Baronnies. À Annonay, est-ce que vous êtes prêts à relever le défi et à découvrir si vous savez reconnaître des images générées par l'intelligence artificielle. Pour tester vos connaissances sur cette révolution technologique, une exposition vous est proposée, elle est intitulée « IA ou pas ?» à découvrir jusqu'au 26 octobre prochain à la bibliothèque communautaire Saint-Exupéry d'Annonay, 70 avenue de l'Europe. C'est ouvert du lundi au dimanche, de 10h à 18h pour toute la famille. Enfin, à Bourgard-Barré, partez à la découverte de Noise et compagnie, deux sœurs qui s'inspirent des traditions de leurs ancêtres pour poursuivre et développer la production nucicole, si particulière de notre région, avec la noix de Grenoble notamment. Sabine et Marilyn et Marie-Lise Matras marchent depuis plus de 20 ans dans les pas de leurs aïeux agriculteurs sur chacune des cultures, noix, lavande, céréales, truffes. Il y aura une gourmandise pour vous régaler lors de la visite. Rendez-vous à Bourgard-Barré chez Noix et compagnie.
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0: Alors, on sait qu'il n'y a pas de bœuf, qu'il n'y a pas de porc, qu'il n'y a pas d'agneau, qu'il n'y a pas de lentilles, qu'il n'y a pas de veau, qu'il n'y a pas de concentré de tomate, qu'il n'y a pas de volaille, qu'il n'y a pas de lapin. Qu'est-ce qu'il y a dans cette recette finalement? Est-ce qu'il y a de, l'eau? Merde. Bonjour Jocelyne.
3: Bonjour Franck.
0: Comment ça va Jocelyne?
3: Ah ben ça va très bien, et vous?
0: Ben je vais bien, moi, je vais bien. En plus, on joue ensemble, c'est plutôt sympa, j'adore.
3: Ben voilà, il y a longtemps que je ne vous ai pas entendu, c'est pour ça.
0: Mais okay, ben vous étiez où? Parce que moi j'étais là. Hein.
3: Oui, non, mais je parlais que dans les rues.
0: D'accord, très bien, Jocelyne.
3: Oui, si je vous dis divageux, ça vous rappelle?
0: Ah oui, bien
3: bon,
0: sûr.
3: Voilà.
0: Qu'est-ce que c'est beau divageux.
3: Voilà. Bon,
0: alors Jocelyne, en plus, c'est une cuisinière, donc je pense qu'elle va trouver l'ingrédient. Je vous écoute, Jocelyne.
3: Mais je pensais du basilic.
0: Est-ce qu'il y a du... Alors attendez, parce que c'est Loumaï qui a fait les courses ce matin, donc est-ce qu'il y a du basilic? Il n'y a pas de basilic, non. On pourrait en... Oh non, mais on peut en mettre, allez. Ah, ça peut être original, allez. Oui, on peut mettre du basilic, oui.
3: Bah,
0: oui.
3: Moi, je pensais à une soupe au pistou, à minestrone.
0: Oui, oui, oui, bien sûr, ouais, une minestrone. Voilà. Ou une soupe au pistou, non, c'est pas ça. Mais c'est vrai que ça fait du bien, ça réchauffe. Hein.
3: Ah bah là, oui, c'est le bon moment.
0: Mais c'est pas mal joué, Jocelyne.
3: Bon, mais c'est pas, on va retenter.
0: C'est pas la soupe au pistou. Je vous embrasse, Jocelyne. Bonne journée.
3: Merci, moi aussi. Au revoir.
0: Jean-Luc, à Andancette. Bonjour, Jean-Luc.
4: Bonjour.
0: Alors, Jean-Luc.
4: Eh bien, s'il n'y a pas de viande et pas de volaille, je pensais peut-être à du poisson.
0: Est-ce qu'il y a... Et vous pensez à quel poisson?
4: N'importe du lieu ou...
0: Du lieu?
4: Bon, allez, noir, ouais.
0: Allez, je vais vous aider parce que je... Non, il n'y a pas de poisson du tout dans la rue.
4: Il n'y a pas de poisson.
0: Non.
4: Bon, et ben tant pis.
0: Désolé, mais vous revenez jouer, Jean-Luc.
4: Il n'y a pas de problème.
0: Parce que c'est votre premier appel, je crois, ce matin.
4: Voilà.
0: Eh oui, je sais tout, Jean-Luc, en fait.
4: Je vois que vous savez tout.
0: Ben,
4: oui.
0: On sait tout sur Isidro Mardèche. Bonne journée, Jean-Luc, à bientôt.
4: Allez, merci, vous
0: Au
4: aussi.
0: Revoir. Au revoir. Nathalie à Guilherand-Grange. Bonjour,
5: oui.
0: Nathalie.
5: Bonjour.
0: Alors, Nathalie, qu'est-ce qu'on cuisine ce matin? Vous êtes en cuisine ou pas encore?
5: Non, pas encore.
0: Non, d'accord. Cool. Et vous savez ce que vous mangez ou pas à midi?
5: Une salade de pommes de terre avec des lentilles, justement, des œufs durs et des haricots verts.
0: Eh ben on va venir, parce que je pense que ça sera meilleur que la recette qu'on est en train de préparer, pour tout vous dire. Non, c'est pas mal, elle est pas mal quand même, elle est pas mal. Elle réchauffe. Je vous écoute, Nathalie, quel ingrédient pensez-vous?
5: Alors, est-ce qu'il y a des pois chiches?
0: Est-ce qu'il y a des pois chiches? Non, non.
5: Ah, tout à l'heure vous avez dit que c'était pas des lentilles, mais presque.
0: Ben non, mais c'est pas des pois chiches non plus, mais presque.
5: Oh.
0: Oui. Et je sais, c'est pas facile. Mais quand
5: non,
0: vous allez.

0: quand vous allez connaître la réponse. Si quelqu'un la trouve, j'espère, hein, parce que l'heure tourne, là, il est 11h36.
1: Ouais.
0: Oui, moi je commence à avoir faim, puis on n'a toujours pas commencé à cuisiner, mais bon. Bon, à tout à l'heure peut-être, Nathalie.
1: Eh bien, à tout à l'heure.
0: Bonne journée. Joséphine, bonjour.
2: Oui, bonjour.
0: Joséphine de Valence.
2: Voilà.
0: Je vous écoute, Joséphine.
2: Alors, j'ai pensé à du persil.
0: Est-ce qu'il y a du persil ? Oui, il y a du persil.
2: Alors, moi, je pensais à des carottes à la vichy.
0: À la vichysoise, là, les petites carottes...
2: Oui, voilà, enfin, en rondelles.
0: Oui, en rondelles, c'est ça. Elle est partie, Joséphine, non ? Joséphine, on a été coupé avec... ça y est, on a retrouvé Joséphine.
2: Oui,
0: vous êtes là. Des carottes Vichy, c'est ça ?
2: Oui.
0: Le truc qu'on n'aimait pas manger à la cantine quand on était petit.
2: Oui, tout
0: vous
2: à
0: souvenez
2: fait.
0: Parce qu'en fait, la sauce, ça faisait longtemps que c'était fait. Et ça faisait une espèce de pellicule, là. Mais c'était quand même bon, malgré tout. Je le dis pour la cantinière qui cuisinait pour nous, quand même. Et c'était Madame Fournier. Alors, mais je peux vous dire que Madame Fournier, ses carottes, c'était pas forcément toujours très beau à voir, mais c'était très très bon à manger. Et je l'embrasse si elle nous écoute, Madame Fournier. C'était notre cantinière. C'est elle qui cuisinait à l'école. Bon, non, ce ne sont pas des carottes Vichy, Joséphine.
2: Bien.
0: Merci.
2: À bientôt.
0: Au revoir, bonne journée. Daniel, à bord de péage.
3: Oui, bonjour Franck.
0: Ça va Daniel ?
3: Ça va, merci.
0: Bon.
3: Vous aussi ?
0: Bah, je vais bien, mais j'aimerais bien vous les offrir, ces marrons glacés. Donc,
3: C'est vrai, oui. Ouais. Moi, j'avais pensé à du riz.
0: Est-ce qu'il y a du riz ? Non !
3: Oh,
0: il n'y a pas de riz. Alors, on n'est pas loin, on tourne autour du pot. Enfin, là, on a été dans le pois chiche, on était dans les lentilles. Là, on s'est un peu éloigné avec le riz, mais on n'est pas loin quand même.
3: Bon, ben.
0: Bon, et qu'est-ce que vous faisiez avec le riz, Daniel ?
3: J'aurais fait un risotto aux fruits de mer.
0: Ben non, y a pas de poisson, pas de fruits de mer. Mais un bon risotto, oui, ça peut être. Ouais. Non, c'est pas ça. Je suis désolé.
3: Bon,
0: allez, on continue, oui, vous continuez à chercher. Je vous fais un gros bisou. Bonne journée à bord de péage. 04 75 40 10 10. Et je récap et pète. Alors, depuis le début, il n'y a pas de bœuf, il n'y a pas de porc, il n'y a pas d'agneau, il n'y a pas de lentilles, il n'y a pas de veau, il n'y a pas de concentré de tomate, il n'y a pas de volaille, il n'y a pas de lapin, il n'y a pas de poisson, il n'y a pas de pois chiche, il n'y a pas de riz. Mais par contre, il y a du persil, on peut y mettre du basilic. Ouais, bon. Il y a des carottes, ça c'est sûr. On peut y mettre un bouquet garni. Vous pensez à quoi ? 04 75 40 10 10, le Grand Miam, ça continue.
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0: Je vous donne un indice. Bon, mon nom évoque quelque chose qui n'est qui est le héros d'une soupe paysanne. Bon, voilà, mais c'est pas une soupe paysanne. Enfin bon, voilà. Comment vous dire, cuisson lente, qui est mon meilleur allié pour révéler toute mon onctuosité. À quoi pensez-vous ? 04 75 40

0: Time Lover, Stevie Wonder. Bon, et moi j'aimerais bien vous l'offrir quand même, cette boîte de marron glacé, une superbe boîte de marron glacé, emballée individuellement. Ils sont vanillés à souhait, ils sont emballés à la main. Chaque marron glacé est confit et glacé avec de la vanille, avec du sucre, emballé à la main, mis dans une boîte en carton pour pas qu'on les abîme, pour qu'ils se conservent, et vous les recevez par la poste directement chez vous. C'est quand même pas mal, non? J'ai l'impression que vous ne le voulez pas, ce cadeau. Bon.
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0: Claude, vous ne voulez pas le cadeau?
3: Ah si, j'adore.
0: Non, mais vous le voulez. Non, mais vous le voulez pas, j'ai bien compris.
3: Je veux.
0: Bon, allez, je croise les doigts, Claude.
3: Eh bien, écoutez, j'en ai déjà l'eau à la bouche.
0: Vous avez de l'eau à la bouche des marrons glacés ou de la recette qu'il faut trouver?
3: Eh bien, des deux, parce que la recette que je vais vous proposer, ma grand-mère la faisait extrêmement bonne.
0: Alors, c'était quoi? Qu'est-ce qu'il y a comme ingrédient, Claude?
3: Alors, est-ce qu'il n'y aurait pas des pommes de terre?
0: Des pommes de terre? C'était quoi comme recette là? Parce que en plus c'est votre grand-mère. Comment elle s'appelait, votre grand-mère?
3: Ma grand-mère s'appelait Marie.
0: Marie. Et alors c'était quoi la recette de Marie?
3: Alors la recette de Marie, c'est une pomme de terre avec des feuilles de laurier.
0: Ouais.
3: De l'eau, c'est. Elle appelait ça la bombine.
0: Ouais. Ah oui, carrément.
3: Ardéchoise.
0: La bombine ardéchoise, évidemment.
3: Oui.
0: Parce que votre grand-mère était ardéchoise, Claude.
3: Oui, c'est ça.
0: Non, c'est pas, il n'y a pas de pommes de terre, Claude.
3: Ah, il n'y a pas de pommes de terre. Eh ben, tant pis.
0: Je vous promets qu'un jour, on fera une bombine. Et on fera la bombine de Marie.
3: Ah, c'est bien. J'en ai l'eau à la bouche.
0: À bientôt, Claude.
3: Au revoir.
0: Au revoir. Et il faut la refaire, la recette. N'hésitez pas, en la mémoire de votre grand-mère. Ça, c'est les madeleines de Proust hein, qu'on a tous. Il y a toujours des recettes. Et quand on les fait, elles n'ont jamais le goût d'ailleurs de la personne qui fait de la même recette. Quoi. C'est moi, je refais des recettes de ma grand-mère. Ça n'a pas le goût que ma grand-mère. Enfin, il y a d'ailleurs un truc. Quoi. Les grand-mères ont un truc.
3: C'est pas le goût, c'est l'odeur. Moi, c'est l'odeur du laurier.
0: Ouais. Bon, il y a les pommes boulangères. Essayez avec le laurier les pommes boulangères. Vous mettez vos pommes de terre comme un gratin dauphinois, mais sans la crème, sans le lait. Des pommes boulangères. On met de l'oignon à la place de l'ail et on met des feuilles de laurier. Vous mettez ça dans un plat au four avec un peu d'eau. Et vous allez voir, c'est un gratin délicieux.
3: Je vais suivre vos conseils.
0: Essayez, vous allez voir. La pomme boulangère, c'est très très bon. Et c'est facile à faire.
3: Et bon appétit.
0: Allez, merci Claude. Bonne journée. Janine, Saint-Barthélemy de Vals.
4: Oui, bonjour.
0: Bonjour Janine.
4: Donc moi, je propose les petites poires.
0: Des petites poires. Est-ce qu'il y a des petites poires?
4: Des petites poires. Des petits pois.
0: Ah, des petits pois. D'accord.
4: Oui.
0: D'accord. Est-ce qu'il y a des petits pois? C'est bien joué ça, mais c'est pas des petits pois.
4: D'accord. Tant pis.
0: Non, c'est pas des petits pois.
4: C'est une jardinière de légumes, quoi. Maintenant.
0: Une bonne jardinière de légumes, c'est bon aussi, avec des carottes, évidemment. Un peu d'oignon, oui. Un bouquet garni, oui, pourquoi pas. Ouais. Non, je suis désolé, Janine, c'est pas de petits pois. Cherchez, mais vous êtes autour, là. On tourne autour. Au revoir, Janine. Bonne journée. Patricia Aubenas. Bonjour, Patricia.
5: Oui, bonjour, Franck.
0: Alors, Patricia.
5: Moi, je suis bien embêtée parce que les précédents candidats ont proposé un peu ce à quoi je pensais, donc il faut que je trouve autre chose.
0: Oui.
5: On va dire, allez, des champignons.
0: Est-ce qu'il y a des champignons? Alors, dans la recette, il n'y a pas de champignons, mais je serais tenté de dire que ça ne peut pas gâcher si on met quelques champignons.
5: Un velouté de légumes, je pensais, mais bon, il n'y a pas de pommes de terre non plus, donc non, c'est pas ça.
0: Un velouté de légumes. Par contre, on chauffe là, on est très très chaud là.
5: Ah.
0: Ouais, bon. Oui, bah oui. Mais bon. C'est pas un velouté de légumes, désolé, Patricia.
5: Merci.
0: Bonne journée à Aubenas. Et il y a déjà des champignons à Aubenas ou pas encore?
5: Oui, il doit commencer à y en avoir un peu, ouais. Oui.
0: Vous me donnerez vos coins, Patricia?
5: Oui, moi j'y vais pas, je les connais pas, mais bon. Voilà.
0: Au revoir
5: bonne
0: Patricia,
5: journée,
0: je vous embrasse, bonne journée. Au revoir. Claude, à Malissard, à très vite, il faut que vous trouviez la recette. Hein. Claude, Malissard, je vous écoute, bonjour.
6: C'est Claudie.
0: Ah, c'est Claudie, bonjour Claudie.
6: Bonjour.
0: Ouais.
6: Bon, alors moi je pensais à quelque chose, mais je pense pas que ça soit ça. Est-ce qu'il y a des pâtes?
0: Non, il n'y a pas de pâtes.
6: Eh ben voilà.
0: Non, il n'y a pas de féculents.
6: Je pensais à la minestrone.
0: Une minestrone, oui, qui a été proposée tout à l'heure d'ailleurs. Quand
6: ah
0: on
6: bon
0: nous a proposé,
6: ah,
0: oui, oui, la soupe minestrone, ah, c'est Jocelyne de Valence qui nous l'a proposée.
6: Ah, ça, j'ai pas entendu.
0: En nous proposant le basilic.
6: D'accord, bon, ok.
0: Allez, très vite.
6: On va essayer,
0: allez, je vous laisse chercher, Claudie. Au revoir. Bonne journée à Malissard. Catherine, Chatuzange-le-Goubet. Catherine.
7: Oui, bonjour.
0: Bonjour, Catherine.
7: Moi, je propose le pois cassé.
0: Le pois cassé. Est-ce qu'il y a du pois cassé? Alors attendez, je regarde sur la table.
7: Regardez.
0: Est-ce qu'il y a du... Pourquoi vous me dites pois cassé d'ailleurs? Tiens.
7: Bah parce que je pense à quelque chose qui réconforte.
0: Ouais.
7: Nos anciens faisaient bien.
0: Ouais. Est-ce qu'il y a du pois cassé? Loumaé, il y a du pois cassé? Il y a du pois cassé parce que c'est Loumaé qui a fait les courses hein, ce matin. Alors oui, il y a du pois cassé, Catherine. Je vous écoute. Vous pensez à quoi, Catherine?
7: Donc je vous propose une soupe de pois cassé.
0: Une soupe de pois cassé. Alors qu'est-ce que vous y mettez dans la soupe de pois cassé?
7: Moi j'y mets bah, de l'eau.
0: Oui, oui.
7: Du pois cassé,
0: oui,
7: du lard,
0: oui,
7: des oignons.
0: Ah, moi je mets pas de lard.
7: Des carottes.
0: Je mets pas de lard moi, mais il y a pas de lard aujourd'hui, non. Il y a des carottes, oui.
7: Ouais.
0: Deux carottes, 200 grammes de pois cassé.
7: Des oignons.
0: Trois oignons, absolument. Du laurier.
7: Oui, du laurier.
0: Oui. Bouquet de persil?
7: Oui, éventuellement, mais pas toujours, si j'en ai au jardin, autrement j'en mets pas.
0: Un peu de céleri?
7: Ah non, j'aime pas le céleri,
0: un peu de
7: mais et voilà.
0: Moi, je mets une branche de céleri, ça, bon, voilà. Un peu de lait ou de crème, un peu quand même?
7: Un petit peu de crème.
0: Un bouquet de persil,
7: voilà.
0: Bah, ouais.
7: Bien réconfortant.
0: Soupe de pois cassé. Catherine, vous aviez la réponse depuis longtemps ou pas?
7: Un petit peu, oui.
0: Ouais.
7: Enfin, j'espérais que ce soit la bonne réponse.
0: Eh bien, c'est la bonne réponse. Bravo.
7: Oui, super. Merci.
0: La soupe de pois cassé. Oh, dites donc, j'ai cru qu'on n'allait pas la trouver, la recette.
7: Ah, je suis trop contente. Et puis les marrons glacés, vous nous avez fait rêver, là.
0: Eh ben, parce que je rêve moi-même, si vous voulez.
7: Oui.
0: Eh, parce que là... Je sais pas comment on va faire. Je pense que je vais être obligé de. Je vais prendre une dîme. Vous savez, comme on faisait un impôt avant.
7: Oui.
0: C'est-à-dire que je vais dans chaque boîte de marrons glacés que je vais offrir, je vais en prélever un.
7: Voilà.
0: C'est pas beaucoup.
7: Eh bien, écoutez, avec plaisir, prélevez-en.
0: Non, je partage pas. Je vous le laisse parce qu'en plus, vous allez le recevoir à la maison.
7: D'accord.
0: Catherine, voilà.
7: Écoutez, c'est super. Je suis très contente. Je suis gourmande, donc ça fait très plaisir.
0: Bon, et ce qui est bien, c'est qu'une soupe de pois cassé, ça peut être gourmand, une soupe de pois cassé.
7: Ah oui.
0: Mais, bon, voilà, ça réchauffe. Ça fait du bien. OK? Et donc, le pois cassé, c'est ça. Il fallait retrouver le pois cassé à partir du moment où vous avez la légumineuse qui préfère être cuisinée après un petit séjour dans l'eau. Mais là, pour le coup, moi, je fais toujours partir à l'eau froide. Hein. Je les fais pas. Vous les faites gonfler? Vous les refaites gonfler? Vous les hydratez ou pas avant? Non.
7: Moi, je les fais partir à l'eau froide longtemps. Ouais. Et puis, c'est vrai que c'est réconfortant. Et puis, l'eau qui m'a fait penser à la soupe tout de suite. Et puis après, avec les pois chiches, la lentille, tout ça, j'ai pensé au pois cassé.
0: Ouais, j'ai essayé de vous mettre sur la voie. Hein. J'ai parlé
7: d'eau. Oui, vous nous avez bien mis sur la voie, oui.
0: Bon, mais je peux pas trop vous aider non plus. Le truc, c'est qu'il faut trouver la bonne
7: réponse.
0: En tout cas, Catherine, bravo.
7: Merci beaucoup. L'émission est super. J'écoute tout le temps. Merci.
0: Ben, on va continuer comme ça. Si vous êtes d'accord, si vous nous donnez la permission.
7: Ah oui. On est d'accord. J'adore l'idée.
0: Bon, et je vais déposer la recette sur la page Facebook ici de Romardèche, le Grand Miam. Ça ne mange pas
7: beaucoup
0: de pain, ça ne casse pas de pâte à canard. Par contre, c'est du pain cassé. D'accord. Je vous fais un gros bisou.
7: Bonne idée pour cet hiver. Oui, moi aussi, je vous embrasse. Merci beaucoup.
0: Catherine, vous ne raccrochez pas. Bon, on n'a plus le temps de jouer maintenant. Je ne vais pas relancer une nouvelle recette. On se retrouve demain à partir de 11h. Rendez-vous entre 11h et midi pour le Grand Miam. Avec à nouveau demain les marrons glacés Sabaton à gagner. Je compte sur vous demain pour le Grand Miam. À demain.

0: presque tendance à dire que c'est Édith Piaf, mais en version 2026, quoi. Céline Dion, à l'instant, avec l'hymne à l'amour.
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0: Bon, j'espère que vous passez une belle journée. À suivre les infos sur ici Drôme Ardèche. À suivre également, bien sûr, l'émission d'Enora Malagré que nous retrouverons.
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0: On vous doit bien ça dans quelques instants. Enora Malagré et toute sa bande de chroniqueurs pour sa nouvelle émission. Émission de service du lundi au vendredi entre midi et 13h. Et pour sa toute première saison, Enora Malagré vous présentera évidemment sa bande de chroniqueurs que vous connaissez, que vous avez déjà entendu. Hein. À ses côtés, Aude Razo pour démêler le vrai du faux, Valère Coréard pour les bons plans conso, Gérald Kirzek pour la santé, Pierre Fabin pour tout savoir sur vos animaux de compagnie, et puis Elsa Wolinski qui va partager ses astuces au quotidien. Ils seront avec nous tout de suite après les infos, puisqu'il est midi sur ici Drôme Ardèche. Bon appétit à tous. Les infos, Nathalie Dequeyser.
7: La mobilisation des lycéens un peu à l'arrêt ce matin, peut-être à cause de la pluie, peut-être en attendant la suite. En tout cas, pas de blocage en Drôme Ardèche. La parole lycéenne doit être entendue, écrit le Premier ministre sur X. Et c'est d'ailleurs ce qui va se passer dans les prochains jours, Alexandre Berthaud.
8: Oui, consigne du ministère, tous les chefs d'établissement doivent organiser un temps de concertation avec les lycéens. Ils vont faire remonter leurs doléances, désigner des représentants qui seront eux reçus lundi par la directrice d'académie et par la préfète. Dans certains lycées drômois et ardéchois où la situation était plutôt calme, la concertation a déjà eu lieu. Dans d'autres, elle sera faite demain ou après-demain. Pas de risque, on tente d'apaiser la colère du côté des autorités. Dans 5 lycées drômois, certains élèves restent ainsi en distanciel ce matin. 3 lycées de Valence ainsi que Gustave Jaume à Pierre-Latte et Alain Borne à Montélimar. Et puis plus anecdotique, mais preuve de la tension autour des lycées, depuis 2 jours les chefs d'établissement ne sont pas autorisés à s'exprimer dans les médias. Également sollicité, la préfète de la Drôme a aussi refusé d'aborder le thème de la répression policière pour, je cite, « ne pas mettre de l'huile sur le feu ».
7: Le ministre de l'Intérieur, lui, vient d'interdire l'usage des grenades de désencerclement dans les manifs étudiantes. Après la blessure d'un lycéen à Lens qui a eu la main arrachée en ramassant l'une de ses grenades. Et le Premier ministre, Sébastien Lecornu, va prendre la parole à 18h30 cet après-midi, depuis Matignon, sur cette mobilisation lycéenne, mais aussi sur les prix des carburants. la crise agricole et la situation financière du pays. La procureure de Privas confirme qu'elle a ouvert une enquête pour violence volontaire par une personne dépositaire de l'autorité publique après la publication d'une vidéo sur le site du Dauphiné Libéré. Vidéo où l'on voit un lycéen gazé par un gendarme. Ça s'est passé au Cheylard, c'était mercredi dernier, le 30 septembre, en marge justement de la mobilisation des lycéens. Un incendie visible de loin hier soir chez Cheval Paysage, une entreprise de Châteauneuf-du-Rhône. Ce sont des témoins qui ont vu un énorme panache de fumée et donné l'alerte. Un robot de jardinage posé sur un camion plateau s'est embrasé vers 19h30. Incendie rapidement maîtrisé par une quarantaine de pompiers. Le bâtiment n'est pas touché, l'entreprise échappe au chômage technique. L'inquiétude des résidents et des familles d'un EHPAD drômois, l'EHPAD privé des Monts du Matin à Bézaille, au pied du Vercors. Il pourrait fermer dans 15 jours. Depuis 6 mois, il est géré par un administrateur provisoire. Après des contrôles qui ont mis en avant des problèmes de gestion et des dysfonctionnements constitutifs de maltraitance, Pauline Nobel.
9: Incompréhension totale pour Michel. Ses deux parents de 92 et 93 ans résident à l'EHPAD Les Monts du Matin depuis 3 ans. Elle n'a jamais rien remarqué d'anormal.
10: Nos parents sont très bien. Ils ont des chambres de plein pied qui donnent sur la campagne. Ils peuvent aller circuler librement. Ils ont des activités. On souhaite vraiment qu'ils puissent rester ici pour leurs dernières années.
9: Alors en cas de fermeture officielle, l'ARS devrait s'occuper de trouver une solution de relogement aux 50 résidents. Mais aucune ne sera satisfaisante pour Béatrice.
11: Ma maman, elle a 94 ans bientôt. En plus, elle a Alzheimer. Donc, elle, pour elle, c'est sa maison. Elle connaît tout le monde. Et si vous la déplacez, bah, elle s'affole. Elle sait plus où aller. Des fois, nous, juste de la promener jusqu'aux arbres, elle dit, oulala, mais je suis où? Il faut me rentrer. Je veux rentrer chez moi. Alors, imaginez-vous le stress que ça crée.
9: Et parmi ceux qui font aussi face à l'incertitude, les salariés de l'EHPAD. Jérôme est cuisinier ici depuis 10 ans.
12: Mais là, c'est un peu la douche froide. Là, c'est vraiment le monde qui s'effondre. Il n'y a rien pour nous, pour l'avenir. J'ai pas l'impression que dans mon travail, je sois maltraitant. Mais pas du tout. Donc, en plus, c'est blessant. Donc, pour moi, si demain je me fais licencier, oui, je comprends pas pourquoi.
9: Certains salariés et proches de résidents sont en train de monter un collectif. Dans les prochains jours, ils devraient se mobiliser pour s'opposer à la fermeture de l'EHPAD.
7: Et la décision définitive sur cette fermeture devrait tomber le 22 octobre. Les victimes de violences dans la Drôme ont désormais un nouveau moyen pour se faire connaître et être protégées. À Valence, Romans et Montélimar, les agences de la CPAM peuvent désormais les accueillir et les aider. Il suffit de se présenter à l'accueil et de demander Angela, une sorte de nom de code, pour être prise en charge. 25 agents de la Sécurité sociale ont été spécialement formés pour accueillir ces personnes. Vous avez toutes les précisions sur ici.fr. Et puis, le retour de Sophie Adenau après 235 jours passés à bord de la Station Spatiale Internationale. C'est ses dernières heures en apesanteur pour la spationaute française. Son voyage de retour sur Terre doit débuter tout à l'heure à 14h, heure française, et l'amérissage est prévu demain à 17h30. Sophie Adenau a battu le record du plus long séjour orbital en continu pour un astronaute européen.
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0: Moi, j'ai envie de dire cocorico.
7: Absolument.
0: Voilà.
7: Et cocorico, la pluie est là.
0: Allez, cocorico. Des averses vont tomber toute la journée, en Drôme comme en Ardèche, sous un ciel bien couvert, bien encombré, avec un vent de sud modéré. Hein. Côté température de 18 à 21 degrés du nord au sud, 18 à 21 degrés dans la Drôme, donc 18 à 21 degrés également dans l'Ardèche. Et il fera entre 14 et 15 degrés sur les hauts plateaux au-dessus de 1000 mètres d'altitude. Tout de suite à midi 5, et Nora Malagré, c'est à vous.
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13: Bonjour à tous, bienvenue, ça s'appelle On vous doit bien ça. On est ensemble jusqu'à 13h. Je suis de très bonne humeur, je voulais vous le dire. Vous me surprenez à prendre l'antenne au milieu d'un fou rire parce que Gérald Kierzek, qui fait partie de cette bande, est de retour aujourd'hui. Bonjour, docteur Kierzek.
14: Tout de suite, c'est de ma faute.
13: Ah, il dit plein de bêtises hors antenne. On est là pour vous rendre service avec sérieux, mais aussi avec bonne humeur. On sait à quel point la rentrée est difficile et on est là pour vous parce qu'on vous vous doit bien ça. Je vous l'ai dit, je ne suis pas seule. Moi, je m'appelle Enora Malagré. Je suis avec Aude Razo aussi, notre chère amie Aude Razo, Madame Anti-Arnaque. Bonjour Aude.
14: Bonjour, bonjour à tous.
13: D'humeur aussi chippie aujourd'hui, Aude. Notre journaliste Elsa Wolinski. Bonjour Elsa.
15: Bonjour à tout le monde.
13: Et le meilleur pour la fin, le bon élève, Monsieur Bonplan, Valère Coréard. Bonjour Valère.
16: Salut Enora, bonjour à toutes et tous.
13: C'est votre émission, je vous le rappelle. Ça se passe au 0810 055 056. Vous avez des questions, nous avons des réponses. Et aujourd'hui, nous allons consacrer la première partie de l'émission au PFAS. Alors, si vous ne savez pas ce que c'est, on va vous l'apprendre. En tout cas, ce que je peux vous dire, c'est qu'il y en a partout. Ça nous fait un peu peur. On est là pour tout décrypter, tous et toutes ensemble. Elsa Wolinski, un peu plus tard, nous parlera du pink washing parce qu'elle est bilingue. Je ne sais pas ce que c'est. Elle nous expliquera précisément ce que c'est. Et monsieur le docteur Kierzek, justement, nous parlera vaccination, me semble-t-il, la Covid, la grippe.
17: Ouais, et puis c'est l'époque surtout. Il y a des virus, il y a plein de choses, donc on va en parler.
13: Exactement. Merci, docteur Kierzek. Et puis, vous pouvez aussi, sur ce même WhatsApp 0810 055 056, nous laisser des messages vocaux comme l'a fait Juliette aujourd'hui.
18: Je me suis rendu compte à la caisse l'autre jour que ma cagnotte fidèle était Carrefour. Elle était totalement vide, alors que j'avais quasi 200 euros dessus. Qu'est-ce que je peux faire pour la récupérer ?
13: Ça, c'est pour Aude Razo, Madame Anti-Arnaque.
14: Le vol de cagnotte, merci Juliette, parce que c'est beaucoup plus répandu que ce qu'on croit et on n'en parle pas beaucoup. Bah, déjà, il faut contacter Carrefour rapidement pour demander à être recrédité.
13: On va développer ça dans une trentaine de minutes. Vous l'avez compris, c'est votre émission. On vous doit bien ça sur ICI. Alors, nous allons parler des PFAS. Évidemment, le petit topo va être fait par Aude Razo. Je ne sais pratiquement pas ce que c'est.
14: Alors, vous allez y voir plus clair en une seule phrase. Les PFAS, substances per- et polyfluoroalkylées. Voilà.
13: Merci.
17: À vos souhaits.
13: C'est ça. Bonne année 2027.
14: On peut arrêter l'émission, tout le monde a compris.
13: Tout le monde a compris.
14: J'ai pris mon souffle un petit peu, ma respiration avant de dire tout ça. Bon, les PFAS, on en parle beaucoup. On appelle ça aussi les polluants éternels. En fait, ce sont des molécules chimiques qui sont utilisées dans l'industrie. Pourquoi éternels ? Parce qu'en fait, ces polluants sont très persistants. Ils s'accumulent dans l'air, dans le sol, dans les eaux de nos rivières, dans la nourriture et donc aussi, par ricochet forcément, dans notre corps.
13: Donc il y en a partout.
14: Donc il y en a un peu partout. On va faire une liste un petit peu de où est-ce qu'on en trouve un peu dans notre quotidien et puis aussi comment les éviter, quels gestes on peut faire. Donc on trouve des PFAS dans ce qu'on ingère déjà. On a beaucoup parlé des œufs hier, c'était une journée spéciale œufs, parce qu'on a sorti notre grande enquête de notre réseau ici, de la cellule Investigation Radio France, en fait, pour bien comprendre les poules qui sont élevées en plein air, notamment les poules des particuliers dans nos jardins à nous, elles mangent, elles grattent ce qu'elles trouvent par terre, et donc si la terre est contaminée par des PFAS, parce qu'il y a un incinérateur qui est pas loin, parce qu'il y a une ancienne décharge, etc., ben les poules, elles vont ingérer ça va se retrouver dans les œufs qu'on mange, et on ne connaît pas toujours l'historique de notre jardin. Donc ça, c'est important à savoir. L'eau du robinet, on avait fait des tests, notre radio ici, il y a 2 ans, 43% des prélèvements d'eau du robinet qu'on avait fait contenaient des PFAS, des polluants éternels, donc toujours à cause des rejets dans l'environnement. Je continue ma petite liste. Les PFAS qu'on a dans les objets à la maison. Souvent, on donne l'exemple des poils anti-adhésifs.
13: Ah mais oui, c'est vrai.
14: Mais oui, les PFAS comme le téflon, c'est très efficace en fait pour fabriquer un revêtement sur lequel les aliments accrochent très peu. Donc, il y a des PFAS dans les poils anti-adhésifs. Les emballages alimentaires, l'anorak que vous avez dans le placard qui nous protège de la pluie. Les PFAS, c'est très performant pour faire rouler les gouttes de pluie pour qu'elles ne pénètrent pas en fait dans le vêtement.
13: Attendez, c'est quoi on vit nu et on mange dans des gobelets dans des écuelles en bois.
14: Il y a des lois qui sont passées, ça aussi je vais l'expliquer, pour limiter cette exposition. Mais en tout cas, vous avez peut-être un anorak dans le placard qui en contient. Il y a des chances. Les nappes qui n'absorbent pas les taches. Ma grand-mère avait ça, une nappe qui n'absorbe pas les taches. Ouais. Là aussi, c'est aussi, il y a des PFAS dedans. Voilà, les tapis, les matériaux de construction, les cosmétiques. Voilà, donc tout ça.
13: Ah oui, vous savez, le maquillage waterproof, mesdames et messieurs, peut-être, il y en a plein dedans.
14: Et là aussi, il y a des lois qui sont passées pour interdire ça. On va aussi y revenir, bien sûr. Les PFAS, ils disparaissent pas comme par magie. Il faut évidemment prendre des mesures et nous, il faut des gestes au quotidien. Et je sais pas si on peut faire un petit point sur les effets sur notre santé.
13: Parce qu'une fois qu'on a dit
14: ce qu'on avait, voilà.
13: On s'adresse évidemment au docteur Kierzek. Quels sont les risques pour la santé, bien sûr?
17: Compliqué les risques parce qu'on voit que c'est une exposition petites quantités, les chroniques, ouais. Ça rentre dans l'organisme, ça passe dans le sang, ça pénètre un peu partout. Et le lien de causalité, il est difficile à démontrer parce que l'exposition, elle est partout. Encore une fois, c'est depuis les années 50 qu'on a eu tous ces produits. Alors, on voit en parallèle des maladies augmentées, des maladies auto-immunes, des cancers qui augmentent. Et de là à dire qu'il y a un lien, probablement. Alors, il y a des études qui ont montré qu'il y a des liens ou des niveaux de preuve suffisants ou suspectés. Suffisant, c'est la baisse de la réponse immunitaire au vaccin, par exemple. Vous prenez des gamins exposés au PFAS, on dit les deux, eh bien vous apercevez que ceux qui ont le plus d'exposition ont le moins de réponse immunitaire au vaccin. D'accord. Ils sont moins protégés par les vaccins, tout simplement parce que ça affaiblit leur défense immunitaire. Ça crée des augmentations du taux de cholestérol, par exemple. Ça aussi, on a des niveaux de preuve qui montrent que beaucoup de PFAS, beaucoup de cholestérol, beaucoup de triglycérides. Petit poids de naissance, les mamans enceintes exposées au PFAS, il y a des gamins qui ont un petit poids de naissance. Et puis, il y a un lien, je vous parlais de cancer, entre le cancer du rein et l'exposition à ces produits-là. Et puis, il y a même une catégorie, parce que des PFAS, il y en a des centaines et des centaines, il y a une catégorie qui est même classée comme cancérogène par l'Organisation Mondiale de la Santé. Alors, il faut bien dire que exposé, ça ne veut pas dire malade. Il y a plein d'autres facteurs qui vont rentrer en ligne de cause, mais on a une espèce de corrélation statistique, et je ne serais pas étonné que dans les années qui viennent, on ait des études qui sortent et qui montrent qu'il y a vraiment un lien avec des maladies qui sont en train d'arriver, qui augmentent, et on ne comprend pas pourquoi.
13: Je me permets un petit pas de côté, Audrey. Vous avez dit qu'il y avait des PFAS dans l'eau du robinet. On nous dit aussi, et ça paraît logique, que l'eau en bouteille aussi, c'est hyper mauvais. D'ailleurs, on fera peut-être une émission largement consacrée à l'eau. Du coup, je choisis quoi entre une eau du robinet potentiellement infectée de PFAS et l'eau en bouteille, bouteille plastique, est une catastrophe.
17: Je veux dire, il n'y a rien à choisir. En revanche, le mot-clé, c'est la variété. C'est de varier en fait les sources d'alimentation, les sources d'eau, parce qu'en fait, en nutrition comme en toxicologie, c'est la dose qui fait le poison. Et donc, si vous prenez toujours le même produit, et que dedans il y a du PFAS ou autre chose d'ailleurs, on peut parler de métaux lourds, on peut parler de plein de choses, vous allez accumuler à force de prendre le même produit. En revanche, si vous variez, vous allez forcément diminuer votre exposition chronique. Donc le mot-clé, c'est vraiment la variété.
13: J'ai entendu dire que si on mettait de l'eau, par exemple, dans une carafe, si on carafait l'eau, et qu'on la laissait par exemple une heure ou deux, s'évaporait peut-être.
17: Alors, s'évaporer, non. En revanche, on peut filtrer, il y a des carafes filtrantes, condition d'avoir des filtres qu'on va changer, etc. Et ça coûte relativement cher. Il y a des filtres qu'on peut aussi mettre directement dans le système du robinet, des systèmes d'osmose par exemple, ça permet de diminuer l'exposition.
13: Valère Correa, bonsoir.
15: Bonsoir, je suis ravi d'être avec vous ce soir. Vous voulez que je vous parle des solutions pour l'eau notamment? J'en ai aussi pour les poils, pour les ustensiles, ça peut prendre 5-10 minutes, un quart d'heure, comme vous voulez.
13: Eh bien nous allons faire 1h20 là-dessus, on va justement parler solutions avec Valère Correa juste après un peu de musique. Et puis si vous avez des questions, c'est votre antenne 0810 055 056. On parle des PFAS, on parlera vaccination avec le docteur Kirzek, pinkwashing aussi avec Elsa Wolinski un peu plus tard dans l'émission. Évidemment, je vous ferai également gagner 200 € de pouvoir d'achat. Je le fais tout au long de l'année parce qu'on est très sympa sur cette antenne et surtout parce qu'on vous doit bien ça. On écoute Queen, Don't Stop Me Now sur votre radio ici. On est ensemble jusqu'à 13h.

0: indétrônable Queen. Don't Stop Me Now sur votre radio. Ici, on est ensemble jusqu'à 13h.
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0: 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Il est midi 17, nous sommes en direct, chers amis. On vous doit bien ça, votre nouveau rendez-vous quotidien entre 12 et 13 heures. Avec toute cette joyeuse bande, nous parlions des PFAS. Il y en a partout, ça nous fait un peu peur. On est là pour répondre à vos angoisses, à vos questions. 0810 055 056, mais heureusement, Monsieur Valère Coréard est là pour nous donner quelques solutions.
2: Oui, on a parlé notamment de l'eau. C'est vrai que ça inquiète parce que l'eau, on peut le dire, on en consomme beaucoup tous les jours. Alors, comment éloigner, supprimer, non, mais en tout cas réduire le volume, en quelque sorte, l'exposition au PFAS donc dans l'eau du robinet. Il y a effectivement deux solutions qui seraient les plus scientifiquement prouvées. Il y a d'abord ce qu'on appelle l'osmose inverse. Gérald Kierzek en parlait tout à l'heure. En fait, c'est une espèce de filtre que vous mettez à l'arrivée de l'eau sous votre robinet. Il y a une membrane très très fine qui va filtrer un certain nombre de polluants, dont une partie des PFAS.
0: D'accord.
2: Ce qui est important, et comme pour la deuxième solution dont je vais parler, c'est qu'il faut changer la membrane chaque fois que c'est nécessaire et que le vendeur vous dit de le faire. Donc ça veut dire qu'il y a un coût. Vous êtes en train de vous moquer de moi derrière moi.
0: Non, c'est pas du tout. On était sur changer la membrane.
3: Mais voilà. C'est pas vie, c'est dispositif. C'est important de dire.
0: Non, mais ça coûte combien, Valère, en vrai?
2: Alors, j'ai
0: mis les...
2: Oui. L'appareil pour l'osmose inverse, c'est cher. C'est entre 2 et 600 euros. Et ensuite, vous payez entre 30 et 100 euros par an. Voilà.
0: C'est cher.
2: Oui, c'est cher.
0: Personne ne peut se permettre ça.
2: Une solution moins chère, c'est le charbon actif.
0: Oui, alors...
2: Voilà, là vous avez deux solutions très connues, c'est soit la carafe avec des bâtons de charbon actif.
0: Absolument.
2: Mais là c'est pareil, il faut aussi changer le charbon actif.
0: Là pour le coup c'est très économique, ça fonctionne vraiment, docteur Kierzek, le charbon c'est pas mal ça.
3: Ah oui, non, mais bien sûr que ça filtre, mais tous ces dispositifs en plus ils sont testés et c'est des allégations qui sont quand même contrôlées. Ça permet de voir ce qui rentre et ce qui sort, c'est-à-dire que notamment sur les systèmes d'osmose, vous avez une petite application qui vous dit voilà la teneur etc. en pourcentage, encore une fois pas que sur les PFAS, et combien il y a à la sortie. Pareil pour les carafes, c'est testé en laboratoire.
4: Et Pascal nous laisse un message sur le WhatsApp de l'émission. Elle nous parle de bâtons de charbon pour purifier l'eau.
0: Oui, c'est ça.
4: C'est le même principe.
0: Ça, c'est super. Hein, ça marche aussi très bien.
2: Mais il faut les changer régulièrement parce que sinon c'est l'effet inverse, c'est-à-dire que ça émet beaucoup plus de polluants que ce que ça en retient. Et puis vous avez des systèmes de filtres là aussi sous le robinet avec du charbon actif. C'est un peu plus cher, c'est plus pratique parce que l'eau qui sort du robinet elle est déjà filtrée. Moi j'ai ça chez moi, mais il faut changer le filtre régulièrement. Ça a un coût aussi autour de 150-200 euros par an quand même. Mais c'est relativement efficace. Il faut regarder aussi les tests qu'ont fait les fabricants et de vérifier vraiment si les PFAS sont bien concernés par les tests effectivement en laboratoire. Notamment, c'est ce qu'ils mettent en avant. Ça, c'est pour la solution eau.
4: Sur l'eau, justement, Antoinette qui a laissé une question à l'instant sur le WhatsApp, elle a dit « Mais comment je sais s'il y a des PFAS dans mon eau du robinet ?» Effectivement, avant peut-être d'installer un matériel être coûteux parfois, vaut mieux vérifier. Et ce qui est bien, c'est que les choses progressent quand même depuis cette année. C'est beaucoup plus simple parce que la recherche des PFAS, elle est intégrée maintenant au contrôle sanitaire obligatoire de l'eau potable en France. Donc pour être clair, je l'ai fait tout à l'heure, donc ça marche bien en fait. Vous allez sur santé.gouv.fr, donc le site du ministère de la Santé. Vous tapez dans la barre de recherche du site « Qualité de l'eau potable ». Et là, vous allez tomber sur une carte de France, vous cliquez sur votre région et vous allez atterrir sur un site où là, vous rentrez le nom de votre commune. Et il y a un tableau qui va vous détailler ce qu'on a trouvé dans votre eau du robinet, si c'est dans les normes ou si c'est pas dans les normes. Voilà, vous avez tout un détail. Des fois, le tableau est assez long. Pour ceux qui sont pas très à l'aise avec ça, les résultats, normalement, sont aussi accessibles en mairie.
5: Et alors, ce que vous racontez sur l'eau, est-ce qu'il y a, par exemple, sur les poils, comment on fait pour ça voir alors, si notre poil est bonne ou pas bonne.
4: Sur les poils, là, par contre, effectivement, j'ai pas les analyses du ministère de la Santé, mais il y a des solutions.
2: Mais il y a des solutions, c'est-à-dire que les poils qui ont un revêtement anti-adhésif, comme les Tefal, c'est souvent comme ça, il y a d'autres marques, évidemment, mais c'est celle qui est la plus connue, ce revêtement anti-adhésif, il est généralement constitué de PFAS, très concrètement, et lorsqu'il est rayé, eh bien là, on est beaucoup plus exposé. Donc, qu'est-ce qu'il faut faire? En fait, il faudrait éviter d'utiliser les poils anti-adhésives, surtout si elles sont rayées. Privilégier des matières comme l'inox la fonte. Non, c'est pas très cher, mais moi, je mange 2 œufs tous les matins. Faire des œufs sans matière grasse avec une poêle en inox, c'est pas évident, ça accroche beaucoup, en fait. On se retrouve plutôt avec comment on appelle ça, une brouillade après, enfin des œufs brouillés, quoi.
0: Non, mais c'est vrai, vous avez raison.
2: Donc, anti-adhésif, oui, mais si c'est rayé, non. Donc, utiliser des ustensiles qui sont adaptés et si possible, plutôt de l'inox ou de la fonte pour vraiment éviter d'être exposé à ces fameux PFAS.
6: On va continuer d'en parler sur votre radio ici. Ça s'appelle On vous doit bien ça. On va prendre évidemment un auditeur. C'est votre émission, je vous le rappelle. On est ensemble jusqu'à 13h. On parlera vaccin avec le docteur Kierzek et pinkwashing un peu plus tard avec Elsa Wolinski. Mais pour l'heure, on va écouter Adèle Castillon. Ça s'appelle « Été ».

0: l'été avec toi, Adèle Castillon, sur ICI.
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0: On vous doit bien ça. Midi 25, on est en direct de votre nouveau rendez-vous quotidien. On parlait des PFAS dont on vous doit bien ça. Et puis on va prendre un auditeur, évidemment, il s'appelle Denis. Oh, Denis a une idée de génie. Il propose un label PFAS Free. Bonjour, cher Denis, bienvenue.
2: Bonjour, Enora. Oui, en fait, je me posais la question hier quand j'écoutais l'émission sur les œufs. Oui. Où en fait on s'aperçoit que aussi bien les particuliers que les professionnels sont peuvent avoir des œufs pleins de PFAS.
0: Ouais.
2: Je me posais la question si pour un professionnel c'était simple de faire un test pour pouvoir marquer que ces œufs sont avec ou sans PFAS, et tout simplement pourquoi pas avoir un label qui s'appellerait peut-être PFAS Free.
0: Est-ce que c'est pas une bonne idée que nous soumet notre auditeur?
3: C'est une bonne idée, mais je crains que les rayons soient très vides. En tout cas, si vous voulez vraiment aller que sur du PFAS free, il restera pas grand chose. Moi, je l'avais fait pour l'eau, pour être transparent, parce que j'ai des enfants, et ça m'inquiétait. Alors, faut pas non plus paniquer, je pense. On va peut-être y revenir, mais, j'avais trouvé une seule marque de bouteille d'eau qui annonçait être sans PFAS. Une seule marque, et elle était en rupture de stock. Voilà.
0: Oh là là, bon bah écoutez, en tout cas on garde l'idée bien au chaud, que je trouve quand même assez brillante. Merci beaucoup cher Denis, et passez une très très belle après-midi. Si vous avez des suggestions, faites comme Denis, hein, c'est votre antenne. 0810 055 056.
4: Et je voulais préciser, je parlais des lois tout à l'heure.
0: Oui.
4: Vous savez que depuis le 1er janvier, et comme je dis on progresse, c'est quand même bien de le dire aussi, depuis le 1er janvier sont interdits à la fabrication, à l'importation et à l'exportation et à la mise sur le marché les produits suivants. Je vous ai lu la phrase
0: de Mickaël. On aime bien les petites listes de Audrazo, nous.
4: Cosmétiques, le maquillage, waterproof.
0: Alors,
4: ça, on va pouvoir en parler effectivement. Ce qu'on met sous les skis, les fartes, etc.
0: Les vêtements, chaussures.
4: Alors, maquillage.
5: Oui, oui, non, mais parce que je voulais vous demander, vous en avez parlé tout à l'heure. Justement, pour le waterproof, moi j'ai deux enfants, deux filles qui se maquillent. Qu'est-ce qu'il faut leur dire?
6: Mais pourquoi elles se maquillent?
5: Oui,
4: je sais pas quel âge elles ont.
0: Oh, le vieux monsieur.
6: Mais pas du tout.
0: Elles sont adolescentes.
6: Non, mais quand je vois des gamines de 8 ans qui se maquillent, qui se tartinent de crème anti-rides, etc. Et même des ados qui sont en plein bouleversement hormonal, la puberté, etc. On évite tous ces produits-là. On évite de multiplier les produits. On évite tout ce qui est waterproof, effectivement. On évite tout ce qui est, et je vais faire bip parce que c'est le nom d'une marque de cosmétiques, les Kids, vous savez. Ça commence par un S. Mais vraiment, il faut éviter ça parce que ce sont des perturbateurs endocriniens aussi.
0: Voilà.
6: Donc ça va modifier la puberté, etc.
0: On fera une émission largement consacrée aux perturbateurs endocriniens, docteur. Audrazon, on va la continuer la liste.
4: On va la continuer. Donc maquillage waterproof, effectivement interdit quand ils contiennent des PFAS, des PFAS. Donc je vous parlais des skis.
0: Oui.
4: Le fart, vous savez, quand on farte les skis.
0: Oui.
4: Bon, ça, pareil, attention, c'est interdit. Vêtements, chaussures, imperméabilisants. Il y a quelques exceptions. Et cette interdiction, à savoir aussi, elle va être étendue en 2030 à tous les textiles d'ameublement, par exemple, qui vont contenir des PFAS. Donc, vous voyez, on progresse lentement, il y a des lois qui passent, et encore une fois, il ne faut pas non plus paniquer, on l'a
0: alors,
4: dit. Hein.
0: Voilà.
4: On ne va pas tout brûler ce qu'on a chez nous, on ne va pas arrêter de manger, on ne va pas arrêter de boire.
0: Voilà. Alors, arrêter de boire pour le docteur Kirzek, ça serait pas mal. Non, je plaisante.
6: Je ne bois pas une goutte d'alcool.
0: C'est bien pour ça que je vous charrie, mon cher copain.
6: Mais là, on parle de l'alimentation, mais il y a la même chose dans l'air. Donc, un réflexe tout simple d'aérer, on le dit souvent.
0: C'est-à-dire un réflexe tout simple d'arrêter de respirer.
6: Mais non, mais ça diminue les allergènes, ça permet de diminuer l'humidité et ça diminue les PFAS. Surtout si vous avez évité toutes ces bougies là qui mettent un peu du sambon, mais c'est bourré de produits chimiques.
0: Et donc chez vous, ça rigole pas, hein, ça se maquille pas,
6: ça
0: n'avait pas de bougies qui sentent bon.
6: Ça sent très bon parce que j'aère.
0: Contrairement à moi, par exemple.
6: Je sais pas.
0: Valère Correa, bien sûr.
3: Pour parler des œufs, beaucoup de gens ont des poules chez eux pour manger des œufs, en fait, régulièrement. Mais oui, vous me regardez avec des grands yeux, ma chère Enora.
0: Oui, mais c'est la vérité. Pardonnez-moi, je ne l'avais pas vu venir.
4: Beaucoup de gens ont des poules.
3: Ceux qui ont des poules, qui nous écoutent là et qui mangent des œufs de poule chez eux, écrivez-nous sur le WhatsApp.
0: Hein.
3: Vous allez voir tous les gens qui vont nous écrire. C'est le 0810 055 056.
6: Il y en a encore plus quand même.
3: Bon. Il y a quand même beaucoup de gens. Moi, je voudrais juste savoir
0: une chose. On est un peu agité aujourd'hui, pardonnez-moi.
3: Comment savoir si les œufs qu'on mange à la maison par les poules qu'on a à la maison sont contaminés avec des PFAS? Qu'est-ce qu'on fait? Qu'est-ce qu'il faut faire, en fait? Audrazo, vous avez la réponse?
4: Là, vous pouvez vous tourner vers des labos qui sont spécialisés dans les contaminants alimentaires. Vous cherchez sur Internet, il y en a plusieurs. Vous les contactez avant d'envoyer les œufs pour savoir de quoi ils ont besoin, quelle quantité, etc. Et ils vous feront une analyse.
0: Merci beaucoup, cher Audrazo. Merci tout le monde. Si vous avez une poule, écrivez-nous 0810 055 056.
3: Vous allez être surprise.
0: Mais pour l'heure, c'est l'actualité dans toutes vos régions grâce aux 44 locales de votre radio ICI que je salue. Allez, à tout de suite. décibels. 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
1: Il est midi 32, chers amis, bienvenue. Ça s'appelle On vous doit bien ça, on est ensemble jusqu'à 13h ensemble. Ici, on vous rend service, on essaye, on vous parle bon plan, arnaque à éviter, vie quotidienne, santé, animaux, on est là pour vous, parce qu'on vous doit bien ça. Et puis c'est votre antenne, je le rappelle, le numéro, il est gratuit, c'est un WhatsApp 0810 055 056. On a parlé des PFAS en première partie d'émission. Valère Coréard, qui est avec nous, a lancé un appel. Si vous avez des poules, eh bien appelez-nous au 0810 055 056. Il me tarde de vous dire qu'apparemment le WhatsApp explose, oui. Vous êtes nombreux et nombreux à avoir des poules. Pour reprendre un peu de sérieux, dans un très court instant, le docteur Kierzek nous parlera vaccin, de la grippe, de la Covid, c'est le moment. Et Elsa Wolinski nous parlera pink washing. Et puis je suis là toute l'année pour booster votre pouvoir d'achat. C'est 200 € avec lesquels vous repartez à dépenser pour votre carburant et dans une grande enseigne pour faire un plein de courses. Et ça, nous allons dégoter un gagnant ou une gagnante en fin d'émission. Et vous pouvez aussi nous laisser des messages vocaux sur le 0810 055 056, comme l'a fait Juliette aujourd'hui.
3: Salut toute l'équipe. Je me suis rendu compte à la caisse l'autre jour que ma cagnotte fidélité Carrefour, alors que j'avais mis depuis longtemps plein de sous dessus, elle était totalement vide. Alors que j'avais quasi 200 € dessus. Je crois bien que quelqu'un d'autre a vidé ma cagnotte. Qu'est-ce que je peux faire pour la récupérer? Merci beaucoup.
1: Je crois bien aussi, chère Juliette. Merci d'avoir laissé ce message. Ça, c'est pour notre madame anti-arnaque au Drazo.
4: Oui, le vol de cagnotte fidélité, on en parle assez peu finalement, mais c'est assez répandu. On en parle moins que les vols de numéros de carte bleue, parce qu'évidemment les conséquences, les sommes volées sont moins importantes, mais bon, c'est pas négligeable non plus. Juliette, elle parle quand même de 200 €. Moi, j'ai 47 centimes par exemple sur ma carte fidélité, c'est pas très grave si je les perds. Ouais, 200 €, c'est pas la même histoire.
5: Mais Aude, comment ils font?
4: Alors comment ils font? Je vais déjà répondre à Juliette sur quoi faire. Mais je vais y venir. En fait, déjà quoi faire, Juliette, il faut contacter Carrefour déjà pour demander à être recrédité. Alors faut pas traîner. Il y a un délai de 2 mois respecter pour faire réclamation, porter réclamation. Vous fournissez une attestation, vous certifiez que ce n'est pas vous qui avez vidé cette cagnotte, que vous n'avez pas utilisé cette cagnotte. Généralement, ça se voit parce qu'en fait, on peut voir dans quel supermarché le voleur il a vidé la cagnotte. Généralement, c'est très très très loin de chez vous, à 600 km, etc. Donc, l'enseigne voit bien quand même qu'il y a quelque chose potentiellement qui cloche. Ce que je dis, attention là, ça ne marche pas avec toutes les enseignes. Chaque enseigne a ses propres règles dans le cas des utilisations frauduleuses de cagnotte. Il faut bien se renseigner. C'est pas dit que vous serez d'ailleurs recrédité à tous les coups, ça marche pas. J'ai parfois des auditeurs qui me disent ça n'a pas marché. Comment l'escroc a fait, Elsa, pour vider la cagnotte de Juliette? En fait, là-dessus, aucune certitude, parce que ça peut être beaucoup de choses. Dans tous les cas, oui, le voleur a récupéré les informations qui permettent d'accéder au compte fidélité. Donc, soit Juliette, elle est tombée dans le piège d'un faux mail Carrefour ou d'un faux texto Carrefour où elle a donné ses identifiants, ou alors l'escroc, c'est possible aussi, a récupéré ça lors d'un piratage. Il y a un prestataire de Carrefour qui a été piraté récemment, par exemple. Je dis pas que c'est lié, absolument pas. Mais évidemment, il y a des informations qui fuitent, on en a déjà parlé dans l'émission, et donc ça arrive comme ça. Il n'y a pas que les supermarchés, il y a eu un gros souci chez McDo, c'était au printemps dernier, pour ceux qui ont des comptes fidélité McDo et qui se sont fait voler leurs points McDo, c'est à cause d'un piratage, d'une fuite de données. Donc voilà, donc si vous entendez parler d'une fuite de données, petit conseil, changez le mot de passe très vite, le plus vite possible.
1: Rapidement,
6: oui, juste attention à la date de validité aussi des cagnottes, parce qu'une cagnotte, ça n'a pas une durée indéterminée, donc il y a un moment, selon quand est-ce que vous avez eu l'avantage, ça peut tomber, et puis ensuite, généralement, c'est en mars que tout ce que vous avez acquis avant, c'est perdu.
4: Donc je vais perdre mes 47 centimes en mars.
6: C'est possible.
1: Ballot. Et puis je me permets un petit point poule au 0810 055 056. Elsa,
5: je me suis moquée de Valère. Ouais. Et pardon, parce que
1: ça réagit.
5: Oui, ça réagit.
1: Beaucoup de gens ont des poules.
5: Beaucoup de gens ont des poules. Alors vraiment, je vous fais mon mea culpa.
1: Alors celles et ceux qui me disent qu'ils ont des poules en plastique. Non, pleine de PFAS,
4: c'est
1: probablement.
4: Colette qui nous dit qu'elle a des poules en plastique.
1: Voilà, Gérald.
7: Juste deux messages. Les PFAS, faut pas paniquer, on est tous exposés, on va pas mourir parce qu'on est exposé aux PFAS. Vigilance particulière pour les femmes enceintes et les nourrissons quand même. C'est-à-dire qu'il faut être encore plus vigilant si vous êtes enceinte ou quand vous avez des bébés. Pourquoi? Parce que le système immunitaire, le corps est en maturation. Deuxième message, il n'y a pas de dosage des PFAS. Donc n'allez pas voir votre médecin en disant je voudrais une prise de son pour doser, parce qu'il n'y a pas de seuil, on ne sait pas les doser. Donc voilà, ça ne sert à rien.
1: Merci docteur Kierzek. Décidez.

0: Je n'ai pas d'amis comme toi, docteur Kerzak. C'est ce qu'on va écouter avec Stéphane Echer.
1: Depuis cette année.
0: Ça y est, j'en ai un, et pas des moindres. On est ensemble jusqu'à 13h, chers amis. Ça s'appelle On vous doit bien ça, sur ICI. Stéphane Echer.

0: d'amis comme toi, Stéphane et Cher, sur le votre radio. Ici, on est ensemble jusqu'à 13h, les amis. 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
0: Et il est midi 40. On a parlé PFAS en première partie d'émission, une émission très riche aujourd'hui. Avant de donner la parole à Dr Kirzek pour parler de vaccins, la Covid, la grippe, c'est le moment. Il y a quand même un pool gate, enfin je ne sais pas comment on dit ça. C'est extraordinaire ce qui se passe au 0810 055 056. Valère Correa a fait un appel à qui avait des poules. Et vous êtes en train de nous envoyer non seulement des photos de vos poules, de nous dire que vous avez des poules, on vous aime.
2: Ah, merci les gars, vraiment, c'est magnifique.
3: Delphine a mis une photo de sa poule, elle est super. Moi je trouve vraiment une poule blanche superbe. Voilà, la poule.
0: Écoutez, continuez, c'est votre antenne. Alors pourquoi vous nous envoyez des photos de poules? Eh bien parce que c'est quand même mieux que d'acheter ces œufs effectivement en supermarché qui sont pas bio, etc. Donc continuez, en tout cas, le pool gate continue. Alors, c'est le moment des vaccins, cher docteur. J'arrive même plus à articuler, j'en perds mon latin.
4: Ça va être le moment, 13 octobre, ouais, début de la campagne. Alors, c'est le moment de le faire. Alors souvent on dit, ah, mais est-ce qu'il ne faut pas que j'attende un peu de rentrer dans l'hiver, etc. La réponse, elle est non, parce qu'il faut être protégé, vous êtes vacciné. Votre défense immunitaire, vos anticorps, il faut une à deux semaines avant d'être couvert, avant d'être protégé. Il y a pas mal de virus qui circulent, des virus respiratoires, le Covid, la grippe. Ça n'a pas commencé en phase épidémique, mais on a déjà une petite circulation à bas bruit. Et l'intérêt de la vaccination, c'est que si vous faites vacciner là dès les premières semaines, vous allez être protégé 15 jours après. Et on va peut-être éviter la vague justement de contamination, parce que l'objectif de la vaccination, c'est de se protéger à titre individuel, non pas de ne pas attraper la maladie, mais d'avoir une diminution du risque de complications. Et puis à l'échelle collective, ça permet justement de casser un peu l'épidémie et de diminuer la propagation. Alors, c'est jamais à 100%, ni la couverture individuelle, ni collective, mais globalement, quand on est à risque, c'est quand même très bien de se faire vacciner. Si vous êtes à risque, ça veut dire quoi? Plus de 65 ans, insuffisant cardiaque, insuffisant respiratoire, insuffisant rénaux, les femmes enceintes, vous allez recevoir à la maison un petit bon de vaccination. C'est la Sécurité sociale qui va vous l'envoyer. Et là, vous pouvez aller chez votre pharmacien ou pharmacienne préférée et vous pourrez soit retirer le vaccin et vous faire vacciner par l'infirmière, par le médecin ou directement à l'officine aussi, à la pharmacie.
3: Moi, j'ai mon papa et ma maman qui ont reçu le fameux bon là, justement, oui, de l'assurance maladie. Je l'ai vu sur la table de la cuisine le week-end dernier quand je suis rentrée. Et en fait, ils se demandent toujours, maintenant on fait grippe et Covid en même temps. C'est pas un peu brutal?
0: Oui, ce que je pensais.
4: Non,
0: aussi,
4: on peut tout à fait faire Covid et grippe en même temps, surtout si ça a été, s'ils l'ont reçu, c'est qu'ils sont dans les catégories à risque. Et le risque, c'est vraiment de diminuer les complications. Et l'objectif des vaccinations, c'est de diminuer les complications. On fait un coup à droite, un coup à gauche, donc bras droit, bras gauche, ça pose aucun problème. Vous aurez peut-être une petite douleur de chaque côté.
0: Un petit coup de fièvre, non?
2: Ouais, voilà.
4: C'est pas un petit coup de... Oui,
2: moi,
4: c'est...
2: j'ai peur de ça, moi.
0: Oh, enfin,
2: les effets secondaires.
0: Je vous le dis, chers amis, qui vous... Valère Correa est un peu hypochondriaque.
4: Mais oui,
0: c'est pour ça qu'on l'aime.
4: Mais justement, s'il est hypochondriaque, il faut qu'il se fasse vacciner s'il a des facteurs de risque, parce que vaut mieux avoir un petit coup de réaction immunitaire. Et en fait, quand on a un peu de fièvre, un peu des courbatures, en fait, ça montre que notre système immunitaire est en train de réagir. Vous êtes
0: j'ai 45 ans,
4: des
0: j'ai pas trop de problèmes de santé.
4: Non, vous n'êtes pas très à risque, mais vous n'avez peut-être pas envie d'être cloué au lit pendant une semaine.
0: Attends,
4: donc voilà, et sinon qu'est-ce qu'on va faire de 12h à 13h, qui va être au micro? Donc on a besoin de vous, donc ça vaudrait le coup de se faire vacciner.
0: Très très fort avec les dames, hein. Vraiment, il faut vous...
4: Non mais l'idée, c'est aussi ça, c'est aussi pour les professionnels de santé d'éviter l'absentéisme, d'éviter, alors, de diminuer le risque de contamination, mais en tout cas, priorité numéro un, c'est les gens à risque. Vous le recevez à la maison. Et ensuite, les professions exposées, ou si vous n'avez pas envie, tout simplement, d'être cloué au lit. Parce que la grippe, on le rappelle, ça fait chaque année beaucoup d'hospitalisations qu'on pourrait diminuer. Ça fait 15 000 morts par an. C'est pas rien. Et ça fait beaucoup d'absentéisme. Donc, il y a un coût économique de la grippe qui est majeur.
0: Si vous avez des questions à poser au docteur Kirzek, ça se passe au 0810 055 056. C'est votre antenne. On est ensemble jusqu'à 13h. On écoute Michel Berger, Diego, libre dans sa tête sur ICI.

0: Michel Berger, Diego libre dans sa tête sur ICI. Jusqu'à 13h.
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0: Midi 47, ce qui se passe est fou. Je préfère vous le dire, ce qui se passe est fou. Je m'attendais pas du tout à ça. On est ensemble, vous le savez, tous les jours entre 12h et 13h. On a parlé des PFAS, on a parlé des vaccins. Et entre-temps, Valère Coréard a demandé à ce que vous nous envoyiez des photos de vos poules sur le 0810-055-056. Vous êtes absolument extraordinaire. Maintenant, on a des selfies de vous avec vos poules. On embrasse très fort Quentin. Oui, Elsa.
2: Bah justement, je voulais savoir si Quentin est célibataire avec sa poule, parce qu'on a une très jolie photo de Quentin et de sa poule. Ouais,
3: mais vous n'avez pas regardé la poule. Enfin, pas que.
2: Si, la poule est ravissante aussi.
0: Mais Quentin, apparemment, est bella figura, comme on dit en italien, belle figure. Donc, si, Quentin, bah, n'hésitez pas à écrire aussi à Elsa Wolinski, qui apparemment cherche l'amour dans le pré.
4: On a les belles poules aussi de Delphine et Fanny, elles sont magnifiques.
2: Non, mais c'est génial.
0: Alors, vous êtes extraordinaire. On est très heureux parce que c'est votre antenne, c'est votre émission. On est en train de créer une chouette communauté. On se prodigue des conseils les uns les autres. On parlait des poules parce qu'on parlait des PFAS, voilà, avec des bons œufs bien frais qui viennent de belles poules. On les voit. Continuez à nous envoyer vos poules. Hein, c'est le Poolgate. 0810 055 056. Oui, Gérald.
3: Là, on en rigole, mais le message fondamental, c'est dire plus vous pouvez faire du circuit court, c'est-à-dire vous avez des poules à la maison. Alors, même si vous allez me dire, oui, mais il y a la terre qui est peut-être contaminée, etc. Pas d'alarmisme. Le circuit court, ça permet de connaître l'origine, de diminuer le risque d'exposition. Exposition, ça ne veut pas dire que ça va donner le cancer. On est vraiment sur des choses qui sont supposées. On verra dans les prochaines années. Il y a plein d'études qui sont faites. Et surtout, il y a plein de contrôles sanitaires qui sont faits. On est quand même dans un pays où, que ce soit dans l'eau, que ce soit dans l'alimentation, il y a énormément de contrôles qui sont faits très régulièrement. Donc, je crois qu'on peut être assuré.
0: Et on va d'ailleurs répondre à Karine qui nous appelle de Paris, Paris 15e, hein, ici Paris Île-de-France, coucou les amis. Karine, vous avez un peu peur du coup des PFAS dans l'alimentation, c'est ça chère Karine? Bonjour, bienvenue.
5: Ben, bonjour à tous.
0: Bonjour.
5: Effectivement, moi ce qui me pose question, c'est vraiment l'accès à l'information, parce que je vous ai écouté, je suis allée sur le site santé.gouv pour chercher un petit peu, et j'ai pas trouvé cette information spécifique sur les PFAS.
0: Mm-hmm.
5: Et je rejoins un petit peu l'auditeur que vous avez eu en début d'heure sur un label, ou en tout cas un site qui permettrait de référencer et d'accéder à l'information plus facilement.
0: D'accord. Alors, vous n'avez pas trouvé, c'est ça? Je ne comprends pas.
3: En fait, il y a des contrôles.
5: Effectivement, je n'ai pas trouvé. Je me suis rendue sur deux communes, Paris d'une part et puis en province, là où mes parents habitent. Et je n'ai pas trouvé. J'ai trouvé le relevé, mais les PFAS n'y sont pas.
0: D'accord. Le relevé, oui, mais pas les PFAS.
3: Vous pouvez aller sur le site de l'Agence régionale de santé, parce qu'en fait, le contrôle de l'eau est fait par les ARS, hein, par les agences régionales de santé, et qui contrôlent plein de choses. Oui. Les métaux lourds, les teneurs en minéraux, etc. Dont les PFAS. Il y a une vingtaine de PFAS. Pas tous qui sont contrôlés. Voilà. Il y a une vingtaine de PFAS qui sont contrôlés, et en fait si c'est pas marqué, c'est que ça dépasse pas les seuils réglementaires. Et donc quand ça dépasse, à ce moment-là il y a une alerte qui est donnée. Mais encore une fois, je crois qu'il faudrait, c'est bien qu'on alerte, c'est bien d'être responsable dans sa consommation, c'est bien aussi quand on dit acheter vos vêtements dans une zone où on connaît la provenance, bah c'est pour éviter d'avoir aussi des mauvaises surprises ou qu'on ne sache pas du tout ce qui est contenu dans les vêtements par exemple. C'est ce comportement responsable, mais ça veut pas dire qu'il faut complètement paniquer.
0: Oui, c'est ce qu'on a dit, ne brûler pas tout et ne jetez pas tout.
3: Exactement.
0: Hein.
3: Et là, on a quand même des eaux qui sont très contrôlées. En plus, si vous variez l'eau du robinet avec de temps en temps des eaux en bouteille, de l'eau gazeuse, etc., bah, ça permet vraiment de diminuer votre exposition et
0: Valère,
3: votre taux de PFAS.
4: Un mot sur les circuits courts. Et permettez-moi, je reviens sur ce sujet des poules, qui est quand même le
0: votre
4: sujet central de cette émission. On a reçu celle de Haute d'ailleurs, qui sont magnifiques. C'est que le circuit court, c'est aussi gage du prix juste. Et là, pour les poules et les œufs qu'on fait à la maison,
3: bien sûr,
4: c'est imbattable parce que les œufs sont quasiment gratuits.
0: Et nous, on se régale. Continuez, nous envoyez vos poules, chers amis. 0810 055 056. C'est tellement joyeux. On est ensemble jusqu'à 13h. Dans un instant, Elsa Wolinski nous parlera pink washing sur ICI.
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0: 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On vous doit bien ça sur Ici, ça passe à une vitesse folle, il est déjà midi 52. Au 0810 055 056, vous nous envoyez vos poules avec une joie non dissimulée. Je peux vous dire que vraiment, ça nous fait un bien fou. Je ne sais pas comment vous dire, j'en bafouille.
3: Bah nous qui sommes en ville en plus,
0: mais
3: ça
0: non,
3: nous fait
0: mais déjà, ça
3: fou.
0: Fait du bien. Et puis merci, alors on est en train de découvrir aussi cette communauté incroyable dont vous doit bien ça. Quelques auditeurs.
4: Et honnêtement, je ne m'émeux pas facilement, vous le savez maintenant, hein, depuis
0: il
4: un peu plus d'un mois.
0: Chialer,
4: mais c'est assez touchant. Non, mais vraiment, alors on a une magnifique poule envoyée par Jean-Yves, Frédéric qui nous dit qu'elle en a trois, elle est à Saint-Malo. On a Sylvie, alors là, c'est la poule et le chat, c'est assez magnifique. On a également Aude, il y a un petit barbecue devant avec ses poules, je ne sais pas si elles vont finir dedans, mais c'est notre sujet. voilà, et puis je disais tout à l'heure, qu'est-ce qu'on avait encore? Oui, bon, bah, Quentin qui a envoyé son numéro de téléphone à Elsa, mais voilà. il précise. C'est juste pour parler cocotte, pas plus.
3: Bon, écoutez, apportez-nous des œufs aussi.
0: Alors,
3: pourquoi
0: non, mais
3: pas,
0: là,
3: bien,
0: moi
3: ça.
0: Je ne sais plus quoi vous dire, c'est-à-dire que Elsa Wolanski va peut-être trouver l'amour et des poules. C'est votre antenne, hein, c'est votre émission. On est ravis d'être ensemble avec vous jusqu'à 13h tous les jours. Et ça se passe au 0810 055 056. Avec un peu plus de sérieux, on va parler de pink washing avec notre chère journaliste Elsa Wolanski. Qu'est-ce que c'est, madame?
2: Alors, je vais vous expliquer, mais tout d'abord, j'ai envie de passer un petit coup de gueule.
0: Ah.
2: C'est peut-être pas très politiquement correct, puisque c'est le mois d'octobre, les rubans roses, les vitrines, les emballages, effectivement, tout est rose, même moi d'ailleurs, et pourtant, je vois rouge, et je ne suis pas la seule. Sur les réseaux, des femmes atteintes d'un cancer du sein ou qui l'ont traversé expriment leur ras-le-bol. Le collectif Cancer Colère a même rebaptisé ce mois Octobre Colère. Elles dénoncent notamment justement le pinkwashing, c'est-à-dire utiliser la lutte contre le cancer du sein pour vendre des produits et s'offrir une belle image avec des engagements qui ne suivent pas toujours. Moi, Octobre Rose, évidemment, ça me touche. J'ai perdu des amis, d'autres traversent la maladie. Cette cause, j'y tiens. On y tient tous, bien sûr. C'est pour ça que je me pose la question, comme elle d'ailleurs, de ce qui nous dérange. D'abord, c'est l'argent, effectivement. Quand une marque vend un produit solidaire, entre guillemets, combien finalement elle reverse-t-elle réellement? À quelle association? Pour financer quoi? La Ligue contre le cancer a dénoncé des opérations opaques, mais aussi des offres où il fallait dépenser, par exemple, 59 euros pour 1 euro qui soit reversé. Mais reverser comment? À qui? On ne sait pas bien, en fait. Ce qui, 1 euro, évidemment, c'est utile, tout est utile. Mais on doit savoir ce qu'on donne et est-ce que la marque gagne. Et voilà.
0: Moi, ce qui me dérange.
2: Oui, que ça soit transparent. Moi, ce qui me dérange, en fait, c'est ce marketing qui surfe sur la vague du cancer du sein. C'est vraiment ça que je voulais dire. Certaines entreprises s'engagent vraiment, mais quand la solidarité devient un argument de vente, la transparence devrait être, ce que vous l'avez dit, la transparence devrait être la première condition. Un ruban rose, ce n'est pas un reçu de don. Le week-end dernier, d'ailleurs, cette colère est descendue dans la rue, dans l'heure. Ils étaient 15 000. 15 000 à marcher vers les usines de pesticides, un rendez-vous historique réunissant des malades, des soignants, des agriculteurs et des proches. En tête du cortège, des personnes malades portaient des pancartes avec leur nom ou ceux de leurs proches et des dates de diagnostic, parfois des dates de décès. Derrière les chiffres, des visages, des familles, des vies bouleversées. Moi, ce que je voudrais dire ce matin, c'est qu'Octobre Rose, c'est bien, évidemment. Mais agir toute l'année pour réduire les expositions dangereuses, ça devrait aller avec. On demande aux femmes, Gérald, vous nous en avez parlé, de surveiller leur sein, mais qui qui surveillent ce à quoi on expose leur corps, justement. Le dépistage permet de détecter un cancer. La prévention cherche aussi à éviter qu'ils apparaissent. Les deux doivent avancer ensemble. Cette prévention ne peut pas se résumer à demander aux femmes de mieux manger, de mieux bouger, de mieux choisir leurs produits, comme si tout dépendait d'elles. Nous ne choisissons pas tout ce qui se retrouve dans notre eau. On en a parlé, vous en avez parlé. Notre air, nos sols. Il faut des décisions collectives, des règles, des contrôles et des industriels qui prennent leurs responsabilités. Les femmes malades ont le droit de demander où va l'argent, d'interroger les pratiques des entreprises, de réclamer davantage qu'un ruban et une photo. Alors oui, on soutient la recherche, les associations, les dépistages bien sûr, mais donnons aussi une place à cette exigence, protéger les vivants, parce que prendre soin des femmes, ça commence avant la maladie et ça ne devrait évidemment jamais s'arrêter à octobre.
0: Merci beaucoup Elsa Wolinski. Je voyais le docteur Kierzek qui acquiesçait.
3: Bravo Elsa, moi je suis bénévole à l'association Rose Up. En fait le problème c'est que au mois d'octobre il y a plein d'entreprises effectivement et puis après on a l'impression qu'il faut aller chercher les sous, il n'y a plus rien après. C'est donc ça. C'est vraiment toute l'année, c'est important.
0: Bravo, merci infiniment chère Madame Wolinski, future épouse de Quentin, notre auditeur apparemment. Merci, on va accueillir le gagnant du jeu. Vous le savez, tout au long de l'année je booste votre pouvoir d'achat. 100 euros de carte carburant et 100 euros à dépenser dans une grande enseigne pour faire un plein de courses. Ça fait, si je suis bonne en maths, 200 euros dans votre poche. Et nous accueillons Thierry. Bonjour, qui appelle de Château-Ponsac. Bonjour Thierry.
9: Bonjour à vous.
0: Vous appelez via ici Limousin, que nous embrassons chaleureusement, chers collègues. Vous êtes ambulancier. C'est un merveilleux métier. Ça nous fait d'autant plus plaisir de vous dire que c'est gagné.
9: Bravo. Super.
0: Ben voilà Thierry.
9: Super. Ah, c'est trop content.
0: Eh bien vous le méritez et on vous doit bien ça. Vous êtes inscrit sur le site ici.fr. Vous avez vu, c'est très simple et c'est gagné. Je voudrais vous remercier vraiment tout particulièrement aujourd'hui, cher Valère Coréard, d'avoir lancé ce Poolgate.
4: C'est pas le bon terme, mais bon.
12: Voilà. Il y en a d'autres, des photos de poules qui continuent.
0: Voilà, on a parlé des PFAS, des bons œufs notamment, et on vous a demandé, enfin Valère Coréard vous a demandé d'envoyer les photos de vos poules sur le WhatsApp 0810 055 056. Vous avez largement joué le jeu. C'est merveilleux. On vous remercie infiniment. Pour préparer cette émission, merci à ma grande Céline à la réalisation. Et Laurie, c'était sa première avec nous à la technique, Alexandra au standard et ma chère Gwenelle à la préparation. Et merci à ma tendre équipe. Quant à moi, je vous dis à demain. Dans un instant, c'est le 13h de nos régions avec mon amie Marine Legénie. Bonjour Marine.
12: Bonjour, comment allez-vous?
0: Oh, fort bien.
12: Fort bien.
0: Nous sommes agités aujourd'hui.
12: Oui, je vois ça. Au programme du 13h, allez, je vous donne ça rapidement. Évidemment, on continue sur la mobilisation lycéenne. On a un sujet, tiens, pour Audrazo, si elle nous écoute, sur un procès pour escroquerie à la rénovation énergétique. Ça, on a l'habitude. Et puis, des fraises en octobre en Alsace, figurez-vous. Et on va terminer avec un détour par Marseille où la bonne mère est enfin inscrite au patrimoine mondial de...
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0: Merci, chers amis, d'écouter la radio ici. Il est 13h. Les informations, Marine Legénie.
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12: Bonjour à toutes et à tous, bienvenue dans le 13h de nos régions avec une large partie de ce journal consacré encore aujourd'hui à la mobilisation lycéenne entre l'acte 3 et l'acte 4. Nous vous expliquerons ce que sont les grenades assourdissantes dont l'usage est pour l'instant suspendu. La présidente de la Ligue des droits de l'homme sera avec nous. On prendra la direction de Lens où un adolescent a eu la main arrachée en marge d'une manifestation. On s'interrogera aussi sur la réponse politique que peut apporter le gouvernement. Et puis direction Périgueux où une grand-mère a défilé avec sa petite fille hier, elle qui avait déjà défilé en mai 68.
14: Je viens soutenir ma petite fille et les jeunes en priorité parce qu'ils sont dans des conditions épouvantables pour étudier.
12: Dans l'actualité également, le traumatisme encore vif pour les Juifs de France, 3 ans, jour pour jour après les attaques terroristes du 7 octobre. Les procès pour escroquerie à la rénovation énergétique qui se multiplient comme hier à Caen, des fraises en octobre en Alsace et Notre-Dame de la Garde à Marseille enfin inscrite au titre des monuments historique. C'est le 13h de nos régions. Bienvenue, on est ensemble jusqu'à 13h30. Et on prend d'abord la direction de Marseille où une manifestation lycéenne a dégénéré ce matin. Ça s'est passé peu avant 10h devant le lycée Marie Curie dans le 5e arrondissement. Élèves et enseignants étaient réunis de manière pacifique lorsque les CRS sont arrivés sur les lieux. Les enseignants ont alors décidé de former une chaîne humaine et un lycéen de 17 ans a été blessé au crâne, secouru par les marins-pompiers de Marseille. Samuel Tracol est professeur d'histoire, membre de la CGT Éducation. Il raconte à Ici Provence.
15: On manifeste d'une manière tout à fait apaisée et dans le cadre légal. Et la réponse du moment démocratique, c'est une charge de CRS qui est menée sur les personnels, c'est-à-dire des fonctionnaires de l'État qui font marcher le service de public d'éducation nationale et sur des jeunes gens qui, pour l'essentiel, sont mineurs. Donc nous, notre état d'esprit, il est très simple à la suite de ça. C'est évidemment la consternation, le choc. Nous refusons de reprendre le travail dans ces conditions.
12: Il y a plusieurs syndicats de l'éducation nationale, le SNES-FSU, la CGT, FO et Sud appellent à une journée de grève et de manifestation demain en soutien à cette mobilisation lycéenne. Des tensions, des violences récurrentes depuis le début du mouvement, ce qui a conduit, je vous le disais, le ministre de l'Intérieur à suspendre l'usage des grenades assourdissantes pour l'instant dans le cadre de ces manifestations. Laurent Nunez veut notamment comprendre ce qu'il s'est passé à Lens où un lycéen de 15 ans a eu sa main arrachée vraisemblablement donc par une de ces grenades. Bonjour Coralie Moreau.
16: Bonjour.
12: Vous êtes journaliste police-justice pour Ici. Alors que sont ces grenades assourdissantes pour commencer ?
16: Alors cette grenade dite ASSD se présente comme une petite bouteille d'eau. C'est tiré à l'aide d'un lanceur Cobra, une sorte de gros fusil à canon pour disperser rapidement une foule. Elle est utilisée aujourd'hui par les forces de maintien de l'ordre, CRS et gendarmes mobiles, quand la matraque ou le canon à eau ne sont pas assez efficaces et toujours sur autorisation de la chaîne hiérarchique qui peut remonter jusqu'au préfet. Son utilisation est donc encadrée. Elle ne peut se faire qu'à une distance de 50 à 80 mètres de la foule. Quand elle est propulsée, elle met 3 à 4 secondes pour toucher le sol. Une fois au sol encore, 3 secondes pour exploser. Le bruit est extrêmement fort, 160 décibels. Le seuil de douleur, je vous le rappelle, est à 120 et ça provoque la fuite immédiate des manifestants.
12: Mais est-ce que c'est une arme dangereuse, Coralie ?
16: Eh bien, c'est toute la question qui se pose à nouveau. L'ancienne génération de grenades assourdissantes avait déjà été supprimée car responsable de trop de mutilations, une grenade dite arracheuse de main. Le ministre suspend temporairement donc l'utilisation de la ASSD pour comprendre, vous l'avez dit, si le modèle présente une défaillance. Et pour cela, il veut laisser le temps à l'enquête après le drame de Lens.
12: Alors, on précise que c'est une suspension provisoire, en effet, qui ne concerne que cette arme précisément.
16: Oui, alors en dehors des manifestations lycéennes, la grenade ASSD est toujours autorisée pour le maintien de l'ordre. Les autres armes, elles, ne sont pas mises en cause par le ministre. Grenades lacrymogènes, de désencerclement et LBD peuvent être utilisées contre les lycéens, malgré une opposition de plus en plus forte de la classe politique et des citoyens. La France est aujourd'hui le seul pays en Europe à utiliser les grenades de désencerclement, par exemple. Je vous en parlais déjà hier, une pétition pour interdire les armes mutilantes de la police est en ligne sur le site de l'Assemblée nationale. 15 000 signatures hier à 7h, 55 000 aujourd'hui. Le syndicat de police unité lui-même milite pour l'arrêt de ses équipements et l'utilisation d'armes dites intermédiaires, comme le lanceur de billes utilisé en Belgique, par exemple, beaucoup moins dangereux.
12: Merci beaucoup Coralie Moreau pour toutes ces précisions. On poursuit le débat avec notre invitée du jour dans le trésor de nos régions. Nathalie Taillot, bonjour.
17: Bonjour.
12: Vous êtes présidente de la Ligue des droits de l'homme et vous dénoncez de votre côté depuis longtemps l'utilisation de ces grenades assourdissantes lors des manifestations.
17: Oui, il n'y a pas d'ailleurs que cette grenade, il y en a plein d'autres, dont une qui est assourdissante, GL67, qui a été supprimée au Brésil tellement elle était dangereuse, mais qui est utilisée. Et là, il y a une grenade qui vient d'être lancée hier soir contre les journalistes et les observateurs de la Ligue des droits de l'homme, et qui étaient ciblés puisqu'ils étaient à l'écart de la foule protestataire. Donc on est bien sur le fait qu'on empêche aussi d'observer et d'informer.
12: Ça s'est passé où, ce que vous dites, Nathalie Taillot ?
17: Ça, c'est Place de la Nation hier soir.
12: D'accord. Donc c'est une dérive globale par rapport à l'état de droit.
17: C'est une dérive globale. C'est tout à fait une dérive globale. Déjà, nous protestons contre ces grenades qui sont extrêmement dangereuses. Nous demandons à ce qu'elles soient supprimées du maintien de l'ordre, mais également le LBD, parce que la France n'est pas le seul pays d'Europe cette fois-ci, mais un des rares pays à l'utiliser en maintien de l'ordre. Donc nous réclamons ça depuis très longtemps. Nous avons même fait une procédure vis-à-vis du LBD, mais malheureusement nous l'avons perdu. Mais voilà, nous avons des dérives au sens où on utilise des armes mutilantes.
12: La France, selon vous, ne respecte pas le droit international. Vous aviez déjà alerté pendant les manifestations des Gilets jaunes, Nathalie Théot.
17: Nous avons alerté parce que c'est depuis toujours que nous luttons contre ces armes mutilantes. Et le fait est que là, il s'agit en plus d'enfants. Donc l'État est censé protéger les enfants qui ont droit en plus à la liberté d'expression, liberté de manifestation. C'est la Convention internationale des droits de l'enfant de l'ONU. Mmh. Et au lieu de quoi, il ne fait que de la répression. Au lieu d'être dans le dialogue au départ, il a laissé non seulement pourrir la situation, mais il a surtout tout de suite été dans la répression violente, ce qui a amené à une escalade des tensions.
12: Cette suspension, c'est déjà un premier pas, vous la saluez quand même, cette suspension des grenades assourdissantes?
17: S'il n'y a qu'une seule grenade, parce que là, ce que vous dites, c'est que ce serait qu'une seule grenade. En fait, il y en a plein d'autres sortes de grenades, oui. La GN2L, etc. Donc il faut supprimer toutes les grenades offensives.
12: Merci beaucoup.
17: Ça, ce n'est pas conforme au droit international. Merci.
12: Merci beaucoup Nathalie Théot, présidente de la Ligue des droits de l'homme, d'avoir été parmi nous dans le trésor de nos régions. Je précise également que vous êtes avocate, symbole de cette violence. Ce lycéen de Lensois, on en parlait tout à l'heure, qui a eu la main arrachée lors d'une manifestation. Selon le ministre de l'Éducation, environ 30 000 lycéens sont privés de cours ce matin en présentiel pour plusieurs semaines. On part à Lens. Tout de suite avec vous, Vanessa Lamar pour ICI, bonjour.
18: Bonjour.
12: Alors comment s'est passée la matinée dans ce lycée Lensois?
18: Eh bien la journée a commencé par un échange entre les élèves, leurs enseignants et la rectrice de l'Académie de Lille. 200 lycéens étaient présents entre 9h et 10h. Ils sont ressortis de cette réunion écœurés et déçus. Ils disent ne pas avoir été entendus sur leurs revendications. Elles concernent essentiellement l'état des bâtiments, mais ils dénoncent aussi les violences policières. Les forces de l'ordre étaient encore bien visibles ce matin, des quarts de CRS. Cet élève de 17 ans est en terminale et en colère.
19: C'est pas une fois qu'il y a un drame qu'il faut s'inquiéter de la vie des lycéens.
20: Vous êtes encore sous le choc après ce drame qui s'est produit lundi matin?
19: En fait, on est sous le choc pour plein de choses. On se fait accueillir par des centaines de CRS. On nous a pas écoutés. Lundi, ça a lancé une grenade. Malheureusement, Evan a perdu l'usage de sa main. Il n'y a plus de main. Et c'est à ce moment-là que les personnes réagissent. Non, je suis désolé, mais non.
20: Vous avez entendu que le ministre de l'Intérieur veut interdire les grenades comme celles utilisées a priori lundi matin, les grenades assourdissantes pendant les manifestations. Manifestation de lycéens, qu'est-ce que vous en pensez?
19: Ben moi, ce que j'en pense, c'est que ça devrait être interdit depuis longtemps, donc je vois pas ce qu'ils foutent encore dans nos rues, et encore plus pour des mineurs.
18: De son côté, la rectrice de l'Académie de Lille a évoqué un échange digne et constructif avec les élèves. Les cours devaient ensuite reprendre à l'issue de cette rencontre, mais les professeurs, toujours sous le choc après le drame de lundi, n'ont pas eu le cœur à reprendre les cours. Sophie Delaporte est professeure et représentante du syndicat Sud dans l'établissement.
21: Ce qui m'ennuie aussi, c'est que là, d'un claquement de doigts, hier soir, on décide que tout redevient normal. Les élèves reprennent les cours, qu'on les écoute une heure ce matin et qu'on refait cours. Et ça veut dire quoi? Du coup, il s'est rien passé. Je sais pas si c'est ça, écouter la parole des élèves, en fait.
18: Cette enseignante sera aux côtés des élèves demain matin dès 8h devant le lycée pour reprendre la mobilisation.
12: Merci beaucoup Vanessa Lamar en direct depuis Lens, ICI Nord. Parmi les réponses apportées par le gouvernement, il y a aussi donc cette demi-journée d'échange. Le Premier ministre a promis, je cite, une banalisation complète des emplois du temps pour permettre à chaque équipe de direction, à chaque proviseur d'organiser ce moment. En face, les chefs d'établissement sont clairs, ils refusent tout simplement de mettre en place cette journée. Nicolas Bonnet est secrétaire national du syndicat SNP2N UNSA.
22: Personne n'avait été averti de cette annonce. On a besoin d'avoir du temps de préparation parce que pour se retrouver devant des élèves, pour organiser un débat, il faut du temps, il faut le préparer, il faut en discuter avec les professeurs. Donc on ne va pas le faire en 24 heures. Donc nous, très clairement, le SNP2N UNSA, on le dit, on ne va pas organiser ces temps de démocratie interne. Ni aujourd'hui, ni demain, ni après-demain, on le fera quand les conditions seront réunies. Donc chaque collègue, en fonction de la situation de son établissement, verra à quel moment il l'organise. Mmh. Il faut le faire dans un climat serein pour pouvoir débattre et écouter les jeunes. Vous savez, la démocratie scolaire, on la fait vivre tous les jours.
12: Nicolas Bonnet, qui est également un proviseur du lycée professionnel Henri Brulle de Libourne. Suspension de l'usage des grenades assourdissantes, mise en place d'un temps de démocratie dans les lycées. Le gouvernement est à la manœuvre, on le voit, pour désamorcer la crise, alors qu'une nouvelle journée de manifestation est annoncée demain. Bonjour Alison Tassin.
5: Bonjour.
12: Vous êtes journaliste politique au Parisien aujourd'hui en France. Emmanuel Macron a convoqué donc une réunion à l'Élysée hier soir et le Premier ministre Sébastien Lecornu s'exprimera quant à lui ce soir dans une allocution depuis Matignon sur la situation dans les lycées, entre autres.
7: Oui, et cela, Marine, est synonyme clairement d'un changement de pied total dans la communication et la stratégie du gouvernement. Après avoir pointé du doigt des manipulations politiques du mouvement par la France insoumise, cette fois, le gouvernement semble vouloir prêter une oreille attentive aux revendications des lycéens, sentant que la colère s'installe et se diffuse. Il faut dire que ce début de gestion à retardement a beaucoup agacé le président de la République en coulisses. Il considère que la réponse policière est trop dur et sans empathie. Résultat hier soir, convocation à l'Élysée des principaux ministres concernés et ce matin donc suspension de l'utilisation des grenades assourdissantes par le ministre de l'Intérieur et surtout donc cette prise de parole ce soir de Sébastien Lecornu. Alors certes, les sujets seront variés, le Premier ministre parlera aussi des carburants, mais clairement, le gouvernement veut éviter de perdre le contrôle de la situation. On est très dans la gestion de l'immédiat, regrette l'entourage d'un ministre concerné, loin d'être convaincu que cette prise de parole, je cite, pot pourri ce soir, sera audible par les lycéens.
12: Merci beaucoup Alison Tassin pour toutes ces précisions. Alors en attendant une réponse, quelle suite donner au mouvement? Les organisations syndicales étudiantes appellent à poursuivre les blocages des établissements. Aujourd'hui, participer à un acte 4 demain. Quel est l'état d'esprit à la veille de cette nouvelle journée sur le terrain, comme ici à Limoges? Les lycéens sont prêts à poursuivre.
10: Jusqu'à qu'ils changent quelque chose, qu'ils mettent l'argent au bon endroit, qu'il y ait plus d'AED ou de personnes pour aider les gens qui ont besoin d'aide scolairement parlant.
23: Je pense qu'on n'est pas prêt de s'arrêter pour le moment, parce que tant qu'on sera pas entendu, en fait, les mouvements cesseront pas.
24: De se faire entendre un maximum, quoi. Le but, c'est vraiment de changer les choses, parce qu'on se retrouve avec des classes où on est beaucoup trop, il y a des classes où il manque des tables, où il manque des chaises, où il y a les plafonds qui tombent, où il y a des cafards dans les toilettes.
25: On n'a plus de profs, on n'a plus de locaux, enfin, c'est n'importe quoi, on n'a même plus les manuels.
26: Le gouvernement actuel renie même le fait d'avoir mis en place des lois qui détruisent les services publics, qui détruisent justement l'école, le lycée, le collège, alors qu'il y a des manques de moyens partout. Tant qu'il n'y aura pas de réaction du gouvernement, on continuera jusqu'au bout.
12: Parole de lycéen au micro, ici Limousin, en première ligne aussi depuis le début de ce mouvement. Les avocats sont sur le pont pour assister les adolescents. Certains et certaines s'organisent, donnent des conseils sur les réseaux sociaux, assurent des permanences pour se relayer auprès des lycéens lors des garde à vue et de la présentation à un juge. Des avocats donc au chevet des lycéens, comme ici à Paris. Delphine Evenou.
27: Commissariat du 17e arrondissement de Paris, Anne Maïdang arrive
28: pour y assister un jeune lycéen placé en garde à vue en marge de la manifestation.
27: Elle fait partie de l'antenne des mineurs, un collectif de 200 avocats parisiens spécialisés sur le pont depuis 10 jours.
28: Pas plus tard qu'hier, mon cabinet assistait une jeune âgée de 16 ans placée en garde à vue à 8h et elle n'a été libérée qu'à 18h. Elle n'a pas été auditionnée par les policiers et elle a été relâchée avec un classement sans suite. On nous a répondu, on place en garde à vue pour pouvoir disperser les jeunes.
27: Elle repart.
28: Excusez-moi, c'est le policier qui m'appelle.
27: Des suivis de garde à vue. Vu, Prisca Ancion en fait beaucoup aussi. Elle est membre du CAJ, le collectif d'action judiciaire.
29: Quand on arrive dans un commissariat, on voit les cellules remplies de lycéens. 14, 15, 16 ans, 4, 5 par cellule, alors qu'il n'y a que deux matelas et une couverture. Unanimement, ils nous expliquent avoir subi une interpellation violente. Des gifles, des coups, des insultes, des menaces.
27: Devant le tribunal de Bobigny, Anouk Soubéran rassure une famille. Celle d'un jeune majeur interpellé en marge d'un blocus. Comparution immédiate, elle va demander un renvoi.
30: On est trop à vif avec une politique pénale et des instructions qui sont très claires, très répressives. Il n'y a pas pire condition que celle actuellement pour juger sereinement et surtout pour se défendre sereinement et avec les meilleurs moyens possibles devant la justice.
27: L'affaire sera finalement jugée en février. D'ici là, le jeune homme a interdiction de participer à des manifestations aux abords d'un lycée.
12: Un reportage signé Delphine Evenou pour ici. Et puis en nous écoutant ce midi, vous vous dites peut-être que ça vous rappelle quelque chose, cette mobilisation à des heures de mai 68. C'est en tout cas ce que souhaitent certains lycéens et étudiants, que les travailleurs rejoignent le mouvement. Hier, Ayla a défilé avec sa grand-mère qui a fait mai 68. Reportage à Périgueux, Philippine Thibaudot.
0: Oui, elle l'appelle même Mamie 68. Ayla est à Jette Beaufort en terminale et elle est très fière d'être accompagnée de sa grand-mère.
1: Quand elle a vu qu'on manifestait, elle nous a envoyé un message pour savoir si nous on manifestait. Et puis comme on sait que c'est quelque chose qui lui tient à cœur, je lui ai demandé si elle voulait venir avec nous et elle a tout de suite répondu oui pour pouvoir venir manifester avec nous. Elle est inspirante parce qu'elle a toujours défendu ses droits, même les droits des autres, et c'est beau.
0: De son vrai nom, Brigitte, sa grand-mère de 76 ans est plus timide. Elle a laissé ses pancartes au placard mais pas son engagement.
14: Je viens soutenir ma petite fille et les jeunes en priorité parce qu'ils sont dans des conditions épouvantables pour étudier.
2: Qu'est-ce que vous raconte votre petite fille ?
14: Il manque plein de choses, les professeurs sont
3: Parcoursup,
14: pas là.
3: Mamie.
14: Parcoursup, voilà, Parcoursup.
0: Alors Brigitte, elle n'a pas connu Parcoursup. En mai 68, elle avait 18 ans, elle était dans les cortèges parisiens, les slogans sont restés les mêmes. Mais pas le reste.
14: On était beaucoup plus nombreuses, c'était différent. Je sais pas, là je crains un petit peu avec les violences qu'on entend parler. Nous sommes pas dans une période de discussion et où ils se remettent en question. On va dire ceux qui nous gouvernent.
12: Mai 68, octobre 26, Philippine Thibaudeau pour ICI Périgord. Je vous rappelle que les syndicats d'enseignants appellent à soutenir les lycéens demain par une grève. Nous n'oublions ni les noms, ni les visages. 3 ans après le 7 octobre, Emmanuel Macron réaffirme l'engagement de la France à combattre l'antisémitisme. Le 7 octobre 2023, le Hamas a mené une attaque terroriste en Israël. 1211 personnes sont mortes, en majorité des civils, près de 5000 blessés. Depuis, la riposte d'Israël dans la bande de Gaza a fait plus de 70 000 morts côté palestinien. Et chez nous, en France, les actes antisémites ont explosé. Ces trois jeunes amis juifs de Créteil, rencontrés par Julien Raymond, parlent même de banalisation de l'antisémitisme.
4: Joshua, 20 ans, soupire. 3 ans après le 7 octobre, les juifs comme lui sont désormais tout le temps, dit-il, rangés dans des cases.
5: Ça veut dire qu'on va forcément penser que c'est un juif pro-Netanyahou qui soutient à fond la politique israélienne, qui est d'extrême droite, qui est fasciste, et donc on va essayer de s'en écarter. Et d'ailleurs, on peut être exclu. C'est ce qui m'est arrivé par exemple l'année dernière.
4: Joshua raconte avoir perdu de plus en plus de copains ces 3 dernières années.
6: Ça m'en triste.
4: Son ami Michael le rejoint dans ce centre commercial. Inscrit dans la même fac, depuis peu, ce jeune homme adopte des réflexes d'autoprotection face à la banalisation de l'antisémitisme.
6: Moi je me cache, ça veut dire que je n'ai pas affiché une tipa, je n'ai pas affiché Maga David. Toute l'année dernière, je me suis caché de ma religion. Quand je l'ai annoncé cette année, on m'a dit « Ah oui, t'es juif ». À croire que dire qu'on est juif, c'est une mauvaise réponse.
4: À côté, Thomas, le troisième ami de la bande, ses parents l'avertissent de plus en plus souvent.
6: C'est décomplexé.
4: Depuis 3 ans, il l'assure, il a vu l'accélération des attaques antisémites ainsi que le changement de ton.
6: L'antisémitisme, il est plus assumé en lui-même. C'est-à-dire qu'avant, il était toujours au minimum caché par l'antisionisme. Aujourd'hui, il y en a qui assument frontalement devant moi dire qu'ils n'aiment pas les juifs, qui disent qu'il y a trop de juifs en France.
4: Malgré tout, Thomas n'envisage pas de quitter la France. C'est notre pays, conclut les trois amis.
12: À Créteil, reportage Julien Raymond pour ICI.
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12: La guerre au Moyen-Orient, en Ukraine aussi, ça vous fait réagir hein, dans les isoloirs. Ici, notre dispositif exceptionnel à un peu plus de 6 mois du premier tour de l'élection présidentielle. Je vous le rappelle, des isoloirs installés dans 50 lieux partout en France. Il sert de cabine d'expression, vidéo, sonore, où vous vous installez librement pour exprimer vos préoccupations, vos craintes et vos espoirs. Annie à Rouen donc est entrée dans l'isoloir ici pour nous dire qu'elle rêvait d'un monde en paix.
11: Quel monde souhaitez-vous pour vos enfants et les générations futures ?
13: Alors moi, je souhaiterais bien un monde sans guerre et sans armes. Malheureusement, chaque pays ou chaque personne aime être, se sentir important et vouloir et profiter des biens d'un autre pays. Pour moi, ce serait qu'il y ait la paix, mais dans le monde, plus d'armes. Mais là, c'est un sujet, malheureusement, qui est utopiste. Mais ce serait vivre en paix et que toutes les générations apprennent à se connaître, quel que soit le pays d'où ils viennent, de manière à ce qu'ils puissent échanger, développer des idées et vivre surtout en paix, sans armes, sans être tués pour une idéologie ou pour une culture ou pour n'importe quoi.
12: Annie, dans l'isoloir, ici Normandie à Rouen. Pour connaître l'isoloir le plus près de chez vous, rendez-vous sur notre carte interactive sur ici.fr.
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3: Marine Le Génie.
12: À suivre, cet appel à la prudence, encore et toujours, sur les arnaques autour du dispositif MaPrimeRénov', des fraises en plein champ en Alsace au début de l'automne et la Bonne Mère à Marseille, enfin reconnue monument historique. On vous parle donc à présent de ces procès pour arnaque à la rénovation qui se multiplient en France avec de lourdes condamnations à prononcer par la justice contre les réseaux d'escrocs. Exemple hier à Caen où trois hommes comparaissaient devant le tribunal correctionnel, poursuivis donc pour abus de faiblesse, pratiques commerciales trompeuses. Un dirigeant d'une société et deux de ses commerciaux face à eux. 10 clients à qui on a promis des primes de l'État et qui ont signé pour des travaux inutiles financés par un prêt à la consommation, en majorité des personnes âgées, Nolwenn Lejeune.
7: La société appelle des personnes âgées qui ont déjà fait des travaux pour leur dire qu'elles ont droit à des aides. Elle leur fait alors signer pour d'autres travaux en souscrivant cette fois un crédit à la consommation. Et le piège se referme, dénonce Delphine Bedoué, avocate d'un couple de victimes.
10: Un emprunt de 18 500 euros à rembourser et une culpabilité de s'être fait avoir. Ils sont dans la honte. Aujourd'hui, je suis venue chercher une condamnation. C'est la seule chose qui permettra à mes clients de relever la tête, aussi de se dire qu'on n'a pas été les seuls à se faire avoir.
7: Le gérant et ses deux commerciaux disent avoir respecté la réglementation et Ken Barakat, l'avocate du gérant, pointe une autre responsabilité.
15: Où sont les établissements de financement qui viennent accorder des crédits à des personnes dont on nous dit aujourd'hui qu'elles sont vulnérables? Alors elles sont vulnérables à l'égard de la société IPE mais pas à l'égard des établissements de financement, ça c'est un vrai problème.
7: Et un autre dossier arrive derrière celui-ci impliquant la même société. Il a été renvoyé hier au mois de septembre avec une vingtaine de victimes dont les parents de cette Sartoise qui ont un an à attendre dans une situation financière catastrophique.
16: Son surendettement limite la maison saisie. En plus, on a des frais d'avocat, on va encore en avoir. Moi, ça me met hors de moi.
7: Venue finalement pour rien hier à Caen, elle en profite pour appeler les personnes âgées à la plus grande vigilance. Parlez à vos enfants avant de signer quoi que ce soit, les implore-t-elle.
12: Nolwenn Lejeune, ici Normandie. Les températures, on l'a remarqué, commencent à baisser aujourd'hui après l'été indien du mois de septembre. Et il y a des conséquences très visibles dans les champs. Des fraises en ce début du mois d'octobre en Alsace, sur une exploitation spécialisée près de Colmar. Édouard Marguier, c'est exceptionnel pour la saison.
17: Des fraises aussi rouges et aussi sucrées dans ses champs à cette époque de l'année, ce producteur installé depuis plus de 30 ans n'a jamais vu ça.
18: De cette qualité, non. Parce que là, on a eu une météo exceptionnelle. Les fraises sont meilleures qu'en saison parce qu'elles ont plus de temps pour mûrir qu'au mois de mai-juin quand c'est la pleine saison.
17: Thierry Peter Schmidt est à la tête de l'exploitation Fraisifay, la Rustenart, près de Colmar. C'est le manque d'humidité qui explique cette production tardive.
18: Comme il fait sec, il n'y a pas de maladie. D'habitude, sur le mois de septembre, octobre, on a des brouillards qui font que les fraises qui viennent, comme elles mettent du temps à mûrir, pourrissent. Alors que là, il y a zéro maladie, alors que on est au mois d'octobre.
17: Il précise que les volumes ne sont pas importants. Il s'agit de quelques dizaines de kilos à ramasser et à livrer au supermarché du coin. Mais c'est déjà du travail.
18: Non, c'est là où ça change un peu. On n'a pas anticipé la chose, donc on se débrouille, on cueille de nous-mêmes. Mais moi, mes enfants, on a une petite perte aussi sur ce qui mûrit.
17: Car son seul salarié est occupé à préparer les fraisiers pour la prochaine récolte prévue début mai, du moins normalement.
12: Allez, de l'Alsace à Marseille, dans le trésor de nos régions, puisqu'un des symboles de la ville, des Bouches-du-Rhône, est désormais officiellement inscrite au titre des monuments historiques, la basilique Notre-Dame de la Garde, la Bonne Mère, une protection qui doit contribuer à préserver ce monument emblématique pour les générations futures. Et c'est bien sûr une excellente nouvelle pour Didier Roca, recteur de la basilique depuis septembre dernier.
19: Moi, j'en suis extrêmement heureux parce que il y a des conséquences du point de vue des subventions. C'est un outil supplémentaire qui nous permettra de prendre soin. On a beaucoup parlé de la dorure. Il y a encore énormément de travaux là qui vont se dérouler avec le pont-levis, l'éclairage intérieur, un certain nombre du nettoyage des exotos. Ça va nous permettre quand même d'avoir un soutien financier ou un soutien technique qui nous permettra de redonner à Notre-Dame de la Garde toute sa beauté. Ça montre que les pouvoirs publics ont vraiment le désir de prendre soin de ce monument qui appartient, on va dire, légalement au diocèse de Marseille, à l'Église, mais qui, on le sait bien, appartient à tous les Marseillais.
12: La Bonne Mère accueille chaque année plus de 2 millions de fidèles et de visiteurs selon le diocèse. Il ne reste plus que le département du Var en orange pour pluie, inondation et orage ce midi. La vigilance orange est donc levée dans les Bouches-du-Rhône et le Gard. Allez, on prend la direction de l'Indre à Levroux, une commune qui a perdu un morceau de son patrimoine après le vol d'un livre d'une valeur inestimable dans la nuit de dimanche à lundi. Ce livre, c'est l'Apocalypse de Jean Forêt, un ouvrage de 210 kilos avec une couverture en bronze conçu par Salvador Dali. De nombreux artistes, dont Jean Cocteau ou Bernard Buffet, ont participé à sa création, Manon Klein.
7: Oui, Alexis Rousseau-Joannet voulait faire revenir ce livre à l'occasion de l'opération Bourges Capitale Européenne de la Culture 2028.
3: J'ai adressé, il n'y a pas plus tard qu'il y a quoi, 15 jours, 3 semaines, une lettre officielle au propriétaire de l'ouvrage pour lui demander officiellement donc le prêt pour cette année 2028. Et nous devions aller avec mon adjointe à la culture, qui est d'ailleurs la fille de Philippe Baudin, là cet automne, dans le courant du mois de novembre, pour aller le voir.
7: L'entreprise Baudin Joyeux qui a fabriqué donc les parchemins des pages, c'est un bout de patrimoine Berrichon qui a été volé, ce que déplore le maire de Levroux.
3: On est toujours triste de voir que des objets disparaissent. On pense évidemment aux récents casses majeures qui ont eu lieu, notamment au musée du Louvre, mais aussi dans quelques musées de France dont on ne parle pas forcément autant. Voir des morceaux de patrimoine comme ça disparaître, c'est toujours évidemment d'une tristesse absolue. Donc j'espère que cet ouvrage, l'Apocalypse, sera bientôt retrouvé.
7: Et si ce livre, estimé comme l'un des plus chers au monde et les plus lourds, 210 kilos, venait par bonheur à être retrouvé, ça aurait quand même des conséquences sur le dispositif de sécurité à mettre en place notamment.
3: On se cassait déjà un peu la tête, hein, pour tout vous dire, pour savoir comment exposer cette œuvre, puisqu'en fait, les 120 parchemins sont détachables, hein, donc ils sont présentés quasiment à l'unité, donc il faut quand même un grand espace, et puis évidemment des consignes de sécurité qui sont majeures.
7: Avec un coût d'assurance qui forcément risque de grimper, mais pour l'heure, tout ça, c'est que de la fiction, puisque le livre est toujours porté disparu.
12: Manon Klein, ici Berry, vous retrouvez tous les détails, hein, de cette affaire sur ici.fr. Au Mondiaux de judo, c'est à Bakou, en Azerbaïdjan, grosse déception pour Clarisse Agbenienou, la Française, a été battue dès les quarts de finale des championnats du monde. 11-1, elle devra passer par un tour de repêchage pour espérer donc le bronze et ne pourra pas briguer l'or. On apprend que l'élection de Miss France 2027 aura lieu au Futuroscope à côté de Poitiers. Cette édition aura une résonance particulière puisqu'elle marquera un double anniversaire, les 40 ans de Miss France à la télévision et les 40 ans du Futuroscope. L'événement sera retransmis comme d'habitude en direct sur TF1 et présenté comme d'habitude par Jean-Pierre Foucault. Sofiano en route vers la Terre. C'est en début d'après-midi que la Française doit quitter la Station Spatiale Internationale. Après près de 8 mois de mission, le départ est prévu à 14h05, heure française. C'est la fin du 13h de nos régions. On se retrouve demain, même heure, même endroit. La journée se poursuit en musique sur ICI.
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0: À Buis-les-Baronnies, le service des archives propose une exposition photographique consacrée à l'histoire de Buis-les-Baronnies, une exposition intitulée « Les Buxois à travers l'objectif ». L'entrée libre et gratuite à l'espace culturel boulevard Michel Esseric de Buis-les-Baronnies. À Annonay, êtes-vous prêt à relever le défi et à découvrir si vous savez reconnaître des images générées par l'IA pour tester vos connaissances sur cette révolution technologique ? Exposition IA ou pas ? À découvrir jusqu'au 26 octobre, bibliothèque communautaire Saint-Exupéry d'Annonay, avenue de l'Europe. C'est ouvert du lundi au dimanche de 10h à 18h. Enfin, à Borgard-Barré, partez à la découverte de Noix et compagnie. Deux sœurs s'inspirent des traditions de leurs ancêtres pour poursuivre et développer la nuciculture. Sabine et Marie-Lise Matras marchent depuis plus de 20 ans dans les pas de leurs aïeux agriculteurs. Sur chacune des cultures, noix, lavande, céréales, truffes, il y aura une gourmandise pour vous régaler.
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Jacksons, Blame It on the Boogie, titre de 1978, que les Jacksons ont d'ailleurs repris de Mick et David Jackson. Ils étaient, eux, britanniques et n'étaient absolument pas de la même famille. À suivre dans quelques secondes maintenant, Axel Red chantait pour elle.

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1: Par ici les bonnes sorties, et si c'est drôle, c'est encore mieux d'ailleurs. Ce sera le cas d'ailleurs samedi, Christophe Bernard.
2: Oui, c'est le principe de Ruance Ciné Comédie, festival du film d'humour en Sud-Ardèche. Ce sera ce samedi au Ciné 7 de Ruance, un après-midi et une soirée dédiée au rire, avec en tête d'affiche l'humoriste Mathieu Madénian. Il sera sur scène en soirée, mais présent dès 16h30, car on pourra échanger avec lui autour du film Pour l'honneur, comédie de Philippe Guillard, avec également Olivier Marchal et Olivia Bonamy. Un film sorti il y a 3 ans, et Mathieu Madénian, c'est toujours sympa de revoir certains un film qui, au final, n'ont pas pris une ride.
3: Il est d'actualité, hein. Ça parle de migrants qui arrivent dans un petit village. Donc je trouve que c'est dans le monde dans lequel on vit, où tu te retrouves avec les extrêmes qui risquent de passer au pouvoir, je pense que c'est un film qui est très important à regarder, sous couvert de comédie, mais au moins il y a du fond.
2: Donc le ciné-débat pour l'honneur, autour du film Pour l'honneur, ce sera à 16h30. En soirée, justement, on va vous retrouver sur scène pour votre dernier spectacle, À pleurer de rire, inspiré, et oui, de votre vie, la paternité notamment.
3: Le fait d'avoir un enfant, c'est un prétexte pour parler du monde dans lequel on vit.
2: Oui.
3: Parce que, en fait, c'est ça. Je fais une grosse partie sur la paternité, mais il y a beaucoup, beaucoup d'actu et sur le fait de vouloir faire un gosse dans le monde dans lequel on vit, c'est surtout ça.
2: Il vaut mieux en rire.
3: Moi, c'est ma manière de me défendre. Il y a des gens qui prennent des cachetons, il y a des gens qui s'en foutent, il y a des gens qui. Moi, mon arme à moi et mon langage, c'est l'humour, la blague. Donc, le but du jeu, c'est de prendre un contre-pied sur l'actu pour en rire. Parce que sinon, moi, ça m'évite d'en pleurer. Je connais des humoristes qui parlent pas du tout du monde dans lequel on vit, qui font des sketchs sur. Tu vois, j'aurais pu faire un sketch sur mon fils, sur quand il joue dans le sable, tu vois. Mais je suis obligé de parler de mon fils qui joue dans le sable début octobre et qui fait 35 degrés. Et donc, s'il fait 35 degrés, c'est qu'il y a un problème. Donc, ça, tout me m'amène à parler du monde dans lequel je vis. Mais on n'est pas obligé, hein. Mais moi, c'est naturel. Je me force pas. Je trouve que je serais en décalage avec ce que je suis si je parlais pas de ce qui m'entoure.
2: Voilà. Et ce monde, il vous inspire quand même. Voilà. Il y a assez de punchlines à sortir.
3: Ah, bah oui, hein. Il suffira de regarder BFM. Je crois que ça devient plus marrant que nous, d'ailleurs.
2: Plus d'humour à la télé que sur scène, j'en doute quand même. Exactement. À pleurer de rire, bon, ce sera à découvrir en soirée, c'est complet, hein, je le dis pour tous ceux qui se diraient « Oh, c'est sympa, il y a Mathieu Madénian, samedi à Ruance, on va y aller ». Bon, malheureusement, c'est complet, et c'est tant mieux, Mathieu, parce que vous êtes en tournée, là, actuellement.
3: Oui, ça y est, ça repart jusqu'à fin mai, et après, je reprendrai la tournée septembre-octobre de l'année prochaine.
2: Et le cinéma ?
3: Oui, le cinéma. Là, j'ai une série qui a été primée au Festival de la Fiction de La Rochelle, qui s'appelle Ça va bien se passer, sur les assistants sociaux. Ça aussi, je parle d'un truc qui me touche parce que ma mère et ma sœur sont assistantes sociales. Et donc, c'est une série qui sera diffusée sur France 2 très bientôt.
2: Merci beaucoup, Mathieu Madénian. On se donne rendez-vous donc samedi pour ce Festival du film d'humour à Ruance, Sud-Ardèche. Vous connaissez pas du tout le coin pour l'instant.
3: Ben, je vais découvrir.
2: Ah ben, vous allez voir, c'est magnifique. En plus, c'est un festival qui deviendra peut-être grand et on se souviendra. Dans quelques années, on dira, il y a Mathieu Madénian qui était venu au tout début.
3: J'espère.
2: Merci à vous, Mathieu. À bientôt.
3: Salut. Ciao, ciao.
2: Ruance Ciné Comédie, ce samedi, c'est l'association Le Foyer Ruonçois qui propose cet événement avec l'association Stand-up 07. Deux films donc projetés à 14h30 et 16h30 et le spectacle de Mathieu Madénian en soirée.
1: Toutes les infos sur cinéruonce.fr. Cela dit, vous parliez effectivement de festival qui devient grand. C'est ce qui s'est passé pour le Festival National des Humoristes au tout début des années 90.
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0: Australien In Excess avec Original Sin en 1984. À suivre, les infos qui arrivent en ligne de mire à 14h. Mais avant cela, Marine, la gagnante de la Star Academy 2024 avec Escroc et Eddie Mitchell.
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1: Excellent après-midi, elle est musicale cet après-midi sur Isidre Mardèche. Ici premier sur l'actu locale Andro Mardèche, il est 14h. Les infos, Marine Le Génie.
2: Avant l'acte 4 prévu demain, la mobilisation lycéenne est en net recul à la mi-journée, selon le ministère de l'Éducation, mais elle reçoit le soutien de plusieurs syndicats, notamment enseignants, qui appellent à une journée de grève et de manifestation demain. Certains jeunes ont repris le chemin des cours, d'autres continuent les blocages, comme à Sciences Po Paris, où la situation est tendue. Entre deux journées de mobilisation, le gouvernement multiplie les signaux d'apaisement. Le ministre de l'Intérieur annonce notamment suspendre l'usage des grenades assourdissantes pendant le mouvement. Sébastien Lecornu, le Premier ministre, fera une allocution ce soir depuis Matignon. Hier soir, c'est Emmanuel Macron qui a convoqué une réunion d'urgence à l'Élysée. Les boissons énergisantes seront-elles bientôt interdites aux moins de 16 ans? C'est l'une des propositions formulées dans un rapport d'une mission parlementaire qui prévoit aussi de lourdes taxes sur les canettes de cocktails alcoolisés, fortement dosées en caféine, en sucre. Ces boissons énergisantes menacent le sommeil et la santé des plus jeunes. 94 000 personnes étaient privées d'eau du robinet fin septembre, soit 30 000 de plus qu'au début du mois. Ce sont les derniers chiffres du ministère de la Transition écologique. Des habitants qui doivent encore être approvisionnés par des camions-citernes ou grâce à des bouteilles d'eau pour boire, pour manger ou pour se laver. Conséquence des faibles pluies et des canicules des derniers mois. Les mondiaux de judo et la déception pour Clarisse Agbenienou. Dès les quarts de finale, elle devra passer par un tour de repêchage pour espérer le bronze et ne pourra pas briller l'or.
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1: Le temps pour aujourd'hui, mercredi, temps bien gris, sous un ciel très nuageux avec des averses possibles toute la journée, un peu plus fréquentes cette fin d'après-midi, et des précipitations au maximum jusqu'à 50 mm de pluie sur la région de Dieulfi. Côté température dans la Drôme, entre 18 et 21 degrés, des pluies plus soutenues également cet après-midi sur l'Ardèche méridionale, ainsi qu'au-dessus de 600 mètres d'altitude, parfois même accompagnées d'un coup de tonnerre pour les températures de 17 à 20 degrés du nord au sud, 13 et 15 degrés sur les hauts plateaux au-dessus de 1000 mètres d'altitude.
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0: ABBA, le groupe suédois Fernando, en 1976. Une chanson qui fut d'abord écrite en suédois, mais avec le succès, ABBA a décidé d'enregistrer ensuite ce titre en anglais. À suivre, trois chansons françaises enchaînées à la suite. Zazie, Un point c'est toi, Christophe Maé, Y'a que de l'amour chez toi, et Michel Delpech pour Un flirt.
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0: Un des très nombreux succès signé Michel Delpech dans les années 70 pour un flirt avec toi. L'heure pour nous de retrouver maintenant des idées de sortie pour les jours à venir dans notre région.
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0: À l'Arche des métiers du Chélard, graines, comment naissent les plantes? Une exposition ludique interactive pour partir à la découverte du monde fascinant des graines et des plantes. Pourquoi certaines plantes se multiplient-elles sans graines? Comment une graine voyage-t-elle? Devient-elle fleur ou fruit? Quel rôle jouent les pollinisateurs? Pensée pour une visite en famille, l'exposition propose une immersion à travers plus de 30 expériences, jeux et manipulations, invitant les visiteurs à observer, toucher, expérimenter et comprendre. Graines, comment naissent les plantes, jusqu'au 1er novembre prochain à l'Arche des métiers du Chélard. Enfin, l'Office de tourisme de Diolfi propose une visite guidée balade de la céramique. Diolfi est célèbre pour son picodon, affiné selon la méthode diolfitoise, mais aussi pour son importante art de la poterie et de la céramique. Au cours de la visite, de 2 heures environ, vous découvrirez des lieux insolites et des savoir-faire ancestraux. Visite guidée sur réservation à l'Office de tourisme de Diolfi.
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0: En 1988, Enya, la chanteuse irlandaise, avec son tout premier succès, Orinoco Flow, Sail Away, sur ici, Dromardèche. À suivre, les infos qui arrivent à 15h avec Marine Legénie. Mais d'ici là, côté musique, Michel Polnareff, Goodbye Marilou, Benabar et Tracy Chapman.
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1: Excellent après-midi à tous sur ici Drôme Ardèche, ici premier sur l'actu locale en Drôme Ardèche. Il est 15h. Les infos, Marine Legénie.
2: Sébastien Lecornu s'exprime ce soir depuis Matignon. Le Premier ministre attendu évidemment sur les blocages de lycées et la manifestation de demain. L'acte 4. En attendant, les blocages se poursuivent à Strasbourg, Lyon ou Paris. Des lycéens se disent déterminés à continuer la lutte. Selon le ministre de l'Éducation, près de 30 000 élèves sont privés de cours aujourd'hui en présentiel. Pour plusieurs semaines, 24 lycées ont été incendiés ou saccagés et les dégradations atteignent, selon Édouard Geffray, plusieurs dizaines de millions d'euros. Cette vidéo très partagée sur les réseaux sociaux, filmée par un journaliste d'ici Isère. On y voit une voiture de police banalisée surgir en pleine manifestation lycéenne dans un parc de Bourgoin-Jallieu et foncer vers les jeunes. La scène choque syndicats et associations. Vidéo à retrouver sur ici.fr. 3 ans après les faits, l'homme suspecté d'avoir attaqué au couteau plusieurs personnes, dont des enfants, dans un parc d'Annecy, est renvoyé devant la cour d'assises de la Haute-Savoie. Le suspect, un homme d'une trentaine d'années, s'en était soudainement pris à ses enfants sur une aire de jeu près du centre historique et à plusieurs promeneurs. La justice avait très vite écarté toute motivation terroriste. Et puis on apprend que l'élection de Miss France 2027 aura lieu au Futuroscope à côté de Poitiers. Cette édition aura une résonance particulière puisqu'elle marquera un double anniversaire, les 40 ans de Miss France à la télé et les 40 ans du Futuroscope. L'événement sera retransmis en direct sur TF1 et présenté comme d'habitude par Jean-Pierre Foucault.
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1: Côté ciel pour aujourd'hui, mercredi après-midi, le temps est bien gris, ciel très nuageux à couvert avec des averses possibles, des averses même un petit peu plus fréquentes en fin d'après-midi. Elles seront plus soutenues également sur l'Ardèche méridionale, ainsi qu'au-dessus de 600 mètres d'altitude, parfois même accompagnées d'un coup de tonnerre. Côté température, du nord au sud, dans la Drôme, de 18 à 21 degrés, et les températures du jour d'Annonay à Bourg-Saint-Andéol jusqu'aux Cévennes, de 17 à 21 degrés, il faudra compter entre 13 et 15 degrés sur les hauts plateaux ardéchois et sur le plateau du Vercors.
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0: avec sa voix spécifique que l'on reconnaît parmi tant d'autres, le chanteur canadien de The Weeknd, Blinding Lights, à l'instant, en 2019. Trois chansons françaises arrivent, je les vois, elles sont là rien que pour vous, Renaud, Pascal Obispo et Francis Cabrel, et Michel Sardou.
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0: tout ce qu'on peut faire en chantant. Michel Sardou en chantant sur ici Drôme Ardèche. Il est l'heure pour nous de retrouver les idées sorties que nous avons sélectionnées dans notre région.
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0: À Buis-les-Baronnies, le service des archives propose une exposition photographique consacrée à l'histoire de Buis-les-Baronnies, une exposition intitulée « Les Buxois à travers l'objectif ». L'entrée libre et gratuite à l'espace culturel boulevard Michel Esseric de Buis-les-Baronnies. À Annonay, êtes-vous prêt à relever le défi et à découvrir si vous savez reconnaître des images générées par l'IA pour tester vos connaissances sur cette révolution technologique, exposition IA ou pas ? À découvrir jusqu'au 26 octobre, bibliothèque communautaire Saint-Exupéry d'Annonay, avenue de l'Europe. C'est ouvert du lundi au dimanche de 10h à 18h. Enfin, à Borgard-Barré, partez à la découverte de Noix et compagnie. Noix et compagnie, deux sœurs s'inspirent des traditions de leurs ancêtres pour poursuivre et développer la nuciculture. Sabine et Marie-Lise Matras marchent depuis plus de 20 ans dans les pas de leurs aïeux agriculteurs. Sur chacune des cultures, noix, lavande, céréales, truffes, il y aura une gourmandise pour vous régaler.
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0: deux chanteurs de reggae britanniques, Eddie Grant en 1988, Gimme Hope Johanna, une chanson qui dénonce l'apartheid d'Afrique du Sud. À suivre les infos de 16h dans quelques minutes, mais avant cela, Black Wonderful Life, Indochine Victoria, et côté musique toujours, Véronique Sanson, Ma Révérence.
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1: Ici premier sur l'actu locale en Drôme Ardèche, excellente fin d'après-midi à tous, il est 16h, les infos, Marine Legénie.

0: Plusieurs syndicats de l'éducation nationale appellent à faire grève et à manifester demain en soutien aux lycéens. Avant cet acte 4, certains jeunes ont repris le chemin des cours et d'autres continuent les blocages aujourd'hui. Entre deux journées de mobilisation, le gouvernement, lui, tente de désamorcer la crise. Le ministre de l'Intérieur a annoncé suspendre l'usage des grenades assourdissantes pendant ce mouvement. Sébastien Lecornu, de son côté, le Premier ministre, s'exprimera tout à l'heure à 18h30 sur la révolte lycéenne, mais aussi sur les prix du carburant et les grandes lignes du budget. Les trois adolescents de 16 ans mis en cause dans l'affaire de l'agression d'un enseignant à La Ciotat seront jugés en février 2027. Ce prof de 59 ans a été aspergé d'essence et frappé en marge d'une de ses manifestations alors qu'il tentait d'éteindre un feu devant l'établissement. Les boissons énergisantes seront-elles bientôt interdites aux moins de 16 ans? C'est l'une des propositions formulées dans un rapport parlementaire aujourd'hui. Fortement dosées en caféine et en sucre, ces canettes type Red Bull, Monster Energy ou encore Crazy Tiger menacent le sommeil et la santé des plus jeunes. Rapport qui prévoit aussi de lourdes taxes sur les canettes de cocktails alcoolisés. 94 000 personnes étaient privées d'eau du robinet fin septembre, soit 30 000 de plus qu'en début du mois. Ce sont les tout derniers chiffres du ministère de la transition écologique, conséquence des faibles pluies et des canicules de ces derniers temps. Les mondiaux de judo et la déception pour Clarisse Agbenienou. Dès les quarts de finale, elle devra passer par un tour de repêchage pour espérer le bronze.
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2: La météo, Andromardèche avec la soirée qui s'annonce encore orageuse, un ciel bien sombre, le vent du sud reste modéré. Demain jeudi, eh bien nous aurons un ciel couvert de faibles pluies le matin, mais la pluie qui concerne toutes les altitudes. Et en début d'après-midi, des flocons sont attendus sur le Mont Mézin en Ardèche, avec la limite pluie-neige qui se situe au plus bas à 1400 mètres demain. Le vent du nord soufflera assez fort, 75 km/h, les températures maxi pour ce jeudi entre 15 et 20 degrés, seulement 9 à 10 degrés vers 1000 mètres d'altitude. Pour vendredi, retour du soleil qui brillera du matin jusqu'au soir, mais avec un fort mistral à 85 km/h en rafale. Et vendredi, on aura des températures maxi autour de 15 à 19 degrés.
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0: 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C'est Vianney sur votre radio locale, ici Drôme Ardèche. Il est l'heure de retrouver Daphné Michelin, notre historienne du patrimoine, qui est là également le matin, dans Ici Matin, aux côtés de Philippe Costa. Car Daphné a réponse à tout, toutes nos questions concernant le patrimoine de la région.
1: Pourquoi Jean Giono est-il si souvent rattaché à la Drôme? Daphné, pourtant, Giono, il n'est pas drômois au départ.
2: Alors, c'est vrai.
1: Il n'est pas drômois.
2: Jean Giono est né en fait à Manosque,
1: ben voilà,
2: dans les Alpes de Haute-Provence. Bon, on n'est pas loin, hein.
1: Oui,
2: mais il n'est pas drômois. Mais il a beaucoup fréquenté la Drôme, et particulièrement le Diois, au point que son nom résonne encore aujourd'hui dans nos forêts et nos villages.
1: Enfin, qu'est-ce qu'il a attiré ici, chez nous?
2: Bah, nous. Hein, les drômois, la nature,
1: ça
2: les
1: va,
2: paysages,
1: les, chevilles,
2: les montagnes, mais aussi les habitants.
1: Oui.
2: Giono aimait parcourir les chemins du Diois et du Châtillonnais. Et il trouvait matière à observer les hommes, leur caractère, leur histoire et leur petite rivalité. Et surtout, il a installé Châtillon en Diois au cœur de l'un de ses romans les plus célèbres, hein, Les âmes fortes, qui ont été publiés en 1950.
1: Donc quand on se promène à Châtillon, on marche un petit peu sur les pas de Giono?
2: Mais exactement, un petit peu, voilà. Le village, ses ruelles, ses maisons et ses paysages servent de décor à l'histoire de Thérèse et des Numances, hein, pour ceux qui ont lu l'ouvrage. Et Giono y décrit une petite ville où circulaient rumeurs et secrets, une vision parfois mordante, mais que les Châtillonnais ont finalement adopté avec beaucoup, beaucoup d'humour.
1: Il n'y avait pas les réseaux sociaux, donc ça circulait comme ça.
2: Exactement, hein, voilà. Tu me prêtes ton livre,
1: c'est
2: et c'était très bien d'ailleurs. Et puis, il y a aujourd'hui aussi une forêt, la forêt Giono, qui a été inaugurée en 1989. Plus de 3000 arbres y ont été plantés par des milliers d'enfants, dans le cadre d'un projet inspiré de l'homme qui plantait des arbres.
1: Une forêt donc qui porte son nom,
2: et voilà,
1: pour un écrivain qui aimait tant les arbres.
2: Exactement,
1: c'est
2: et ce n'est pas tout. La forêt mène jusqu'à la cascade de l'Adou, pour les randonneurs, hein, dans un paysage qui correspond parfaitement à l'univers de Giono. Car ce qu'il me plaît dans cette histoire, c'est qu'il n'a pas seulement utilisé la Drôme comme décor, il l'a regardé, parcouru, hein, surtout, et observé. Et il a gardé des paysages, des visages, des voix et des histoires. Alors oui, Jean Giono n'est pas drômois, mais il savait regarder la Drôme et l'apprécier.
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0: On the radio, Donna Summer dans votre radio locale ici de Romardèche. On vous a préparé trois chansons françaises à la suite. Jacques Higelin qui arrive, Tombé du ciel. Il y aura également Joseph Kamel en duo avec Vita et puis Jean-Louis Aubert qui nous emmène jusqu'à 16h30.
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0: Jean-Louis Aubert sur ici, Romardèche Pilayon ou encore Benjamin Biolay arrive dans quelques instants. Et puis, notez que dans une heure, eh bien, on va parler du groupe Sergent Poivre, autrement dit Sgt Pepper en français. Sergent Poivre accompagné du Quatuor Arketty à voir ce samedi à l'espace culturel de Solce-sur-Rhône pour une belle réinterprétation des classiques des Beatles. C'est Romain, l'un des fondateurs de ce groupe Sergent Poivre, qui sera notre invité tout à l'heure à 17h35.
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0: Total, Benjamin Biolay, qui est à l'affiche de la nouvelle saison du théâtre de Privas. Alors, qui dit nouvelle saison dit peut-être pour vous choisir une activité physique pour l'année. C'est pas si simple. Il va falloir choisir l'activité physique ou manuelle, d'ailleurs, qui va nous servir de défouloir, en quelque sorte, après le boulot. Pour nous aider à trouver la bonne formule, Fred Ballard s'est entouré des meilleurs aujourd'hui dans l'humour en tube.
1: Peu importe l'activité, quand t'as pas envie de la faire, c'est pas la même activité.
2: Non.
1: Alors que c'est la même activité.
3: Voilà, alors déjà, ça c'est un principe de base. Une même activité peut correspondre à certaines personnes, mais peut en refroidir d'autres. Donc, il ne faut surtout pas se laisser influencer par les autres. Sinon, on peut se retrouver au fond d'une piscine avec une ceinture de plomb autour de la taille.
1: La plongée sous-marine. Il y a des gens qui trouvent ça exceptionnel. Moi, c'est le pire truc qui peut m'arriver dans une journée. Non, je préfère les endroits où on peut respirer. Non, vraiment, je trouve ça pratique. L'oxygène, je trouve ça pratique. Moi, j'évite toutes les activités où on peut pas respirer, j'évite. La plongée sous-marine, les relations de couple, j'évite.
3: Voilà, alors si comme Roman Frécinet, vous êtes claustrophobe et couplophobe, c'est vrai que déjà, ça élimine un certain nombre d'activités, mais heureusement, il y a des activités d'extérieur hein, qu'on peut pratiquer le week-end ou en stage. Le canyoning, par exemple. Avec Laura Felpin comme mono, vous serez entre de bonnes mains.
4: Donc encore une fois, c'est pas pour les cleps, ok hein, les consignes. Quand je vous dis avoir un saut de 30 mètres, c'est les bras le long du corps.
5: C'est pas j'arrive les bras le long du corps,
4: ok? C'est les bras le long du corps. Ça va, ça? Sur 30 mètres, l'eau, c'est du béton, donc c'est directement une fracture de la malléole. Excellent. Et malheureusement, dans la plupart des cas, une hémiplégie totale des membres inférieurs de votre squelette. Ok?
3: Ok, ça fait partie des détails qui ont leur petite importance hein, avant de se lancer dans une nouvelle activité ludique et ou sportive. Pour s'éclater après le boulot, c'est important hein, de se fendre la poire, c'est vrai, mais jusqu'à un certain point.
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0: somptueuse balade, quelque chose de Tennessee. Johnny Hallyday pour nous accompagner jusqu'à 17h. Bruno Mars dans un instant et puis également Daniel Balavoine. Notez que dans une vingtaine de minutes, on parlera du Festiwide, le retour réconcilier l'humain et la nature. C'est ce que nous propose ce bel événement Festiwide, vendredi, samedi et dimanche à l'ancien monastère de Sainte-Croix dans le Diwa. C'est Madeleine Rubin, l'une des organisatrices, qui sera notre invitée sur ici de Romardèche à 17h10.
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0: ICI Drôme Ardèche, c'est la première radio sur l'actualité locale. Il est tout juste 17h, Nathalie Dequeyser.
2: Une pause aujourd'hui dans la mobilisation des lycéens, peut-être à cause de la pluie, peut-être en attendant la suite. En tout cas, pas de blocage en Drôme Ardèche ce mercredi. Mais la parole lycéenne doit être entendue, écrit le Premier ministre sur X. Et c'est bien ce qui va se passer dans les prochains jours, Alexandre Berthaud.
3: Oui, consigne du ministère, tous les chefs d'établissement doivent organiser un temps de concertation avec des lycéens. Ça peut être une heure de vie de classe, deux heures, voire une demi-journée. Ce sont les proviseurs qui décident des modalités, notamment selon la taille de l'établissement. Les doléances seront ensuite remontées au directeur d'académie et dans la Drôme, des représentants de chaque lycée seront même reçus par la préfète lundi. Le but de tout ça, c'est évidemment d'apaiser la colère, de ne prendre aucun risque. D'ailleurs, encore ce matin, dans 5 lycées drômois, certains élèves avaient cours en distanciel. On parle des lycées Algou, La Fémas, Émile Loubet et Montplaisir à Valence, Gustave Jaume à Pierre-Latte, Alain Borne à Montélimar. Et puis, plus anecdotique, mais preuve que la tension est réelle, les proviseurs ne sont pas autorisés par le rectorat à prendre la parole dans les médias pour éviter de s'exposer.
2: Et les principaux syndicats de l'éducation nationale, SNES, FSU, UNSA, CGT, FO et Sud, appellent à nouveau à faire grève et à manifester demain en soutien à la mobilisation des lycéens. La procureure de Privas confirme qu'elle a ouvert une enquête pour violence volontaire par une personne dépositaire de l'autorité publique après la publication d'une vidéo sur le site du Dauphiné Libéré. Vidéo où l'on voit un lycéen gazé par un gendarme. Ça s'est passé au Chélard mercredi dernier, le 30 septembre, en marge de la mobilisation lycéenne. Et le ministre de l'Intérieur, Laurent Nunez, a annoncé ce mercredi suspendre, lui, l'usage des grenades assourdissantes lors des manifestations lycéennes. Après la blessure d'un jeune de 15 ans à Lens, le garçon a eu la main arrachée à cause d'une de ses grenades. Le Premier ministre Sébastien Lecornu doit prendre la parole dans une heure et demie depuis Matignon à propos de cette mobilisation des lycéens. Mais il s'exprimera aussi sur le prix des carburants, la crise agricole et la situation financière du pays. Les urgences de la clinique Pasteur à Guérengrange, une nouvelle fois fermées à partir de demain matin 9h et jusqu'à vendredi matin 9h. Aucun patient ne pourra être accueilli. Une décision de la direction de l'hôpital privé de Drôme Ardèche, faute de médecins. Un problème récurrent, hein. La dernière fermeture date d'il y a seulement 10 jours, c'était fin septembre. Alors si besoin, la clinique conseille de contacter en priorité son médecin traitant. Vous avez toutes les précisions sur ici.fr. Et puis lors du retour à Saunay, Sophie Adenau a débuté son long voyage pour revenir sur Terre cet après-midi. Après 8 mois à bord, 400 km au-dessus de nous, elle a quitté la Station Spatiale Internationale. Avec une pointe de nostalgie, a-t-elle dit sur ses réseaux sociaux. Son voyage retour doit durer plus de 24 heures. L'amérissage est prévu vers 17h30, heure française, demain, dans l'océan Pacifique.
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2: On l'attendait, elle est enfin là et elle tombe bien la pluie.
4: Hein. Ah, effectivement, on a encore une fin de journée bien pluvieuse, orageuse pour la nuit qui vient. On va conserver un ciel bien sombre. Le vent du sud reste modéré pour demain, jeudi. Ciel couvert avec de faibles pluies le matin. Normalement, les précipitations ensuite vont cesser petit à petit demain après-midi. La limite pluie-neige tout de même sera aux alentours de 1400 mètres. Des flocons à prévoir, notamment sur le Mézin pour demain. Le vent du nord soufflera assez fort, des rafales à 75 km/h en fin d'après-midi. Les températures maxi attendues pour ce jeudi, entre 15 et 20 degrés et pas plus de 9 à 10 vers 1000 mètres d'altitude sur le Vercors ou encore sur les hauts plateaux ardéchois. Retour du soleil pour vendredi. On vous accompagne aussi sur la route, bien sûr, sur ICI Drôme Ardèche si vous rencontrez une difficulté en fin de journée et à l'heure qu'il est, n'hésitez pas, vous nous faites signe 04 75 40 10 10.
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4: Belle fin d'après-midi avec nous et Quincy Jones pour débuter cette nouvelle heure. I'm a Corrida.

0: I know Corrida, c'est Quincy Jones.
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0: Belle fin d'après-midi avec nous dans un instant. On va parler de la 5e édition du Festiwild. C'est cette fin de semaine, vendredi, samedi, dimanche, à l'ancien monastère de Sainte-Croix dans le Diwa. C'est Madeleine Rubin qui sera avec nous, trésorière et cheville ouvrière de cet événement, le Festiwild, avec encore un magnifique programme, un événement marrainé par Laetitia Doche, l'actrice qui sera là également. On file dans le Diwa, donc juste après Boulevard Désert et Carbone.

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1: C'est pas si facile, Boulevard Désert et Carbone, et à suivre Electric Light Orchestra sur votre radio locale, ici Drôme Ardèche. Réconcilier l'humain et la nature, c'est le slogan du Festiwild qui revient tous les deux ans dans le Diois. C'est un bon plan pour ce week-end, vendredi, samedi, dimanche. Rendez-vous à l'ancien monastère de Sainte-Croix dans le Diois pour nous en parler. Aujourd'hui, on est avec Madeleine Rubin qui est cofondatrice de cet événement Festiwild. Bonsoir Madeleine.
2: Bonsoir Christophe.
1: Merci d'être là. C'est la 5e édition à l'ancien monastère de Sainte-Croix, un lieu sympathique, un peu magique pour accueillir ce type d'événement.
2: Oui, c'est un lieu que tout le monde aime appeler comme une bulle, parce qu'on y vit vraiment une expérience immersive hyper, hyper chouette, parce que le cadre est magnifique et le bâtiment inspire aussi beaucoup.
1: Alors, cette édition du Festiwild est marrainée par Laetitia Doche, qui est actrice, comédienne, qui est aussi une habituée. Ça fait longtemps qu'elle vous soutient.
2: Oui, elle venait plutôt en tant que participante visiteuse les autres années. Et cette année, elle a accepté d'être la marraine après Vincent Munier, après Marie Amiguet, Cyril Dion, Jacques Perrin. Voilà, des beaux noms qui donnent bien envie aussi.
1: Des grands noms, effectivement, qui sont passés par là. Alors, le programme est très fourni, hein, comme chaque année, exposition, conférence, concert, spectacle, film. Beaucoup de gens passionnés et passionnants qu'on va pouvoir rencontrer, parce que c'est vraiment le but, hein, c'est vraiment d'échanger, de se rencontrer.
2: Oui, et le but aussi, c'est pour toute la famille. Nous avons fait une programmation qui s'adresse aux tout petits comme aux plus grands et qui va de la vulgarisation très accessible à des dossiers un peu plus techniques, un peu plus pointus. Comme ça, il y en a pour tous les goûts et toutes les connaissances.
1: Voilà, un festival pour tous. S'il y a un ou deux rendez-vous qui vous tiennent à cœur, Madeleine, quels sont-ils ?
2: Il y a des très jolies compagnies pour les enfants qui vont jouer plusieurs fois dans le week-end, entre le samedi et le dimanche. J'invite vraiment les gens à venir en famille. En plus, cette année, c'est gratuit pour les enfants de moins de 16 ans toute la journée. Donc voilà, le prix de la billetterie n'est pas un frein.
1: Exactement. Et puis le Festiwild, toutes ces expositions, ces moments d'échange, de rencontre, c'est aussi une invitation à ralentir un petit peu. Voilà, on vient là à l'ancien monastère et on passe à autre chose pendant un week-end.
2: Oui, c'est aussi une façon d'essayer de reconnecter, de sentir ce qui se passe autour de nous, le sauvage, le vivant qui est autour de nous, en nous, et toutes ces possibilités d'apprendre, de connaître et de ressentir, parce qu'il y a même des expériences immersives, des balades nature, enfin bon, il y en a vraiment pour tous.
1: Oui, il y a un gros, gros programme. D'ailleurs, on peut le retrouver en ligne, le programme ?
2: Tout à fait, il y a toutes les informations du programme, il y a même des détails sur les expositions, les conférences, tout sur le site festiwild.org.
1: Festiwild.org. Puis Festiwild, bien sûr, c'est tous les deux ans avec ce festival, mais c'est l'occasion d'œuvrer pour la protection, pour la préservation de la nature tout au long de l'année.
2: Tout au long de l'année, avec les scolaires également, parce que Festiwild a à cœur de parler aux jeunes. Et donc, on a déjà commencé à faire des projections au cinéma pour les collégiens, les lycéens. Et puis là, il y aura tout le vendredi réservé aux enfants pour profiter de la culture, de la nature accessible.
1: Festiwild, un festival unique qui se tient dans la Drôme, dans le Diois, tous les deux ans. C'est bien de ne pas le manquer. Donc, ce sera vendredi, samedi et dimanche. Vraiment un festival pour le grand public à l'ancien monastère de Sainte-Croix, un lieu magique aussi à découvrir. Eh bien, allez, on croise les doigts pour la météo. Madeleine, ça va bien se passer pour ce week-end. Ce sera un beau week-end Festiwild. Merci beaucoup.
2: Merci Christophe.
1: Et à très bientôt. Et coup de chapeau à tous les bénévoles, évidemment, qui se mobilisent pour la réussite de cet événement. Merci Madeleine. À très bientôt. Voici Electric Light Orchestra sur votre radio locale, Mr. Blue Sky.

0: Mr Blue Sky, on en a bien besoin aujourd'hui. Du ciel bleu, c'est pas gagné sur la Drôme Ardèche. Electric Light Orchestra, dans un instant, Émilie Mazoyer avec nous pour l'actu musicale de cette journée, juste après Zao de Sagazan.
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1: La symphonie des éclairs, Zao de Sagazan, sur votre radio locale. Dans un instant, on fera Chiki Boom, mais là tout de suite, c'est Émilie Mazoyer. Salut Émilie.
2: Salut tout le monde. Émilie, au rapport pour votre dose quotidienne d'actualité musicale. Une heure de guitare, une heure de poésie, une heure de muscu. C'est le programme pour célébrer comme il se doit l'anniversaire du jour.
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Bernard Lavillier, 80 ans ce mercredi. On lui souhaite un très bon anniversaire et aussi plein de succès avec Rite Cruel, son 24e album qui sortira à la fin du mois. 5 ans après avoir représenté notre pays à l'Eurovision, la chanteuse Natacha Saint-Pierre est officiellement devenue une citoyenne française.

française. C'est une démarche très complexe, explique Natacha Saint-Pierre, qui tient à préciser qu'elle n'a pas bénéficié de passe-droit. J'ai fait la queue comme tout le monde, dit-elle. Natacha Saint-Pierre raconte aussi le test de culture française vraiment pas facile, où on lui a demandé le nombre de pièces qu'il y a au château de Versailles. Alors comme je suis pas sûre que tous les Français aient la réponse, enfin moi en tout cas je l'avais pas, la réponse c'est 2300. Voilà, et félicitations Natacha, bienvenue chez toi. Quand on lui demande s'il pense à la retraite, Hervé Villard répond « Mais pourquoi arrêter ? Pour l'instant, je suis en pleine forme. » Et son premier tube, c'était il y a 60 ans.

Dès la fin du mois, Hervé Villard entame une nouvelle tournée française pour ses 60 ans de carrière. Et au printemps 2027, direction l'Amérique latine, où il est très populaire depuis ses débuts. Chili, Uruguay, Paraguay, Colombie, Pérou. Là-bas, il est surnommé El Diablito de Paris, le petit diable de Paris. Incroyable, mes amis, quelle vie! Comme Bernard Lavillier et Hervé Villard, le Québécois Robert Charlebois fait partie du club des jeunes octogénaires toujours fringants sur scène. Il vous donne rendez-vous à Paris, au Grand Rex, les 16 et 17 mars prochains. Et demain, à 19h, sur votre radio ici, il est l'invité de Décibels.

reviendrai à Montréal. Monsieur Robert Charlebois. À tout à l'heure, Émilie Mazoyer, qu'on retrouve à partir de 19h, un peu après les infos, avec ce soir Sinclair, qui sort une nouvelle chanson intitulée Je rêve, et son nouvel album paraîtra cet hiver avec une tournée à suivre. Sinclair, l'invité d'Émilie Mazoyer, tout à l'heure dans Décibel, à partir de 19h.

0: Cheeky Boom, Niagara, dans un instant, on va parler d'un beau concert hommage aux Beatles avec Sergent Poivre et le Quatuor Archetti qui seront à l'espace culturel de Saulce-sur-Rhône. Ce samedi, on sera avec Romain, l'un des membres du groupe Sergent Poivre.
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0: 17h32, belle fin d'après-midi, on fait la route à vos côtés, prudence sous la pluie, alors qu'il est sur les grands axes, aucun souci à signaler, hein, que ce soit l'autoroute A7 ou la 49, on a un petit peu de circulation sur la Lacra, le périphérique de Valence, bon, ça c'est normal, mais pas d'incident particulier, sur les agglos, Montélimar, Romans, bourg de péage, évidemment quelques ralentissements, notamment sur le sud de Montélimar, on a du monde aussi du côté du barrage de Pisan, sont bien sûr les traversées de Tain-l'Hermitage, Tournon, mais rien d'extraordinaire ou d'exceptionnel. Si vous vous rencontrez une difficulté, vous pouvez nous faire signe. Laetitia est là, elle vous accueille au 04 75 40 10 10.
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0: Garou se sent seul, mais vous, vous n'êtes pas seul car vous êtes à l'écoute de votre radio ici, Drôme Ardèche. À suivre également le duo Marc Lavoine et Patrick Fiori. Très occupés.

0: Occupé Marc Lavoine et Patrick Fiori.
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0: Allez, par ici, les sorties avec une soirée 100% Beatles samedi à Solces-sur-Rhône. On sera avec le groupe de la région lyonnaise Sergent Poivre, accompagné d'un quatuor à cordes, le quatuor Archetti. Ensemble, ils revisitent le fabuleux répertoire des quatre garçons dans le vent de Liverpool. Sept musiciens donc sur scène, avec des morceaux qui prennent une dimension nouvelle. Et on a la chance d'être avec l'un des fondateurs et membres du groupe Sergent Poivre, c'est Romain Gartmer. Bonsoir Romain.
2: Bonsoir.
0: Alors dites-nous tout, Romain, d'où vous vient cet amour des Beatles et comment est né Sergent Poivre ?
2: La naissance de Sergent Poivre vient d'une passion des Beatles depuis tout petit pour tous les trois. C'est une idée de Johan au départ qui a eu envie de créer ça et de rendre hommage à la musique des Beatles avec une formule de groupe qui soit pas la même que plein d'autres groupes de reprise des Beatles, puisqu'on n'a pas les mêmes instruments. Il y a deux guitares acoustiques, une basse, et on chante tous les trois. Et l'idée, c'est vraiment c'est pas de faire une imitation, c'est vraiment de faire un hommage à cette musique qu'on adore, avec des harmonies vocales très fidèles, mais de réarranger les choses pour les instruments qu'on a.
0: Alors, vous jouez les Beatles à trois, mais aussi avec un quatuor à cordes, le quatuor Archetti. Qu'est-ce que ça vous apporte de plus ?
2: Ah, bah, ça nous apporte de la magie. Ça donne un espace, une dimension vraiment unique. La magie des cordes classiques, comme ça, apporte une richesse dans les arrangements. Et surtout, c'était pour nous une aventure complètement passionnante, puisque en fait c'est Johan, Guillaume et moi qui avons écrit les arrangements pour le quatuor à cordes. Donc c'est des choses qu'on entend nulle part ailleurs. Il y a vraiment que Sergent Poivre qui propose ça, et ça allie aussi un petit peu la musique pop rock des Beatles au son classique du quatuor.
0: Vous faites évoluer le répertoire aussi ?
2: Oui et non. Alors on ne peut pas tout jouer. Déjà, les Beatles ont à peu près 200 chansons. Donc, écrire des arrangements de cordes pour 200 chansons, ça va nous prendre quelques longues années. Donc, c'est pas l'idée. Mais dans notre répertoire, à nous, celui pour lequel on a écrit des arrangements pour les cordes, il y a pas mal de morceaux. Et il peut nous arriver d'un concert à l'autre de changer, de se dire, bah, tiens, ce soir, on joue pas celui-là, on va jouer celui-là à la place. Si on veut pas faire des concerts de 3 heures, on peut pas tout jouer.
0: Et puis il y a forcément les incontournables, toujours.
2: Alors, il y a des incontournables. Il y en a certains, d'ailleurs, qu'on ne joue pas, mais pour des questions de choix, en se disant, tiens, ça, c'est peut-être un exercice trop facile. Mmh. Et puis, on a aussi quelque chose qui nous tient à cœur, c'est de faire découvrir au public qui n'est pas forcément toujours ultra connaisseur des Beatles, certains titres qui sont moins connus que les grands tubes, mais qui sont super intéressants. Ça, c'est quelque chose qu'on essaye de garder, quelle que soit la liste de morceaux qu'on joue à chaque concert.
0: Et donc, vous nous confirmez, Romain, avec vos deux compères Guillaume et Johan, vous jouez les Beatles depuis la création du groupe, et on ne s'en lasse pas.
2: Ah non, on ne s'en lasse pas, on n'a même pas assez de temps pour faire tout ce qu'on aimerait faire. Je pense qu'on sera mort avant de s'en être lassé.
0: En tout cas, nous, on va vous découvrir dès ce samedi à Solces-sur-Rhône, donc à l'espace culturel, en soirée. Sergent Poivre, accompagné du quatuor Archetti, quatuor à cordes, autour de ce répertoire des Beatles. Romain Gartmer, merci beaucoup et rendez-vous samedi.
2: À très bientôt, bonne soirée.
0: Et à 6h moins le quart, on va jouer maintenant Drôme ou Ardèche. Si vous avez la bonne réponse, vous emportez un beau cadeau. Une carte cadeau multi-enseigne d'une valeur de 40 euros. 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Je vous pose une question. 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

0: tout. Mathia Bazar, justement, 18h, on écoutera Renan Luce sur ici, Drôme Ardèche. Mais là, on joue, bien sûr, Drôme ou Ardèche avec un beau cadeau. La carte cadeau multi-enseigne d'une valeur de 40 euros. Peut-être pour Martine. Bonsoir, Martine.
1: Bonsoir.
0: Tout va bien, Martine?
1: Tout va bien.
0: Vous êtes à Mauves?
1: C'est ça.
0: Ok, Vallée du Rhône, côté Ardèche. Voilà. À la maison, à l'abri?
1: À la maison, à l'abri, oui.
0: Il a plu pas mal?
1: Pas mal, mais bon, ça va, il en fallait.
0: Mais oui, on attendait, avec impatience.
1: Voilà.
0: Voilà, maintenant, il faut une petite accalmie quand même. C'est bien oui. D'alterner quand même. Hein. Bon, Martine, on joue à la maison, vous êtes toute seule?
1: Non, mon mari est pas loin. Bon,
0: bon. Très bien. Il a envie de vous aider ou pas?
1: Ben, j'espère.
0: Ben oui, on va mieux quand même. Alors, bon, Martine, écoutez bien, j'ai une question pour vous. Vous avez 5 secondes pour me dire Drôme ou Ardèche.
1: Allons-y.
0: On y va, Martine. Attention, concentrez-vous. La ferme de Bourlatier se trouve en Drôme ou en Ardèche? La ferme de Bourlatier.
1: Alors, je crois que c'est en Ardèche, j'en suis pas certaine.
0: Mais vous allez me dire donc Ardèche, voilà. Pas certaine, mais moi je me disais, oh, pour Martine ça va être facile. Mais oui, c'est en Ardèche, effectivement. Ah, vous n'avez pas encore vu la ferme de Bourlatier sur le plateau ardéchois, donc.
1: J'ai dû la voir, mais il y a très longtemps, il me semble.
0: Alors, c'est une ferme témoin de la montagne ardéchoise, près du Mont-Gerbier de Jonc.
1: Voilà.
0: Vraiment, tout près du Mont-Gerbier, témoin de l'architecture typique de ces fermes à toit de lauzes. C'est magnifique, la ferme de Bourlatier. Voilà, bah, bravo Martine.
1: Eh bien, écoutez, c'est parfait.
0: C'est dans la poche, voilà. La carte cadeau multi-enseigne d'une valeur de 40 euros, elle est pour vous, elle n'est pas pour monsieur, parce qu'il ne vous a pas aidé du tout.
1: Tout à fait, il était né à côté.
0: Allez, passez une belle fin de journée, à bientôt.
1: Au revoir.
0: Au revoir.
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0: La lettre, c'est Renan Luce qui vient de sortir sur son nouvel album, la suite d'ailleurs de cette chanson, ça s'appelle La Suite, tout simplement.
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0: Ici Dromardèche, la première radio sur l'actualité locale en Dromardèche. 18h, Nathalie Dequeyser.
2: Stop au vol de châtaignes. Les castanéiculteurs en ont ras-le-bol et ils l'ont fait savoir ce matin au préfet de l'Ardèche, Benoît Trevisani, lors d'une visite d'exploitation à Prendle dans le Vivarais. Les producteurs de châtaignes lui ont demandé plus de patrouilles de gendarmerie pour dissuader les voleurs. Michael Giraud est le président du syndicat de défense de la châtaigne d'Ardèche.
3: Le problème qu'il y a, c'est que souvent, un producteur, il se retrouve face à des personnes qui sont peut-être plus nombreuses et puis qui l'intimident aussi. Il se fait, pour ainsi dire, sortir de chez lui. Puis le problème qu'il y a aussi, c'est que bien souvent, là, on ne prend pas forcément les gens sur le fait, puisqu'ils viennent ou la nuit, ou quand on va manger. Et c'est pour ça qu'on a souhaité, nous, que la police ou la gendarmerie soient plus présentes sur le territoire, en tout cas en période de récolte, qu'on voit passer des patrouilles. C'est leur travail, malgré tout. Donc qu'ils le fassent, et puis voilà, ça ira mieux pour tout le monde. Mais c'est aussi surtout pour que le public voit un petit peu des patrouilles, voit de la gendarmerie, et se dira quand même, il y a un peu du risque. C'est aussi pour essayer d'influencer dans ce sens.
2: Le préfet de l'Ardèche promet qu'il y aura davantage de patrouilles, mais il incite également les producteurs à déposer plainte systématiquement. Une pause aujourd'hui dans la mobilisation des lycéens, peut-être à cause de la pluie, peut-être en attendant la suite. En tout cas, pas de blocage en Dromardèche ce mercredi. Mais tous les chefs d'établissement doivent organiser un temps de concertation avec des lycéens, d'une heure jusqu'à une demi-journée, à eux de voir. Les doléances seront ensuite remontées au directeur d'académie. Et dans la Drôme, des représentants de chaque lycée seront reçus par la préfète lundi prochain. En attendant, les principaux syndicats enseignants appellent à amplifier la mobilisation dès demain avec un nouvel appel à la grève et à la manifestation. La procureure de Privas confirme qu'elle a bien ouvert une enquête pour violence volontaire par une personne dépositaire de l'autorité publique après la publication d'une vidéo sur le site du Dauphiné Libéré. Vidéo où l'on voit un lycéen gazé par un gendarme. Ça s'est passé au Cheylard mercredi dernier en marge de la mobilisation des lycéens. Et le ministre de l'Intérieur, Laurent Nunez, a annoncé aujourd'hui suspendre l'usage des grenades assourdissantes lors des manifestations lycéennes après la blessure d'un manifestant de 15 ans à Lance, le garçon a eu la main arrachée à cause de l'une de ses grenades. Le Premier ministre Sébastien Lecornu doit prendre la parole dans une demi-heure depuis Matignon, justement à propos de la mobilisation lycéenne, mais il s'exprimera aussi sur le prix des carburants, la crise agricole et la situation financière dans le pays. À Pasteur, la clinique de Guirand-Grange, les urgences vont une nouvelle fois fermer dès demain matin 9h et jusqu'à vendredi matin 9h. Aucun patient ne pourra être accueilli. Une décision de la direction de l'hôpital privé de Dromardèche, faute de médecins. Un problème récurrent, la dernière fermeture à la clinique Pasteur pour les urgences date d'il y a seulement 10 jours, fin septembre. Alors si besoin, la clinique conseille de contacter en priorité son médecin traitant. Et vous avez toutes les précisions sur ici.fr. Le prix Nobel de chimie décerné à un Français aujourd'hui, Henri Kagan, ainsi qu'à un chimiste japonais. Henri Kagan a effectué une découverte majeure pour le développement de médicaments et le Nobel lui avait échappé il y a 21 ans. Erreur réparée, donc Henri Kagan a 95 ans. Il est encore professeur émérite à l'université Paris-Saclay. Demain, le comité Nobel devra décerner le prix pour la littérature et vendredi, le prix Nobel de la paix.
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2: La Drôme et l'Ardèche sont en vigilance jaune, pluie, inondation.
4: Oui, on va garder le ciel bien chargé pour ce soir. Ce sera orageux encore, notamment pour une première partie de nuit. Ensuite, normalement, l'instabilité va s'atténuer. Le vent du sud reste modéré. Demain, jeudi, on retrouve ce ciel couvert le matin avec de faibles pluies, mais on aura aussi des flocons à partir de 1400 mètres, donc assez bas, sur le mont Mézin par exemple. Les précipitations vont cesser dans la journée demain. Le vent du nord par contre va souffler, lui il va se lever, il soufflera assez fort, 75 km/h en rafale demain après-midi. Ce qui nous donne des températures maxi pas très élevées, température maxi en pleine de 15 à 20 degrés. Et vers 1000 mètres, on attend de 9 à 10 dans le Vercors ou sur la montagne ardéchoise. Retour du soleil pour vendredi, avec tout de même le Mistral toujours fort vendredi et des maxi en pleine de 15 à 19 degrés. 18h05, vos conditions de circulation sont bonnes dans la région, pas d'incident ou d'accident particulier à vous signaler. Si vous rencontrez une difficulté, vous nous faites signe, 04 75 40 10 10.
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4: Il suffira d'un signe pour débuter cette nouvelle heure. Jean-Jacques Goldman.

0: Jean-Jacques Goldman.
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1: Et dans un instant, on va parler du Camille Footing Vertical. Qu'est-ce que c'est? Eh bien, c'est tout simplement un mécanisme qui permet la pratique de l'escalade pour tous, l'escalade inclusive. Ça se passe à The Roof, Vercors, salle d'escalade à Bourg-de-Péage. Et voilà, c'est un bel outil pour vraiment permettre que ce soit aux personnes en situation de handicap, en surpoids, les personnes âgées, les personnes en rééducation, pour leur permettre la pratique de l'escalade. On sera avec Julien, qui est Julien Muller, le directeur de The Roof, qui sera avec nous dans quelques minutes, juste après Pierre Demar.

0: Je pense à vous, Pierre Demar, sur votre radio locale. Et dans un instant, on écoutera Vaya Condios ou encore Glenn Frey.
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0: 100% sport, 100% escalade ce soir avec Julien Muller qui est le directeur de The Roof Vercors installé à Bourg-de-Péage. Bonsoir Julien.
3: Bonsoir.
0: The Roof Vercors, c'est une grande salle consacrée à l'escalade qui a mis en place il y a peu une innovation. C'est un Camis footing vertical. Ça, c'est l'appellation exacte. En fait, c'est un enrouleur d'assistance pour permettre à tout le monde, donc y compris aux personnes notamment en situation de handicap, de pouvoir pratiquer ce sport.
3: Le footing vertical, le Camis, permet d'alléger le poids du ou de la grimpeur grimpeuse jusqu'à 90% de son poids. Donc ça permet de grimper sans effort au départ, ce qui rend l'escalade accessible à des personnes en situation de handicap, des personnes en surpoids, des personnes qui ont des douleurs diverses ou variées, on va dire. Ça rend la verticalité accessible sans effort, et après petit à petit on peut réduire la prise en charge du Camis sur le poids de la personne, et elle se retrouve à activer en fait le rapport au sport.
0: C'est une innovation qui est peu répandue encore, hein, peu développée.
3: Tout à fait, il y a moins de 20 salles en France qui proposent le Camis dans leur structure. C'est une innovation française. Là, depuis 2 mois et demi, 3 mois qu'on l'a dans la structure, on a vu des personnes tétraplégiques pouvoir accéder à la verticalité grâce au Camis. On a vu effectivement des seniors, des personnes de plus de 80 ans qui avaient des douleurs aux hanches, aux épaules, pouvoir se verticaliser sans effort. Et donc, prendre le plaisir vraiment de la hauteur. Du coup, autour de ça, on a développé une offre de cours à l'année pour le rendre accessible. On a développé une petite offre de formation sur le Camis pour pouvoir pratiquer en libre, venir sur nos horaires d'ouverture classiques et pratiquer l'escalade sur le Camis avec la petite télécommande. On a des clients aujourd'hui tétraplégiques aussi qui viennent en autonomie. Ils ont suivi la formation, ils viennent, ils montent sur les tapis avec leur fauteuil. Et à partir de là, ils se verticalisent avec le Camis.
0: Il y avait donc vraiment une demande, et vous êtes les seuls dans la région hein, pour l'instant équipés.
3: Pour le moment, oui.
0: The Roof, ça se trouve, on le rappelle, à Bourg-de-Péage. Vous nous situez un petit peu mieux, votre salle d'escalade ?
3: Sur la commune de Bourg-de-Péage, sur la zone Diabolo, à côté du centre aquatique.
0: Et on peut venir pratiquer l'escalade tout au long de l'année chez vous. Donc désormais, c'est ouvert vraiment à tout le monde. N'hésitez pas à aller découvrir Camis, le footing vertical qui permet donc d'assister les personnes qui ne pourraient pas grimper toutes seules, mais d'avoir donc un mode d'assistance pour pratiquer aussi la grimpe. Bravo pour cette innovation. Et
3: merci.
0: L'inauguration, c'est donc demain. C'est à partir de quelle heure ?
3: C'est à 8h30. Et puis après, on fera essayer les centres, les cabinets de kiné aussi. Ça touche beaucoup les personnes en rééducation, comme vous le disiez. Donc, ils sont tous invités. Ils pourront essayer le footing vertical.
0: Julien Muller, le directeur de The Roof Vercors. Merci à vous. À bientôt.
3: À bientôt. Merci.

0: The Hit is on, Glenn Frey sur votre radio locale. On va aller dans les coulisses de la télé, ça vous dit, comme tous les jours, dans une dizaine de minutes. Patrice Gascoin avec nous. Aujourd'hui, il s'intéresse à Fifi et sa bande. C'était pas gagné, c'est ce soir sur Canal+. On sera avec Philippe Lachaud, invité de Patrice Gascoin, dans quelques minutes.
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0: Il n'y a que de l'amour, Christophe Maé sur votre radio locale. On a Bonnie Tyler ou encore M. Pokora qui arrive dans les minutes à venir.
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0: Melba avec Feu Sacré.
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2: On vous accompagne en fin de journée, presque 18h30. Coup d'œil sur vos conditions de circulation qui sont bonnes. Sur les grands axes, à 7 et à 49, pas de difficultés. Sur le réseau secondaire, attention, prudence avec la pluie. Pas de gros soucis à vous signaler à l'heure qu'il est. On a encore pas mal de monde sur la traversée de Livron entre Valence et Loriol. Donc, traversée de Livron sur la Nationale 7, ça bouchonne un peu. T'as l'Ermitage, Tournon un peu encombré, mais dans l'ensemble, tout va bien. Bien sur la route, bonne route donc, restez avec nous.
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2: It's a take pour débuter cette nouvelle demi-heure. C'est évidemment Bonnie Tyler.

0: oui, quand même. Hein. M. Pokora, sur votre radio locale, Bob Marley arrive dans un instant avec Buffalo Soldier.
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0: Allez, à moi la zapette, on retrouve Patrice Gascoigne pour parler télé. Et ce soir, vous avez rencontré, Patrice, l'un des acteurs et réalisateurs les plus populaires, Philippe Lachaud. Parce que demain soir, sur Canal+, on va tout savoir sur sa vie et c'était pas gagné.
2: Parfois, quand tu dis du bien d'un artiste, il s'interroge.
3: Il y a un piège ?
2: Alors si je vous invite en plus à ne pas manquer la série documentaire que j'ai adorée, Fifi et sa bande, c'était pas gagné.
3: Il y avait un piège.
2: Mais non, mais c'est vrai que des pièges, il en a eu pas mal sur sa route, Philippe Lachaud. Et c'est ce que vous allez découvrir demain soir, jeudi, sur Canal+. En 4 épisodes, on découvre le parcours assez improbable de Fifi et de sa bande, des premiers sketchs bricolés entre copains et filmés en VHS chez les parents, Huguette et Gérard, à la télévision, notamment sur Canal+. Et enfin, avec la consécration au cinéma, où cette bande cartonne 6 millions d'entrées pour le Marsupilami, Fifi et sa bande, c'était pas gagné, c'est l'histoire d'un enfant qui veut faire rire ses parents. Et à qui j'ai demandé si la télévision, et notamment le Club Dorothée qu'il regardait beaucoup dans son enfance, n'avait pas façonné son imaginaire, Philippe Lachaud.
3: C'est sûr, mais pas que le Club Dorothée. J'ai eu envie de faire ce métier grâce à la télévision, à la base, puisque les films de Francis Weber passaient à la télévision. Je voyais mes parents se marrer devant ces films. Ça m'a donné envie de faire ça. Et de l'humour aussi, c'était pas que le cinéma, parce que je me souviens qu'il y avait Les Nuls à la télévision, il y avait Les Inconnus, il y avait même à l'époque l'arrivée de Jamel Debbouze, et en fait toutes ces influences-là m'ont vraiment inspiré et donné envie de moi aussi de faire de la comédie.
2: Alors la première personnalité de la télévision qui vous a filé un coup de main, c'est Michael Youn.
3: Absolument, et faut remettre en plus dans le contexte, à l'époque, Michael, c'était vraiment la star de la télévision du moment. Surtout chez les jeunes. Moi, c'était notre idole, Michael. Et donc, effectivement, une de mes cassettes arrive chez M6. Et un matin, alors que j'étais absolument pas au courant, mes parents me réveillent pour me dire que Michael Youn est en direct à la télévision et voudrait me parler au téléphone. Je suis en pyjama chez mes parents, c'est complètement improbable. Et je me retrouve, effectivement, avec Michael qui m'explique avoir reçu ma cassette et va passer un sketch. Donc, la première fois que je passe à la télévision, c'est grâce à Michael qui diffuse un sketch à la télévision. C'était un moment... complètement irréel. Et aussi, l'étincelle, le début de tout.
2: Fifi et sa bande, c'était pas gagné. C'est drôle, touchant, toujours sincère, même pour raconter les années galères. C'est ce jeudi soir sur Canal+.
0: Merci Patrice Gascoigne, à demain à cette même heure pour parler de la télé. Nous, dans un instant, on s'intéresse aux bonnes ondes, les bonnes ondes de votre radio, les bonnes ondes ici en Drôme Ardèche, avec plein de réussites partout sur notre territoire. Maëva Argou sera avec Nelly Sorbier. Maëva qui a transformé un rêve en réalité depuis un an. Elle est danseuse professionnelle et artiste acrobate de cabaret. On en saura plus après Bob Marley, Buffalo Soldier.

0: and the Wailers sur votre radio locale ici de Romardèche, presque 7h moins le quart. Comme tous les jours, on s'intéresse aux initiatives positives dans notre région, les belles réussites, et on fait le plein de bonnes ondes grâce à Nelly Sorbier.
1: De bonnes ondes pailletées aujourd'hui avec Maëva Argou. À 21 ans, Maëva a transformé un rêve en réalité. Depuis un an, elle est danseuse professionnelle et artiste acrobate de cabaret chez nous, dans la Drôme.
2: C'est vrai que dire ah voilà, je me présente, je suis danseuse de cabaret, c'est complètement un rêve. Quand j'étais petite, j'avais pas forcément ce rêve-là, je ne savais pas trop ce que je voulais faire. Et puis c'est à mes 18 ans qu'en fait je me suis dit bah voilà, je veux faire vraiment danseuse de cabaret. Donc je suis partie me former sur Brive-la-Gaillarde dans l'école nationale de cabaret, première école de France à proposer une formation cabaret professionnelle. J'ai vraiment pu découvrir le style de revue, donc très Moulin Rouge avec les plumes. J'ai pu voir aussi le fameux French Cancan, qui est vraiment une référence à la France. Hein. On a vu également plusieurs styles avec plusieurs profs qui venaient de toute la France, donc c'était génial. Et puis après, je suis partie faire les auditions dans toute la France, et puis je me retrouve cette année, du coup, chez moi, au Bongo.
1: À Saint-Marcel-les-Valences, dans la revue Coup d'éclat, entourée de chanteurs, circassiens et danseurs, une histoire d'amour qui nous fait voyager à travers les chorégraphies et les belles tenues de cabaret.
2: On fait le tour du monde avec toutes les chorégraphies. Il y a plusieurs medleys aussi de chansons dans plusieurs costumes, en toutes les couleurs, en style plutôt revu avec des plumes pour le côté traditionnel. Mais on fait vraiment un voyage dans toutes les danses du monde. Ça fait passer un moment assez suspendu. Donc en général, les gens disent c'est trop chouette sur les costumes, sur les chorégraphies. Les danseuses aussi, on nous dit toujours qu'on est très souriante, très pétillante, qu'on porte en nous la grâce. Donc ça fait toujours plaisir à recevoir.
1: Maëva étincelante sur scène, en effet, plus discrète apparemment en coulisses. Maëva qui a la danse et les spectacles dans la peau.
2: Alors j'ai commencé la danse à l'âge de mes 4 ans. J'ai fait du modern jazz pendant de nombreuses années. J'ai commencé également à côté la pole dance à 5 ans, aux côtés de ma maman, Sandrine Taravel. Elle a été plusieurs fois au championnat du monde, en solo, en duo, et elle a eu le titre de championne du monde de cerceau l'année dernière. Donc après, au collège, je suis partie en sport-études danse pour approfondir cette passion, mais sans vouloir forcément me professionnaliser là-dedans. J'ai fait du coup classique, moderne jazz et contemporain. J'ai continué jusqu'au lycée. Au lycée, j'étais pas du tout là-dedans. J'étais en bac professionnel esthétique, donc rien à voir. Et du coup, à la fin de mon bac, j'ai vraiment eu le déclic et je me suis dit je veux me professionnaliser dans le cabaret. J'ai trouvé cette formation sur Brive qui m'a bien aidé à éclaircir mes idées et ce que je voulais faire par la suite.
1: Ouais, ce que n'a pas dit Maëva, car elle est plutôt humble, c'est qu'à 12-13 ans, elle a décroché, elle aussi, les titres de championne de France et vice-championne du monde en duo en pole dance. Ce sont ses expériences et toutes ses qualités qui lui ont permis de décrocher son premier contrat professionnel loin de sa Drôme natale.
2: Je suis partie l'année dernière pour mon premier contrat professionnel au Diamant Bleu dans le Loiret. Puis j'ai fait le choix du coup de revenir à partir de septembre, parce que voilà, c'est vrai que la famille, le copain, ça fait revenir un petit peu, mais en soi, après, je suis pas fermée de repartir, mais bien plus tard, je pense. Pour le moment, je suis très bien vers chez nous.
1: Et nous sommes très contents de l'avoir. Maëva Argou, que vous pouvez découvrir du côté donc du Bongo de Saint-Marcel-les-Valences, cabaret, et également sur ici.fr en Drôme Ardèche, rubrique Les Bonnes Ondes.
0: Merci Nelly Sorbier. D'autres bonnes ondes, évidemment, le matin également, dans Ici Matin, aux côtés de Philippe Costa. Les bonnes ondes de Nelly à 7h20 et puis à 9h50 et évidemment sur ici.fr. Les regrets, c'est avec Mylène Farmer et Jean-Louis Murat.

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0: Elle danse Pénabar à 7h05. Dans un instant, donc, les infos. Puis juste après, Décibel avec Émilie Mazoyer. Ce soir, Émilie a la chance d'accueillir Sinclair, qui sort une nouvelle chanson intitulée Je rêve. Et un nouvel album qui arrive pendant l'hiver avec une tournée à suivre. Sinclair, notre invité dans Décibel après les infos de 19h.
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0: Upside Down, Diana Ross. Nous voici bien partis pour cette soirée. Je vous la souhaite excellente à l'écoute de votre radio locale. Ici, Drôme Ardèche, dans un instant, Décibel.
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0: Ici, Drôme Ardèche, c'est la première radio sur l'actualité locale en Drôme Ardèche. Il est 19h, Marine Legénie.
2: Sébastien Lecornu va-t-il apaiser la colère lycéenne? Le Premier ministre est en train de s'exprimer dans une allocution depuis Matignon, qui vient tout juste de commencer il y a quelques minutes. Sébastien Lecornu est d'abord revenu sur les violences qui émaillent les manifestations des lycéens.
3: Ce qui se passe dans les lycées nous touche toutes et tous, élèves, parents, enseignants ou simplement citoyens. Des lycéens manifestent. C'est leur droit, y compris pour contester le gouvernement. Mais nous avons également vu ces derniers jours des violences. Des élèves et des personnels agressés, des policiers et des gendarmes blessés, des établissements incendiés ou dégradés, des milliers d'heures de cours perdus, sans oublier les menaces et les insultes. Je veux donc être clair. Contrairement à ce que certains racontent et répètent, les forces de l'ordre n'ont pas pour instruction d'affronter les lycéens. Leur mission est de protéger les biens, mais surtout les personnes, de faire respecter la loi et de permettre l'accès aux établissements scolaires. Elles doivent agir pour cela de manière proportionnée, dans un contexte souvent très difficile, il faut le reconnaître, et je veux leur redire notre soutien. Mais lorsqu'un jeune est gravement blessé, les enquêtes doivent en établir les circonstances en toute transparence. Le respect de l'état de droit s'impose à chacun.
2: Sébastien Lecornu, qui est toujours en train de s'exprimer depuis Matignon, il annonce que la plateforme ouverte par le ministre de l'Éducation nationale a déjà accueilli plus de 40 000 contributions, que les premières décisions du gouvernement sur les lycées seront présentées à la fin du mois d'octobre. Demain, autre journée de manifestation, donc c'est l'acte 4. Plusieurs syndicats de l'Éducation nationale, le SNES-FSU, la CGT, FO et Sud, appellent à une journée de grève et de manifestation en soutien à la mobilisation des lycéens. Le Premier ministre qui s'exprime également à l'instant sur le chèque énergie, il sera versé dès janvier et non plus au printemps pour les ménages les plus modestes, annonce ce soir le Premier ministre. Vous avez un résumé en détail de cette allocution sur notre site ici.fr. Deux arrestations dans le nord de la France, annonce de la procureure de la République de Paris ce soir. Il s'agit d'une affaire particulièrement grave, une plateforme proposant à la vente des packs de contenus intimes volés à des femmes. Coralie Moreau, les deux hommes arrêtés sont soupçonnés d'administrer cette plateforme.
4: Deux jeunes hommes interpellés chez eux, entre Valenciennes et Douai. Âgés de 21 et 25 ans, ils sont suspectés d'être les administrateurs principaux de ce service Nudeleaks Teens. Une plateforme alimentée par des contenus intimes, volés de plusieurs façons. Piratage de comptes de réseaux sociaux, grooming, une méthode qui consiste à manipuler des mineurs pour obtenir des vidéos et photos sexuelles, ou encore, grâce au revenge porn, la diffusion malveillante de contenus pornographiques. Ces images étaient ensuite proposées à la vente par pack. Les clients étaient invités à aider à l'identification des victimes, qui étaient ensuite classées par âge, lieu de résidence, profession et niveau de beauté, avec une note attribuée de 1 à 10. Au total, ce sont 17 000 femmes victimes qui ont été recensées, de toutes nationalités, dont certaines sont mineures. Les enquêteurs français de l'unité nationale cyber de la gendarmerie nationale ont saisi plus de 700 000 euros en actifs numériques, comme les bitcoins. Ils invitent toute personne susceptible d'être victime à se signaler.
2: Coralie Moreau, journaliste police-justice pour ICI. Sophie Anneau, en route vers la Terre, la Française a quitté la Station Spatiale Internationale en début d'après-midi aux côtés des trois autres astronautes arrivés comme elle en février dernier dans l'espace. Olivier Aymon, ce voyage retour va prendre plus d'une journée.
5: Oui, un voyage qui a symboliquement débuté quand le sas d'accès entre le vaisseau Crew Dragon et la station spatiale a été fermé autour de midi. Les quatre astronautes, dont Sophie Anneau, se sont alors installés dans leur siège en combinaison avant d'entamer la procédure de départ. À 14h05, leur capsule, qui était accrochée à l'ISS par le nez depuis son arrivée en février dernier, s'est détachée, s'écartant doucement de la station grâce à ses moteurs. Depuis, l'équipage du vaisseau poursuit une lente descente vers les couches supérieures de l'atmosphère. Une mise en orbite qui doit durer jusqu'à demain après-midi, avant la phase la plus sensible, la traversée de l'atmosphère, moment toujours critique où les frottements entre la capsule et l'air font monter la température extérieure au-delà des 1000 degrés. Après quelques minutes, le vaisseau réapparaîtra dans le ciel, freiné par ses parachutes, avant d'amerrir à 17h34 heure française, très exactement, au large de la Californie, où l'attendent des équipes et bateaux de récupération.
2: La précision signée Olivier Aymon pour... Ici, le Premier ministre, je vous le disais en début de journal, qui est en train de s'exprimer sur la crise dans les lycées, mais aussi sur la crise du carburant. Il annonce la libération de 10 millions de barils qui pourraient faire baisser le prix du litre de gasoil à la pompe de 12 à 18 centimes, dit Sébastien Lecornu. Vous retrouvez toutes ces annonces en détail, bien sûr, sur notre site ici.fr.
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2: Le temps pour demain, c'est encore pluvieux sur l'Est et orageux en Corse le matin. La matinée est calme ailleurs avec de belles éclaircies. L'après-midi, des nuages de l'Alsace à l'Auvergne-Rhône-Alpes et sur les Pyrénées. Il fera beaucoup plus frais. Attention demain, hein. Le matin entre 7 et 12 degrés dans les terres, un peu plus en bord de mer avec localement 15 à 17 degrés sur les rivages méditerranéens. L'après-midi, comptez de 14 à 19 sur la plupart des régions, 18 à 23 sur le sud-est.
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4: Salut à toutes, salut à tous et bienvenue sur votre radio. Ici, c'est Décibel, votre rendez-vous musique jusqu'à 20h. On est ensemble en direct. Ce soir, on fêtera l'anniversaire de Bernard Lavilliers. Bernard, idole, il a 80 ans aujourd'hui, dites donc. Ah bah oui, ça, on va évidemment lui rendre honneur. Il y aura aussi ce soir un petit blind test autour des chansons de l'année 1996, les chansons qui ont 30 ans. On vous parlera du succès incroyable, énorme, de Zao de Sagazan en Allemagne, ou encore notre coup de cœur du jour, une jeune artiste belge à tomber, elle s'appelle Camille Yembe. Mon invité de ce soir, vous le connaissez par cœur, lui aussi depuis les années 90, un peu comme mon blind test. L'excellent Sinclair est de retour. Il vient de sortir coup sur coup deux très très bonnes nouvelles chansons qu'on va découvrir ce soir dans Décibel. Il a aussi annoncé une grande et belle tournée qui s'arrêtera au Zénith de Paris au mois de novembre prochain. Sinclair, bilan et perspective, c'est le programme de ce soir dans Décibel. 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Alors n'hésitez pas à vous inscrire. 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C'est Sadika au bout du fil ce soir. Car oui, dans ma génération, il y avait encore des fils au téléphone. 0810 055 056. Appelez-nous! Allez, comme promis, on démarre l'émission en faisant un petit tour en Allemagne avec Zao de Sagazan. Zao de Sagazan, vous le savez, énorme succès avec son premier album, La Symphonie des Éclairs, certifié triple disque de platine en 2023. Il est sorti ce disque et en 3 ans, elle a fait plein de trucs. Elle a fait 400 concerts, elle a chanté aux Jeux Olympiques, elle a chanté au Festival de Cannes, elle a gagné une foultitude de victoires de la musique et elle a joué dans une série allemande. Alors pas d'Eric, j'aurais adoré, mais ce n'est plus possible. Non, dans Babylone Berlin, qui est une super série policière allemande pour le coup. Et elle joue le rôle de Madame Libertine, une chanteuse de cabaret qui chante le titre emblématique de la série. Attention pour une fois, mon allemand LV2 va me sortir. Zu Arsch, zu Staub, voilà. Et elle cartonne, les Allemands ont adoré l'interprétation de Zao de Sagazan. En plus, elle parle parfaitement allemand. Elle peut donc donner chez eux des interviews. Et puis son style de musique, évidemment, est très apprécié là-bas. Elle aussi, ceci dit, elle aime l'Allemagne, la preuve, quand il y a quelques années, elle avait sorti un EP de reprise, elle avait repris Nena et son Neun und Neunzig Luftballons, Zao de Sagazan, auf Deutsch, sur ici.

0: Zao de Sagazan, la nouvelle star en Allemagne. Elle est au casting donc de la cinquième et ultime saison de la série Babylone Berlin.
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0: L'artiste coup de cœur du jour s'appelle Camille Yembe. Elle vient de Belgique et moi je me souviens la première fois que j'ai entendu parler d'elle, c'est dans la bouche de Stromae qui disait « cette fille-là, elle est terrible ». Oui, parfois il imite Johnny, je vous jure que c'est vrai. Non, c'est faux. Mais en tout cas, il le pense et ça, c'est très beau. Camille Yembe, donc artiste belge, il y a un côté pop évident qui donne envie de chanter et de danser avec elle, mais une plume acérée et assumée, Camille Yembe a appelé son album « Jeune et laide ». Ça vous rappelle peut-être un magazine qui nous tyrannisait quand nous étions ados. Mesdames, « Jeune et laide », donc Camille Yembe, surtout jeune et talentueuse, elle vient d'être récompensée. Elle a eu la doublette du prix Joséphine. Les artistes l'ont récompensée en disant que c'est son album, « Jeune et laide », qui était l'album de l'année à découvrir. Et le prix jeune aussi, 18-20 ans, du prix Joséphine, a distingué Camille Yembe. La vie est belge, les amis, avec elle. Elle est en tournée, je vous donne les dates. Après sa chanson, rien à fêter.

0: pays, bravo les Belges. Vous perdez peut-être de temps en temps au foot, mais franchement, en musique, tout va bien. Elle s'appelle Camille Yembe. Son excellent album Jeune et laide et les concerts, bien, par exemple demain soir à la Lune des Pirates à Amiens ou encore à Nancy avec Suzanne et Mickey pour le Nancy Jazz Pulsation. Ça sera le 13 octobre. Bougez pas, les amis, j'ai un Sinclair sur le feu. Sinclair est ce soir l'invité de Décibel. À tout de suite.
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2: Youpi, mon invité de ce soir c'est Sinclair, bienvenue.
3: Bien, merci, ça va?
2: Bah ça va super bien, cher Sinclair, toujours ravi de vous recevoir ici dans Décibels. J'avais envie qu'on compare la toute première chanson de vous qu'on a entendue et la toute dernière qui est sortie. La toute première c'était 93 et c'était Votre Image.

0: Moi, j'ai dit, on fait une émission bilan et perspective.
1: Moi, j'ai
0: là, on commence direct.
1: Alors.
0: Déjà, la voix, je trouve que votre voix, évidemment, elle a changé, elle a évolué, mais vous n'avez rien perdu du tout. Vous bossez beaucoup la voix?
1: Jamais, justement.
0: Ah, c'est ça le secret, c'est rien.
1: Travailler, c'est mourir. Non, en fait, c'est pas ça. C'est que quand j'ai commencé, je me suis dit que j'étais chanteur.
0: Ouais.
1: Mais j'avais jamais pris de cours de chant. Après, je me suis rendu compte que c'était difficile d'obtenir ce que je voulais, mais j'obtenais autre chose. Après, pour les concerts, je me suis rendu compte qu'il fallait bosser. Parce
0: oui,
1: que sinon au bout du deuxième concert, il n'y a plus de voix déjà.
0: Ouais.
1: Donc c'est un peu compliqué. En fait, ça, elle a un peu changé la voix. Elle a un peu mûri. Il y a des choses que je peux moins faire, mais il y a des choses que je fais beaucoup mieux. En fait, on gagne, on perd, c'est un peu toujours pareil. Quoi.
0: Ouais. Et alors après, sur la liberté, la production, moi j'ai l'impression que ça a toujours été là. Qu'en fait, le projet Sinclair, de toute façon, depuis le départ, si ça existe, c'est parce que vous avez toujours pu faire exactement ce que vous vouliez.
1: C'était le deal.
0: Ouais.
1: C'était le deal, c'était d'être producteur de mon travail, c'est-à-dire de décider de ce que je faisais. C'est aussi ce qui mène à des périodes de vide et de rien. Parce que d'un coup, quand il n'y a rien, il n'y a rien.
0: Ouais. Mais après, c'est vrai que cette liberté-là, moi je parle avec des artistes qui en sont au troisième, quatrième album, qui disent « Ah, ça y est, j'ai touché un peu à la production ». C'est un truc qui se gagne. Vous, non, vous n'avez jamais voulu faire autrement de toute façon?
1: Je ne sais pas faire autrement. C'est pas, on pense que c'est de l'orgueil, de l'ego. Non, c'est que je ne sais pas faire autrement que ce que j'ai envie de faire. C'est terrible. À l'école, c'était déjà un énorme problème.
0: Oui, je veux bien le croire. Alors, on va écouter une toute nouvelle chanson, version 2026, du coup. Elle est sortie au printemps, elle s'appelle Jane Jane. Mm-hmm. Et les paroles sont signées par un certain Boris Bergman.
1: Exactement.
0: Alors, on va faire un petit blind test Boris Bergman à la maison, hein, parce que je pense que Sinclair, il les a normalement. Boris Bergman, il a écrit des paroles pour... Alain Bachung, mais aussi Eddie Mitchell,

0: Man, c'est lui aussi le Fio Maravilla de Nicoletta. Fio Maravilla, ton père c'était le soleil. Ou encore le Tété ou de Lio. Vous l'avez abordé, le grand Boris Bergman.
1: Mais ça s'est fait un peu dans mon dos, quelque part. C'est ça qui est marrant, c'est qu'on était en train d'enregistrer un album il y a une dizaine d'années. Ce titre, Jane Jane, a 10 ans. On l'a retouché, on l'a refait depuis. Mais je ne trouvais pas de parole. Et la personne avec qui je bossais me dit « Mais attends, je connais Boris, peut-être ça peut l'intéresser. » Et le lendemain, ou le surlendemain, il est revenu avec la chanson et le texte. Et je me suis dit « Mais c'est génial !» Et c'est comme ça que j'ai rencontré Boris. C'est pas moi en direct.
0: D'accord.
1: Et après, on s'est super bien entendu. Le titre n'a jamais vu le jour pour une simple et bonne raison. C'est qu'à l'époque, j'étais en train de faire un album avec des clins d'œil à Prince. Mais Prince meurt pendant qu'on est au studio. Et là, c'était tellement horrible, le bad. J'ai dit, non, je peux pas continuer à faire ce disque comme ça. Donc j'ai tout mis, pas à la poubelle, mais de côté. Et puis en bossant, là, je retrouve le titre, je me dis, il est vraiment super ce titre. Alors j'ai coupé dedans, parce qu'il y a des trucs qui n'allaient pas. Et donc j'ai refait bosser Boris pour rien. Et donc ce qui nous a permis, en fait, de nous reparler, ce mec est génial.
0: Et ça nous fait, à nous, une bonne chanson, 2026, 10 ans après la mort de Prince. Ouais. Voilà, là, on peut lui rendre hommage, ça va être trop triste.
1: Ouais, et puis sans être trop dans un truc bizarre, c'était tellement étrange d'être là, essayer de faire des sonorités de Prince alors qu'il meurt. Ça n'allait pas, mais là, ça marche bien.
0: Elle est incroyable, cette chanson. Jane Sinclair est de retour, et c'est une très bonne nouvelle.

0: Jane, c'est le nouveau Sinclair, enfin le nouveau. Il est sorti au printemps, il y a une autre chanson qui est sortie là au mois de septembre qu'on écoutera tout à l'heure qui s'appelle Je rêve. Est-ce que ça sent l'album ou pas, Sinclair ?
1: Au final, ce sera un album, certes, mais j'ai envie de faire les titres au fur et à mesure. Donc en fait, on va en studio quand on a le temps de faire les titres. Comme ça, quand ils sont finis, on les sort direct. Comme ça, ils n'ont pas le temps de vieillir.
0: J'aime bien, ça fait très Motown, ça.
1: Ouais,
0: en fait.
1: C'est ça, exactement.
0: T'as une chanson, bim, allez, on l'enregistre, on la sort.
1: Donc là, on vient de faire deux nouveaux titres qui sont terribles aussi.
0: Ah.
1: Qui vont sortir dès qu'on a le temps, parce que là, on est en tournée, le temps de finir. Je dis on, parce qu'on fait ça en équipe.
0: C'est qui l'équipe ?
1: Alors, j'ai l'équipe sur scène, ils sont des musiciens terribles.
0: Ouais. Parce que là, pour faire Jane, j'ai l'impression qu'il faut être 14 sur scène.
1: Exactement.
0: C'est un peu ça.
1: Donc là, il y a l'équipe et une équipe de producteurs dont Thibaut, le bassiste, et Loïs qui enregistre et qui mixe, et ça sonne. Voilà, je suis trop content d'avoir trouvé ces gars qui me poussent vers le haut.
0: Vous les avez trouvés comment ?
1: En cherchant. pas vraiment, mais non, en trouvant, c'est ça. Je cherchais pas, je me suis dit, allez, il faut que je remonte un groupe. Et ça a commencé en bas de chez moi, c'est ça qui est marrant. Ça a commencé avec Antoine, le guitariste qui habite à Arles, et puis on a commencé à réfléchir. Et puis j'avais rencontré Johan, le batteur, au café, qui faisait un bœuf. Et puis je me suis dit, on va faire un groupe local, mais en fait c'est un groupe de tueurs.
0: Alors c'est génial de parler de Arles, parce que je vous avais entendu parler de cette ville, de son aura et de ce que ça vous avait apporté musicalement et tout. Je m'étais dit, ouais, il plane un peu le mec. Et en fait, je suis allée là-bas pour la première fois l'hiver dernier et j'ai compris. En fait, il y a effectivement dans cette ville de Arles, mais c'est pour les arts en général, c'est pas que pour la musique, je trouve, si on est peintre ou si on écrit. Elle est inspirante, elle est nourrissante. Ça a changé votre vie d'aller vivre là-bas ?
1: Complètement. C'est une ville qui est extrêmement puissante. Il faut savoir aussi qu'on est collé au Rhône. Collé au Rhône est un des plus grands virages du Rhône qui amène pour moi, enfin ça, c'est mon explication, énormément d'énergie. Alors l'hiver, il faut s'accrocher parce qu'il n'y a pas grand monde, c'est assez intense, ça pourrait être une série, et l'été, il y a énormément de gens. Donc c'est marrant parce qu'elle elle recharge et en même temps, on est content de la quitter, de la retrouver, c'est la vie. C'est pas mal ce que je raconte.
0: C'est beau, franchement. Alors Sinclair et son gang arlésien, donc en tournée, ça c'est une super bonne nouvelle. Je l'ai dit, j'ai déjà donné la date de Paris, mais je la redonne. Zénith de Paris le 25 novembre prochain, mais la tournée vraiment passe partout en France. Il y a, dès après-demain. On est le 7. Le 9, Ormesson au Festival de Marne. Et puis Velo, Limoges, 3 au mois de novembre, Strasbourg, Dijon, Metz, Saint-Chamond, Clermont-Ferrand, Arès, Nantes, La Rochelle, Andrézy, c'est la maison, ça. Angers et Poitiers. Et puis ensuite, ça reprend en mars 2027. Poitiers, Lyon, Colombes, Toulouse, Montauban, Lille et Lens. Évidemment, on vous espère aussi sur les festivals d'été.
1: Oui, évidemment, bien sûr.
0: 2027. Et on se souvient que Sinclair en live, c'est très bon.
1: Lâchez-vous. Ah ouais.

0: Chantait haut à l'époque. Hein.
1: De toute façon, le public chante tellement fort.
0: Ouais, c'est ça.
1: Ça, c'est un kiff quand même.
0: Ouais,
1: non,
0: c'est bon ça.
1: Est-ce que c'est le meilleur moment du concert?
0: Non.
1: C'est quoi le meilleur moment du concert?
0: C'est le moment où on sent qu'on est avec les autres. C'est-à-dire que c'est pas le moment où tout le monde chante, c'est le moment où on a dépassé l'introduction. C'est le moment où on est en phase avec ce qui se passe sur scène et dans la salle, quand tout le monde est connecté.
1: Ouais.
0: Ça prend du temps, ça dépend des endroits, ça dépend des concerts. C'est une forme de magie, quoi. Et à partir du moment où on y est et on sait qu'on est là, ça c'est génial.
1: La tournée s'appelle Lumière.
0: Ouais.
1: Je trouvais ça très beau. Déjà de nommer une tournée, parce que c'est pas toujours le cas, et de l'appeler Lumière en ces temps obscurs. Donc je me demandais si c'était juste par esprit de contradiction ou s'il y a une autre raison.
0: Ça pourrait être ça. Ça pourrait être ça. C'est certainement non. Je pense qu'après un long passage dans l'ombre et puis dans la pénombre et dans le sombre. La scène, c'est pour moi l'endroit où je retrouve énormément d'énergie et de lumière. Donc je l'ai appelé simplement Lumière plutôt que d'essayer de trouver un titre comme j'ai l'habitude de faire.
1: Lumière avec Sinclair, donc la tournée qui passera par Paris au Zénith le 25 novembre prochain. Bougez pas les amis, on revient avec Sinclair dans une minute.
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3: 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Des forfaits saison qui vous permettent de profiter pleinement des domaines nordiques du Vercors, de la Drôme et de l'Isère, tout en gagnant du temps, hein, puisque vous n'avez plus besoin de passer en caisse ni de recharger votre forfait avant chaque sortie.
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1: Sinclair est avec nous et vous allez aller streamer fort cette chanson. J'ai...

0: faut que je vous dise un truc, Sinclair. On est jumeaux astrologiques.
1: Mais c'est vrai.
0: 19 juillet.
1: Mais oui.
0: Mais voilà, c'est pour ça, moi j'adore. Dès qu'il sort un truc, mais même il fait un message sur un répondeur, moi je trouve ça génial. On est jumeaux astrologiques. Je sais pas si ça veut dire quelque chose pour vous, mais quand je vous ai entendu parler de l'énergie de l'eau du Rhône, je me suis dit, il y a peut-être un truc.
1: C'est ça, 19 juillet.
0: Ah oui, les meilleurs.
1: Ah ouais.
0: Voilà. Voilà, ça n'amène rien d'autre, mais je voulais le placer. Il est temps, les amis, de passer au questionnaire des choix cornéliens. Sinclair, il va falloir choisir. Vous préférez une victoire de la musique pour une chanson ou un César pour une musique de film?
1: Franchement, j'ai arrêté de rêver, je vais prendre une victoire de la musique.
0: Ok, bah pourtant vous aviez été nommé pour une musique de film au César, vous êtes passé tout près.
1: Oui, c'est pour ça.
0: Ok, d'accord. Bah, au moins la victoire, vous l'avez déjà.
1: C'est vrai.
0: Plutôt bonnet de nuit ou fêtard?
1: Je suis passé bonnet de nuit là, franchement.
0: Ça va mieux, du coup.
1: C'est franchement. Ah bah ça fait des meilleurs matins.
0: C'est ça.
1: Et des meilleures chansons aussi, j'avoue.
0: Ensemble ou chacun sa merde?
1: Ah, ensemble, franchement. Regardez ce t-shirt.
0: Il a le t-shirt, hey, j'ai mis le t-shirt. Ensemble. C'est un très très bon t-shirt à ramener du concert.
1: Non, franchement, je l'ai mis, je me suis dit, allez, qui d'autre peut mettre ces t-shirts de promo à part moi? Bah moi.
0: Ensemble.
1: Il est bien.
0: Il est très beau. Ouais. Il est magnifique. Tourbus ou avion?
1: Tourbus. Franchement, même si franchement le tourbus, c'est quand même une épreuve, il faut le dire.
0: Faut s'aimer.
1: Pas longtemps. Ouais, mais tourbus, c'est quand même marrant. Là, on n'est pas en tourbus, mais l'avion. Ah non, pas l'avion.
0: Pas l'avion, hein.
1: Non.
0: Bravo. Petit-déj, salé ou sucré?
1: Salé.
0: Nikos ou Hanouna? Rien à voir.
1: Nikos.
0: Électrique ou acoustique?
1: Électrique.
0: Vous préférez, pour le même nombre de spectateurs, faire un Stade de France ou 40 Olympia?
1: J'ai déjà fait 4 Stades de France. Alors, je vais. Ouais, j'avoue. J'aime bien frimer ce truc-là.
0: J'adore, c'est quoi?
1: Bah ouais, moi je fais partie de ceux qui ont fait 4 Stades de France. J'ai fait la première partie de Johnny, sauf qu'il y a un soir qui a été annulé, sauf ma prestation.
0: Ah ouais, ça a été annulé après.
1: Juste après.
0: La première partie.
1: Ouais.
0: Incroyable. Donc 4 Stades de France.
1: Ouais, donc je vais prendre les 40 Olympia.
0: Ouais, je comprends. Alors, Stevie Wonder qui célèbre les 50 ans de Songs in the Key of Life.
1: Ça, c'est fantastique, ça.
0: C'est génial. Ouais. Il vient en concert à Paris. Mm-hmm. Là, attention, choix cornélien. Une place pour le concert de Stevie Wonder, mais tout au fond de Bercy, on voit rien, mais on entend. Mm-hmm. Ou alors, une place pour Céline Dion, mais au premier rang.
1: J'ai toujours été un mec du fond, moi. De toute façon, c'est vraiment tranquille.
0: Donc Stevie au fond.
1: Stevie, mais attends.
0: Stevie au fond.
1: Ouais, Stevie au fond.
0: Préférez percer le secret des algorithmes, des plateformes de streaming, ou alors découvrir enfin ce que veulent vraiment les femmes?
1: Ouh là là, c'est vraiment une drôle de question.
0: Oui, je sais, je suis désolée. C'est tombé sur vous.
1: Franchement, c'est pas très compliqué de comprendre les algorithmes. Je vais me pencher sur la question de ce que veulent vraiment les femmes, parce que c'est plus intéressant quand même.
0: Et enfin, vous pouvez réaliser un de vos rêves maintenant, ce serait quoi?
1: C'est dur, ça c'est la pire question qu'on m'ait jamais posée.
0: C'est bien fait de venir.
1: Franchement, merci, ça y est, je m'aperçois que mes rêves, je n'ai plus de rêves.
0: Mais la chanson Je rêve, c'est une façon parfaite de la lancer. Il faut m'aider, Sinclair. Merde.
1: Le 19 juillet.
0: Un rêve, je sais pas, un rêve doit être de Stevie Wonder.
1: Un rêve bleu.
0: Bleu. C'est parti.
1: Allez, c'est bon.
0: Sinclair et l'invité de Décibel, Je rêve, vient de sortir. C'était au mois de septembre.

0: Saint-Clair qui donne envie de se barrer loin. Et en avion, là, pour le coup, vraiment.
1: Ouais, les nuages, tout ça, ouais.
0: Chanson qui donne envie de voyager s'appelle Je rêve. Et donc, elle fait partie d'un hypothétique album, mais qui sortira quand il sera prêt.
1: Exactement. Voilà, c'est au fur et à mesure, on le fabrique. Marrant, ça.
0: C'est plaisant.
1: Ouais, c'est super.
0: De prendre son temps.
1: Ouais, ouais. C'est un peu coûteux, mais c'est vraiment plaisant.
2: Bon, alors, ouais,
1: c'est, c'est super, ça vaut vraiment le coup.
0: Ça vaut la peine. Je repensais à ces années où vous avez été, Saint-Clair, juré de la Nouvelle Star, 2008-2009, notamment Camilla Jordana.
1: Exactement.
0: C'était un grand moment. Ouais. Puis après, vous avez refait une incursion chez Nouvelle Star en 2012. C'était une petite qui était super, c'était Sophie Tite qui avait gagné, mais dont on n'entend plus tellement parler. Non. Mais voilà, Camélia Jordana, vous avez croisé aussi Amandine Bourgeois, Benjamin Sixou. Et je me suis fait cette réflexion qu'à l'époque, en fait, quand vous tentiez de mettre ces jeunes artistes en avant, c'était vraiment pas facile. Ils étaient très, très snobés, et par l'industrie, et par les victoires, et par même la presse, les radios. Et aujourd'hui, ça a complètement changé. Vous y retourneriez maintenant que ça peut vraiment lancer des vraies grosses carrières?
1: Je suis pas sûr. Je suis pas sûr que
0: la Starac, s'il vous appelle.
1: Je suis pas sûr de refaire de la télé. Je suis pas sûr. Je l'ai fait. J'y ai trouvé des choses, mais je suis pas sûr. Je suis pas sûr d'être. En fait, j'y avais quelque chose à amener. Je suis pas sûr d'avoir quelque chose à amener aujourd'hui à la télé.
0: Il était bien votre jury. Il y avait Manoukian, Manœuvre, vous et Lio. Vous étiez super.
1: Ouais. Après, il y a eu Élodie Frégé qui est arrivée. Il y a eu
0: Morane aussi, non, avec vous.
1: Ouais, Morane. Il y a eu Yarol. Il y a eu Joey Star. Ouais. Enfin, il y a eu plein de gens. Mais c'est une super expérience. Vraiment, hyper bonne expérience. J'ai un peu de doute sur l'intérêt de ce genre d'émission aujourd'hui. Vu ce qu'on est capable de diffuser, la manière dont, en fait, la musique se fait, se diffuse, même. Je sais pas. Je me pose plein de questions, n'est-ce pas?
0: Non, mais c'est intéressant. Et vous, vous direz que ça vous a changé quand même en tant qu'artiste de vous être retrouvé du côté de celui qui juge? Est-ce que vous avez plus d'empathie ou...
1: Oui, il y a de ça. Il y a aussi le fait de démonter le processus.

0: processus d'essayer de comprendre pourquoi cette personne a quelque chose, pourquoi il se passe un truc à ce moment-là et pas à la chanson d'avant, et pourquoi telle personne donne des frissons ou pas. Ouais. Donc ça m'a permis de mettre des mots sur des émotions, sur des ressentis. Donc ça aiguise le sens de l'écoute et ça aiguise le producteur. Ouais. Surtout. Ça permet de savoir ce qui se passe, quoi.
1: Mais ça, c'est vrai que c'est la grande injustice de votre métier, c'est-à-dire que la même note, avec la même justesse, même dans des voix très similaires, il y a une personne, ça va nous faire rien du tout. Une autre, on va avoir envie de lui raser la tête tellement elle nous énerve.
0: Ouais, c'est ça.
1: Et une autre, on va l'aimer pour toujours, quoi.
0: Ah ouais, c'est assez incroyable.
1: Et ça ne tient pas qu'au boulot non. Hein,
0: non, c'est une magie. Ça peut tenir de l'instant, mais l'instant, ça se crée parce que d'un coup, des gens sont captés. Les gens, c'est ça en fait, il y a une histoire de présence et puis il y a aussi une histoire d'urgence. Il y a des gens qui arrivent, qui créent une urgence, il y a des gens qui arrêtent le temps, il y a des gens qui gonflent.
1: Il y a des gens qui rallongent le temps. Ouais, mais c'est vrai.
0: Comme ça partout.
1: Et alors vous parliez du métier de producteur, à part pour vous-même, vous auriez envie de produire d'autres artistes?
0: J'ai produit un artiste arlésien il n'y a pas longtemps qui s'appelle Aïssa Malouk, qui sera avec nous en tournée, en première partie. C'est un travail assez particulier. C'est assez génial de faire ça.
1: Vous arrivez à quel moment de son process? Il vous apporte des chansons ou bien dès la création des chansons,
0: dès
1: vous êtes avec lui?
0: Ça, c'est vraiment hyper intéressant. C'est plus dans la rencontre que ça doit se faire, plus qu'une recherche de production. Puis là, en plus, je viens de rencontrer deux producteurs qui assurent vraiment. Donc, je me dis, peut-être à eux de passer le travail, quoi.
1: Ah ouais.
0: Ah ouais, je trouve ça très intéressant. En tout cas, ce qui est très intéressant, c'est de se mettre dans le travail des autres et puis de laisser d'autres s'occuper de votre travail. Donc il s'est passé des choses pendant ce temps-là. J'ai ouvert d'un côté comme de l'autre.
1: Et alors, vous aimeriez genre avoir des grands studios à Arles et on parle parfois de grands studios. Je pense aux studios à Bruxelles.
0: Ouais. ICP,
1: voilà, où les artistes pendant génial. Un mois parfois. Ils sont là, ils dorment sur place, ils mangent sur place, ils font la musique et tout. Vous vous verriez à la tête d'un truc comme ça?
0: Alors, faudrait pas me laisser à la tête d'un truc comme ça.
1: Pourquoi?
0: C'est pas le genre de mec qu'il faut laisser tout ça.
1: Les clés,
0: c'est la gestion.
1: Ah, d'accord.
0: Plus les clés, ça va encore. Les clés, bon. Je me démerde plutôt pas trop mal.
1: Mais non, mais c'est vrai, il faut choisir du coup les instruments.
0: C'est sûr, c'est le rêve. Mais il se passe des choses. À Arles, on a une salle de spectacle qui s'appelle le Cargo, qui vient d'être faite, qui est géniale. Et donc, il y a possibilité qu'il se passe des choses aussi là-bas. Donc, voilà.
1: Ben voilà le rêve.
0: On a trouvé
1: le rêve de Sinclair, les amis. Je rêve et Jane, c'est des chansons qui sont déjà disponibles. Guettez les suivantes et ne ratez pas Sinclair en concert à Paris le 25 novembre au Zénith et puis en tournée dans toute la France au moins jusqu'au mois d'avril prochain. Mais vous savez, c'est comme au théâtre, on mettra succès, prolongation et on le retrouvera sur les festivals d'été. Merci Sinclair,
0: merci beaucoup,
1: bonne route.
0: Merci.
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2: Il est 19h46, merci d'avoir choisi ici et Décibel pour bien démarrer votre soirée. Hier, je voulais vous passer les nuits d'une demoiselle de Colette Renard, puisque c'était l'anniversaire de sa mort. Elle était morte le 6 octobre 2010. Et je vous ai passé par erreur une version censurée de cette chanson, qui est une des chansons paillardes les plus chouettes du répertoire français, vu que c'est une chanson très osée, mais sans aucun gros mot, ce que je trouve absolument merveilleux. Sauf qu'hier, donc par erreur, je vous ai passé la version censurée. Et on s'est un petit peu fait chier. Oui, là moi j'ai dit un gros mot, j'ai pas le talent de Colette. Et donc voilà, je vous avais promis hier qu'on vous passerait la bonne version ce soir. Elle arrive, la bonne version des nuits d'une demoiselle. Mais avant nous passons au blind test avec Frédéric et avec Manuel. Bonsoir à tous les deux.
3: Bonsoir.
2: Bonsoir, merci de venir jouer avec moi, messieurs. Le thème du blind test de ce soir, ce sont des chansons de l'année 1996, des chansons qui fêtent donc leurs 30 ans cette année. À gagner, c'est le dernier album en date de Sinclair en version vinyle. Il les a apportés avec lui tout à l'heure, So Sorry, donc, que je suis ravie de vous offrir. Avant même que nous commencions à jouer, voilà, vous en avez chacun un exemplaire, Frédéric Emmanuel.
3: C'est pour vous.
2: Plaisir, plaisir. Est-ce que vous avez de quoi écouter des vinyles d'ailleurs? On en est où là des équipements chez Frédéric?
3: On a toujours ça, ça c'est fonctionne très bien. Et on écoute beaucoup ça parce que mes deux filles font de la musique.
2: Ah, c'est vrai, elles font quoi?
3: Il y en a un qui est guitariste et l'autre clavier.
2: Ah génial, ah mais oui, mais on peut faire un groupe, il faut chanter Frédéric, alors, ou faire de la batterie.
3: Oui, mais moi j'ai vendu la batterie, ça fait longtemps.
2: Ah mince. Ah là là, et chez Manuel, alors est-ce qu'on a un lecteur de vinyle?
4: Non, j'ai encore des lecteurs de cassettes, mais pas pour la musique.
2: Ah, cassettes vidéo ?
4: Oui. J'ai une collection de films noirs, des films noirs américains des années 40 et 50.
2: Oh, wow.
4: Et je l'ai pour partie en DVD, pour partie en cassette. Alors, je suis... J'ai même un magnétoscope d'avance.
2: J'adore ça, c'est des vrais cinéphiles. Waouh! Alors tiens, d'ailleurs, Manuel et Frédéric, en plus de l'album de Sinclair, j'ai la joie de vous offrir deux places chacun pour aller voir le film La Maison de nos rêves qui sort aujourd'hui au cinéma avec ici. C'est avec Chantal Latsou et Kev Adams. Et en fait, c'est la charmante Chantal Latsou qui vient samedi dans l'émission pour partager avec vous ses chansons préférées. Elle est tellement drôle, Chantal Latsou, tellement sympa. Et du coup, elle nous a filé plein de places pour aller voir le film. Donc voilà, vous en recevrez deux chacun. Frédéric Emmanuel.
3: Merci beaucoup.
2: Voilà, pour ce week-end, un petit rencard au cinéma, ça peut être pas mal. Allez, maintenant que je vous ai gâté, on va jouer. Manuel, Frédéric, je vais vous passer trois chansons de l'année 1996. Il faut retrouver le plus rapidement possible le nom des interprètes de ces chansons et bien me donner votre prénom avant de me donner la réponse. Voilà, pour que je sache lequel de vous deux est en train de parler. Ok ?
3: Okay.
2: Allez, c'est parti. Une première chanson de 1996. Il y a 30 ans, on écoutait ça. Mais qui chantait ça?
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3: Frédéric.
2: Frédéric.
3: Les To Be Free.
2: Bravo.

0: J'embrasse sincèrement celles et ceux qui ont encore la chorégraphie des To Be Free en tête. Les petits pas chassés, les petits lancers de bras, c'était magnifique. Frédéric, bravo, un point.
1: Avec... Mon petit frère était fou sur ça.
0: C'est vrai, il dansait.
1: Ah ouais, un énervé.
0: Bah voilà, bah ça sert. Voilà, 30 ans plus tard, on peut dire merci au petit frangin. Allez, on continue. 1996, il y avait aussi un énorme tube qui venait d'Amérique. Strumming my pain with his fingers, singing my life with his words. La chanteuse s'appelait Lauryn Hill et eux c'était un groupe hip-hop avec une chanteuse avec une voix de soul incroyable qui rappait aussi d'ailleurs. Ça commençait, c'était les, puisque c'était un groupe, et ça commençait par fou.
1: Frédéric.
0: Frédéric.
1: Les Fugees.
0: Oui.

0: Bravo Frédéric 2 à la suite. Je vais voir Manuel, mon fan de films noirs américains des années 30 et 40. Je pense qu'il aurait adoré que je balance un truc un peu jazzy, un Sinatra et tout. Mais en 96, c'était pas trop la DA. Hein. Je suis désolée, Manuel.
1: Je félicite Frédéric.
0: Allez, on s'en fait une petite dernière. C'est pas fini. Écoute, Emmanuel, on sait pas. Peut-être la dernière, ça marchera. Et de toute façon, quoi qu'il arrive, le vinyle de Sinclair et les places de ciné pour la maison de nos rêves, c'est gagné.
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0: Frédéric.
1: Ophélie Winter.
0: Wouhou.
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0: Dieu m'a donné la foi, grand tube de cette année-là. Elle a 30 ans, donc cette chanson d'Ophélie Winter. Manuel, c'est pas grave, c'était vraiment pas indiqué.
1: je mérite rien.
0: C'est pas grave, les auditrices et les auditeurs de Décibel méritent absolument tous les égards et tous les cadeaux du monde. Moi, je vous offrirais des perles de pluie venues d'un pays où il ne pleut pas, si je le pouvais. Mais voilà. Des cadeaux tous les soirs, ça me fait plaisir. Merci beaucoup d'avoir joué avec nous, Manuel et Frédéric.
1: Merci beaucoup, merci Émilie, bonne soirée à tous.
0: À la prochaine, bye bye, merci. Et allez, à 19h52, il est temps, avec 24 heures de retard, d'écouter enfin la bonne version des Nuits d'une demoiselle, sans doute la chanson la plus connue de Colette Renard. Toutes les façons donc de passer une excellente nuit, racontée par des périphrases sans aucune grossièreté, mais pourtant Dieu que

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1: Eh voilà, il y a chansons paillardes et chansons paillardes. Hein. Hommage à Colette Renard, dont c'était l'anniversaire de la disparition hier.
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1: Et on termine en souhaitant un joyeux anniversaire à Bernard. Idole ! Bernard Lavilliers, qui sera l'invité de Décibels début novembre, puisqu'il va sortir son tout nouvel album. Bernard Lavilliers qui a sorti un premier extrait qui s'appelle Corias, qui est génial. Là, on écoute pour ses 80 ans aujourd'hui un classique noir et blanc.

0: Joyeux anniversaire Bernard Lavillier, 80 ans aujourd'hui et début novembre dans Décibel. Merci à l'équipe de l'émission. Il y avait ce soir Elorie Roussillon, Sadi Karaou, Iris Guitoni, Thierry Boffa et Mélodie Chaïb. À demain avec un invité exceptionnel dans Décibel, Robert Charlebois.
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0: Mais il va être 20h, dites donc. Il n'y a pas que Paris dans la vie. Dans la vie. Arrive. Où ça?
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0: Eh oui, bisous, il est 20h.
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4: Bonsoir à tous et bienvenue sur ICI. Très bon début de soirée. Je suis très heureux de vous retrouver pour partager une heure autour de parcours, d'itinéraires inspirants avec une personnalité. C'est à travers les villes, les régions que nous retraçons chaque soir aussi tous ces mécanismes de construction. Et puis chaque soir, on se balade dans vos régions. On va à votre rencontre, on vous donne la parole. Ce sera encore une fois ce soir d'ici 21h, l'occasion de mettre en avant vos initiatives. Je reçois ce soir une femme au parcours extraordinaire, entrepreneuse franco-américaine, investisseuse, ambassadrice de la gastronomie française, fondatrice de D'Artagnan, entreprise américaine de gastronomie haut de gamme créée à New York, fille du chef étoilé André Daguin. Elle va développer la promotion de la gastronomie, de la culture gascogne dont elle est originaire aux États-Unis. Une aventure majeure et un héritage culinaire familial au cœur de Y a pas que Paris dans la vie. Bonsoir Ariane Daguin.
5: Bonsoir, merci beaucoup de m'accueillir.
4: Oh là, l'accent, on ne peut pas le louper là.
5: Quel accent?
4: Ah là là, oui.
5: Alors je ne comprends pas de quoi vous parlez.
4: Mais je comprends, c'est moi qui ai un accent en fait pour vous.
5: Ouais.
4: Exactement, je suis d'accord. Je suis très heureux de vous accueillir, je suis très content que vous soyez avec nous parce que vous avez un parcours, je l'ai dit, extraordinaire, résolument positif et très inspirant. Alors pour comprendre, vous avez compris le mécanisme de cette émission, on remonte le temps pour comprendre comment vous êtes arrivé à construire tout ce que vous avez mis en place. Vous êtes né à Paris, Ariane, mais alors...
5: C'était une erreur.
4: J'allais le dire. C'est parce que vos parents étaient à l'école hôtelière à ce moment-là.
5: C'est ça. Oui. Je suis rentré très vite. Je pense que je marchais pas encore. Hein. Je devais avoir 8-9 mois.
4: Oui, parce que vous êtes arrivé après dans le Gers à 7 mois, hein, 6-7 mois, quelque chose comme ça.
5: Ouais.
4: Vous regrettez que ce soit marqué Paris sur la carte d'identité
5: un
4: ou pas
5: peu,
4: Un peu. J'imagine. Ouais. Bon, alors très rapidement, voilà, vos parents l'ont dit, sont à l'école hôtelière. Votre histoire, elle commence à Hoche. Enfin, en tous les cas, voilà, sur cette belle région, le Gers, la Gascogne. Sans qu'on rentre dans le détail, quelles sont les images tout de suite qui vous viennent en tête quand on parle de cette belle région, qui est la vôtre?
5: Alors, pour moi, c'est mon enfance. Donc, c'est des terrains vallonnés où, avec mon cheval ou mon vélo, je partais galoper. Et avec les copains, on faisait les 400 coups dans la campagne. Hoche, c'est une petite ville. Donc à vélo, on est à 5 minutes de la campagne de suite. Mais c'est aussi, c'est un peu le caractère de D'Artagnan. Ben c'est ça, c'est aimer faire la fête, aimer manger, aimer boire, danser, chanter avec les copains, en parler après.
4: Il y a un bon état d'esprit, c'est convivial.
5: Être un peu grande gueule et raconter après les exploits.
4: Okay.
5: Et quand on fait des exploits, c'est un peu avec panache pour pouvoir en parler après, justement.
4: Alors, on va justement évoquer tout ça. Vous êtes issu de toute une lignée hein, de restaurateurs, 7e génération, je crois, avec vous. Vos arrière-grands-parents avaient une auberge que vos arrière-arrière-grands-parents possédaient déjà.
5: À Saint-Jean-Poudre, oui.
4: J'allais vous demander où c'était.
5: Oui.
4: Territoire céréalier, viticole, ça fait 7 générations.
5: Polyculture, c'est très important la polyculture parce que c'est, en fait, c'est l'avenir du monde de la polyculture. Il faut retourner à la biodiversité et le Gers et la Gascogne, c'est l'exemple de ça. Il y a 2 générations, il y a même une génération où l'homme était dans les champs et la femme...

0: Oui. Mais quand même, c'était une vie de rêve. Enfin, les copains, les copines, j'avais le droit de les amener à, après l'école à 5h de l'après-midi dans le garde-manger. On faisait des raids dans le garde-manger. Dans le garde-manger, il y avait des saucissons, les jambons qui pendaient, on se faisait des goûters extraordinaires.
1: Vous mangez les biscuits, les glaces à la maison, les saucissonnades, et vous tranchiez les jambons, c'est vrai?
0: Oui.
1: Vos copains devaient être contents. Ils avaient une copine qui était cool, là.
0: J'étais très populaire à l'école.
1: Oui, j'imagine. C'est comment, derrière l'hôtel, restaurant, il y a l'environnement, il y a la nature, il y a des forêts. Vous grandissez quand même dans un endroit qui est quand même sympathique.
0: Oui. Non, c'est très rural. On sort, je vous dis, en 5 minutes, même pas, on sort de la ville. Bon, nous, on est en haute ville, donc il faut descendre à vélo. C'est un peu plus dur de remonter après. Mais là, de suite, c'est la campagne. Oui. Et la campagne rurale avec, justement, cette polyculture, un peu de tout. Et ce goût de tout, et ce bon goût, parce que, justement, on apprécie les bonnes choses qu'on a en petite quantité, mais bonnes.
1: Votre papa André Daguin, c'est l'inventeur, le promoteur du magret qu'il met à son menu dès 1959. C'est des plats audacieux comme un foie gras aux langoustines ou encore une glace de haricots blancs. Vous alliez à l'école juste derrière,
0: oui.
1: Parce que votre école était quasiment derrière l'hôtel-restaurant,
0: oui.
1: C'est ça?
0: Oui, dans la rue Guinemer, la rue à côté. Oui.
1: Qu'est-ce qui vous revient comme ça quand vous pensez à la cour d'école?
0: Alors, la cour d'école, une cour d'école normale, la maternelle, puis les...
1: Pas normal, il n'y avait pas de garçon.
0: Non, c'était une école de filles, ouais. Oui, effectivement. Et puis, mais vraiment, tout près de... Il y avait qu'à monter un peu la côte, passer le virage. En passant le virage, il y avait à l'époque la caserne des pompiers, là. Donc, on s'arrêtait toujours un petit moment pour les regarder jouer à la pétanque, faire des étincelles quand ils faisaient des carreaux. Et le jardin du musée, qui était là aussi à côté, ouais. Où on allait... essayer d'attraper les têtards et on tombait une fois sur deux dans la petite mare là. Et puis voilà, on rentrait à la maison et on allait directement au garde-manger.
1: Ouais. Souvenir marquant, vous l'avez évoqué, c'est la mairie et son alarme qui était liée à la caserne des pompiers. Vous rentriez pas tout le temps faire vos devoirs à rien d'ailleurs, parce que je crois que vous les observiez comme ça du coin de l'œil, les pompiers.
0: Ces batailles qu'il faisait, enfin ces concours de pétanque, c'était ouais. Assez extraordinaire. Ouais, il y avait un gars en particulier, je ne me rappelle plus son nom, mais il faisait des carreaux sans arrêt et on était là à lorgner, à essayer de voir, parce que ça faisait des étincelles.
1: Bien vraiment. Sûr. Ouais. Alors, les petits plats dans les grands, 100% produits locaux, vous avez beaucoup de chance parce que vous avez le droit de manger dans la salle du restaurant les jours de fête, les dimanches, c'est des moments privilégiés. Vous observez beaucoup vos parents travailler et vous partirez aussi un peu en dehors de cette région et dans un instant, on parlera de votre grand-mère paternelle et de sa sœur, votre grande-tante, qui, elle, vous emmenait dans les Pyrénées.
0: Oui.
1: Parce qu'on pouvait respirer. C'était bon pour les poumons, c'est ça?
0: Ben, à l'époque, oui, c'était ça. Il y avait encore... Enfin, je ne veux pas être quand même l'ancêtre là, hein, sur ce plateau, mais il y avait, enfin, surtout dans les yeux de ma grand-mère, il y avait cette hantise de la tuberculose.
1: Oui.
0: C'était le truc. Et donc, il fallait aller prendre l'air. Donc, on allait prendre l'air dans la montagne.
1: Eh ben, on ira dans les Pyrénées et on observera les souvenirs que vous en avez gardés. Allez, on change de région, si vous voulez bien, avec plaisir, ce soir, Ariane Daguin. Chaque jour, Benoît Prospero passe en revue les idées de celles et ceux qui consacrent leur vie au monde du vivant. Et dans la revue des merveilles, aujourd'hui, on vous emmène dans une brasserie pas comme les autres. On rappelle, et on en a parlé justement pour l'antenne, que l'abus d'alcool est dangereux pour la santé.
2: Alors, est-ce que produire en respectant les ressources que nous offre la planète, c'est possible? On a trouvé le brasseur du futur qui fabrique sa bière grâce aux rayons du soleil. Bienvenue avec ici Belfort-Montbéliard en Franche-Comté, dans le Doubs, dans le pays de Montbéliard, dans un village qui s'appelle Dampierre-les-Bois. C'est ici donc qu'il existe depuis 2023 une microbrasserie qui fabrique sa bière grâce à un four solaire. Ah bah exactement, et cet enfant s'appelle Romain Zamboni. Et donc, un four solaire, est-ce que vous voyez à quoi ça ressemble? Vous voyez, c'est cet appareil, vous savez, composé de petits miroirs qui réfléchissent les rayons du soleil en un seul point, ce qu'on appelle le concentrateur solaire donc. Et de ce point, l'énergie est renvoyée, alors par exemple ici, pour alimenter un chauffe-eau qui va donc chauffer ce qui deviendra la bière. Plus clairement, Romain Zamboni...
3: C'est comme avec une loupe par exemple, on va concentrer le soleil, on va empiler, on pourrait dire, les rayons du soleil. On arrive à être largement au-dessus des 100 degrés. Qui sont nécessaires pour faire bouillir.
2: Et alors, on se dit, on est dans un système inépuisable.
3: Pour tout ce qui est chaleur, oui, effectivement, c'est une énergie qui est gratuite, qui est inépuisable, et qui est disponible gratuitement et partout.
2: Eh ben oui, ça paraît fou, mais c'est vraiment vrai. Et là, eh ben on vous voit arriver. Qu'est-ce qui se passe s'il n'y a pas de soleil? Eh ben Romain va nous le dire.
3: C'est pas grave, parce que on n'est pas obligé de brasser tout le temps. Donc on choisit les jours de brassage en fonction de l'énergie qu'on a qui est disponible, donc en fonction de l'ensoleillement.
2: Et voilà. Et juste une précision, autant Romain, c'est le premier brasseur à faire ça, autant dans d'autres métiers en France, hein, certaines et certains utilisent les fours solaires, par exemple, des cuisiniers pour cuire des plats, des boulangers pour le pain, des traiteurs lors d'événements, des agriculteurs pour sécher les fruits, les légumes, encore les céréales. Bref, oui, un four solaire, c'est possible et ça existe. Ah, et au fait, si l'on revient à Romain, en plus du solaire, il utilise quel produit? Vous n'êtes pas prêt?
3: Du malt qui vient d'une petite malterie en Haute-Savoie, en bio évidemment, et puis le houblon vient d'Alsace, donc français et bio.
2: Non mais juste merci. Une production à la chaleur solaire, des ingrédients bio et on rajoute une consigne appliquée sur les bouteilles qui sont en verre, plus valorisation des déchets, plus une sensibilisation active auprès du public. Que dire à part que c'est une merveille. Est-ce que le public est au rendez-vous? Il a décidé de passer de 150 à 500 litres par jour. Voilà, merci ici Belfort-Montbéliard et merci Romain Zamboni de Dampierre-les-Bois, le site microbrasserieeli.fr. L'alcool est dangereux pour la santé.
1: Ariane Daguin, vous avez envie de réagir, c'est sympa, c'est bio, c'est artisanal tout ça.
0: Ça me fait penser à des vacances avec ma fille, qui maintenant a la ferme, oui, All One One All avec moi, All ouais. For One One For All, qui est une ferme en permaculture. Hein, et peut-être que c'est là que ça a commencé, l'énergie solaire. Hein, je lui ai montré, on était en vacances au Mexique, il y avait des geckos, vous savez, ces espèces de lézards qui ressemblent à des dragons. Ouais. Là, et il faisait très très chaud. Et on était dans un restaurant où j'ai piqué un œuf cru. Je l'ai mis à midi sur une pierre brûlante au soleil. Et l'œuf, je voulais lui montrer que l'œuf allait cuire de suite. Ouais. Et je pensais lui faire goûter l'œuf, sauf que les geckos sont arrivés, ont tout bouffé.
1: Ariane Daguin est votre invité ce soir jusqu'à 21h. La suite de son parcours, c'est dans quelques minutes sur ICI.
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1: Do you really want to hurt me? Vous voyez les efforts que je fais depuis la rentrée en anglais. Voici Culture Club sur ICI.

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2: Avec votre invitée Ariane Daguin, entrepreneuse, consultante, autrice, personnalité culinaire, défenseuse de l'agriculture régénérative, ou comment passer de la Gascogne à New York en transformant un héritage familial depuis 7 générations, une aventure entrepreneuriale de renom. On parlait de votre enfance à Auch et on évoquait à l'instant, pour ceux qui nous rejoignent, vos vacances dans les Pyrénées avec une grand-mère, avec une tante, parce que c'était bon pour les poumons.

0: journaliste.
1: J'adore écrire. Oui. J'adore écrire. C'est clair qu'on me veut, on ne me veut pas dans la, dans la gastronomie. Il y a une espèce d'atavisme. J'étais dedans, dans la marmite.
0: Bien sûr.
1: Tout autour de moi, c'était que la gastronomie. En Gascogne, on ne vit que pour la gastronomie. Soit on est dans le vin de Madiran ou de Saint-Mont, l'Armagnac, soit on fait des foie gras, soit on est fermier ou on fait pousser du tournesol, du maïs. Enfin, tout le monde est dans la gastronomie d'une façon ou d'une autre, pas que dans la restauration. Et donc, je voulais vous...

0: température pour s'adapter à l'intensité de la douleur. La batterie a une autonomie de 4 heures environ. De Belgique, du Pays-Bas, du Royaume-Uni et de l'Allemagne. C'est plutôt classe et les retours clientes sont très positifs.
1: Notamment de mamans qui ont acheté pour leur fille en me disant que leur fille adore, ça leur permet aussi de prendre beaucoup moins d'antidouleurs durant la journée ou de se sentir moins gênées à l'école parce qu'elles n'ont plus besoin de prendre leur grosse bouillotte. Mais aussi surtout des mamans qui me disent qu'elles sont très reconnaissantes que je fasse ça pour les femmes et qu'elles auraient trop aimé avoir ça quand elles étaient plus jeunes.
0: C'est vrai que l'on a tout essayé, de multiples remèdes et d'astuces de grand-mère, pas toujours efficaces à 100%. Le prix de cette culotte chauffante, un peu moins de 90 euros, un prix qui se justifie par la technologie intégrée et par le fait qu'elle se met par-dessus votre culotte, donc vous n'êtes pas obligé d'en avoir plusieurs et surtout, elle se lave sans problème. Par ailleurs, Salomé commence à développer des partenariats avec des mutuelles. Comment Salomé a eu envie d'entreprendre dans ce domaine?
1: Alors simplement, je souffrais énormément au ventre et au dos et je trouvais que les solutions actuelles, c'était pas du tout optimal. Par exemple, la bouillotte, elle n'est pas du tout discrète ni pratique, un peu lourde et on doit réchauffer l'eau toutes les demi-heures. Donc j'ai pensé aux habits de ski qui sont chauffants, comme par exemple les gants, et je me suis dit qu'on pouvait tout simplement intégrer cette technologie dans une culotte.
0: Plus d'infos sur warmly.fr, W-A-R-M-L-Y. Merci à Ici Alsace pour cette idée qui apaise. Ici, ça entreprend dans le Haut-Rhin avec Warmly, une culotte chauffante qui change la vie des femmes et des autres. Oui, parce que quand on a mal au ventre, tout le monde a mal au ventre.
2: Merci Catherine Kikandor. Nous, on n'a pas du tout mal au ventre avec Ariane Daguin. On est même en train de se régaler. On va aller faire un tour aux États-Unis dans un instant. Vous allez y partir à l'âge de 18 ans, c'est jeune, hein, de partir comme ça.
3: Oui, mais j'avais rien à perdre.
2: C'est vrai, bah vous avez même tout à gagner parce que vous allez y vivre une aventure totalement extraordinaire. Vous allez surtout découvrir qu'ils ne savent pas vraiment faire du foie gras là-bas. C'est un peu de la conserve, que c'est pas terrible et vous allez avoir une belle idée de génie. Vous allez créer une entreprise, notamment d'Artagnan. On en parle dans un instant, avec plaisir. Ariane Daguin est votre invitée. Parcours très inspirant ce soir sur Ici.
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2: Bon, elle est quasiment française, hein, elle est même parisienne. En ce moment, Céline Dion à la Plénitude Arena. C'est à Nanterre pour une série de concerts. La voici avec son tout nouveau single sur Ici.

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18: C'est une jolie passerelle entre la France et les États-Unis qui se dessine ce soir avec notre invitée Ariane Daguin, chef d'entreprise franco-américaine aujourd'hui, fondatrice de D'Artagnan, dont nous allons parler dans un instant. C'est toute sa culture gastronomique gasconne qui s'invite dans sa vie. Mais là, tout de suite, on va prendre la direction de Big Apple. À 18 ans, vous partez aux États-Unis, vous êtes fan des grands espaces. De toute façon, vous êtes fasciné par l'idée de cette notion de liberté. Puis en plus, vous avez parlé de chevaux tout à l'heure, vous adorez les chevaux.
19: Oui.
18: Et les cow-boys.
19: Oui.
18: Du coup, vous allez aux États-Unis.
19: Oui, et je me suis complètement trompé, j'arrive à New York, il n'y a pas de cow-boys.
18: C'est pas ça, quoi. C'est pas cette ambiance.
19: Grosse erreur.
18: Qu'est-ce que vous dites? Alors, s'il n'y a pas de cow-boys, il y a quoi? Il y a qui?
19: Alors, c'est quand même très grand. Il n'y a pas les grands espaces, mais tout est trop grand, tout est trop gros. Les bagnoles sont énormes, les verres d'eau sont énormes, les glaçons sont énormes, tout est énorme.
18: Et ça vous convient pas?
19: Non, c'est surprenant. C'est pas, non, ce qui me convient pas, c'est que j'arrive et que... Il n'y a rien à manger, en fait, c'est vraiment pas bon. Mais vraiment pas bon. En fait, le premier poulet que j'ai mangé aux États-Unis, je vous promets, je pense que en le mangeant, je me suis dit, il faut que je rentre à la maison. Ça, c'est pas possible.
18: Alors, vous n'êtes pas rentré tout de suite à la maison. Vous avez rentré d'abord à la Columbia University, en deuxième année de Sciences Po, hein, ce que vous avez entamé à Toulouse juste avant. Mais vous laissez tomber une fois de plus, hein, assez rapidement tout ça. Vous devenez jeune fille au pair, vous cherchez à financer vos études. Mais du coup, vous dites, ah mince, j'ai 18-19 ans, mais j'ai quand même une sacrée expérience, connaissance dans la gastronomie, de par votre enfance. Et vous dites, il y a peut-être un truc à faire, là.
19: Ou pas encore. Là, au départ, c'était pas ça. C'était la survie. C'était les études sont très très chères aux États-Unis.
18: Ouais.
19: J'en avais pas conscience quand j'y suis arrivé. Donc, il a fallu trouver des petits boulots. J'ai trouvé un petit boulot dans la première, la seule charcuterie de New York, qui s'appelait Les Trois Petits Cochons à l'époque, pour me permettre de payer les études. Sauf que ça suffisait pas.
18: Ouais.
19: Donc, à la rentrée, d'abord, il s'est passé deux choses. Mes patrons, ils étaient deux associés, m'ont proposé de me garder à plein temps et de me faire la carte verte, hein, avec leur avocat, ce qui est assez rare et une bonne occasion aux États-Unis.
18: Carte de résident aux États-Unis, ouais.
19: C'est ça. Et d'un autre côté, de toute façon, j'avais pas assez d'argent pour revenir aux études. Qui me poursuivaient plutôt que je les poursuivais. Donc, c'était pas peut-être pas plus mal.
18: Ouais. Alors, vous dites qu'effectivement, vous vous rendez compte que c'est pas terrible ce qu'on y mange. Vous observez les productions, les chefs américains. Vous trouvez que le foie gras, ils y connaissent rien, que c'est des produits en conserve.
19: Il y en a pas.
18: Il y en a même pas. Ouais. Ou alors ils les font venir à droite à gauche. Bon, ils les retravaillent peut-être. Bon, puis il y a histoire, à un moment donné, il y a deux personnes qui arrivent avec un foie gras sous le bras, là.
19: Oui.
18: Et c'est l'idée.
19: Alors, c'est vrai qu'il y a ce contraste aux États-Unis entre. À ce moment-là, entre d'un côté une alimentation et un choix d'alimentation vraiment, vraiment pas bon, ce poulet qui sentait le poisson, qui était nourri de je sais pas, de protéines de poisson, je sais pas de qu'est-ce qu'il leur donnait, et puis qui était vraiment mou et il n'y avait pas besoin de couteau pour la bouillie, quoi. Et de l'autre côté, on sentait poindre quand même cette envie des Américains, cette curiosité vers la gastronomie et l'art culinaire.
18: Très vite, vous décidez de créer votre propre entreprise d'Artagnan, non logique, qu'on a évoqué tout à l'heure, puisqu'on rappelle qu'il est né près de Lupiac, dans le Gers, au début du XVIIe. D'Artagnan, c'est né en 1985. Alors, c'est pas que le foie gras, c'est le gibier, c'est le magret, c'est le jambon, c'est le canard, c'est les terrines, c'est tout ça. Vous devenez, je survole, parce qu'il nous faudrait plusieurs émissions, à un moment donné, avec cet American Dream, vous devenez premier distributeur mondial de foie gras et de volaille aux États-Unis.
19: Mondial, aux États-Unis.
18: C'est un peu le monde, les États-Unis. Mais vous devenez premier distributeur aux États-Unis sur l'ensemble des États, des 50 pays États.
19: S'il faut plusieurs heures, je reviens. Vous me dites quand vous voulez que je revienne.
18: Avec plaisir. Mais la progression, elle est extraordinaire. Je ne sais pas si vous avez le sentiment que ça va vite. Parce que vu
19: ça va très vite. Ça va très vite. Les deux gars en question dont vous parlez, arrive avec un foie gras dans les mains. Ils avaient tout prévu, de la ferme, de l'éclosoir, à l'élevage, au gavage, à l'abattage, sauf la commercialisation. Ils sont venus nous voir, au Trois Petits Cochons. Mes patrons n'ont pas voulu rentrer dans le truc. Et moi, je me suis dit, c'est historique. Tout ça, c'est un peu par hasard quand même, de revenir dans la gastronomie et là, comme foie gras arrive devant moi, c'est je ne pouvais pas laisser passer ça.
18: Alors ça va aller tellement vite, et quand je vous parle de numéro 1, on pourrait se parler de ce sommet du G7, où vous êtes sous-chef de votre papa à ce moment-là, ça se passe à Paris, on est de retour à Paris.
19: Sous la pyramide.
18: Exactement, ouais. Pyramide du Louvre, G7, alors il y a François Mitterrand, il y a Helmut Kohl, on est en 1989, Il y a Margaret Thatcher, il y a George Bush, et vous faites goûter le foie gras à George Bush.
19: George Bush senior.
18: Père. Vous lui faites goûter.
19: Si.
18: Il y a un goûteur.
19: En fait, ce qui s'est passé, c'est que mon père me dit, tu viens me donner un coup de main.

0: foie gras dans le foie gras américain à 6 heures. Et à 6 heures dans l'assiette. Et à la fin du repas, on a eu l'opportunité d'aller et voir un peu comment ça s'était passé et si ça leur plaisait. Ouais. Mon père est allé en ligne droite voir le président Mitterrand et moi je suis allé directement voir le président Bush. Avec,
1: peur de rien.
0: J'avais dans la main une terrine pour lui montrer que c'était bien du foie gras américain. Je lui ai dit, écoutez, vous avez apprécié le foie gras, j'ai vu les assiettes revenir, vous avez mangé, c'était celui qui était là en bas. Et il a dit, effectivement, ça m'a beaucoup plu. Je lui ai dit, c'est du foie gras que vous pouvez absolument avoir aux États-Unis. Et depuis, donc, nous sommes fournisseurs de la Maison Blanche.
1: Extraordinaire dans votre parcours, parce que vous venez de le dire, vous êtes aujourd'hui encore un fournisseur officiel de la Maison Blanche. Vous avez, vous fournissez en foie gras et en volaille Barack Obama, Bill Clinton, Donald Trump encore aujourd'hui. Ça me paraît dingue. Hein.
0: Ouais. Enfin, Trump pas trop, c'est pas son truc. Et Bill Clinton, c'était bien un moment, jusqu'au moment où Hillary a mis Bill
1: à la rue.
0: Non. Au régime sec.
1: Ah, pardon.
0: Au régime sec.
1: Beaucoup de régimes, elle l'a mis.
0: Ouais. Non, mais là, il a eu quand même une alerte cardiaque.
1: Ouais. Ah oui, quand même.
0: Et là, après ça, alors, il continuait à acheter des pentas, des trucs comme ça pour la maison. Et puis, évidemment, tout ce qui était un peu plus luxueux ou gras pour les dîners de prestige. Mais pour l'appartement, c'était plus que des pentas. Après, des volailles très...
1: Je suis très au garde à vous de me dire que vous avez fourni à Barack Obama par exemple les foie gras et les volailles. On va revenir sur cette relation que vous avez avec
0: très gourmand.
1: Je sais, fait partie des plus gourmands. Oui. On va reparler avec Gourmandise d'ici 21h de ce parcours impressionnant d'Ariane Daguin. Ça marche ici, qu'en pensez-vous? Ça a marché pour vous? Ça marche aussi en France? Je sais pas si vous lancez des défis, des challenges ou si vous avez en tête un projet pour les prochaines semaines ou les prochains mois. L'homme que nous allons vous présenter ce soir va peut-être vous inspirer. Ça marche ici, qu'en pensez-vous? Un reportage dans le Grand Est avec Robin Bernot et Maxime Dillinger.
2: Pour tourner une page, un homme a parcouru 24 000 km à vélo.
3: Écoutez, je pense que c'est ressourçant.
2: Cet homme, c'est Thomas Billot et il s'est lancé un défi hors norme, passer à vélo devant tous les McDo de France sans jamais s'y arrêter. C'est ainsi qu'il a souhaité se servir de son passé pour avancer. Cet aventurier, conférencier et ancien obèse vient tout juste de boucler ce Tour de France pas comme les autres. Avec ses 24 000 kilomètres, il est forcément passé ici, dans notre département. Des journées bien chargées qu'il raconte à Maxime Dillinger.
4: Une journée, ça ressemble à 4h15 debout, 5h20 sur le vélo, où je mets le casque. C'est un peu comme, je dirais, comme la personne qui pointe au boulot. Et je roulais entre 10, 11, 12, 13 heures, 14 heures, suivant les journées. Et 18 heures, 20 heures, j'enlève le casque et la journée est finie. Je mange, je me lave, je mange et au lit.
2: Alors, cette aventure, Thomas l'a imaginée après un changement de vie. Il cherchait un moyen de marquer ce nouveau départ. Alors ici, ça marche, ça roule même. Mais vous, quel regard portez-vous sur ce défi? Sophie, par exemple, trouve ça génial.
5: Ça permet justement de couper le quotidien, de se reconnecter à la nature, de méditer, de se retrouver soi, de faire une pause dans un monde où on n'a pas forcément le temps de faire des pauses. Et oui, c'est un bon challenge.
2: Et vous, tiens, est-ce que vous auriez pu le faire?
5: Non. Pourquoi? Parce que des petits challenges, oui, mais partir avec mon vélo, mon sac à dos, comme ça, j'ai un petit côté trouillard de m'aventurer comme ça, non, voilà.
2: Bon, parcourir plus de 20 000 km à vélo, peut-être pas, mais se lancer régulièrement des défis, tiens, est-ce que c'est important?
5: Les projets, c'est des moteurs, hein. Que ça soit personnel, familiaux, entre amis, c'est vraiment un moteur qui permet d'avancer, de pas se ratatiner, de s'ouvrir au monde. Non, je trouve que c'est vraiment... ça, c'est indispensable.
2: Si vous voulez en savoir plus sur l'aventure de Thomas Billot, je vous conseille d'aller sur son compte Instagram Billot. Ça s'écrit B-I-2-L-O-T. Il a documenté dessus toute son aventure.
1: Voilà, c'est qu'il a eu la même audace que vous, Ariane Daguin. 24 000, c'est un autre sujet, mais 24 000 kilomètres.
0: Ah non, mais moi j'ai mal aux fesses, rien que d'écouter ça.
1: Fournisseur officiel de la Maison Blanche en foie gras et en volaille, la Gascogne qui s'invite aux États-Unis grâce à la croissance de votre entreprise D'Artagnan. Véritable passerelle entre la France et les États-Unis, on vous voit dans les médias à ce moment-là. Vous côtoyez les grands noms, vous devenez évidemment une ambassadrice de la gastronomie, une ambassadrice française aux États-Unis, avec ces bons produits du terroir que nous allons peut-être déguster avant.

0: jusqu'à 21h.
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2: Avec mon invité Ariane Daguin, c'est grâce à son savoir et sa région gasconne qu'elle va construire l'essentiel, ou en tous les cas une grande partie de sa carrière aux États-Unis. Elle est devenue une personnalité reconnue, fournisseur de foie gras, de volaille à la Maison Blanche. Elle nous a même confié que c'était Barack Obama qui était le plus gourmand de son enfance du côté de Hoche dans le Gers. Elle a le désir de tracer justement cette propre voie, un héritage qui perdure aujourd'hui avec non plus la 7e mais une nouvelle génération. Parce qu'on va parler de votre fille quand même dans un instant. Comment on emporte sa région avec soi lorsque l'on construit sa vie à l'étranger, Ariane Daguin ?
3: Dans la gastronomie, c'est pas très difficile. Hein. Il suffit d'aimer de convaincre. Aimer convaincre qu'on a raison, que nos produits ce sont les meilleurs, et qu'il faut bien manger, manger sain et équilibré, mais bien manger, et que c'est ça la vérité. Et donc, la gastronomie gasconne, ben, c'est ce qu'il y a de mieux, c'est bien connu, c'est évident.
2: Ariane, vous avez quitté la Gasconne pour construire une trajectoire différente de celle de votre papa, dont vous souhaitiez aussi vous distinguer, ce qu'on a compris en tous les cas, avant de transformer cet héritage en entreprise, et puis plusieurs décennies plus tard, vous travaillez donc avec Alix, qui est votre fille, pour un projet centré sur la terre, l'alimentation, la transmission, finalement, vous voyez, c'est des trajectoires qui sont différentes par rapport à ce que vous avez pu faire, notamment avec votre papa, et ce que vous faites aujourd'hui avec Alix.
3: Oui, mais quand même dans la même lignée,
2: bien sûr,
3: plus ou moins. Et bon, c'est extrêmement réjouissant de pouvoir travailler avec sa fille, de bien s'entendre. Enfin, il y a des crises, hein, bien sûr, hein, les relations mère-fille, tout le temps. Mais de faire un projet comme ça, qui est enthousiasmant, où on arrive à convaincre, et ça, j'adore, c'est ça qui me fait vibrer, c'est tous les week-ends, on reçoit le public, et tous les week-ends, on arrive à les convaincre que cette carotte qui vient de sortir de la terre, hein, ou cet œuf qui a été fait par une poule qui a couru partout et qui a mangé les restes des légumes et puis les petits insectes, et il n'y a rien de meilleur. Et c'est aucune comparaison avec ceux qu'ils peuvent trouver dans le supermarché ou qui a été élevé de façon industrialisée. Alors, je distille, je fais mes propres alcools, mes liqueurs, on a un petit café, je fais les soupes.
2: Il est où ce café ?
3: Eh ben dans la ferme, à All for One, One for All, à Goshen, New York. Mais il faut venir,
2: Oui. Alors, j'en reviens aux régions françaises, parce que je parle de votre fille, l'Alix. Est-ce que c'est cette même Alix que vous emmeniez à Montpellier, dans les grands hôtels, dans les beaux hôtels? Il n'y a pas qu'à Montpellier, d'ailleurs.
3: Pas qu'à Montpellier, On piquait la décapotable de ma mère, et je l'emmenais dans les grands restaurants. Donc là, une année, on a fait les Frères Porcel à Montpellier, puis après, on s'est arrêté à Lousteau de Beaumanière, puis on montait à Vézelay, et à chaque
2: Bourgogne.
3: Fois, ouais, ben Bourgogne, oui, on est monté jusqu'à Paris même, mais à chaque fois, donc on s'arrêtait sur les coups de midi, on montait dans la chambre, on se mettait en maillot de bain, on redescendait, on faisait un petit plouf avant le déjeuner, et on se faisait vraiment un très bon déjeuner. Et donc, Montpellier, oui, Beaumanière, oui, Vézelay, oui, on arrive aux Crayères à Reims, pareil, on arrive. On nous montre notre chambre, une chambre magnifique avec la vue sur le parc, le petit balcon, enfin le grand balcon. Donc, maillot de bain, Paris Match sous le bras, crème solaire. On descend, c'est midi, les gens commencent à rentrer. Où est la piscine ? Il n'y en a pas. Et alors là, un peu ridicule quand même, demi-tour, hop, ascenseur, on remonte tout de suite. Et petite honte quand même, et ils en parlent toujours, hein. Apparemment à l'époque c'était les Boyers, et ils en parlent toujours, Ariane, oui, celle qui cherchait la piscine.
2: Est-ce qu'il y a des régions de France comme ça que vous appréciez, que vous avez découvert à l'occasion de déplacements? Voilà, on a beaucoup parlé de certaines régions, on a évoqué la vôtre évidemment, mais je sais que par exemple la Bretagne, c'est une région que vous connaissez moins et que vous aimeriez découvrir davantage.
3: Oui, parce qu'évidemment on a tendance à revenir vers un peu la famille. Alors la source, en Gascogne chaque année obligatoire, et puis après, si on doit bouger un peu, ça sera plutôt vers les autres grands-parents ou alors les cousins en Provence.
2: Sont-vous en Provence?
3: Saint-Rémy.
2: Ben voilà.
3: Cabane et Saint-Rémy. Oui. Et ma petite sœur était restée là-bas longtemps, d'ailleurs. Elle s'est installée là-bas. Elle avait une petite pâtisserie qui s'appelait Le Petit Duc.
2: Quand on est loin de la France et qu'on vit aux États-Unis, il y a des régions comme ça, au-delà de la vôtre, qui vous manquent. On réfléchit parfois. On se dit, tiens, je voudrais bien, quand je reviens, profiter de mon temps pour découvrir la Normandie, que je ne connais pas, ou aller en Creuse, par exemple.
3: Tout à fait. Enfin, la Creuse, je ne sais pas. Mais
2: je dis ça par hasard.
3: Mais la Normandie, oui, tout à fait.
2: Ne me fâchez pas avec la Creuse.
3: Non, non. Non, mais bon, c'est vrai, l'Alsace, et puis c'est vrai que la Bretagne est un endroit où je suis pas allé, il faut que j'aille voir un peu.
2: Ouais. Il paraît que chaque année, vous faites venir des gastronomes américains en Gascogne, justement, pour leur faire découvrir plein de belles choses.
3: C'est la même technique qu'à la ferme, j'adore convaincre et faire découvrir... et voir dans l'œil des gens cette découverte et cette joie de découvrir les bons produits, la bonne gastronomie. Et la Gascogne, pour ça, c'est fabuleux. Et donc, chaque année, au moins une fois par an, j'amène un petit groupe, alors entre 12 et 14 personnes. Ce sont des gens qui sont des gastronomes, amateurs, hein, c'est pas des professionnels. Mmh. Enfin, des fois, je fais des chefs pros, mais j'adore venir avec... des gens qui aiment cuisiner mais qui savent pas trop, qui connaissent de la France Paris et la Riviera, point barre, et qui sont assez ouverts pour aller découvrir avec moi une région complètement inconnue. Et là, je leur fais faire des trucs, ils en reviennent pas, quoi. On va ce matin au marché, on achète chacun le canard avec le foie gras encore à l'intérieur, puis on va au labo et je leur montre, on ouvre le foie gras, on fait les terrines, on fait les confits, on fait on fait la terrine de foie gras, on fait les magrets, je les fais cuisiner en groupe, il faut aller au marché en groupe pour faire chacun son plat et faire le menu par rapport au marché et rien d'autre. On va voir les leveurs de porc noir de Bigorre et on goûte à tous les jambons. Enfin voilà, et que des trucs comme ça. Les Armagnacs, bien sûr.
2: Quel ancrage, quel territoire. Alors l'Armagnac, vous n'auriez pas dû me lancer là-dessus. Ah. Mais quoi cette histoire certains amis, c'est un grand renfort d'Armagnac que des copains ont réussi à vous convaincre de reprendre l'épicerie de la comtesse du Barry.
3: Eh ben oui.
2: Ils vous ont eu, c'est ce qu'on s'est dit, vous les avez eu aussi. Bref, vous êtes à la tête de la comtesse du Barry.
3: Oui. Enfin, la comtesse du Barry...
2: Avec modération, j'ai oublié de le préciser.
3: Oui, il faut le dire.
2: Pas la comtesse du Barry, l'Armagnac, bien sûr. D'accord.
3: Une entreprise historique qui date de 1908. Cette femme qui n'était pas du tout comtesse, d'ailleurs, qui s'appelait du Barry, mais en un seul mot, pas en deux.
2: On nous a menti.
3: Tous les villageois commençaient à appeler la comtesse. Et c'est ça qu'elle a mis ça sur son étiquette. Elle était charcutière. C'était la première à mettre du foie gras en conserve et à l'envoyer par correspondance dans les grandes villes de la France. Et elle a bien réussi. Elle faisait le meilleur foie gras du coin. Ouais. Il y a eu un engouement terrible. Sa fille a repris très bien. C'est les deux petits-enfants, les deux frères, la croix très bien. Moi, c'est comme ça que je les ai rencontrés, que j'ai eu conscience de la comtesse du Barry. Quand j'étais jeune en Gascogne, c'était vraiment l'entreprise du coin qui comptait. Quand ils venaient au restaurant chez mes parents, les gens les attendaient dans le hall de l'hôtel pour leur passer un message, pour leur dire bonjour. Enfin, on sentait les dignitaires du coin. Et puis, c'est tombé. Ça a été vendu, c'est tombé, ça s'est endormi. Et là, c'était à vendre. Et c'était pas en très bon état. Et donc, l'idée était pour des amis à moi de reprendre. Ils ont essayé de me convaincre. Je dis non, il n'en est pas question. Et puis, on est allé chez Michel Guérard.
2: Et voilà, c'est le piège, ça. Voilà, c'est le piège. Voilà. Alors, on a compris maintenant, vous êtes à la tête de ces épiceries. J'en cite quelques-unes. Versailles, Vincennes, Neuilly, Paris, Saint-Germain-en-Laye. Il y avait un événement, d'ailleurs, hier à Paris, du côté du boulevard Haussmann. Voilà, on a pu déguster de bonnes choses, comme la terrine de foie gras entier à l'ail noir ou les ballotines de foie gras à la truffe. Voilà quelques exemples pour la comtesse du Barry, dont vous avez repris l'épicerie. Vos clients, au-delà d'être Barack Obama, et vos amis, Robert De Niro, Gwyneth Paltrow et Jean Reno. Je voudrais qu'on se dise un mot sur Jean Reno, parce que vous l'avez un peu taquiné. Il a un très beau domaine qui est au Beau de Provence.
3: Oui.
2: Il fait de l'huile, Jean.
3: Oui.
2: Il vous a un peu demandé d'exporter son huile, finalement, aux États-Unis.
3: Jean, c'est un grand cœur. On dirait pas comme ça, hein, grand bonhomme avec les lunettes, des fois une vue. Mais il a un cœur énorme. Et puis, alors on s'est lié d'amitié très vite. Et puis il m'a tanné pendant un an. Est-ce que tu pourrais distribuer mon huile d'olive à tes copains restaurateurs de New York, parce que j'en fais pas assez pour distribuer en grande quantité, mais quand même ça me ferait plaisir de l'avoir un peu. Et puis moi je lui disais, mais moi, tu vois, D'Artagnan, C'est des produits carnés, tout est réfrigéré, on n'a pas de bouteille en verre, je ne suis pas équipé pour ce genre de truc, ce n'est pas possible.
2: On va lui avoir mis un test quand même.
3: Ben, il a continué pendant un an, il a insisté, donc du coup, je me suis dit, bon, ben, on va faire une dégustation à l'aveugle avec tous les copains chefs. Ouais. Et donc, j'ai invité tous les grands chefs de New York autour d'une table, des bouteilles enveloppées de papier alu, dans sa bouteille au milieu.
2: Il a gagné.
3: Il a gagné.
2: C'est énorme. C'est magnifique. Et du coup, vous l'avez pris.
3: Ah ben, obligé.
2: Ben voilà,
3: obligé.
2: Maintenant c'est fait. On pourrait parler pendant des heures. Je ne sais pas quel regard vous portez sur votre parcours, sur cette jeune fille née à Paris par hasard, mais qui va grandir dans le Gers, avec tout ce qu'on vient d'évoquer, avec cette arrivée aux États-Unis, ce que vous devenez. Vous êtes fier, j'imagine, quand même, des gens qui ont travaillé avec vous et de vous-même.
3: Absolument. Oui. Et de ce que la comtesse est en train de devenir. Tout à fait.
2: On suivra les actualités de la comtesse qui n'en était pas une, mais vous êtes vraiment une comtesse du cœur et de la gastronomie. Merci. Bon oui, c'est un joli titre.
3: Merci Eric.
2: Vous avez compris que maintenant avec Ariane, on va aller se faire un petit foie gras avec de l'armagnac avec modération, bien sûr. Ariane Daguin, merci d'avoir été notre invitée. C'est un plaisir. On se retrouve dès demain sur Ici avec d'autres invités. Ici.fr pour podcaster l'émission. J'ai envie de dire bon appétit.
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2: Zaz nous rejoint le long de la route Petit Souvenir sur Ici.

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1: Passez une excellente soirée, merci d'écouter. Ici, il est 21h. Ce soir, on a aimé le foie gras, mais on aime aussi la musique. 100% années 80, c'est avec Laurent Petit-Guillaume.
2: Bonsoir à tous, j'espère que vous avez passé une bonne journée. Allez, je vous propose comme chaque soir un petit revival années 80, quand la télé n'avait que trois chaînes et que la bande FM commençait à s'agiter. 100% années 80, ça commence comme ça.

0: Pimp, c'était Englishman in New York.
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0: Et cet Anglais à New York pour qui Sting a dédié cette chanson, c'est son ami écrivain Quentin Cripps qui avait quitté la capitale anglaise pour s'installer aux États-Unis. Un succès de l'année 88. Allez, aujourd'hui, c'est l'anniversaire de celui qui a toujours su décrire en chanson avec force, vérité, les lieux qu'il a croisés. Bernard Lavilliers fête ses 80 ans. Son nouvel album Rite Cruel sort à la fin du mois, mais ce soir, on le retrouve avec Pigalle la Blanche, sorti en 1981. Bon anniversaire.

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À l'origine, ce titre était destiné à une comédie musicale. Mais le projet est abandonné. La chanson, elle, est gardée. Marc Lavoine décide de la proposer à Catherine Ringer. Il la connaît pas. Du coup, quand elle est contactée, elle refuse, pensant à un canular. Bon, bah finalement, la rencontre se fait, le titre est enregistré, mais la maison de disques hésite à la sortir en single. La suite, vous la connaissez. C'est évidemment un des plus grands tubes des années 80. Allez, ambiance disco pour la suite, avec le groupe Imagination. À l'époque, c'était Just an Illusion.

0: Phil Collins, In the Air Tonight. Il paraît que le son de la batterie, le break, qu'on appelle le drum break, est l'un des plus mémorables de l'histoire du rock. Bon, c'est vrai qu'avec Phil Collins, on est sûr d'avoir le son, la production la plus spectaculaire du moment. Mais n'oublions pas que ce titre raconte le chagrin ressenti lié à son divorce avec sa première femme. Bon allez, on se réjouit dans un instant, c'est Kate Bush qui arrive avec Babouchka.
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musique grâce à parfois seulement un titre. Même si la carrière d'Hervé Christiani ne se résume pas à ce « Il est libre Max », c'est cette chanson qui est vraiment ancrée dans nos mémoires parce qu'elle est juste exceptionnelle et tellement actuelle. Il faut rester libre et continuer à rêver, c'est le message. Autre poète, autre messager, tout de suite Daniel Balavoine, « La vie ne m'apprend rien ».

Julie Pietri, c'était Ève, lève-toi. Elle voulait en même temps évoquer ses racines orientales, mais aussi transmettre un message, invitant les femmes à s'émanciper, à prendre leur destin en main. C'est pourquoi ce « Ève, lève-toi » est parfois considéré comme un hymne au féminisme. En novembre 86, Julie est numéro 1 du top 50, et ce titre restera 27 semaines dans le classement. Pas de parole, pas de message, juste de la musique. Lily Was Here, Dave Stewart.

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1: 100% années 80, c'est tout pour aujourd'hui. Mais surtout pas de panique, on revient demain, hein, dès 21h. Et pour le surplus de musique ce soir, c'est 100% chansons françaises dans un instant. Alors belle fin de journée à tous, à demain. 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
2: Saviez-vous que la chanson « Que je t'aime » de Johnny Hallyday a failli ne jamais exister ?
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2: En 1969, Johnny prépare un show colossal au Palais des Sports à Paris. Mais il lui manque le titre phare. Les producteurs télé de l'époque font la fine bouche sur ses nouveaux morceaux. Dans l'urgence, Johnny appelle ses auteurs, le texte est greffonné avant une séance de ciné et la musique composée en une seule nuit. Quand Johnny entonne pour la première fois « Que je t'aime », c'est le choc.

0: Johnny délaissera ce tube pendant 10 ans avant que Michel Berger ne le ressorte en 1987 pour lui offrir un second souffle magistral à Bercy. Et depuis, ce cri du cœur n'a plus jamais quitté nos mémoires.
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3: L'amour à la plage, le tube le plus insouciant des années 80, est né pour nous faire oublier une année absolument catastrophique.
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3: En 1986, on parle de Tchernobyl, de l'épidémie du sida et la France pleure Coluche. C'est dans ce climat anxiogène que déboule le duo Niagara. Avec l'amour à la plage, les Rennais cassent les codes. Ils nous offrent un tube entre mambo et pop kitsch, porté par un clip aux allures de vidéo amateur. Même la chaîne américaine MTV tombe sous le charme de cette French Touch et les diffuse en boucle.

0: Mais derrière la légèreté, le duo rêve de rock. Il finira par se séparer en 1993 avec quelques autres tubes à son actif.
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1: Découvrez Ce qui reste, le nouveau titre de Pascal Obispo en duo avec David Hallyday.

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2: Voilà l'ami Tom Aubry qui nous a rejoint. Salut Tom.
3: Salut Quentin, bonjour à tous.
2: On s'est dit qu'on allait au musée aujourd'hui, on ne savait pas lequel choisir. Bah toi, tu nous en as trouvé.
3: Oui, parce qu'on va construire bientôt trois grands parcs d'attractions sur l'univers des mangas. Alors moi, je vous propose un musée azuréen pour découvrir la culture asiatique.
2: Allons-y, ouvrons le livre.
3: C'est la raison 299, le musée départemental des arts asiatiques de Nice. Alors c'est un bâtiment exceptionnel qui se trouve dans le quartier de l'Arenas, collé au parc Phoenix, et il borde un lac artificiel qui donne l'impression que la bâtisse flotte sur l'eau.
2: Mais alors qui est derrière ce musée ?
3: Alors il a été imaginé par l'architecte Kenzo Tange. C'est pas n'importe qui, hein. C'est l'une des plus grandes figures de l'architecture japonaise du XXe siècle. Juste pour vous dire, à tel point, en 1987, il devient le premier architecte japonais à recevoir le prix Pritzker. C'est une sorte de prix Nobel, mais pour l'architecture.
2: Oui, pour son musée niçois, Kenzo Tange choisit deux formes simples.
3: Oui, c'est aussi beau que poétique. Le carré représente la terre, le cercle symbolise le ciel. Le marbre blanc donne au bâtiment une impression de solidité, tandis que les grandes parois vitrées lui apportent de la légèreté.
2: Ouais, c'est ce qui donne l'impression que le musée flotte sur le lac.
3: Exactement, Kenzo Tange le décrivait lui-même comme un cygne qui flotte sur un lac paisible. Mais avant de devenir un musée, ce bâtiment a connu une histoire compliquée. En fait, la première pierre a été posée en 1990, sauf que le projet initial rencontre plusieurs difficultés et n'aboutit pas comme prévu. Le bâtiment reste alors inoccupé pendant plusieurs années.
2: Ça fait un musée vide, ça c'est incroyable.
3: Ah oui, mais le département des Alpes-Maritimes décide finalement de lui offrir une nouvelle vie. Il reprend le lieu et le transforme en musée. Et là, je peux vous dire, il y a du boulot. Il faut aménager les salles et surtout constituer entièrement les collections. Finalement, après plusieurs années de travail, le musée départemental des arts asiatiques de Nice est inauguré le 16 octobre 1998. Un lieu qui nous fait voyager donc entre la Chine, le Japon et l'Asie du Sud-Est. Et en ce moment, ce voyage prend la forme d'une aventure en bande dessinée avec l'exposition Mortimer et le Japon de papier.
2: Justement, allons dans le détail. Qu'est-ce qu'on peut voir dans cette expo ?
3: Espionnage, robots et innovation scientifique. En fait, on plonge dans les coulisses d'une aventure située dans le Japon des années 70. On observe donc les liens entre la bande dessinée et l'art japonais. Et chose intéressante, Edgar Jacobs, le créateur de Blake et Mortimer, n'avait jamais mis les pieds au Japon. Alors pour dessiner le pays, il va rassembler une documentation impressionnante. Il étudie ses paysages, ses traditions, ses objets du quotidien. Et en fait, l'exposition, elle permet de découvrir ses croquis, ses archives et toutes ses estampes. Et au total, ce sont près de 160 œuvres qui sont présentées avec un spectaculaire robot samouraï spécialement imaginé pour l'exposition. C'est Mortimer et le Japon de papier, c'est à découvrir jusqu'au 31 janvier 2027 au musée départemental des arts asiatiques de Nice.
2: Et ça, c'est une bonne raison d'aimer la Côte d'Azur.
3: En plein dans le mille.
4: Et Tom, tant que t'es avec nous, on te garde parce qu'il y a bientôt les journées européennes du patrimoine.
3: Oui.
4: Et on a une grande mission à lancer auprès de celles et ceux qui nous écoutent.
3: Bien sûr, s'il y a un lieu qui vous intéresse, qui vous intrigue, vous passez devant et vous vous dites, mais qu'est-ce que c'est quoi son histoire? Et bien vous savez quoi, vous faites une petite photo, vous me faites une petite description et moi je mène l'enquête et je vous raconte son histoire et dans mille raisons d'aimer la Côte d'Azur.
4: La photo, faut nous l'envoyer. Oui. Et pour le faire, et bien vous passez par le numéro. WhatsApp 04 93 82 0304.
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5: 6h19, c'est votre rendez-vous les gens d'ici. Tous les jours, nous mettons en lumière une personnalité qui fait briller notre région. Elle se confie au micro de Romain Bruno et aujourd'hui, sortez vos crayons de couleur. À l'honneur, une personne qui, grâce à son invention, transforme les dessins de vos enfants en véritables dessins animés. Direction le 11e arrondissement pour retrouver Romain Bruno. Romain, vous êtes avec cette créatrice de génie.
6: Et oui, je suis avec Claire Failly. Elle est artiste et auteure. Claire, bonjour.
7: Bonjour.
6: Vous donnez vie aux dessins des enfants avec cette collection de livres. Cahier de dessin animé. On ouvre ce livre. Qu'est-ce qui se passe? Expliquez-nous un petit peu votre idée.
7: Alors, c'est magique, ça marche très simplement. C'est un livre à lire et colorier qui se transforme en dessin animé. Je colorie ma page Je la prends en photo à travers l'application Bling Book et instantanément, mon coloriage se transforme en dessin animé qui me raconte une histoire. La page d'après fait la suite du dessin animé et quand on a tout colorié, ça crée un dessin animé complet de 4 minutes pour les petits livres, de 8 minutes pour les grands livres qui raconte une histoire continue.
6: Il y a plein de thèmes.
7: On a plein de thèmes. On a par exemple les sciences avec les dinosaures ou la mer. On en a sur les contes avec les fables de La Fontaine. On en a sur les héros avec le petit prince, le petit Nicolas, les Schtroumpfs, etc. Et puis on en a sur les artistes avec Monet, Van Gogh, Picasso et plein d'autres.
6: D'où vous est venue cette magnifique idée de cahier de dessins animés?
7: L'idée de départ, c'était de donner un nouveau souffle au livre sans le remplacer. Et là, on va ramener la force du numérique avec la force du travail de l'auteur et qui rassemble les générations, puisqu'on travaille même avec des EHPAD. On a 300 EHPAD en France qui utilisent nos livres pour faire colorier les grands-parents avec les petits-enfants de passage. Tous ensemble, ils créent des dessins animés.
6: J'ai même entendu dire que ça va encore plus loin que l'animation du dessin, puisque même l'enfant qui colorie peut apparaître au final dans le dessin animé.
7: C'est ça qui est formidable, c'est qu'une fois qu'on a fait son dessin animé, l'enfant peut aussi, avec l'application Bling Book qui est gratuite, faire un selfie et même enregistrer sa voix. Et là, il devient le héros du dessin animé. C'est lui l'acteur. Il va répondre aux questions que ses propres coloriages lui posent. Donc, il écoute l'histoire qu'on lui raconte ou bien, en plus, il peut raconter la sienne et jouer tel un acteur.
6: Une idée comme ça, création de ce cahier de dessins animés, c'est forcément récompensé.
7: Alors, nous avons été récompensés par le concours Lépine. On a eu la médaille d'or du concours Lépine en 2018. Donc, merci pour la médaille d'or.
6: Cahier de dessins animés, Blink Book. On avait avec nous Claire Failly. Merci Claire.
7: Merci beaucoup.
6: Maintenant, je vais prendre mes petits crayons de couleur et je vais m'attaquer à créer un dessin animé. Promis, je ne déborde pas en plus.
7: Ah, si vous débordez, ce n'est pas grave, puisque la technologie va reconnaître le dessin. Ouais. Et donc, au final, le résultat est très beau, même si l'enfant de 3 ans a gribouillé son dessin.
6: J'ai 40 ans.
7: Ça marche aussi.
5: Merci beaucoup Romain Bruno et merci à votre invité Claire Failly, artiste et auteur des cahiers de dessins animés. Et pour voir ce que ça donne, et c'est vraiment très étonnant, n'hésitez pas à les retrouver dès maintenant. La vidéo étonnante de ce cahier animé filmé par Romain sur nos réseaux sociaux, Instagram et Facebook, ici Paris-Île-de-France. Vous tapez ça dans la barre de recherche et vous allez nous trouver très très vite.
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10: 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Luca.
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4: Eh ben Adichas, Camille.
10: Adieu.
4: Toi, tu vas nous raconter une trop belle surprise qui t'est arrivée il y a 2 ans et demi, c'est ça?
10: Luca, car il y a un saut de la main. J'étais chez ma mamie et à l'ouest m'espère qu'arrive un tas ninja d'apnosautes. Mes parents, ils arrivent pour manger et qu'ils me disent une side d'apnosautes à la béiture, que je suis grosse colis qui t'attend. Et ils me disent viens à la voiture, il y a un gros colis qui t'attend. Et donc, hop, qu'arrive à la béiture, couvre la porte et n'est pas y passerait. Je vois rien dans la voiture. Et au pied de Seti qui a eu boule de peus, je vois une grosse boule de poils à mes pieds. Car Lumeka, c'est mon chien. Lumeka qui s'appelle Soleil. Mon chien s'appelle Soleil.
4: Oh, parce qu'il a mis du soleil dans ta vie?
10: Pas tout le temps. Pas tout le temps. Kev Kuntari, Las Bestes, Daumeka, Nia Jacob. Je vous raconterai les bêtises de mon chien une prochaine fois.
4: Eh ben j'ai hâte. Merci Camille.
10: Merci, salut.
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1: À 40 minutes de Perpignan se trouve l'abbaye Saint-Michel de Couchat à Caudalet. Il s'agit de l'un des plus grands cloîtres romans du monde. Bernard, guide depuis 40 ans à l'abbaye, est toujours aussi émerveillé.
2: Alors là, on est à l'entrée des visites devant le cloître.
1: De Saint-Michel de Couchat, fameuse abbaye située sur le territoire de Caudalet. Et vous, Bernard, vous êtes guide ici dans cette abbaye?
2: Depuis plus de 40 ans déjà.
1: On ne se lasse pas de ce panorama.
2: Tous les jours, quand je rentre, je suis émerveillé. Merveillé par le paysage, avec le pic du Canigou derrière, là, c'est magnifique.
1: Donc là, c'est le cloître?
2: Voilà, c'est le cloître du XIIe siècle de l'abbé Grégoire. L'un des plus grands cloîtres romans au monde, d'ailleurs, hein, par les dimensions.
1: Ça fait une superficie incroyable.
2: Voilà, la plus longue galerie fait 54 mètres, mais il nous en manque la moitié. L'autre moitié est à New York, voilà, vendue au début du XXe siècle par les propriétaires de Saint-Michel de Couchat. C'était une société industrielle alsacienne, la société Holzer, qui a vendu la moitié du cloître à un Américain, Georges Barnard. Donc si vous voulez voir la suite, eh bien, il faut aller à New York, au nord de Manhattan, dans un cloître à marbre rose de Villefranche de Conflans. Et tous les chapiteaux, les colonnes sont authentiques, sauf trois là-bas, dans cet angle isolé, voilà, qui sont des copies de chapiteaux qui sont à New York, mais des chapiteaux très simples.
1: Et ensuite, vous m'amenez où, Bernard?
2: Et si vous voulez, on va rentrer dans l'église abbatiale.
1: Alors, cette abbaye Saint-Michel de Couchat appartient à qui aujourd'hui?
2: L'abbaye de Montserrat, près de Barcelone. Voilà, nous entrons dans la grande église abbatiale qui date du Xe siècle. Donc, c'est l'une des nombreuses églises de Saint-Michel de Couchat, puisqu'il y en a trois dans la crypte.
1: On a une hauteur incroyable.
2: Alors, c'est un édifice immense, hors norme pour l'époque. Couchat, déjà en son temps, c'était l'une des plus grandes églises. Un édifice très haut, avec trois nefs, vous voyez.
1: Donc, c'est ici qu'ont lieu certains concerts du festival Pablo Casals.
2: Voilà, exactement.
1: Parce qu'il y a une belle acoustique.
2: Entre autres, mais c'est surtout parce que c'est le lieu où voulait jouer Casals, pas au Casals. Et Casals, on lui doit en particulier le début des travaux à Saint-Michel de Couchat. C'est grâce au premier concert qu'il a donné en 1950 qu'ont pu commencer les travaux de restauration.
1: Bonjour, vous venez d'où?
3: De Barcelone.
1: C'est la première fois que vous venez ici?
3: Oui, c'est la première fois. C'est spectaculaire. C'est très très joli. C'est très très intéressant.
1: Merci à vous.
3: Merci à vous.
1: Alors Bernard, vous m'emmenez où maintenant?
2: Maintenant, nous allons descendre dans la crypte qui se trouve à un niveau inférieur par rapport à l'église, mais devant.
1: Alors là, on arrive...
2: Là, on est devant la maquette qui fut installée dans la chapelle Saint-Gabriel.
1: Donc ça, c'est la maquette de l'abbaye.
2: L'abbaye telle qu'elle était au XIe siècle, sous l'abbé Olive, le grand abbé Olive.
1: Ah, alors là, on déboule dans une pièce qui est circulaire.
2: Voilà, c'est la chapelle de la Mare de Déu del Pessebre, dans Notre-Dame de la Crèche, où l'on vénérait en particulier des reliques de la crèche de Bethléem. Donc vous vous rendez compte, des reliques de la crèche de Bethléem, ça devait attirer beaucoup de monde. Et les pèlerins tournaient autour de ce pilier central, en passant devant les reliques. Et cette chapelle, ma foi, c'est un lieu extraordinaire, quoi.
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4: À la menuiserie Pelé, fondée en 1926, elle est située à Montenay, le long de la route Lavalernais. Quand on arrive sur place dans le hall d'entrée, on passe d'ailleurs devant une machine qui, elle aussi, a 100 ans. Elle était utilisée au début de l'entreprise. Et je rejoins Laurent Pelé, le directeur. Il représente la troisième génération de la famille. Et dans son bureau, justement, il y a quelques portraits de famille.
5: Là, vous êtes devant les photos de mon grand-père et de mon père qui sont dans l'atelier à Montenay, derrière l'église, ce qui est l'origine de l'entreprise.
4: Oui, parce qu'évidemment, elle a changé d'endroit, même si on est toujours à Montenay, mais vous avez déménagé il y a combien de temps?
5: Il y a un peu plus de 20 ans, c'était janvier 2005.
4: On va s'avancer, Laurent, on va quitter votre bureau. Alors, je vois qu'il y a l'atelier sur la droite, mais là, d'abord, on est dans une autre pièce.
5: Donc là, vous êtes au bureau d'études, où vous avez trois personnes qui y travaillent, où on prépare tout ce qui va être fabriqué en atelier.
4: Alors, justement, vous intervenez sur quel type de chantier tout au long de l'année?
5: Donc nous avons gardé les particuliers qui représentent à peu près 20% de notre chiffre d'affaires. Et autrement, nous travaillons aussi sur des chantiers publics et des marchés privés.
4: Parmi les très gros chantiers réalisés par l'entreprise Pelé, on peut citer la conception et la pose de toutes les menuiseries du 40, le conservatoire de Laval. En ce moment, Pelé travaille sur la future médiathèque de Lassay-les-Châteaux. Et une grosse partie du boulot s'effectue dans l'atelier.
5: On va aller vers l'atelier, il y aura un petit peu de bruit.
4: Il y a combien de personnes d'ailleurs qui travaillent chez vous maintenant, Laurent Pelé ?
5: On est plus de 30 aujourd'hui, compris des alternants, des jeunes en formation, du CAP jusqu'à la licence.
4: J'adore parce que, alors évidemment, on entend le bruit des machines, mais il y a cette odeur du bois qui en fait est assez agréable d'ailleurs.
5: Ah oui, on a la chance d'avoir vraiment un très beau métier. On travaille le bois, c'est une matière très noble, donc toutes les essences du chêne, du hêtre, du châtaignier, du frêne.
4: Je vois plein de machines, il y en a une à ma droite, il y en a une à ma gauche qui est assez impressionnante. Qu'est-ce qu'elle fait là, la machine qui est sur notre gauche et on s'en rapproche?
5: Donc ça c'est un centre d'usinage numérique qui nous permet d'usiner un peu tout ce qui peut être fait en menuiserie. Elle est à 5 axes, donc on peut faire un ballon de foot en deux fois sur ce genre de machine. Mais elle ne sert pas à ça évidemment, elle sert surtout à fabriquer toutes nos portes, tous nos châssis, tous nos agencements.
4: Et alors, quand on s'avance dans votre atelier, on voit qu'il y a eu différentes constructions de cet atelier. Là, j'ai l'impression qu'on est dans une partie très récente.
5: Oui, donc l'atelier a été construit en 2004. On l'a agrandi 3 ans après, en 2008. Et puis, il y a 2 ans maintenant, on a agrandi 600 mètres carrés et on a mis du photovoltaïque sur le toit.
4: Bon, alors ça se trouve, si je reviens dans 100 ans pour les 200 ans, je ne suis pas sûr que ce soit possible, mais ce sera 2 fois plus long alors l'atelier.
5: Voilà. On sera dans le champ à côté.
4: Alors Laurent Pelé nous a dit que l'une de ces machines pilotées par ordinateur est capable de fabriquer un ballon de foot. Il en a d'ailleurs un exemplaire dans son bureau. J'ai essayé de faire des jongles avec et alors je me suis fait mais très très mal. Je ne vous raconte pas l'état de mon pied, c'est une catastrophe.
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6: Mathilde Perretta, la directrice de la vernoiserie à Marly, et justement la boulangerie va passer sur M6 dans la meilleure boulangerie de France. Bonjour Mathilde.
7: Bonjour Jérémy.
6: Quand on reçoit l'appel,
7: pour l'invitation.
6: Ben avec plaisir. Quand on reçoit l'appel d'M6, on se dit quoi en premier? Il y a de la fierté ou il y a un petit coup de pression quand même?
7: Les deux. Quand même beaucoup réfléchi avant de répondre favorablement. Mais non, on est flatté aussi. On était flatté d'un côté, et puis on a mis une petite semaine à se décider à participer à l'émission.
6: Est-ce que vous pouvez nous raconter comment s'est déroulé le tournage, les coulisses, l'arrivée des caméras dans la boulangerie? Ça doit être assez impressionnant.
7: Alors c'était impressionnant, oui. On a eu un gros travail en amont, donc on a dû préparer ce qu'on allait présenter. On a dû faire des propositions aux personnes du casting pour savoir quel produit passerait le mieux, etc. Et du coup, on a dû faire des tests de nos produits, nos fiches recettes. Et donc, c'était un gros travail avec nos cuisiniers, avec notre personnel de vente. On a vraiment fait un gros travail pour accueillir correctement le tournage se passe bien et réponde aux critères de l'émission.
6: Vous avez seulement 24 ans et déjà un parcours très riche. D'où vous vient cette passion pour la pâtisserie?
7: Je pense que déjà, j'adore manger. Et c'est en partie pour ça que j'ai décidé aussi d'en faire mon métier. Et donc depuis toute petite, je suis passionnée par la pâtisserie. J'ai décidé d'entreprendre des études, donc le lycée hôtelier pour apprendre davantage la cuisine, la pâtisserie, la gestion hôtelière. Et ça, moi, c'est un univers que j'adore. Et ensuite, j'ai poursuivi en BTS en cuisine. J'ai beaucoup travaillé en pâtisserie. Ma vie tourne autour de la nourriture, on va dire.
6: Votre histoire est aussi une belle aventure humaine et entrepreneuriale avec Thomas Bouhollier. Comment cette collaboration est née entre vous?
7: Ben, j'ai commencé à travailler chez Vernois Traiteur en 2022. Ça a matché professionnellement. On s'est très bien entendu sur plein de points. J'ai surtout un bon couteau suisse, je pense. Donc, j'allais autant au laboratoire filer un coup de main que sur prestation. Je faisais beaucoup de les photos sur prestation au laboratoire pour ensuite mettre sur les réseaux sociaux. C'est cette complémentarité qui a fait qu'ensuite, on a réussi à bien travailler avec Thomas et puis qu'on a monté ensemble ensuite le projet de la première boulangerie. Donc on s'est associé à Verny, donc la Vernoiserie, en septembre 2023. Et puis ensuite, j'ai commencé aussi beaucoup travailler pour le traiteur. Et puis la deuxième boulangerie est née à Marly. Et puis c'est fait ainsi de suite.
6: Si vous deviez justement choisir une seule spécialité de la Vernoiserie, ce serait laquelle à conseiller aux auditeurs d'ici Lorraine?
7: Croissants, ils sont pur beurre. C'est un délice. Dès que ça sort du four, on est obligé de craquer en fait.
6: Ils sont généreux, un peu comme vous.
7: Voilà, un peu comme nous. Ils sont à notre image.
6: Merci Mathilde Peretta. Et puis rendez-vous ce soir sur M6 à partir de 18h35 pour votre passage dans la meilleure boulangerie de France, hein, c'est sur M6 et on est sûr que tout va bien se passer pour vous deux. Merci beaucoup.
7: Merci Jérémy.
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8: Une fois n'est pas coutume, je vais aujourd'hui vous parler de radio et de nos programmes à nous.
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8: Car concernant votre radio préférée, il y a plein de choses à dire. En premier, la radio, c'est Ar Post Beyond, le petit poste. Ar Post Beyond. Ou alors Ar Skingombs, les ondes parlantes. Ar Skingombs. Donc ça, c'est la radio. Et dedans, on en met des choses. Des journalistes. Kazetenerien. Kazetener, c'est un seul, ça vient de Kazeten, la gazette. Kazetener, un journaliste. Kazetenerien. Des journalistes, il faut des animateurs aussi. Animatourienne, et nous vous proposons des contenus tout au long de la journée en Abadennu, les émissions. Abaden, c'est une partie, un jeu, une émission. Abadennu, je le donne en mille, c'est le pluriel. Et entre les émissions, on vous parle d'actualité. Quelle est hier? Les nouvelles, les informations. Hélou, une nouvelle. Arhélé hier, des nouvelles ou le journal, les informations. Kazetener, Kazetenerienne. Animatour, Animatourienne. Abaden, Abadennu. Kelou, quelle est hier? Voilà pour les premiers mots d'aujourd'hui.
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8: Et on enchaîne avec un nom de famille bestial. C'est le nom Thor ou le Thor. Bon, aucun doute là-dessus. Écoutez bien, votre ancêtre était un cochon. Voire un très gros cochon. Car Thor, en breton, c'est le Vera. Le gros Vera, évidemment, en Thor ou en Tour. Donc, en surnom, ça paraît pas très flatteur. Pourtant, Thor servait en ancien breton à désigner un sanglier. C'est un mot qui est venu du gaulois, et si c'est devenu un surnom, c'est parce que votre ancêtre était comparé à un sanglier. Alors pas par ses grognements, ni ses poils, mais plutôt par rapport à sa force brute comme celle d'un sanglier, ce qui à une époque lointaine était utile sur les champs de bataille. Alors libre à vous maintenant, si on vous demande ce que signifie votre nom, le Thor de répondre Vera ou sanglier. Moi je propose, et vous, vous en faites ce que vous voulez. Je vous dis à demain, même heure, Ken Warhouas.
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10: Je rêvais d'avoir une maison à la campagne. Cette maison, c'est comme si j'y étais née. C'est ma maison de famille.
11: Ma maison s'appelle l'Ostao de la Mar.
12: C'est une maison un peu envoûtante.
13: Eh bien, vous voyez, des livres et trois fenêtres qui me donnent le paysage du pays, comme si c'était trois tableaux.
14: Ils ont vécu ici.
15: Thibaut Gaudry.
16: Elle m'a dit d'aller siffler là-haut sur la colline.
17: En juillet 1968, Huguette Carin, présidente du comité des fêtes du charmant village de Cotignac, écoute son transistor quand elle entend Joe Dassin chanter « Siffler sur la colline ». Et c'est là que germe une idée un peu folle.
18: J'ai demandé donc au maire, je lui ai dit « qu'est-ce que vous pensez si nous donnions un terrain de Cotignac, si toutefois la mairie est d'accord, pour que Jo vienne chanter ?» Et il me dit « bon, ben d'accord, fais-moi une lettre, je vais le proposer. » Ce qui a été fait et accepté. Donc, il est venu chanter une vingtaine de jours après. Et dès qu'il avait un gala sur la côte, il venait coucher chez nous. Et voilà comment ça s'est passé.
17: Jo Dassin donne un concert mémorable le 12 août 1968 dans la cour de l'école. Après sa prestation, Huguette l'accompagne visiter le terrain proposé. Un bel emplacement que le chanteur estime néanmoins trop proche du village. On lui en propose alors un autre, dans le quartier Saint-Joseph, sur les hauteurs, près d'un monastère. Enthousiaste, il l'accepte illico. Séduit autant par le lieu que par son nom. Il faut dire qu'il s'appelle Joseph Dassin.

0: Joe ne fera construire une maison sur le terrain que 10 ans plus tard. Mais il revient souvent à Cotignac et loge au Look à l'Aine, l'hôtel-restaurant créé par Huguette en plein cœur du village. Il y prend toujours la chambre 6. Look à l'Aine, où l'on peut croiser les Pink Floyd ou Yvonne de Gaulle. Et la chambre 6, où Joe dormira le 14 janvier 1978, mais pas seul.
1: Joe Dassin va chanter dans un instant. Joe Dassin a vécu hier un moment important dans sa vie, puisqu'il s'est... un moment troublant. Il avait sans doute plus le trac hier à Cotignac dans le Var que sur scène, devant Monsieur Martin, le maire de la localité, qui a uni Christine et Joe pour le meilleur et pour le pire.
0: Après avoir hésité avec Tahiti, c'est finalement à Cotignac que Christine dit oui à Joe. Ce jour-là, ce n'est pas vraiment l'été indien, mais un déluge, qui cependant ne gâchera pas la fête pour les 500 invités conviés par le couple. On chantera une partie de la nuit, un concert improvisé qui se terminera en duo avec l'ami Serge Lama.
2: Samedi 14 janvier, contrairement à l'habitude, il pleuvait sur Cotignac. Étaient-ce les larmes des admiratrices de Joe Dassin qui, ce jour-là, épousaient dans la mairie du village la ravissante Christine Delvaux? Enfin, malgré le mauvais temps, tout Cotignac était là, dans les rues, aux abords de la mairie, pour saluer celui qu'il considère maintenant comme un enfant du pays, puisque Joe Dassin y possède une fort belle maison. C'est monsieur le maire en personne qui, vers 15h30, procédait à la cérémonie, ponctuée par le crépitement des appareils photos, tandis que la musique des sapeurs-pompiers de Brignoles interprétait les succès de Joe Dassin.
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0: Pour le dessert, un pâtissier a créé un gâteau géant, reproduisant la maison que Joe vient de faire construire, dans la Pinède, en haut de la colline. Si un jour, vous allez visiter Cotignac, labellisé plus beau village de France, et que vous souhaitez dormir au Look à l'Aine, demandez la chambre 6.
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seulement 20 ans, Jules Levert, originaire des déserts près de La Fécla dans les Bauges en Savoie, sort son premier single, Courant éclair. Étudiant en triple diplôme et sportif de haut niveau, Jules a aussi participé à The Voice Kids il y a quelques années.

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1: À Villebois-Lavalette, il suffit de lever les yeux pour comprendre que ces halles ne sont pas ordinaires. Sous cette charpente de 350 ans, des générations de marchands et d'habitants se sont retrouvés, faisant de ce lieu le cœur battant du village. Les halles de Villebois-Lavalette ont été construites au XVIIe siècle, probablement autour de 1665. Elles auraient été édifiées par les mêmes ouvriers que ceux qui travaillent, à la même époque, sur la partie princière du château voisin. Et d'ailleurs, qui mériterait lui aussi une chronique, hein, d'ailleurs. Mais le site des halles est plus ancien encore, hein, puisque les halles d'aujourd'hui reposent de toute évidence sur un soubassement du XIIe siècle, ce qui montre, ce qui traduit que le commerce s'organise ici depuis le Moyen-Âge. Au XVIIIe siècle, un certain Daubé d'Aubeuf de Villers, qui était seigneur de Blanzaguet et capitaine du château auquel les halles appartenaient, eh bien, il entreprend d'importants travaux. Les bases des piliers en bois, qui étaient d'ailleurs vermoulus, sont renforcées par des dés de pierre et la charpente est consolidée. Puis, en 1806, sous le Premier Empire, les halles deviennent propriété communale en même temps que le champ de foire. Et pendant un temps, elles vont même accueillir la mairie et la justice de paix, une sorte de tribunal de proximité. En 1855, le maire décide de reculer la façade qui longe la route pour faciliter la circulation. C'est à ce moment-là qu'on remplace 11 piliers en bois par 7 colonnes toscanes en pierre. On aménage aussi des escaliers et on modifie une partie de la toiture. En fait, c'est en grande partie l'aspect que nous connaissons aujourd'hui. Après la Seconde Guerre mondiale, l'entretien des halles coûte cher, trop cher pour la commune. Un projet de démolition est même envisagé en 1946. Mais finalement, les halles sont classées monument historique le 10 mai 1948. Et ce classement, eh bien, il est décisif. Parce qu'il faut imaginer qu'à cette époque, en France, beaucoup de halles des 16e, 17e siècles sont détruites. Suite à cet épisode, le monument va connaître plusieurs phases de travaux. La toiture est restaurée en 1976, le pavage est refait quelques années plus tard, et puis l'ensemble va être rénové au début des années 2010. Aujourd'hui, chaque samedi matin, eh bien, le marché anime toujours les halles. La preuve que ce monument n'est pas seulement un superbe patrimoine, c'est aussi un véritable lieu de vie.
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2: Bonjour à toutes et tous, Thierry Sagarloïto pour Affaires Classées, le podcast. Nous sommes en juin 1884. Un vieil homme habitant le village sous le teint d'Escule est sauvagement assassiné dans une auberge du village voisin de Lannes en Barytous. Qui lui en voulait donc et pourquoi? Réponse dans un instant.
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2: Au village sous le teint d'Escule vivait naguère un certain Joseph Larras. Cet ouvrier d'origine espagnole, âgé de 58 ans, était vaillant, bien que de santé assez faible. Sa sobriété et ses habitudes économes le rendaient, disait-on, à l'abri du besoin.

0: le malheur de prêter une somme d'argent à une certaine Madeleine. L'intéressée était connue dans les environs et pour cause. Elle tenait dans le village de Lannes-en-Barétous un cabaret où les hommes du canton venaient volontiers s'encanailler lorsqu'ils le pouvaient. Des dames de joie y servaient de l'alcool à volonté avant de faire commerce de leur charme. Ladite Madeleine flaira sans peine le pigeon. Malgré son inconduite notoire, elle put approcher Joseph et le convaincre de lui prêter une petite partie de son bas de laine. Les mois passèrent et le brave ouvrier eut toutes les peines du monde à se faire rembourser. Le 1er juin, il finit par se rendre chez sa débitrice, laquelle, pas gênée pour deux sous, le reçut très amicalement en lui offrant à boire et à manger. La nuit suivante s'avéra cauchemardesque pour le pauvre Joseph qui fut pris de fortes douleurs au ventre.
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0: Trois jours durant, Joseph fut contraint de garder le lit, incapable de tenir sur ses deux pieds. Quand son médecin se présenta, il diagnostiqua sans mal une tentative d'empoisonnement. Un crime très en vogue à l'époque. Il lui fallut une bonne semaine pour se rétablir. Une fois remis, le brave ouvrier aurait fort bien pu s'empresser de déposer plainte à la gendarmerie. Sauf que, en agissant ainsi, il risquait de faire une croix sur sa créance. Joseph choisit donc de ne rien dire afin de revenir de plus belle à la charge auprès de la vilaine Madeleine, laquelle ne fut guère rebutée par l'insuccès de son premier essai de l'empoisonner. Excitée par la convoitise du magot de Joseph, elle se décida cette fois à l'assassiner, non sans voler au préalable le pognon avant de faire disparaître sa dépouille. Un projet préparé 13 jours durant. Le 10 juin 1884, comprenant que Joseph rechignait à se présenter au cabaret, Madeleine eut l'idée de solliciter l'aide d'un certain Bidard. Et selon le plan ourdi par la maquerelle du village de Lannes, le Basque devait se rendre au domicile du vieux Larras afin de lui demander un petit service. Bidard, recherchant soi-disant un guide connaissant comme sa poche les routes du royaume d'Espagne, devait accompagner deux dames qui se disaient désireuses de faire un pèlerinage à Saint-Jacques-de-Compostelle. L'idée consistait donc à mettre le marché en main à Joseph. Ah, la belle histoire. Sachant la perversité de sa voisine, Bidard eut un mauvais pressentiment et il se garda bien d'honorer la mission. Deuxième échec pour Madeleine, qui ne songea pas un instant à lâcher prise. Elle revint à la charge le lendemain, mais Bidard ne bougea pas.
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0: Peu importe, le 22 juin, la tenancière de cabaret change son fusil d'épaule. Elle recrute cette fois deux autres acolytes, Thérèse et Jeanne-Marie, qui iront frapper séance tenante à la porte du vieux Larras afin de lui demander de l'aide. Prétextant se rendre demain à Raqqa, les deux dames ont pour mission de convaincre le futur pigeon de leur montrer la route. Moyennant finance, évidemment. Flairant l'entourloupe, Larras refuse. Il profite de cette visite inattendue pour leur demander de passer le mot à Madeleine, qu'elle se dépêche d'éteindre sa dette, sans quoi il n'hésitera pas à la traduire en justice au tribunal d'Oloron. Ne voyant rien venir, l'ouvrier espagnol se présente le lendemain dès 7h chez la Madeleine, laquelle l'envoie promener au motif qu'elle dort et qu'il vaudrait mieux qu'il revienne à 16h. Assuré que Joe Larras se pointera ce soir, la tenancière de cabaret lui prépare cette fois un comité d'accueil plutôt musclé. Elle sollicite une nouvelle fois ses deux complices, Thérèse et Jeanne-Marie, afin qu'elle lui prête main forte. Et le plan fonctionnera à merveille. Tout commence vers 15h30. La fille aînée de Madeleine, postée en sentinelle sur le chemin, court à l'auberge afin de prévenir les trois mégères de l'arrivée imminente du vieil homme. Quelques instants plus tard, Larras frappe à la porte de l'auberge. L'endroit a l'air désert. Il entre. À peine franchit-il le seuil que Madeleine se rue sur lui afin de le jeter au sol, tandis que Jeanne

0: Eric claque la porte et ferme le loquet intérieur. Les deux dames empoignent violemment Joseph, le tirant dans une chambre de la maison. Mais vous l'avez compris, le pire est à venir.
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0: Thérèse, la troisième comparse, les rejoint. Elle s'empare des jambes de Joseph tandis que Jeanne-Marie lui maintient les bras. Madeleine exulte, elle peut enfin faire la peau de son créancier et pour cela, elle l'étrangle de toutes ses forces avant de s'emparer d'une corde qu'elle a préparée pour l'occasion. Quelques minutes plus tard, le vieux Joseph pousse son dernier souffle. L'horrible Madeleine va enfin pouvoir s'emparer de la fameuse ceinture qui recèle les économies du malheureux. Le fameux magot caché n'était donc pas une légende. La tenancière sans scrupule arrache les liasses de billets. Elle en distribue quelques-uns à ses deux complices. 35 francs pour Thérèse, 25 francs pour Jeanne-Marie et le reste pour Madeleine. Leur bonheur sera pourtant de courte durée car et elle ne l'avait pas prévu. Il y avait un témoin dehors et c'est très gênant. Un domestique trentenaire a scruté le manège depuis la maison voisine. Il a vu l'arrivée du vieux Larras, il a surtout entendu ses cris et, ne le voyant pas reparaître, il a décidé d'aller jeter un œil dans l'auberge de l'horreur. Madeleine l'accueille, pas gênée pour deux sous. Aucune émotion ne traverse son visage. Marc jette un rapide coup d'œil, sans résultat. Il quitte les lieux, puis fait un rapide tour de maison, quand soudain, il aperçoit par une fenêtre le corps du malheureux gisant au sol d'une chambre du rez-de-chaussée. Le jeune domestique fait part de la macabre découverte à sa maîtresse, laquelle s'empresse d'alerter monsieur le maire. Le soir même, les gendarmes rappliquent à l'auberge de l'âne, suivi du juge de paix et du procureur. La perquisition commence. Elle durera toute la nuit.
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0: Après de longues recherches, on finit par retrouver le cadavre du vieil homme. Il a été enveloppé dans un sac de toile, dissimulé entre le matelas et la paillasse d'un lit où dormait, détail macabre, le plus jeune fils de la maîtresse des lieux. Surprise en quasi flagrant délit, croyez-vous que les trois femmes avoueraient leur forfait? Même pas! Elles commencent par nier effrontément l'assassinat de leur proie, avant de se rejeter mutuellement les responsabilités les unes sur les autres. Les gendarmes n'auront pourtant guère de mal pour les confondre. Les trois mégères n'ont même pas eu le temps de dépenser l'argent qu'elles ont volé et qui traîne dans leur poche. La fouille des lieux livrera un autre indice. L'arsenic utilisé lors de la tentative d'empoisonnement du vieux Jo repose dans une boîte en métal. Détail accablant. Embarrés tous, comme en saoule, l'arrestation des trois mégères criminelles sème l'émoi. On savait certes que Madeleine traînait une sale réputation de mère maquerelle, mais de là à assassiner de sang-froid un vieil homme sans défense parce qu'il a eu le tort de réclamer le remboursement d'un prêt, somme toute modeste, il y a un pas. Voilà 10 ans que Joseph habitait la France. Le décès de son épouse n'a sans doute rien arrangé à son tempérament radin. N'ayant plus de contact avec ses 3 enfants, il tuait donc le temps dans les troquets du coin, parlant sans doute beaucoup trop de ses économies planquées dans sa ceinture. Moralité, ton secret est ton sang. Et si tu le partages, tu meurs. Le procès s'ouvre à Pau, devant la cour d'assises des Basses-Pyrénées, en décembre 1884. Verdict, Madeleine finira ses jours en prison, au bagne. Ses 2 comparses purgeront, elles, 20 ans au cachot.
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0: 3 mégères dans le box. Nous étions en 1884 sur les hauteurs de Soule et aux confins avec la vallée du Barétous, je vous propose dans un prochain épisode d'aller dans la cour de l'hôpital de Bayonne un après-midi de mars 1980. Soudainement, en milieu d'après-midi vers 16h, une voiture explose. C'est la voiture du sous-préfet. Pourquoi cette explosion et par qui? Réponse dans un prochain numéro intitulé « Cheval de Troie ». À bientôt.
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1: Ce matin, je vous propose de faire connaissance avec un véritable phare de la vie locale de Saint-Colomban, au sud de Nantes. Pendant des décennies, elle a été en effet le témoin de la vie du centre-bourg jusqu'à la cession de son activité de tenancière de bureau de tabac presse en 2021. Elle, c'est Martine, et malgré ses années depuis sa retraite, de sa routine, elle n'oublie rien, avec presque un petit brin de nostalgie.
2: Bah oui, il y a une routine. Bah, les premières années, quand on est très jeune, le problème se pose pas, on est toujours en pleine forme. Arrivé à un certain stade, parce que j'ai fait presque 48 ans de travail, donc les dernières années ont été difficiles, ce qui fait que j'ai quand même des clients, une clientèle gentille qui le matin me sortait mes paquets de journaux pour les rentrer dans le magasin pour m'éviter des efforts. Enfin bon, c'est aussi la vie d'un tabac et les relations avec les gens aussi. Donc ça c'est le côté sympa, puis des discussions avec les gens viennent se confier aussi, donc on a plein d'histoires. Bon, je raconterai pas toutes les histoires, mais mais c'est passionnant et c'est ce côté qui me manque aussi. Donc mais bon, il suffit que je sorte un petit peu dans la commune pour rencontrer tous les anciens clients avec lesquels je peux discuter et voir tout ce qui se passe dans leur vie aussi. Donc.
1: Après avoir cédé votre bureau de tabac, qu'est-ce que vous pouvez désormais faire aujourd'hui que vous ne pouviez pas faire auparavant ?
2: Prendre du temps pour moi déjà, lire un peu plus que ce que je disais, parce que j'adore lire, mais j'avais pas assez de temps. Et puis prendre son temps pour tout. Voilà, le matin, prendre tranquillement son café en faisant sudoku ou autre jeu. Voilà, ce que avant on n'avait pas le temps de faire. Et puis prendre du temps pour les petits enfants aussi, parce que du coup là, ça nous permet de les voir un peu plus grandir, moi les petits quoi.
1: Et puis vous ne manquez pas d'idées pour vous impliquer dans la vie locale, des initiatives autour de l'histoire des commerçants de Saint-Colomban, c'est ça, hein, Martine?
2: Oui, c'est vrai que des idées j'en ai un petit peu, sauf que physiquement, j'ai un peu plus de mal à réaliser tout ce que je peux penser. Mais là, il y a des gens qui m'ont demandé, parce que j'avais fait une exposition avec les anciens commerces, des photos avec les anciens commerces de Saint-Colomban. Et on m'a demandé de refaire un petit peu ça, sous quelle forme, je ne sais pas. Mais il me manque beaucoup de photos d'anciens commerces de la commune. Donc, s'il y a des gens qui sont issus d'ici ou qui retrouvent dans leurs archives des photos, moi, je suis preneuse. Donc, pour justement pouvoir refaire quelque chose dans l'avenir, quoi. Donc, s'il y en a qui en ont, par rapport au tabac de Saint-Colomban, il sait où me trouver. Donc, on arrivera toujours à trouver une solution pour que je récupère les photos. Mais oui, voilà, s'il y en a qui avaient, parce qu'il y en a que j'ai pas du tout, donc ce serait bien.
1: Et c'est un appel sincère qu'elle formule, hein, car Martine a envie de voir cette vie commerçante colombanaise se pérenniser, mais sans toutefois oublier l'histoire de la localité. Bien au contraire, aujourd'hui, elle souhaite contribuer d'une autre manière à l'existence de son village.

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2: Pluie, neige, canicule, brouillard, la météo décide si on va râler ou si on va râler autrement, si vous voyez ce que je veux dire. Mais dans le fond, qui décide des prévisions météo? Qui observe? Qui calcule? Qui c'est qui tranche à la fin? Et surtout, pourquoi ils disent qu'il va y avoir du soleil alors qu'on se prend une rincée? Eh bien, réponds tout de suite dans les coulisses de Météo France Alsace que je teste pour vous aujourd'hui. Je suis à Ilkirch-Grafenstaden. Ici, on estime, on calcule le temps qu'il fera demain. Et à côté de moi, voici Simon. Simon, c'est le technicien météo. C'est lui qui surveille des capteurs, des antennes, des machines qui parlent. Bref, tout le langage, c'est des chiffres. Entre le vent, la pression, l'humidité, tout est mesuré en continu avec des stations météo basées un peu partout en Alsace, à des endroits stratégiques, en altitude, dans les vallées, en plaine ou encore en ville, au nord, au sud, bref, un peu partout. Et à cela, on peut ajouter aussi d'autres outils comme les radars, les satellites. Et chaque jour, c'est des millions d'observations qui arrivent dans les ordinateurs de Météo France Alsace. Et avec des équations très complexe. Et cette complexité est en lien avec notre prochaine découverte. Direction le bureau des modèles météo. Ça, c'est avec Théo. Théo, il est météorologiste et il m'explique qu'on ne prédit pas le futur. Mais en revanche, on calcule des scénarios et leurs probabilités. Certains modèles, par exemple, simulent l'atmosphère avec comme résultat, écoutez bien, 350 prévisions possibles chaque jour. Ah bah oui, hein, la machine, elle calcule tout ce qui est possible. Hein, et c'est l'humain, enfin, qui va trancher. Parce que oui, la météo, en bout de ligne, c'est pas juste une machine. Hein. C'est aussi un cerveau. Il y a un cerveau qui tranche. Et en parlant de cerveau, en voici un autre bien rempli. C'est celui de Cédric. Il est climatologue. Et Cédric, lui, va nous emmener littéralement dans un autre monde. Parce qu'avec ses analyses à Cédric, on ne regarde pas demain. Non, on va regarder 100 ans en arrière. Car Météo France, conserve en quelque sorte la mémoire du climat depuis plus de 150 ans. Parce que le passé, il nous permet quoi? De comprendre l'avenir, surtout avec les notions du dérèglement climatique qui nécessite une véritable expertise. Alors, après ce dévoilage d'outils, de calculs, d'équations et d'expertises en tout genre, comment se fait-il qu'en 2026, on puisse encore se tromper dans les prévisions? J'ai posé la question et la réponse de mes spécialistes est claire. Prévoir la météo, c'est comme essayer de prédire la forme exacte des vagues dans une soupe qu'on remue en permanence, sauf que la casserole fait la taille de la planète et que la cuillère tourne toute seule. Et en plus de ça, il y a quelqu'un qui joue avec le feu. On continue. Bref, vous l'avez compris, impossible d'être parfait, seulement de se rapprocher de probabilités, mais avant tout, le rôle de Météo France Alsace, c'est d'anticiper au maximum les risques.
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3: Salut la Bretagne, c'est l'heure de la bonne idée 100% pur beurre. Vous connaissez le tire-bouchon, le train qui circule l'été entre Auray et Quiberon dans le sud de la Bretagne? C'est mon train préféré. Pas parce qu'il passe juste devant la maison de ma grand-mère, quoique, mais parce qu'il permet d'éviter les embouteillages de la presqu'île en polluant moins et surtout depuis que la région Bretagne a choisi d'alimenter les locomotives avec du B100. Le B100, c'est un biocarburant fabriqué à partir de colza français. Il remplace le diesel qui servait auparavant à faire circuler les trains sur cette ligne, puisque, je précise, elle n'est pas électrifiée. On parle pas du TGV non plus. Avec le B100, c'est 60% de CO2 en moins qu'avec du diesel, mais 25% de coût en plus, car oui, ce serait trop beau. C'est un carburant qui coûte plus cher, pas cool, j'avoue. Mais en même temps, si on veut polluer moins, parfois il y a des choix à faire. Le tire-bouchon circule jusqu'à mi-septembre, alors si vous ne l'avez pas encore pris, faites vite. C'est vraiment trop chouette comme trajet à faire. Vous pourrez même faire coucou à ma grand-mère à Plouarnel. Après cette date, la région et la SNCF comptent bien continuer sur leur lancée et faire rouler d'autres TER au biocarburant. Des stations de B100 sont prêtes à Carhaix, Quimper, Saint-Brieuc et bientôt à Rennes. Le chiffre du jour maintenant, 112 300 familles bretonnes vont recevoir l'allocation de rentrée scolaire cette année. Ah, ça me rappelle l'époque où j'adorais faire des courses de fourniture pour avoir un stylo qui sentait le pop-corn. Allez, à demain pour une nouvelle bonne idée.
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4: Ici, c'est Toulouse. Et à Toulouse, il existe un pavillon. Un grand bâtiment carré, caché dans une cour intérieure en plein centre-ville. On part à sa découverte avec Céline, qui est guide à l'Office de tourisme de Toulouse. Bonjour Céline.
5: Bonjour.
4: On se balade dans Toulouse aujourd'hui et on arrive dans des petites rues, donc dans le quartier de la Bourse.
5: Oui, c'est cela.
4: C'est quoi l'histoire de ce quartier, de cette rue Sainte-Ursule par exemple? Qu'est-ce qu'on y trouvait au début, fin 18e, début 19e siècle?
5: Alors, en fait, on avait beaucoup d'activités de mercerie, bonnetterie, de confection dans cette rue-là. On a eu le commerce de gros assez longtemps, des chemises, du tissu en gros, et donc ça jusque dans les années 70-80.
4: Écoutez, on va se balader un petit peu dans cette rue parce que je crois que dans cette rue Sainte-Ursule se cache un bâtiment assez incroyable. Donc je vous suis, hein, je vous suis. On arrive donc sous un porche. Ah oui, un pavillon devant nous.
5: Oui, voilà, c'est ce que vous aviez envie de voir, hein, je crois. Vous
4: Bien
5: m'avez
4: sûr.
5: Parlé du pavillon Mazars.
4: Pavillon Mazars, oui.
5: Voilà, on voit le nom ici. Alors, Mazars viendrait plutôt peut-être de bazar, puisqu'il faut imaginer, on vient de parler du commerce de confection. Et devant nous, on voit le nom manufacture de chemise.
4: Et oui, il y a encore des pancartes, c'est ça, manufacture de chemise, la Tolosane.
5: Donc, d'abord, on est dans un espace très ouvert,
4: ouais.
5: Qui est un ancien couvent. Donc, c'était le couvent des Ursulines.
4: Donc, on est au milieu d'un ancien couvent. Comment ça se fait qu'un pavillon comme celui-ci se trouve ici?
5: Alors, après la Révolution, on va construire une petite halle, qui était une halle de marché au drap. Et ensuite, au début 20e siècle, il y a un marchand de chemises qui va créer en fait ici sa confection de chemises.
4: D'accord, donc des chemises au pavillon Mazars. C'était à ça que ça servait. Comment on l'a construit ce pavillon? Parce qu'on est quand même passé par un tout petit passage. Compliqué de construire un grand bâtiment comme celui-ci dans une cour fermée.
5: Certainement. Alors après, il y a une autre ouverture là-bas qui est plus grande que celle par laquelle on est passé.
4: Il y a deux accès, donc. Un accès rue Sainte-Ursule.
5: Un accès un peu plus grand, alors aménagé aujourd'hui. Donc là, cet accès donne sur la rue du Prieuré. Voilà, puisque les Ursulines ont pu acheter différentes maisons qui donnaient sur la rue du Prieuré et sur la rue Pérolière également.
4: Et donc aujourd'hui, désormais, le pavillon est inoccupé.
5: Voilà, c'est ça.
4: Bon ben maintenant, quand on marchera rue Sainte-Ursule, on saura ce qui se cache derrière, le pavillon Mazars. Et ça, c'est à Toulouse.
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1: Vous êtes dans un club de quelque chose, vous? Genre, vous faites du foot le dimanche matin ou du tennis le mardi soir, à moins que vous attendiez impatiemment le mercredi après-midi pour aller vous éclater au club des cheveux d'argent. Cathy, elle, son club à Bois-Guillaume, il s'appelle In Vigno Meritas. Bon, je vous le dis, Cathy, dans son club, on cultive du raisin. Par contre, j'ai du mal à la trouver.
2: Ah, si on se carre pas au même endroit aussi, hein?
1: Bah oui.
2: Comment tu vas?
3: Bien, et toi?
2: T'as vu le soleil?
3: Bah écoute, regarde, l'exposition est bien.
2: Magnifique, hein?
1: On est au pied du conservatoire de musique de Bois-Guillaume.
3: Oui!
1: Et ici, Cathy et ses copains ont planté des vignes pour faire du vin.
3: Bah oui, le vin de Il Vigno Meritas.
2: Tu me les montres de plus près, là?
3: Allez, on y va.
1: Il y en a pas mal des vignes dans la Gloroinaise.
3: Il y en a à Bois-Guillaume, il y en a à Biorel, il y en a à Mont-Saint-Aignan.
1: Et les copains d'In Vigno Meritas n'en ont pas qu'au conservatoire de Bois-Guillaume.
3: Deux arts sur le Mont-Fortin, avec 1431 pieds.
1: Ouais.
3: Et tu peux voir les vignes de Rouen. Quand tu es en bas de la rue Jeanne d'Arc, tu lèves le nez au-dessus de la gare, tu vois les vignes.
2: Alors qu'est-ce qui vous a pris de monter cette association-là de,
3: oh, c'est une idée,
2: de viticulteurs
3: amateurs.
2: Une idée
3: folle de Philippe Rivals, qui est d'une famille de vignerons dans le Tarn. Hein. Et il habite à Bois-Guillaume, en face d'un terrain. Et il disait, ça serait bien de mettre des vignes sur ce terrain. Et avec le propriétaire du terrain, M. Humann, il nous a mis à disposition gracieusement son terrain. Et puis, courageusement, les vignerons de Bois-Guillaume ont planté différents cépages. Ça fait 10 ans.
1: Elle n'est pas toute jeune, l'association.
3: Ça fait 10 ans que l'association existe. On apprend sur le tas.
2: Tu connaissais rien avant, toi?
3: Rien du tout.
1: Rien du tout.
3: Rien du tout.
2: Et là, t'es venu avec ton sécateur et tout.
3: Bah ouais, je peux te montrer comment on taille une vigne maintenant.
2: C'est la période, en fait. Hein,
3: on va le faire, là, ça y est, on commence.
2: Ouais.
3: On attend un petit peu parce qu'on voudrait pas se taper des petites gelées le mois prochain.
2: Quand t'étais gamine, tu gaulais les pommiers?
3: Oui, plutôt les pommiers que les vignes.
2: Aujourd'hui, tu tailles les vignes.
3: C'est ça.
2: Il a fallu prendre des cours ou quoi alors? Comment vous avez appris?
3: On fait des cours ouverts à tout public. On a eu la semaine dernière une session de taille.
2: Ah, vous en donnez en
3: à
2: plus?
3: À Bois-Guillaume, les gens viennent.
1: Il y avait du monde à la dernière session de taille.
3: On était une quinzaine de personnes quand
2: C'était une session de taille.
3: Tu veux essayer?
2: Vas-y, mais il ne faut pas trop couper alors. Hein.
3: Ah,
2: mars, c'est pas encore trop le moment. Là.
3: On peut commencer là. Sur le dessus, tu vois, t'as des départs comme ça.
2: Ouais.
3: Et à partir de là, tu comptes 1, 2 bourgeons et tu coupes.
2: Tout simplement.
3: Voilà.
2: Tu mets tout par terre.
3: Tout ce qui est mort, hop, tu coupes.
2: Combien il y a de pieds en tout à...
1: Il te l'a dit tout à l'heure.
3: 1431. Et tu sais pourquoi?
2: 1431.
3: Ça te rappelle pas une date?
2: C'est pas Waterloo.
3: Non.
2: C'est pas...
3: C'est chez nous quand même, hein. Rouen.
2: Ah, Jeanne d'Arc.
3: Eh ben oui.
1: C'est en 1431.
2: Quelle était... Est-ce que vous avez une cuvée Jeanne d'Arc au moins?
3: Pas encore.
1: Mais c'est une idée.
3: Bien vu, Fred.
1: Et il est comment ce vin?
3: Il est bon.
1: Il est bon.
3: Très très bon.
1: Il leur reste des bouteilles des premières cuvées.
3: Oui, plein.
2: Ouais. Ouais.
1: Il était pas aussi bon.
2: Il est gardé pour la postérité, quoi.
3: Exactement.
2: Pour la collection.
3: Pour les gens qu'on aime pas.
2: Ouais. Tiens.
1: Vous savez ce qu'ils font avec les feuilles de vigne?
3: On fait des feuilles de vigne farcies.
1: Rien ne se perd.
3: C'est très très bon.
1: Tapez une Vigno Meritas sur un moteur de recherche, vous aurez toutes les infos.

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2: C'est quoi la confiance en soi ?
3: Bah, si t'as pas confiance en toi, c'est tu dis je fais mal mes trucs alors que bah faut se dire j'ai confiance en moi, je vais réussir mon truc et tout.
4: La confiance en soi, c'est pas forcément bah se dire je vais réussir forcément, mais se dire bah si je réussis pas, c'est pas grave, mais si je réussis, c'est bien, il faut que je fasse de mon mieux.
5: Avoir confiance en soi, c'est par exemple, on sait qu'on sait faire cette chose, mais on a peur, on va pas réussir en fait. Et après, il y a des gens, la confiance, c'est une émotion. En fait, la confiance en toi, par exemple, tu peux sauter à l'élastique d'un immeuble.
6: C'est avoir une confiance dans ton corps et te dire tu vas le faire et si tu n'y arrives pas, c'est pas grave, tu recommenceras si tu veux. Par exemple, tu dire bah, j'aime bien ce pantalon, si on se moque de moi, c'est pas grave, je m'en fiche, je l'aime bien. Enfin, moi, c'est tout l'inverse, quoi.
2: T'as pas confiance ?
6: Non, j'étais plus petite, j'avais pas très confiance en moi.
7: Pour moi, la confiance en soi, bah, tu t'en fiches du jugement des autres, parce que les autres, ils peuvent te décourager, mais toi, tu es défini parce que tu veux être. C'est pas les autres qui vont te définir. Exemple, hein, si tu veux devenir médecin et que les autres disent que tu pourras jamais y arriver, c'est, si tu te décourages par les autres, tu vas pas pouvoir devenir médecin, même si je le voulais. Mais c'est seulement si tu crois en toi que tu pourras y arriver. Mais les autres, elles vont te décourager, ils vont faire tout leur possible, mais toi, tu vas réussir.
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8: Bon, on a retrouvé la bonne mère ?
9: Oui, ça y est, la bonne mère a retrouvé sa couronne, surtout. C'était décidément le thème ce week-end, hein, avec la couronne de l'impératrice Eugénie volée au musée du Louvre, puis retrouvée. Pendant que Donald Trump diffuse des images de lui générées par IA avec une couronne sur la tête et aux commandes d'un avion sur lequel il lâche littéralement du caca, oui, de la merde sur le peuple américain. La classe. Revenons à notre couronne plus noble, c'était évidemment l'événement majeur de la semaine dernière, que nous avons suivi avec passion. Hein. Nous avons tous et toutes été émus de ces images avec l'hélicoptère qui porte dans le ciel de Marseille la couronne de la bonne mère. 150 kilos quand même, c'est un peu plus que celle que j'ai au fond de la bouche.
10: Elle tient bien.
9: Elle tient bien, ouais, ça va. Et donc voilà, ça a fait la joie de tout le monde. Oh, bonne mère, c'était l'occasion ou jamais de lancer cette interjection qui fait partie d'une série d'expressions comme monter à la bonne mère, porter un cierge à la bonne mère, ou on peut y voir la bonne mère au travers. Ça, c'est pour quelqu'un de très très maigre comme moi, si vous...
10: Non, oui, peut-être pas. J'imagine.
9: La bonne mère, c'est du patrimoine à la fois religieux, spirituel, architectural, culturel, linguistique, et elle est inspirante. Hein. Dans son roman Les Nistons d'Arin, qui est de Robert Dagani, un personnage se souvient du cantique des poissonnières à Notre-Dame-de-la-Garde, en provençal, perti canta di sa manière, vierge du vaquilé pessounière, sous verbes a ou écrit une prune. Pour te chanter à leur façon, vierge, voici les poissonnières, leur verbe est haut et elle crie fort. Alors, puisqu'on parle de verbe haut, prenons un peu de hauteur sur les hauteurs de la colline de la Garde, justement. Et on va le faire avec quelques citations d'Henri Frédéric Blanc, ce qui nous permettra de penser à lui parti trop tôt en début d'année et maintenant sous la protection de la bonne mère. C'est le sentiment qui traverse le personnage de Job. Il lève les yeux et voit là-haut la bonne mère toute dorée, toute paisible, et c'est comme s'il la voyait pour la première fois. Dans Cagole Blues, c'est Marie Zoura qui raconte. Avec des collègues, on est monté regarder la nuit. En grimpant la bonne mère, tu as plus de ciel qu'ailleurs. Tu peux voir des étoiles en pagaille. C'était beau comme à la fête foraine. L'univers, ça doit être chouette à visiter. À force de regarder les étoiles de la nuit, t'as l'impression que c'est elle qui te regarde. Tu te sens un petit rien et d'un coup, tu te sens tout. Il me venait la chair de poule métaphysique. L'immensitude, c'est pas juste poétique, c'est aussi philosophique. Ouvrons l'épître aux Marseillais maintenant. La bonne mère ne délaisse personne. Sa volonté prévaut sur toute chose. En tout et pour tout, à elle la louange. Aïoli sur vous. Et pour finir, laissons Henri Frédéric Blanc, dans le livre de Job, et encore, nous laisser entrevoir la dimension transcendantale de la bonne mère. Il est question de plein de gens, pas trop tranquilles, bruyants, qui arrivent plein d'histoires. La suite, je la lis. Alors il monte se dépayser à peu de frais, voir la mer en cinémascope, histoire de se donner de la poésie, de la respirance, une bonne claque de Mistral pour se secouer l'âme. Ça fait du bien d'exister sans personne sur votre tête, sauf la bonne mère. Mais elle, elle ne vous commande pas. Elle ne vous humilie pas. Elle ne vous gueule pas aux oreilles. Elle ne vous menace pas de vous jeter à la rue. Elle ne vous fait pas mille tracasseries pour vous dégoûter de l'existence. Elle ne vous écrase pas de son silence. Elle ne vous éhantit pas de son indifférence. C'est la bonne mère de tous les Marseillais qui veille sur eux et, quand elle a le temps, sur le reste de l'univers.
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1: Une escapade très nature aujourd'hui, à la découverte des tourbières des Landes. C'est une spécificité de notre département, un milieu préservé. Karine Dos Santos est naturaliste au département des Landes.
2: Ah, les tourbières, elles sont plutôt nichées au cœur du massif landais. Ce sont des véritables joyaux écologiques. Ce sont des zones humides qui sont composées d'un sol qu'on appelle la tourbe. Cette fameuse tourbe est constituée de 20 à 30% de débris de végétaux et de 70 à 80% d'eau. Les végétaux qui composent cette tourbe sont essentiellement des sphaignes, donc ce sont des mousses de la famille des bryophytes. Et la particularité de ces mousses, c'est que ce sont des véritables éponges. Elles sont capables d'absorber jusqu'à 30 à 40 fois leur poids en eau. Alors, pour à titre d'information, un tapis de sphène de 1 mètre carré de surface sur 20 cm de hauteur peut stocker jusqu'à 70 kg d'eau. Et forcément, ces sphènes vont interagir avec le milieu en absorbant des sels minéraux, en échangeant des ions, ce qui va en conduire de façon simple. Simplifier, parce que c'est un peu plus complexe au niveau chimique, à acidifier ces milieux. Donc on a généralement des tourbières landaises qui sont plutôt acides, avec des pH de 4 à 5, donc relativement acides, ce qui va induire des conditions de vie très particulières pour les espèces qui vont y vivre. On va dire qu'une tourbière est active si les sphènes continuent à se développer. Par contre, si elles commencent à régresser, elles vont plutôt être en voie de dégradation. Et à ce moment-là, on va voir d'autres espèces apparaître, des bruyères, du chouin noirâtre, de la moulinie, des arbustes tels que les saules, voire du piment royal, et forcément tout le cortège d'espèces qui vont avec. Donc on va diviser deux catégories en fonction de l'alimentation en eau, celles qui vont être alimentées par les fameuses nappes phréatiques, les nappes souterraines, et celles qui vont être plutôt alimentées par le réseau hydrographique ou les eaux de ruissellement. Donc ça va être plutôt des tourbières qu'on va trouver en proximité des rivières ou en périphérie des étangs. Alors, on va pas oublier le secteur des Barthes de l'Adour, qui est quand même très connu et qui surtout regorge de tourbières. Mais on va dire que les espèces les plus impressionnantes pour les enfants, notamment quand on fait des animations scolaires, ce sont les fameuses plantes carnivores. Drosera, donc les Drosera à feuilles rondes et à feuilles intermédiaires, et la grassette du Portugal. Au niveau de la faune, on a le fameux lézard vivipare qui va être inféodé à ce type de milieu, et certaines libellules dont la Cordulea corphin et le fameux papillon emblématique un peu des tourbières qui est le Fadet des Lèches, dont le département a une responsabilité assez forte pour sa conservation.
1: En raison de la fragilité du milieu, une seule tourbière est ouverte au public, la tourbière de l'Estanque à Metz, aménagée avec panneaux, pontons d'observation, circuits de randonnée et accessible aux personnes à mobilité réduite. Recommandée par Ici Gascogne.
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2: Salut Brésisel.
3: Comment elle s'appelle?
2: Alors, je m'appelle Oriane, j'ai 33 ans.
3: Et tu fais quoi dans la vie?
2: Et mon job, je suis graphiste.
4: Je voyais plus le genre graphiste, une bonne trentaine.
5: Ah oui, c'est étonnant.
6: Qu'est-ce que vous foutez là?
2: Je suis dans les petits bonheurs.
7: Le bonheur aussi peut arriver comme ça.
8: Vous habitez où, vous m'avez dit?
2: J'habite à Quimper et je suis arrivée ici parce que je voulais vivre en Bretagne et j'ai trouvé un emploi ici, dans le Finistère.
9: Comment tu as trouvé du travail?
10: Comment tu as fait pour deviner? Elle est extraordinaire, ta mère.
2: J'ai cherché dans les 4 départements et c'est tombé dans le Finistère, et moi j'adore Quimper, donc je suis ravie.
11: Pourquoi croyez-vous qu'on l'adore?
2: Ça s'explique pas trop, j'avais l'impression que j'appartenais à cette région. J'ai tout fait pour arriver ici, mais je sais pas trop pourquoi, et je suis super heureuse.
12: Heureusement que vous avez pas compté sur moi, hein, parce que sinon il fera ça le temps.
13: On ira se balader ensemble un de ces jours, tu veux?
2: Mon coin préféré quand je me balade, c'est au bord de la mer et surtout la plage de Sainte-Marine.
14: Quelle plage?
2: Combris de Sainte-Marine, puisque la plage est sublime avec les dunes assez nature. Ça a été le coup de foudre avec cette plage-là.
15: Sur la plage, j'irai te chercher des coquillages.
16: Et le premier baiser, quand est-ce que vous vous l'êtes donné?
2: Alors moi, je me souviens que quand j'étais en primaire, il y avait beaucoup de garçons qui s'intéressaient à moi. Mais alors moi, j'y connaissais rien, donc j'ai eu des cadeaux, j'ai eu des bagues, j'ai eu des trucs comme ça.
17: S'ils veulent te faire un cadeau, refuse pas.
2: Hein. Et je pense que les pauvres, ils n'avaient pas beaucoup de réponses. Et moi, après, c'est arrivé assez tard. Ouais. Oui, si, c'était au lycée. Mais pareil, c'était pas moi qui étais intéressée, c'était toujours le garçon, quoi. Je me cherche encore, je pense.
18: Moi, je m'en fous parce que j'ai un amour chez moi et un amour à l'école. C'est qui? C'est mon cousin, mais je suis comme ma mère, je préfère le célibataire.
0: Prononcez trois fois la phrase impossible.
2: Ok. La jolie rose jaune de Josette Johnny dans le jardin. La jolie rose jaune de Josette Johnny dans le jardin. La jolie rose jaune de Josette Johnny dans le jardin. Ça va?
5: D'où elle sort cette Josette? Qui a lancé cette Josette?
2: Moi, je connais Tadery. T'adora, t'adori tantant, t'adora tanté, t'adori tantant, tanta, t'adora tanté, t'adora tanté, tata, t'adori tantant.
6: Bravo! Merci! Bravo! Bravo! Bravo! Bravo!
2: Allez, salut!
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0: Stéphanie Hackett, Amour charnel, un coup de cœur ici au Serre.
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2: Il s'appelle Frédéric Brand et ça fait maintenant 17 ans qu'il travaille à l'élaboration des créments, des 4 millions de bouteilles de créments de l'entreprise Louis Bouillot à Nuit-Saint-Georges. Il nous fait voir l'envers du décor, mais d'abord on s'équipe de chasubles orange fluo.
3: Sur le site, il y a une centaine de personnes qui travaillent sur le site et c'est un site classé IFS BRC, c'est-à-dire qu'on respecte des normes qualité et sécurité consommateur et donc mettre des chasubles qui permettent l'identification des visiteurs avec un enregistrement bien adéquat.
2: Eh bien, allons-y, ouvrons cette porte.
3: Oui, on va y aller.
2: Oula !
3: Donc, en fait, ici, nous n'avons pas de cave enterrée. Les cuves font jusqu'à 7 mètres de haut.
2: Ah oui.
3: 7 mètres de haut et une seule cuve représente le volume d'un petit domaine viticole. Ça représente environ 520 hectolitres de vin. Ici, nous avons dans cette cuverie-là 50 cuves différentes. Et cette diversité de cuves, cette quantité de cuves est importante parce qu'en Crémant de Bourgogne, nous sélectionnons les zones géographiques. Mais également, nous avons un grand travail au pressurage où nous séparons la cuvée et la taille que nous vinifions séparément. Et afin d'avoir une grande diversité de profils aromatiques qui vont nous servir de nos assemblages crémants futurs, nous avons besoin d'avoir une grande quantité de cuves qui vont pouvoir mettre en musique nos assemblages par la suite.
2: Donc malgré le fait qu'on soit dans un environnement plus ou moins industriel et gigantesque, on a quand même cette notion de terroir, c'est important de le rappeler.
3: C'est important. Si maintenant je mélange tout, parce que c'est effectivement une seule appellation que l'on vinifie, mais si je commence à tout mélanger pendant les vinifications, après, les assemblages qu'on va faire n'auront plus aucun sens. Il faut vraiment respecter ces trois principes, donc le cépage, le terroir et le fractionnement au pressurage qui vont nous permettre justement d'accorder. Il faut savoir que Louis Bouillot a plus d'une dizaine d'assemblages différents et il faut que chacune de ces assemblages ait une personnalité bien précise avec son moment de dégustation et de plaisir propre. Et donc c'est grâce justement à ces diversités qu'on peut avoir ça.
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0: 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Wikizef, petit guide à l'usage des étrangers du sud du péage d'Arras en vacances dans notre belle région.
1: Votre cousine a décidé d'organiser son anniversaire. Seulement, les temps sont durs. Elle voudrait réunir la famille, mais faire ça à moindre frais. Vous savez, les réceptions dans les grandes familles, ça fait vite cher. Hein, rien que la famille proche, ils sont 25. Deux, trois cousins en plus avec les gosses, on monte vite à 50. Alors, elle a une idée. Elle se dit, je vais faire à manger des pentières au four avec des saucisses au barbecue. Et ils ramèneront chacun une ou deux bouteilles. Et là, votre cousin, il dit, Vadius, je vais faire une paire de bouteilles. Ne paniquez pas, Wikizef est là pour vous aider. Votre cerveau s'est mis en route à essayer de compter. Et vous ne parvenez pas à trouver comment une trentaine d'adultes, en ramenant une ou deux chacun, voire trois, on arrive à une simple

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1: En vous baladant du côté d'Ain, dans le bourg, peut-être que vous avez déjà fait une petite pause pique-nique au jardin Jacques Lagrange, qu'on appelle aussi le jardin lapidaire. Mais c'est quoi son histoire ?
2: Nathalie Manot, je suis animatrice à l'Office de tourisme Creuse Sud-Ouest. C'était le jardin de la maison qui est là face à nous, ce très bel hôtel particulier, l'hôtel Joran. Mais avant même d'être le jardin de cet hôtel Joran, on imagine qu'ici nous sommes dans les fossés de la ville médiévale. Et ce jardin, il donne de la profondeur avec cette grande allée et ça donne encore plus de valeur et d'importance à cette belle maison. C'est vraiment une mise en scène architecturale. Le premier portail semble suffisamment large pour qu'un petit véhicule y passe. Le deuxième est tout petit, mais ça donne cet effet de longueur.
1: Pourquoi on appelle aussi ce jardin le jardin lapidaire ?
2: Parce que autour de nous, il y a plein de pierres. Alors, ce sont toujours des pierres anciennes qui sont là pour témoigner de l'histoire d'Ain. C'est un peu comme un musée à ciel ouvert qui nous raconte l'histoire d'Ain depuis l'époque gallo-romaine, Assitodunum à l'époque, jusqu'à nos jours. Jacques Lagrange, il a acheté dans les années 90 cette maison et à sa mort, sa compagne a légué le jardin à la municipalité et elle a demandé à ce que ce jardin devienne un jardin lapidaire, donc un jardin souvenir, historique, promenade. Jacques Lagrange, c'était un artiste. Alors, il n'était pas creusois d'origine, mais il a beaucoup aimé la Creuse. Il est venu ici pour aller auprès de Jean Lursa faire des tapisseries à Aubusson. Il était peintre, il était cartonnier, il était grand collectionneur. C'est aussi pour ça qu'il voulait une grande maison. Il collectionnait les horloges de gare, les enseignes de magasins. Ça prend beaucoup de place. Il a contribué à l'architecture. Enfin, c'était vraiment un artiste avec plusieurs facettes. Et il aimait se trouver ici, dans la Creuse, dans cet espace très naturel, avec une histoire riche. Alors, je vais te dire mon coup de cœur. Et en regardant bien la frise végétale qui est là sur le pignon, on va le trouver ce cœur. Il est en bas, à gauche, il est très stylisé. C'est vraiment un motif que Jacques Lagrange utilisait beaucoup dans ses tapisseries, dans ses peintures. Donc cette frise, elle représente une branche. Il l'avait dessinée pour illustrer le poème d'un de ses amis, Eugène Guivic. Et ce poème s'intitule « Temple du Merle ».
3: Marie-Ève,
4: et Geoffroy.
3: Notre fille prend des cours de piano juste à côté. En attendant son cours, on aime bien se promener ici, oui.
4: Il y a des urnes funéraires. C'est un petit site archéologique. C'est sympa, puis il y a de jolis des petits buis qui sont bien taillés. C'est un joli jardin.
1: La prochaine fois que vous passez par le jardin Jacques Lagrange, jetez un œil à ce petit cœur sur la façade.
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5: Ça me fait toujours rire parce que les gens, à la rigueur, j'ai pu les faire sourire seulement en mettant des arrosoirs contre une maison. Essayez de faire sourire maintenant, vous pouvez toujours rire, y attendre et rigoler.
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7: Nous sommes à Rougemont-le-Château, devant une façade incroyable, ornée de plus de 1000 arrosoirs. J'ai rencontré le créateur de ce lieu, Bruno. Bruno, 1000 arrosoirs sur une maison. Est-ce que c'est un défi un peu fou que vous vous êtes lancé?
5: Ah non, même pas du tout. Là, c'est quand j'allais au puits, je voyais un petit arrosoir abandonné là, à 5 francs. Je dis, viens vite à la maison. Alors, 1, 2, 3, 4, c'est pas du tout le but, en fait.
7: Parce qu'il y a une histoire particulière avec l'arrosoir, l'objet en lui-même, ou c'était un objet qui était arrivé à ce moment-là et vous êtes rentré dedans?
5: Non, je pense que de toute façon, c'est une histoire. Si je vends des fleurs et je cultive des fleurs, il faut quand même leur donner à boire. Donc, par logique, il fallait quand même un arrosoir. Donc, c'est un compliment de ce que je fais, en fait.
7: Quand on voit votre façade, vous l'avez dit, plus de 1000 arrosoirs qui sont disséminés sur la façade, autour également de votre belle boutique. Est-ce que des clients, est-ce que des proches, du coup, ça devient quelque part un cadeau, ça devient un présent qu'on reçoit à force?
5: Oui, c'est vrai que sur les 1000, il y en a peut-être 100 ou 200 que des gens m'ont amené parce qu'ils vidaient la maison de leurs grands-parents ou autres. Donc, automatiquement, j'en ai eu des quantités qui me laissent devant la porte. Je ne peux même pas leur dire merci puisqu'il n'y a pas de mots, mais merci à ceux qui m'ont donner des arrosoirs.
7: C'est vrai que vous mettez ces arrosoirs sur votre façade. À l'intérieur, quand on rentre dans votre boutique, les fleurs, on a l'impression de rentrer dans un conte de fées. C'est ça, en fait, vous avez envie de partager du positif, quelque part un peu de rêve quand on passe la porte de votre boutique?
5: Moi, je pense qu'à la rigueur, déjà, les fleurs, ça donne de la couleur, donc de l'énergie et compagnie. Et je pense que de se promener dans les plusieurs pièces du magasin,

0: magasin, ça fait du bien, c'est pas moi qui le dis, c'est aussi les clients qui viennent à la rigueur aussi bien à Noël, à Pâques et autres. Ils me disent qu'on passe chez vous, ça nous, on a de nouveau de l'énergie et compagnie. Moi, je répète.
1: Et vous-même, quand vous voyez tous les jours cette façade, quand vous rentrez dans votre boutique avec toutes ces fleurs, toutes ces couleurs, ça vous procure quoi?
0: En fait, j'ai fait plus ou moins l'univers, donc ces couleurs correspondent à ce que j'ai bien voulu faire, mais le résultat, c'est surtout le brillant des gens qui me racontent et qui sont contents de venir. C'est surtout ça qui est le résultat de tout ce que j'ai fait.
1: J'ai cru comprendre aussi que les gens s'arrêtent aussi, notamment pour prendre en photo votre façade. On peut la retrouver sur les réseaux pour partager aussi ce lieu quelque part insolite. Ça vous fait quoi quand vous voyez que votre façade est prise en photo avec tous ces arrosoirs?
0: Ça me fait toujours rire parce que les gens, à la rigueur, j'ai pu les faire sourire seulement en mettant des arrosoirs contre une maison. Essayez de faire sourire maintenant, vous pouvez toujours rire et attendre rigoler. Donc ça, je suis déjà arrivé sans sortir, sans que les personnes rentrent dans le magasin. Donc c'est déjà un bon point en fait.
1: Un immense merci à Bruno pour son accueil, cette énergie communicative à Rougemont-le-Château. Et si vous avez besoin d'une dose de merveilleux pour attaquer 2026, levez les yeux juste devant sa façade et le sourire est garanti.

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1: L'ail est un des condiments les plus incroyables. Il peut transformer un plat simple en un plat remarquable et aromatique. Il faut rappeler qu'en fait, chez nous, en Occitanie, on a trois eaux remarquables. L'ail blanc de Lomagne qui est IGP, l'ail rose de Lautrec qui est IGP et label rouge, et l'ail violet de Cadour qui est AOP. Bon, la récolte pour ces eaux-là se fait en début d'été. C'est comme tous les légumes avec une production saisonnière, on dira. Comme on en trouve toute l'année sur les étals, on oublie souvent que l'ail est un produit de saison.
2: Alors l'ail que l'on trouve toute l'année, il vient d'où ?
1: En majorité, il vient de Chine ou d'Argentine. Or là, il faut savoir que c'est une plante qui se nourrit de son terroir, un peu comme la vigne. C'est une plante qui est très sensible aux intrants qui vont être utilisés pour la culture. Donc les eaux qui arrivent du bout du monde, outre un bilan carbone qui est catastrophique, sont également remplies pour la plupart de pesticides et d'autres produits chimiques joyeux. Donc en fait, ils sont très mauvais et pour la planète et pour notre santé.
2: Ok, mais si l'ail est un produit de saison, comment peut-on faire pour en utiliser toute l'année dans les recettes ?
1: Alors du coup, on l'achète correctement. On achète nos eaux à nous. On achète une jolie tresque et on va la suspendre dans un endroit frais, sec, aéré, à l'abri de la lumière. Et puis, on va aussi pouvoir congeler l'ail. Et ça, c'est une solution incroyable parce qu'il va conserver l'essentiel de son arôme. Et je vous assure que ça marche. Vous pourrez le conserver jusqu'à 6 mois, ce qui est plutôt pas mal. Alors, il va devenir un peu plus mou après décongélation, mais ça n'a pas d'importance puisque dans la plupart de vos préparations, vous allez le faire cuire en sauce, en soupe, en poêlée, en plat mijoté. Ça va être idéal pour avoir toujours de l'ail prêt à l'emploi. Vous allez éviter qu'il ne germe, qu'il ne se sèche dans le placard. En fait, vous avez tout à y gagner. Zéro déchet. Alors, comment on fait ? On va hacher l'ail ou alors on va le ciseler, le mettre en lamelles, on fait un petit peu comme on a envie. On va prendre un bac à glaçons, par exemple, et on va mettre des petites proportions d'ail haché, d'ail râpé, d'ail en lamelles, enfin, vous faites comme vous voulez, vous pouvez mettre des gousses entières aussi, si vous voulez. Vous allez mettre à congeler. Et puis quand c'est congelé, vous récupérez tout, vous démoulez et vous mettez ça dans un sac plastique en mettant bien la date. Vous n'avez pas de bac à glaçons parce que tous vos bacs à glaçons sont utilisés par l'eau pour faire les glaçons pour des boissons fraîches, nous dirons. Eh bien dans ce cas-là, vous prenez une plaque, vous mettez un papier cuisson dessus et vous allez à la petite cuillère faire des petits tas. Vous allez mettre à congeler et quand c'est congelé, de la même façon, vous récupérez les petits tas, vous mettez ça dans une poche congélation que vous étiquetez, vous chassez bien l'air pour fermer hermétiquement et quand vous avez besoin pour votre recette, vous ouvrez le sac, vous prenez une petite proportion et vous mettez dans vos plats. Vous êtes sûr de savoir d'où vient l'ail, vous n'avez pas fait de déchets, vous n'avez pas fait de pertes et vous avez été hyper éco-responsable. Elle est pas belle la vie, ça marche quand même.
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3: C'est la Camini Minute, votre chronique de la joie et de la bonne humeur. Comment ça va les amis ? Enfin, je dis comment ça va les amis, je pourrais dire CMTV. Oui, parce que je sais pas si vous avez remarqué, mais je ne sais pas si c'est la nouvelle génération, mais il y a des gens, quand ils parlent, ils mettent de moins en moins de voyelles, de moins en moins de lettres. Pour dire « il n'y a rien », ils disent « il y a R ». Pour dire « mort du rire », ils disent « MDR ». Pour dire « pété de rire », ils disent « PTDR ». Et pour dire « à ce qui paraît », ils disent « à skip ». Il y a de moins en moins de lettres, de moins en moins de mots. Mais si on continue comme ça, ils vont parler comment dans 10 ans, les gens ? C'est quoi cette façon de parler, là ? Je veux dire, il n'y a rien, c'est pas une longue phrase. Je comprends qu'on veuille écourter des trucs, mais il n'y a rien, c'est pas long, il y a R. Comment on va parler dans 10 ans ? Moi, je dis... On parle de plus en plus des extraterrestres et des ovnis. Moi, je pense que si les extraterrestres viennent sur Terre, c'est à cause des gens qui parlent comme ça, qui réduisent les mots. C'est quoi cette façon de parler, franchement ? C'est abusé, quoi ! Parler français, c'est une belle langue, le français. Il y a R, MDR, PTDR, ASKIP, il est BG pour dire beau gosse. Mais c'est bien de dire qu'on est beau gosse, ça fait plaisir d'entendre beau gosse. C'est plus plaisant que BG. Ils enlèvent les voyelles comme ça. Ça me rappelle les films coquins qu'on voyait sur Canal+, au début du mois, le samedi du mois, quand c'était encrypté. Vous vous rappelez ça ? Faites pas semblant. Hein. Lui, à tous les auditeurs d'ici Picardie, vous aussi, vous êtes tombés au moins sur du crypté sur Canal+, dans les années 90. bah c'est pareil, cette nouvelle façon de parler là, des mots courts, de plus en plus courts. Et d'ailleurs, même les rappeurs de nos jours ont des noms d'artistes de plus en plus courts. ZKR, PLK, SCH, MHD. Après, il y en a qui gardent même les voyelles, Gims, Jules, Vald. Et bien sûr, on terminera par les groupes asiatiques, les Coréens de BTS. Alors eux, ils ont pas mis de voyelles, mais BTS, c'est quand même Bac+2.
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4: Oui, alors vous l'avez certainement déjà remarqué, j'adore les noms de communes avec des noms rigolos. Et j'adore essayer de comprendre d'où ça vient aussi. Alors aujourd'hui, je vous emmène en Vendée à Chantonnay. La la la la la la la. Ben oui, ben Chantonnay pour moi c'est ça, pousser la chansonnette. Je sais pas du tout pourquoi j'ai chanté une chanson de Noël, bref. D'ailleurs, le petit Robert est d'accord avec moi et donne cette définition. Chantonnay, c'est chanter à mi-voix. Bon, d'accord, Chantonnay, la commune de Vendée, ça s'écrit pas du tout pareil que chantonner du verbe chanter. Mais quand même, vous pouvez me l'accorder, c'est troublant. Est-ce que les gens chantonnent à Chantonnay? C'est une vraie question. Et la réponse est oui, mais pas plus qu'ailleurs, d'après des études approfondies réalisées par moi-même. Et si l'on en croit l'histoire relayée par la mairie de Chantonnay elle-même...
5: Ipsos mieux sec, hein. Chantonnay, ça viendrait d'un camp romain qui se serait installé dans le coin, c'est ça?
4: Oui, exactement. Il y a fort, fort longtemps. Camp apparemment dirigé par un certain Antoine, puisque ce serait le camp d'Antoine, Campus Antonini. D'ailleurs, cette histoire fait sens, puisque Chantonnay est pile poil au croisement de deux anciennes voies romaines et que des fouilles ont montré des vestiges de villas gallo-romaines. Bref, il y aurait donc eu le camp d'Antoine, nom qui aurait dérivé pour arriver aujourd'hui à Chantonnay. Le nom de la commune n'a donc rien à voir avec la chansonnette, même si, fun fact, entre parenthèses, ça veut dire anecdote rigolote pour les non-initiés, le chanteur Philippe Catherine a grandi à Chantonnay. Coïncidence? Je ne crois pas.
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